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1: Pourquoi appelle-t-on l'eau l'or bleu?
2: En fait, l'eau, ça donne de l'énergie, ça peut donner aussi des bonnes vies aux animaux et ça peut donner des bons trucs à l'environnement. Ça sert à la vie de contenir de l'oxygène et sans l'eau, en fait, à la Terre, ça s'en fait une grosse boule de désert.
3: Bah, pour moi, on appelle l'eau l'or bleu parce que bah, l'eau, c'est précieux. Quand, par exemple, le pays, l'Afrique, au Sahara, bah, l'eau là-bas, c'est comme de l'or. Si t'en as, c'est magique. C'est parce que là-bas, ils ont pas beaucoup d'eau. Mais oui, l'eau, c'est précieux. Et c'est aussi important parce que quand il y a des réchauffements climatiques, il n'y a plus beaucoup d'eau.
4: C'est grâce à ça qu'on vit aujourd'hui, parce que si on ne boit pas, si on ne s'hydrate pas 3 jours, bah, on sera déjà mort. C'est vraiment précieux l'eau, il faut qu'on en ait à l'infini.
2: Vous avez vu les usines comme Christine, tout ça? En fait, eux, ils gaspillent l'eau. Ils fabriquent de l'eau qui se périme, donc ça se fait pas.
5: Et aussi, l'eau, c'est censé pas d'être périmée, parce que l'eau, dès qu'il y avait personne dans ce monde, il y avait déjà l'eau. Et cristalline, maintenant, c'est comme si leur but, c'était de construire de l'eau et après, de mettre des dates pour la périmation.
3: En fait, non, les usines cristallines, c'est en fait, ils récupèrent, je pense, de l'eau de mer et après, ils la filtrent, ils enlèvent le sel pour pouvoir en faire de l'eau minérale. De l'eau de source un peu. Pour
1: et alors chez vous, vous prenez l'eau du robinet ou vous avez des bouteilles d'eau?
4: Moi, je pense que je bois plus au robinet parce que en fait, on a 3 bouteilles et après, on remplit à l'infini.
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6: Je suis sûr que vous êtes déjà passé devant le château du Barou, sauf que le château du Barou, sans un homme, il serait aujourd'hui inexistant, détruit, entièrement détruit. C'est André Vaison de Pradennes qui l'a sauvé. Il arrive en Vaucluse au début du 20e. Très vite, il s'enracine, il devient conseiller municipal, conseiller départemental, puis maire de Murs pendant près de 4 mandats. André Vaison de Pradennes, c'est un homme public, engagé, décoré de la Croix de Guerre 14-18, chevalier de la Légion d'honneur, mais c'est surtout un sauveur de pierre. 3 châteaux vont marquer son existence. D'abord, celui de Murs, dont il devient propriétaire. Ensuite, il y a le château de Javon sur son plateau forestier. Et puis, il y a donc le Barou. L'histoire la plus spectaculaire, quand il prend possession au début du siècle, eh bien, le château féodal est dans un état catastrophique. Les guerres, les pillages et l'incendie de 1929 ont tout dévasté. Je vous renvoie d'ailleurs à la chronique consacrée sur l'histoire du château du Barou. Et là, donc, André Vaison de Pradennes va se lancer dans une reconstruction titanesque. À l'époque, pas de subvention, pas de mécénat, hein, tout est à ses frais. Et sur 10 ans, il fait travailler 10 maçons pendant 10 ans. On va consolider les murs, refaire les toitures, dégager les salles, restaurer les escaliers. Il va redonner une silhouette, une sorte de colonne vertébrale à ce château qui domine les dentelles. Et c'est ce gros travail, notamment la nouvelle toiture en béton, qui va permettre au château du Barou de survivre lorsqu'il y aura un second incendie en 1944 pendant la Seconde Guerre mondiale. Sans ces travaux-là, eh bien, le château qu'on visite aujourd'hui n'existerait plus. Et puis il y a aussi cette autre facette moins connue. André Vaison de Pradennes était un passionné de préhistoire. Ses travaux aujourd'hui font encore référence. En fait, il a longuement étudié les ateliers préhistoriques autour de Murs grâce aux paysans qui lui rapportent leurs trouvailles contre quelques pièces. Une grande partie aujourd'hui de sa collection a été donnée au musée d'Orsay et c'est loin d'être fini. Hein. Aujourd'hui, une biographie est actuellement en préparation par son petit-fils Jean-Baptiste Vaison en collaboration avec un archéologue. Mais la vie d'André, elle, se termine tragiquement. Il meurt accidentellement à Paris, intoxiqué au monoxyde de carbone dans son appartement avec son épouse et sa fille. Seul son fils survit et c'est ce fils qui va prolonger l'esprit du père en protégeant les propriétés familiales. Et aujourd'hui, donc, c'est son petit-fils, Jean-Baptiste, avec Fanny, qui poursuivent eh bien, cette histoire au Barou, notamment avec la création du premier whisky du Vaucluse, élaboré à l'intérieur même du château.
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7: Aujourd'hui, je me trouve à Châteauroux, je suis devant un gîte de France, plus connu sous le nom de Porte de la Vieille Prison. Mais alors, pourquoi ce nom? Eh bien, vous allez le savoir tout de suite.
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7: Je suis avec Amélie Bourmeau-Binard, guide conférencière à l'Office de tourisme de Châteauroux. Bonjour Amélie.
9: Bonjour.
7: Bon, alors on s'en doute un petit peu, hein, de ce que c'était avant.
9: Oui, c'est ça. Alors, entre le nom et l'apparence, alors on est vraiment avec un gîte de France aujourd'hui, hein, mais il n'y a pas de doute, hein, autrefois c'était une porte. Mais pourquoi porte de la vieille prison et porte de quoi aussi? En fait, c'était la seule et unique porte d'entrée pour entrer dans la cour du château Raoul. Et oui, hein, quand on passe cette porte, on passe juste, on arrive au niveau du château Raoul, qui est encore là aujourd'hui. Et cette porte de la vieille prison, à la base, s'appelait la porte Saint-Martin. Et c'était la seule porte d'entrée. Donc, on voit encore aujourd'hui, au niveau de cette porte, déjà, on a l'arcade de la porte, mais au niveau de l'arcade, on voit une sorte de rigole, qui est l'emplacement de l'ancienne herse. Ces grilles qui étaient souvent en métal ou en bois et qui permettaient de protéger. On voit aussi encore les gonds. Alors, quand on voit la taille, hein, vous voyez, ils sont imposants, ce qui montre la taille de la porte en bois. Et puis quand on passe cette porte, on est dans un petit chemin très étroit qui était aussi un des systèmes de défense pour arriver dans le château.
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9: Et donc pourquoi porte de la vieille prison ? Dans les années 18e, 19e siècle, petit à petit les remparts sont détruits. Parce qu'on avait des remparts qui entouraient le château, mais aussi la ville. Donc la plupart des parties des remparts ont été complètement détruites. Il n'en reste plus grand chose aujourd'hui. Mais cette porte, elle a été préservée parce que la salle des gardes, qui se trouve donc dans la partie haute au-dessus de l'arcade, eh bien elle a servi temporairement de prison. Donc on l'appelait la porte de la prison. Mmh. Et puis quand il y a une autre prison qui a été construite, eh bien c'est devenu...
7: Il faut différencier.
9: Exactement. Mmh. La porte de la vieille prison. Et aujourd'hui, bah, cette ancienne salle des gardes, cette ancienne prison, c'est tout simplement un gîte de France.
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1: Itinéraire bis à Saint-Fargeau cette semaine. Aujourd'hui, j'ai décidé de m'arrêter chez Europe Militari. Antoine Guyot, bonjour.
2: Bonjour.
1: Europe Militari, c'est quoi Antoine ?
2: Europe Militari, c'est une entreprise que j'ai créée il y a plus de 15 ans, l'année de mes 20 ans, et où nous rachetons du matériel militaire aux armées françaises, que nous reconditionnons et que nous vendons majoritairement à l'export.
1: Ici, on ne parle pas de surplus militaire.
2: Non, on ne parle pas de surplus militaire parce qu'on ne vend pas d'accessoires, d'habits, de treillis ou autres. Nous, on stocke des véhicules et de la pièce détachée.
1: On peut donner une idée à nos auditeurs, combien de véhicules, qu'est-ce qu'on a comme véhicule également ?
2: La gamme de véhicules va de la moto au blindé, en passant par les véhicules logistiques. Tout dépend des flux entrants et sortants, mais on peut stocker en moyenne entre 500 et 800 véhicules.
1: Voilà. Qui sont vos clients ?
2: Pour les petits véhicules, on a beaucoup de clients, agriculteurs, chasseurs, résidents secondaires pour ce qu'on appelle les Peugeot P4, un petit véhicule polyvalent 4x4. Ça, on en vend, c'est constant, on en vend une soixantaine par an en France depuis une quinzaine d'années. Et tout le reste, c'est l'export. C'est l'export hors Europe, donc pour des pays souvent en voie de développement, majoritairement en Afrique, où les routes sont totalement impraticables et où on a besoin de véhicules rustiques, à forte motricité, donc 4x4, 6x6, et qui ont fait leurs preuves pendant leur service aux armées pendant maintenant plus de 35 ans. Et que, d'ailleurs, l'armée française a toujours ces véhicules-là, qu'elle reprolonge sans cesse parce que ce sont de bons véhicules.
1: Voilà. Vous fournissez en temps de guerre ? Mais vous fournissez également après, en temps de paix.
2: Oui, effectivement, nous avons plusieurs clients, dont l'ONU, qui a plusieurs bataillons et détachements partout dans le monde, et notamment en Afrique. Et effectivement, on intervient, on leur vend des véhicules, sont sans électronique, forte motricité, qui peuvent aller partout, et y compris la pièce détachée.
1: L'armée française est client également chez vous ?
2: Oui, absolument. Alors nous, on achète depuis longtemps à l'armée française, quand elle vend, donc on achète, on stocke beaucoup de choses, et il arrive quand même parfois, effectivement, elle ait besoin, alors pas forcément de véhicules, mais de pièces détachées, parce que le véhicule ne va pas sans la pièce détachée, et on a développé, on a fait fabriquer énormément de pièces détachées, et quand on peut rendre service à l'armée, on le fait, voilà.
1: Oui, ça c'est un autre marché, c'est la pièce détachée également chez vous.
2: Hein. Et oui, vous pouvez pas décemment dire à un client, quel qu'il soit d'ailleurs, français ou à l'export, qu'on vous vend un véhicule et que vous n'avez pas la pièce pour le réparer, ça n'a pas de sens. Donc il faut ce qu'on a développé depuis 6 ans, une vraie infrastructure avec du palettier, un magasinier, et donc on a un vrai service de pièces détachées, on exporte tous les jours, on envoie palettes, petits colis, ainsi de suite.
0: Voilà. Itinéraire bis, Catherine Marchesin.
1: Itinéraire bis à Saint-Fargeau cette semaine, et aujourd'hui j'ai décidé de m'arrêter à la boutique Ardici. Aurélie Boulomier, bonjour.
3: Bonjour.
1: Cette boutique Ardici, Aurélie, expliquez-moi, elle est juste à côté ou dans l'office de tourisme de Puisé-Forterre ?
3: Elle fait partie intégrante de l'office de tourisme de Puisé-Forterre depuis 2021. Anciennement, c'était un espace d'exposition et on a décidé de créer un espace dédié à l'artisanat d'art local qui est une réelle identité de la destination touristique et de la Puisé-Forterre. On compte plus de 130 artisans d'art installés en Puisé-Forterre, ferronniers, encadreurs d'art, céramistes évidemment. C'est l'identité artisanale locale, des luminaires en papier, des travaux de couture, récemment découvert du dessin à la loupe et le mobilier en béton.
1: Comment vous choisissez les artisans que vous exposez ici ?
3: On lance un appel de candidature à la base de données des artisans d'art qu'on a créé avec la communauté de communes. Et à cet appel de candidature répondent environ une quarantaine d'artisans d'art. Et on les insère soit dans la boutique de Saint-Fargeau, soit dans la boutique de Saint-Amand-en-Puisaye.
1: Alors ici, par exemple, autour de nous,

0: Quels sont les artisans d'art? Allez, on va en citer quelques-uns. Je vois de très très beaux luminaires juste en face de moi.
1: Effectivement, Ale Casanova, qui est basée à Toussy, l'atelier galerie, est là en permanence avec ses luminaires. Elle est la seule sur le territoire à créer ce type d'objet d'art. On a également Isabelle Delin, céramiste en puisée nivernaise et formatrice au CNIFOP. Coralie Rago, qui est couturière sur le petit village de Trény. Pour la première fois, nous accueillons Annie Carcaillon, qui fait du dessin à la loupe.
0: Et puis des meubles en béton, c'est étonnant ça.
1: C'est assez étonnant, c'est assez exceptionnel. C'est Rudy Baucher, la bétonnerie à Aiglonie.
0: J'imagine que les expositions ventes qui se font ici, elles tournent.
1: On décline 3 sessions d'exposition par an. On a novembre, mars, avril, juillet et août, octobre.
0: On est à quelques jours de Noël. Ici, on peut trouver un cadeau original et à tous les prix.
1: Oui, effectivement. Et réalisé localement, c'est ça l'important.
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0: Itinéraire bis à Saint-Fargeau cette semaine et c'est la pause gourmande comme chaque semaine. J'ai choisi de m'arrêter chez Fléchet, pâtissier, chocolatier, glacier, biscuitier. Mélanie, bonjour.
3: Bonjour.
0: Cette maison, est-ce que vous pouvez nous la présenter ?
3: Alors, c'est mes beaux-parents qui ont créé donc la maison Fléchet, donc Monsieur Patrick Fléchet et Madame Lucette Prost, donc il y a 34 ans de ça. Ensemble, ils ont tout d'abord repris le côté juste pâtisserie. Ça s'est agrandi après un salon de thé. Et dernièrement, en 2019, ils ont ouvert donc le côté boutique des spécialités, où là, on peut retrouver tous nos produits, ainsi que des produits locaux, régionaux, pour agrémenter un peu, faire des paniers garnis, tout ça.
0: Nous sommes dans cette boutique qui est magnifique, avec, on est à quelques jours de Noël, pas mal de chocolat et autres gourmandises. Il y a des pièces très particulières que vous faites pour Noël ?
3: Oui, alors bon, la pièce maîtresse que j'adore, c'est le sapin qu'on fait en chocolat au lait ou chocolat noir dans sa belle petite boîte avec son beau petit nœud. Après, on fait toujours les bonbonnières de différentes manières, en forme de cabosse, en forme de bonbonnières rondes et ovales, qui ont chacune leur particularité de garniture. Après, on peut retrouver le croquet phare des fêtes, c'est le croquet de Noël. C'est un biscuit, donc comme les croquets qu'on fait habituellement, qui est très tendre et friable en bouche, mais avec des épices de Noël dedans, des amandes, de l'abricot et de la figue. Et ça peut très bien accompagner le foie gras comme un petit thé ou un petit café.
0: Vous parlez des croquets, c'est l'une des spécialités de la maison avec le macaron de puisée, c'est ça ?
3: C'est ça. Alors on a les croquets tendres qui sont sur différentes versions, noisettes raisins, mandes orange, citron, chocolat, cranberry ou noix. Et on a le macaron de puisée qui est là vraiment le produit phare de la maison. Donc une macaronade à l'ancienne aux amandes, très moelleuse sur un petit biscuit sablé.
0: Et on ne donne pas la recette, c'est un secret de fabrication.
3: C'est ça, c'est un secret de fabrication. À part Monsieur Fléchet, donc père et fils qui connaissent la recette, sinon personne ne la sait, même pas moi. Je sais juste les ingrédients, mais je ne sais pas la recette exacte.
0: Dites-moi Mélanie, quand on vit dans un univers aussi gourmand, est-ce qu'on résiste encore ?
3: Pas toujours. Ça dépend. Bien sûr, on a tous nos petites faiblesses. Moi, ça va être le chocolat, ça va pas être forcément les biscuits. Mais bon, après, il faut quand même goûter un peu pour pouvoir conseiller le client.
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0: Itinéraire bis à Saint-Fargeau cette semaine et à quelques jours de Noël. Eh bien, il fallait que je vous parle. Je suis à Château de Cartes, la boutique Château de Cartes à Saint-Fargeau. Yanis, bonjour.
4: Bonjour.
0: Le Château de Cartes, Yanis, c'est quoi ?
4: Le Château de Cartes, donc, c'est une boutique où vous trouverez des jeux de société, principalement, des jouets, un peu de jouets pour les petits, pour le premier âge. Vous trouverez également aussi quelques produits cadeaux, comme des bougies de charroux.
0: Ces jeux de société, moi je suis restée à l'époque du Monopoly. Il y a eu une grosse, grosse avancée dans ces jeux de société.
4: Ah oui, complètement, effectivement. Donc l'avancée a commencé dans les années 2000 déjà, où de nouveaux jeux comme Catan, qui ont révolutionné le genre, sont arrivés. Et depuis, en fait, ça n'a pas arrêté de s'accroître, en fait. Chaque année, on a une quantité phénoménale de jeux de société qui sortent. Ça n'arrête pas. Donc maintenant, il y en a pour tout le monde, en fait. Ce qui est bien, c'est qu'il y en a pour tout le monde, tous les âges, des joueurs, des non-joueurs, des enfants, des personnes âgées. Tout le monde y trouve son compte, en fait, maintenant.
0: Il y a combien de jeux ici, dans cette petite boutique sous la porte d'entrée de Saint-Fargeau ? Est-ce que vous les avez comptés, Yanis ?
4: Il y en a environ dans les 400 ou 500, ça dépend du roulement en boutique, mais oui, on doit être dans ces eaux-là. En tout cas, du nombre de références depuis le début qu'on a ouvert cette section, oui, il y en a eu beaucoup en tout cas.
0: Et ça veut dire que chaque jeu, vous le connaissez. Vous connaissez les règles, à qui il peut s'adresser.
4: Alors, on essaie d'en connaître le maximum possible. Une grosse partie des jeux qu'on propose, effectivement, on essaie de les connaître. On en a testé une partie. On ne peut pas tout tester non plus, c'est impossible. Mais évidemment, ce qu'on ne peut pas tester, on se renseigne dessus, on regarde des vidéos, on se renseigne vraiment sur les jeux, qui nous permet après, effectivement, de conseiller au mieux tel jeu pour telle personne.
0: En fait, les jeux qui sont là devant moi, j'ai l'impression que je ne les vois qu'en boutique et dans des boutiques comme la vôtre, qui sont spécialisées.
4: Alors oui, effectivement, ce qu'on essaie de faire en boutique, dans la nôtre comme la nôtre, c'est de proposer des jeux qu'on trouve idéalement pas en hypermarché ou dans, on va dire, les boutiques un peu, voilà, hypermarché classique. On essaie de proposer des jeux qui ne sont pas forcément connus du public et qui, justement, méritent de l'être.
0: Il y a des jeux pour tout le monde.
4: Ouais, il y en a pour tout le monde. C'est ça qui est bien maintenant, c'est qu'en fait, tout le monde peut y trouver son compte.
0: Contrairement à Internet, le jeu, ça rassemble. C'est ça qui est important à dire aussi.
4: Ah, complètement, oui. L'avantage, c'est qu'on passe de très bons moments en famille, entre amis. Voilà, on vit des sacrés moments qu'on ne vivra jamais forcément sur Internet.
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0: Itinéraire bis à Saint-Fargeau cette semaine. Et aujourd'hui, eh bien, j'ai décidé de m'arrêter dans un endroit totalement merveilleux. C'est le théâtre du Picuccio. Florent Amar, bonjour.
5: Bonjour.
0: Ce théâtre, racontez-moi son histoire.
5: Son histoire, elle a démarré maintenant, oh là là, il y a 20 ans, en ce qui me concerne.
0: Ouais.
5: J'ai repris cette salle, qui était une salle de cinéma à l'époque. Et je suis arrivé avec l'envie de transmettre du livre, théâtre. Et du coup, on a commencé à monter une pièce, deux pièces, trois pièces, quatre pièces. Ça a touché des enfants, des adolescents et des adultes. Et aujourd'hui, je suis plus axé sur les adultes, c'est vrai. Mais ce théâtre est merveilleux parce qu'il est parti de zéro. Et que maintenant, il a une petite histoire et qu'il y a des gens qui l'envient.
0: Effectivement, là, on est juste derrière le château, dans un endroit assez magique. Lorsque vous avez poussé la porte de ce tout petit théâtre, qu'est-ce que vous vous êtes dit ?
5: Tout de suite, il y a une harmonie entre le bois, l'ambiance et la disposition de la salle qui offrait, juste pour celui ou celle qui avait un peu d'imagination, de quoi faire, puisque ça fait 20 ans que ça existe. Voilà. Et qu'il y a eu 20, 21 comédiens qui déambulaient sur cet espace qui est magnifique, qu'on appelle la scène.
0: Vous avez commencé avec des ateliers pour les enfants. Aujourd'hui, vous m'avez dit que ce sont plutôt les adultes qui viennent à vos ateliers. Que viennent chercher ces gens dans vos cours de théâtre ?
5: Au début, le plus souvent, ils venaient chercher, régler un peu des comptes avec une certaine timidité. Pour les parents, il y avait deux versions. Ils me prenaient pour un orthophoniste, pour être honnête, pour certains. Et en plus, je pouvais permettre de sortir d'une inhibition, de bouger, de calculer, de mieux phraser, de mieux s'exprimer. Donc du coup, voilà, il y avait cet aspect-là. Pour d'autres parents, c'était plus radical. C'était, c'est moins cher que le cheval, c'est moins cher que le tennis. C'était aussi bête que ça. Mais c'était génial parce qu'il permettait quand même à des gamins d'aller voir une activité. Par contre, pour les adultes, eux, ils venaient chercher quelque chose de différent. Déjà du plaisir.
0: Au bout de 20 ans, Florent, vous avez créé de vraies générations.
5: Ouais, il y a eu de tout. Il y en a qui sont devenus artistes, d'autres qui ont ouvert des portes du conservatoire, d'autres qui produisent, d'autres qui font de la scénographie. Puis j'en ai qui deviennent des merveilleux comptables, des merveilleux bouchers. Il y a eu de tout, mais ça a permis vraiment d'impulser, de gagner en assurance pour certains, de découvrir le plaisir du mot, du verbe. Si jamais un jour je devais faire la fête avec tous ceux qui sont passés au Picuccio Théâtre, je crois que ça ferait une bonne moitié du village.
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7: Là, je suis dans la rue du Port et je m'apprête à aller prendre un cours de pâte à pizza. Atelier pizza chez Oncle Héraclite. C'est parti! Bonjour, mon oncle.
8: Bonjour.
7: Alors, on va apprendre à faire des pizzas, c'est ça ?
8: L'atelier dure grosso modo 1h30, 2h, et on va étaler notre temps entre théorie et pratique, grosso modo à 55 ans.
7: Est-ce qu'on apprend à faire voler la pâte sur un doigt ?
8: Non, pas vraiment, parce que ça, c'est joli pour
7: le show, mais
8: ça sert à rien.
7: Voilà nos apprentis pizzaïolo, Aurélien et Blandine.
9: Bonjour.
7: Bonjour, Blandine.
10: Bonjour.
7: Alors, prête à faire voler les pizzas ?
9: Bah ouais, j'espère.
7: Qui est-ce habituellement qui cuisine plus quand même ?
10: C'est lui. Ah oui, c'est pas pour rien que c'était pour lui le cadeau.
7: Oui, c'était un cadeau ?
9: Oui, c'est un cadeau qu'on m'a offert, que j'ai demandé.
8: Le premier conseil de cet atelier, n'y a pas de magie. Votre matière première, c'est la farine. Donc si vous prenez une farine de mauvaise qualité, vous aurez un résultat de piètre qualité également.
9: Comment choisir une farine de bonne qualité?
8: Moi, ce que j'entends par farine de qualité, c'est préférablement une farine artisanale. Et c'est encore mieux si elle est locale, ce qui est mon cas ici. C'est une farine qui vient du moulin de la Ribère à Cournon. Donc un moulin à la fois artisanal et local.
7: Pour une pâte à pizza, plus le thé est bas, finalement mieux c'est.
8: Ouais, c'est exactement ça, ouais.
9: Alors moi je fais ça avec de la litière d'habitude. Alors,
1: laisse-la.
9: Ah, je la laisse pas ça. Ouais.
7: Je fais ça avec de la litière d'habitude. Je crois pas.
8: C'est exactement comme la pâtisserie, ouais. Il faut être précis.
7: Rigoureux sur les doses.
8: Exactement, ouais.
9: Bah c'est bon. 126,01. Blandine ?
10: On est en TP de chimie. Parce que là, on discute, mais...
9: Tu vas le passer comme moi.
8: Alors, il n'y a pas de bonne ou de mauvaise façon de pétrir. La seule chose que je vous demande, c'est on pétrit toujours à une main. On garde toujours une main propre au cas où. Okay. Et la deuxième chose, ça va être de venir... Une fois que vous avez une pâte à peu près homogène, de venir rabattre un petit peu le pâton sur lui-même. Quand vous êtes en train de faire votre pétrissage, vous êtes en train de faire une chose très importante, c'est que vous êtes en train de structurer votre réseau de gluten.
9: Ouais, la mienne est plus ratée.
7: Bon alors, quelle pizza on va faire?
10: Moi j'ai toujours un faible pour les chèvres miel, donc je pense que ça va partir sur une cabrette.
9: Moi je vais rester sur un grand classique, ce sera la reine.
8: On va faire plaisir à Patricia, si jamais vous voulez la faire...
7: Quand même, je suis pas venue pour rien.
8: La pomme, comme ça, et hop.
7: Là, on est dans le clan pizza trottoir.
8: Ah ouais, trottoir épais, effectivement.
7: Trottoir épais. Ouais.
8: En fait, moi, j'ai une mie qui est assez dense et assez structurée, avec un trottoir, justement.
7: Très boulanger, quoi.
8: Voilà, exactement.
7: Il y en a une qui ne plaint pas la crème, là-bas, au fond.
10: Non.
9: Bah là, on fait vraiment sa pizza. Voilà. Là, pour le coup...
7: Là, c'est de l'amusement.
9: On peut prendre le supplément, je sais pas quoi, à 1€. Hop, ouais. Là, on peut le prendre.
7: Avant cet instant...
9: Magique.
7: Une vraie pelle de pizzaiolo, mettre sa pizza dans un vrai four de pizzaiolo. C'est là quand même qu'on ressent une petite émotion.
9: Une petite pression, surtout. Parce qu'il ne faut pas faire tomber sa pizza, faut pas péter le four.
7: Ce serait dommage avec tout ce boulot. Oh là là, ça, c'est joli, plaisir, là, ça montre. Regardez-moi ce chef-d'œuvre.
10: Super vite.
9: Elles ont des beaux trottoirs.
10: Ah oui. Et ça fait bleu, bleu, bleu, bleu, bleu, bleu.
7: Bon, allez, je vous laisse sur ce.
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12: Bonjour Olivier, on parle donc de cuisine aujourd'hui?
11: Tout à fait, et on fait un viron du côté du nord du département. Bonjour les amis, petit tour du côté du pays rouennais aujourd'hui. Comme on y dit là-bas, la gastronomie c'est très important à Rouen, vous en avez peut-être écouté parler. Sur le plan linguistique, le Y pronom neutre, on y aime bien dans le nord du département. Et je vous rappelle que le verbe entendre n'existe quasiment pas. À Rouen, on écoute. Donc vous avez peut-être écouté parler de l'importance de la gastronomie là-bas. Alors la figure tutélaire, c'est la maison Trois Gros, 3 étoiles au guide Michelin. Le restaurant tenu à partir de 1930 à Rouen par Jean-Baptiste Trois Gros et son épouse Marie, puis par leurs fils Jean et Pierre, et enfin par leur petit-fils Michel, qui s'est installé depuis quelques années à Ouche près de Rouen, et maintenant son fils César. Vous avez remarqué comment je dis Rouen en une syllabe plutôt que Rouen en deux syllabes? C'est comme ça qu'on y dit dans la région. Donc vous l'avez compris, la gastronomie c'est important, c'est number one. Les gens aiment bien les douceurs aussi, hein. La région rouennaise, c'est la terre où l'on a fait la vraie papillote, celle qui est faite chez Révillon en Coteau. Ça va être de saison. Et puis, nous avons la praluline, une brioche au beurre et aux pralines roses, créée par Auguste Pralu en 1955. Au fait, la pâtisserie et chocolaterie Pralu, c'est bien d'origine rouennaise, même si on en trouve un peu partout aujourd'hui, et même si les Lyonnais tentent de se l'approprier. Dans les Gones, Pralu, c'est rouennais. Les pralulines, ils en font tellement qu'il faut qu'ils prennent très tôt le matin. Prendre, ça peut vouloir dire embaucher, commencer le travail dans le parler rouennais. Alors, attention quand même avec les papillotes et les pralulines, hein, si vous avez une chemise blanche, parce que vous pouvez vous faire une catole, c'est-à-dire une tache. Par contre, après avoir mangé, vous aurez la caisse. À d'autres termes, vous serez en forme. Les ch'tis, ils adorent. Oui, à Rouen, on parle volontiers de ch'tis pour désigner les enfants. Ne pas confondre avec le ch'timi du Schnorr. Un événement incontournable de la région rouennaise, c'est Rouen Table Ouverte, RTO pour les intimes, dans lequel gastronomie et spectacle vivant se rencontrent pour le plaisir des papilles, des yeux et des oreilles. Un autre grand rendez-vous, c'est le Salon de la Gastronomie, organisé par le comité des fêtes au Coteau et qui se tient depuis quelques années dans la grande salle du Scarabée à Riorges. On y propose le meilleur de la production d'une centaine d'exposants et leur savoir-faire. Et même si ça pleut, et si la pluie vous y craignez, comme on dit volontiers à Rouen, c'est-à-dire si vous n'aimez pas ça, vous serez bien à l'abri au Scarabée. Au Scarabée, on peut s'étendre, mot du patois rouennais qui veut dire se réchauffer. Voilà, voilou.
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1: La Lorraine regorge de trésors et elle ne le sait pas assez. Des villes, par exemple, qui sont superbes et riches en histoire, parfois à un jet de pierre de chez soi et qu'on ne pense pas toujours à aller voir au moins le temps d'une balade. Vic-sur-Seille est de celle-là. Une cité de caractère en terre mosellane, à moins d'une demi-heure de Nancy, au cœur du riche pays du Saulnois, le pays de la verdure et du sel. Un sel qui a fait la fortune des Gaulois des environs, puis des Romains, puis des évêques de Metz, puis des ducs de Lorraine. Il faut dire que le sel, autrefois, c'était l'or blanc. C'était le seul moyen de conserver longtemps les aliments, la viande notamment. Alors, qui avait la main sur le sel, avait la main sur les réserves. De cette époque très riche, Vic a su garder le meilleur, un patrimoine qui raconte une histoire. Le château des évêques a gardé la porte fortifiée, qui continue d'impressionner ceux qui la découvrent, elle qui prend ses racines au Moyen-Âge, mais qui a tellement bonne mine, parce que la ville en prend bien soin, il faut le dire, tout comme elle prend soin des batraciens qui vivent dans les anciennes douves, qui sont protégés et qui pourraient vous dire en langage grenouille que la Vic est belle, si j'ose dire. Il y a aussi le bel hôtel de la Monnaie, construit à peu près au moment de la bataille de Nancy. Il a donc 550 ans, à peu de choses près, un bâtiment coiffé d'un étonnant balcon en bois qui fait tout le tour. Et dans lequel vous trouverez d'ailleurs l'office du tourisme avec plein d'idées de randonnées dans le coin. Vic, c'est aussi le musée départemental Georges de la Tour qui affiche une collection exceptionnelle de peintures du XVIIe siècle. Et c'est quand on entre à l'intérieur de ce musée qu'on se demande pourquoi on n'a pas eu envie plus tôt de voir de vrais tableaux, vous savez, ceux sur lesquels on voit la trace du pinceau. Et puis Vic-sur-Seille, ce sont de jolies rues avec de beaux hôtels particuliers. En partant, faites un détour par Marsal, la ville de sel des ducs de Lorraine, ville d'histoire, fortifiée par les Français qui voulaient absolument mettre la main dessus, et quand ils l'ont eu, la garder, puisqu'elle était véritablement le bas de laine des ducs de Lorraine. On y voit encore les remparts, la porte de France, et dedans, l'étonnant musée du sel. Vic-sur-Seille, ville d'art et d'histoire, le Saulnois, pays d'héritage et de nature, bah c'est fin bien. En même temps, c'est Lorrain.
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2: Raymond Coppa, il évolue au Stade de Reims entre 1951 et 1956, des années qui ont marqué l'histoire du foot rémois et aussi l'histoire du foot français. Dès son arrivée, il se distingue par sa technique, son flair et sa vision du jeu. Sous la direction d'Albert Batteux, il devient la pièce maîtresse d'une équipe rémoise qui domine le foot français. Il remporte plusieurs titres de champion de France et la Coupe de France. Mais c'est en Europe que Reims, avec Coppa, va se faire un nom. En 1956, l'équipe atteint la finale de la Coupe d'Europe des clubs champions, où elle s'incline face au Real Madrid, mais s'impose comme une équipe de classe mondiale. Coppa devient une star, non seulement en France, mais aussi à l'international, grâce à ses performances exceptionnelles en compétition européenne. Son départ pour le Real Madrid marque la fin d'une époque dorée à Reims, même si Coppa veut revenir au Stade de Reims entre 1959 et 1968. Il est né Raymond Kopaszewski en 1931, Neuilly-les-Mines, dans le Pas-de-Calais, dans une famille de mineurs polonais. Milieu offensif, au talent précoce, petit par la taille mais immense par la vision du jeu, il débute sa carrière pro à Angers avant d'exploser au Stade de Reims. Sa technique fine, sa vitesse et son sens du collectif séduisent bien au-delà des frontières. Le Real Madrid le recrute, aux côtés d'Alfredo Di Stefano et de Ferenc Puskás. Coppa participe à l'âge d'or du club espagnol. Il remporte 3 Coupes d'Europe consécutives. En 1958, il décroche le Ballon d'Or. C'est le premier Français à recevoir cette distinction. En équipe de France, Coppa brille lors de la Coupe du Monde 58 en Suède. Les Bleus terminent 3e, portés notamment par le duo Coppa-Just Fontaine, autre légende rémoise. À la fin de sa carrière, Coppa s'engage pour la reconnaissance des droits des joueurs professionnels. Il devient aussi consultant pour la radio et la télévision. Raymond Coppa s'éteint le 3 mars 2017. Son héritage perdure dans le cœur des passionnés de foot et pas seulement dans celui des supporters du Stade de Reims. Et c'est l'un des trésors de Champagne-Ardenne.
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3: Et adieu, mélodie, ou couchiba.
4: Très bien, Franck.
5: Très, très bien. J'ai une pêche aujourd'hui.
3: Bon, mais tant mieux. Moi, je ne sais pas, je n'ai pas bien dormi la nuit dernière. Et il passe plat dormite, là, l'année passée. Vous savez pourquoi?
5: Ben non.
3: Ben à cause de mes voisins. Ah. Ils m'ont empêché de dormir. À la bête. à quoi arrive au paga et les grands gauches périeux? Alors, heureusement pour moi, grand gauches périeux, ça n'arrive pas souvent. Mais quand même, quel sagan que mes voisins ont fait la nuit dernière.
4: Quel sagan? Alors, je connais pas. Qu'est-ce que ça veut dire, ça?
3: Mais qu'est-ce que le sagan? C'est le bruit. Le sagan, c'est le vacarme, le tapage. Vous voyez le genre de nuit que j'ai passé.
4: Oh là là, oui.
3: Alors, faire du sagan, faire des sagans, c'est faire du bruit. Chez nous, en français régional, en francitan, vous pouvez entendre quel sagan et qu'une sagan. Un sagan du diable, une sagan del diable, en version originale. Le sagan, c'est aussi le tapage consécutif à une querelle. Quel sagan?
4: C'est marrant. Parce que Sagan, moi, ça me fait penser à
6: Françoise Sagan.
3: Ah, c'est vrai, vous avez tout à fait raison. Mais oui, Françoise Sagan, effectivement, une femme de lettres française. Ben, Noscudo, en Corsia, Cazar, en 1935, née dans le Quercy et dans le Lot, à Cajar, en 1935, et décédée en 2004. Alors, une précision nette, elle passe au nom officiel. En réalité, Sagan n'était pas son véritable nom. Elle s'appelait Françoise Quarez. Fi final, la question que nous pouvons poser à France, on peut se poser cette question. Pourquoi avait-elle choisi ce pseudonyme Sagan? Ben, peut-être espérait-elle que son nom fasse du bruit.
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1: Wikizef, petit guide à l'usage des étrangers du sud du péage d'Arras en vacances dans notre belle région.
2: Je ne vais pas vous apprendre que la vie est injuste. Ne vous inquiétez pas, je vais bien, mais force est de constater que la vie est injuste. Prenez par exemple la silhouette des gens. Il y en a de toutes sortes, des petits, des grands, des roux, des blonds, des crépus, courts, longs, carrés, minces, gros ou ronds. Viens avec nous chez les barbapapas. Mais pour certains, la vie est plus dure que d'autres. L'exemple le plus frappant que la vie est injuste, c'est quand ma grand-mère disait en parlant d'une de mes matantes qui essayait à toute fin de maigrir, mais sans succès, quel malheur. Elle peut faire ce qu'elle veut, mais chez elle, tout fait penche. Ne paniquez pas, Wikizef est là pour vous aider. Tout fait penche. Rassurez-vous, hein, y a rien qui penche et qui va peut-être caire. Non. Tout fait penche.
1: Traduction.
2: Tout fait ventre. Ventre, une panse, une penche. Pour illustrer ce que c'est qu'une penche, il suffirait que je me mette de profil. Et vous verrez que là, il n'y a pas que pour ma tante hein, que tout fait penche.
1: Définition.
2: Tout lui fait penche, tout lui profite. C'est le malheur des bons vivants. Quel rapport avec la justice de la vie? Bah, il y en a des. Ils peuvent manger ce qu'ils veulent et ben, ils grossissent pas. Je n'ai même vu manger des tartes au chou qu'à longueur de journée. Elles et Thomas, elles pouvaient passer derrière une affiche à la décollée du mur. Et d'autres, ils regardent la vitrine du pâtissier, ils prennent un kilo. Alors, je vous dis pas si on en mange. Le pire, c'est que dans mes prises de sang, les triglycérides, impeccable, c'est le seul truc qui est pas en gras. Alors, je sais pas ce que je range là-dedans, moi. Mais ce qu'il y a de plus sûr, c'est qu'il y a plein de trucs. Une penche, c'est un logement social. C'est en cela que la vie est injuste. Et en même temps, il peut y avoir une sorte de résignation. À la question, t'aurais pas un peu grossi? C'est mieux de répondre, qu'est-ce que tu veux? Chez Mie, tout fait penche que de se vexer.

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1: Avec toutes les heures, des infos pratiques, locales et utiles à vivre en Loire-Atlantique et en Vendée. On commence par Chateaubriand. L'auteur, compositeur, interprète Alexis Hachka est en tournée des médiathèques. Il commence par Chateaubriand et il sera donc samedi à la médiathèque intercommunale à partir de 17h. Le Disco vous donne rendez-vous à l'hippodrome de Pornichet samedi avec le concert de Cérone et de Feder. Et puis l'artiste chanteur Icar a posé ses valises et surtout ses chaussures de marche en Vendée. Il parcourt les chemins de Vendée et il conclura son périple par un grand concert au Haras de la Vendée demain à La Roche-sur-Yon pour un concert avec ses musiciens et avec ses amis qui ont marché pendant plusieurs jours avec lui.
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3: Et à 20h sur votre radio ici, c'est l'heure de Décibel. Toute l'actualité musicale avec ce soir un chanteur. Oh là là, une des plus belles voix de France. Il est auteur et compositeur également. Il fête cette année ses 20 ans de carrière.
4: C'est comme ça, qu'est-ce que j'y peux faire?
3: Je sais ce que je veux. Je veux Christophe Willem dans mon émission. Et... oh, mon vœu est exaucé. Bonsoir.
5: Non mais l'introduction, bravo.
3: Toujours.
5: Non mais il y a un step là.
3: T'as vu?
5: Ah, si, bravo.
3: On sait recevoir. En 20 ans, il a vendu 1 million de disques, sorti 6 albums et le 7e est en approche. L'excellent Christophe Willem est dans Décibel. Youpi.
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3: Merci d'avoir choisi ici pour passer votre mardi soir dans l'actu musicale de ce soir. Il y a aussi la toute nouvelle chanson d'Isolde. Oh, vous allez l'adorer. Elle est un petit peu plus tard dans l'émission, dans la rubrique Coup de cœur. On a aussi un blind test ce soir consacré aux chanteurs guitaristes. Si c'est une race de chanteurs qui vous intéresse, alors il est peut-être temps de venir jouer avec nous. Le numéro du standard 0810 055 056 0810 055 056 a gagné ce soir. Le livre d'un chanteur, Thomas Fersen. Eh oui, il est auteur également aux éditions du Seuil. Comme on quitte un imperméable, c'est le nom de son livre.
5: Quoi ?
3: Il a gagné ce soir.
5: Bah oui.
3: Voilà.
5: Si. Bah je te le dis.
3: Tout est vrai.
5: Cette saison.
3: Elle n'invente rien. 0810 055 056. Appelez-nous pour jouer au blind test. C'est Alexandra qui vous attend au standard. Christophe Willem, ou comme dirait Johanna dans Hélène et les garçons, mon cri-cri d'amour. Comment ça va?
5: Ça va très bien, très très bien. Non, vraiment en pleine forme et tout, très content.
3: Bah moi aussi, il y a une nouvelle chanson, elle s'appelle Système.

0: en a qui n'ont pas besoin de logiciel pour chanter juste. C'est le cas de mon invité de ce soir. Non, mais quelle voix, Christophe Willem.
1: Merci.
0: Système. On va en parler tout à l'heure de cette nouvelle chanson. J'ai essayé de gratter des infos sur le nouvel album.
1: Ah ouais, je sais que je te connais. Hein.
0: Voilà. Même si ton attaché de presse en coulisses, juste avant que l'émission commence, a dit « Sois sage et ne raconte pas tout ».
1: Non.
0: Donc voilà, débrouille-toi avec
1: baïonnée.
0: Ça. Mais je voudrais quand même... C'est un peu sexy, ça.
1: Oui, un petit peu, je trouve.
0: Ouh là là, il fait chaud. Il est que 20h03. Christophe, avant, il faut qu'on parle de la dernière fois qu'on s'est vu, c'est-à-dire Corsu Mezzu Mezzu.
1: Ah ouais.
0: C'était fou. Stade Vélodrome. Tu chantes. Il y a une quarantaine d'artistes qui sont là. Il y a 3000 choristes. Enfin, c'est complètement fou. Stade Vélodrome à Marseille et Patrick Fiori, donc, qui fait chanter tout le monde en Corse. Cette chanson, Lettera d'Argentina, là, t'es en duo avec Alizé sur l'album Corsu Mezzu Mezzu. Mais ce soir-là, t'étais pas avec Alizé.
1: Oui, c'est avec lui, ça s'appelait Delia.
0: Ouais, c'est ça.
1: Et avec qui j'avais déjà chanté d'ailleurs. Il y avait une autre opportunité comme ça, une fois en Corse. Et, ouais. Et du coup, Alizé pouvait pas être avec nous ce jour-là. Et c'est Delia qui l'a remplacée. Oh là. Et très, très bien remplacée. Donc, j'étais heureux de la retrouver. Et
0: bah,
1: puis,
0: oui.
1: Je pense que pour elle, ça lui a dit quand même une petite dose de stress supplémentaire. C'est coucou, on va chanter. C'est pas on va chanter au Troquet du Coin, c'est on va chanter au Vélodrome.
0: Au Vélodrome.
1: Ouais, non, c'était fou.
0: Bah, nous, on était là, on a vu, évidemment, puisque ici était la fière radio partenaire de cet événement, mais un Vélodrome plein et des chansons qui sont quand même très. Il y a un côté.
1: Épique, quoi.
0: Épique, ouais.
1: Ouais, carrément. Non, mais c'était.
0: Alors, c'est déjà, pas des chansonnettes.
1: Non, et c'est pas des chansonnettes. Et effectivement, en plus, on chantait en Corse. Donc, ouais. Tu vois, on avait un répétiteur avec qui on avait bossé déjà pour l'album.
0: Ouais.
1: Et il était là-bas présent. Il nous a fait bosser sur les répètes et tout. Moi, j'étais hyper soucieux de ne pas écorcher. Je veux dire, quand tu, justement, t'as le plaisir d'être appelé sur un projet comme ça, tu veux le faire de manière la plus respectueuse possible. Et la moindre des choses, c'est d'essayer de prononcer correctement. Et on était hyper bien encadrés. Enfin, d'ailleurs, on en parlait là en off.
0: Ouais.
1: C'est vrai que ce projet, c'est quand même un projet fou. Enfin, tu dis, tu réunis autant d'artistes, autant de musiciens, autant de choristes. Parce que les choristes, ça, c'était spectaculaire. Et tout s'est fait avec une super bonne humeur. Tout le monde était heureux d'être là, et aussi bien le public que nous. Enfin, vraiment, j'ai gardé un super souvenir de ça, vraiment.
0: Bravo Patrick Fiori, et plein de bisous à lui. Autre moment de live que tu as vécu avant de faire ton retour avec System, c'est ton invitation au concert de Théodora.
1: Ah ouais.
0: Théodora qui a 20 ans et des poussières, qui a raflé 4 victoires de la musique cette année sur 5 nominations. C'est vraiment la chanteuse dont tout le monde parle. Elle faisait son premier Zénith de Paris et elle t'a invité, ça a donné ça. Quand je sais...

0: gamins qui ont l'âge de la chanson.
1: Incroyable.
0: Et qui la chantaient. Et c'était un moment fou. Est-ce que tu peux me raconter comment tu t'es retrouvée au Zénith de Théodora?
1: Mais écoute, l'histoire, elle est vraiment, vraiment folle. Théodora et son équipe, les deux, en fait, m'ont contacté via Instagram.
0: D'accord.
1: À peu près 3 semaines avant et m'a expliqué un peu le concept. Il dit voilà, en fait, je serais hyper contente si tu me dis oui. On voudrait que tu viennes chanter Double Jeu sur scène. Alors moi je dis ben d'accord, ben c'est génial.
0: Enfin, t'étais familier flatté avec son travail à elle.
1: Ah, bien sûr. Ouais, voilà. Enfin, moi j'ai toujours dit, tu vois, aussi bien du son que le travail d'image. Il y a un énorme travail d'image avec Théodora que je trouve fascinant. Enfin pour moi ça me rappelle vraiment les grandes heures de Grace Jones, Jean-Paul Good. Tu vois les clips hyper travaillés. Donc elle fait beaucoup de bien, je trouve, à la musique française vraiment. Et donc très très très flattée et en même temps hyper flippée. C'est-à-dire que t'arrives sur une scène du Zénith de Paris. Donc déjà, bon, c'est quand même assez flippant, le Zénith, on dirait pas, mais quand même.
0: Si, quoi, il y a des milliers de personnes.
1: Oui, puis là, t'es quand même dans une salle chauffée à bloc parce que c'était la première de Théodora au Zénith. Donc si tu veux, tu te dis, mais comment ça va se passer?
0: Oui, et comment je vais m'intégrer dans le show?
1: Mais complètement.
0: Oui.
1: Et en fait, Théodora, avec donc pas mal de guests, ce qu'elle a fait dans pas mal de shows, de concerts qu'elle a fait, et elle me dit, voilà, j'ai une personne avant toi, il y a Gims qui vient après, il y a Rema. Non, mais j'y attends, mais. Qu'est-ce que je viens foutre au milieu?
0: T'étais comment dans les coulisses?
1: Non mais je t'explique même pas. Une boule au ventre, j'ai perdu 47 kilos en allant sur scène. Non mais vraiment, et tout le pire, c'est que même mon équipe était là. J'étais là, non mais je vous en supplie, vous vous rendez pas compte, le trac que j'ai, c'est quand même hyper flippant. Et plutôt que de me dire, mais non, ça valait. Non, franchement, c'est vrai que c'est chaud. Non, mais vraiment, ils me disaient ça.
0: Ils sont terribles.
1: Mes amis et tout avant. Ouais. Parce que évidemment, quand elle m'a proposé, je dis, mais moi, je dis oui. Tout de suite. Puis après, tu dis. Alors après, tu réfléchis, en fait.
0: Et tes proches, ils commencent à te dire, t'es vraiment courageux, hein, d'y aller.
1: Ah non, mais je te jure. Après, par contre, c'est là que je me suis dit, mais c'est dingue. Tu vois, ma nièce, qui a 20 ans, justement, hyper fan de Théodora, comment te dire que je suis son tonton préféré? C'est-à-dire que d'un seul coup, non, mais t'as chanté avec Théodora, quoi. Ouais. Mais tu la connais bien, t'es pote avec. Bah, je dis, on va pas non plus se faire une bouffe tous les 4 jours. Mais, il y a une rencontre artistique qui s'est passée, qui a été vraiment géniale. Parce que vraiment, je tiens à le dire, mais vraiment, elle a été, mais d'une générosité, elle, toute son équipe, vraiment. Dès que je suis arrivé, on répète l'après-midi, le dimanche après-midi, tout le monde hyper cool. Mais que ce soit, je te dis, du manager, du technicien, des danseurs qui étaient sur scène, en disant oh, mais quand on a vu que t'étais là aujourd'hui, on a halluciné. Elle nous avait dit, elle m'avait parlé de l'idée, mais on savait pas si t'allais venir ou pas. Enfin, vraiment, c'était hyper bon enfant, super ambiance. Vraiment à l'image de ce qui s'est passé après sur scène avec le public, qui était carrément improbable. C'est-à-dire que tout le monde connaissait la chanson, mais par cœur.
0: Est-ce que tu en doutais de la qualité intemporelle et du tube qui dure de Double Jeu? Est-ce que là, tu te l'es pris un peu en pleine poire?
1: Bah là, franchement, ouais. C'est-à-dire que le côté intergénérationnel comme ça, j'avais pas idée que c'était à ce point. Et après, si tu veux, on a vachement parlé, ils m'ont dit, mais non, mais tu te rends pas compte. En plus, il y a une trend sur TikTok qui existe depuis pas mal de temps. Et donc, c'est vrai qu'il y a tout un tas de jeunes qui se sont emparés de ce titre. Et je pense qu'aussi, Théodora, c'est ça qui la faisait marrer. C'était de se dire, bah attends, on va lui demander de venir, vu que tout le monde est un peu en train de reprendre le titre, ça serait génial qu'il accepte. Et bon, bah, du coup, je l'ai fait. Mais c'était fou, tu vois, vraiment. C'était comme dans mes concerts, c'est-à-dire que vraiment, tu vois, je lâchais le micro, tout le monde connaissait les paroles, enfin, j'ai trouvé ça ouf, et c'était tellement, tellement bienveillant. Il y avait beaucoup de bienveillance dans cette salle, et tu vois, avec tout le bordel qu'on vit en ce moment, ça fait vraiment du bien. Tu dis vraiment, la musique a ce pouvoir, je pense que qu'aucune autre chose ne peut avoir de fédérer à ce point-là, et j'ai trouvé ça fou. Vraiment.
0: C'est vrai. Une belle dose d'amour. Allez, nous aussi, on la connaît encore par cœur. Il n'y a pas que les gosses. Hein. Alors, Double Jeu, on l'écoute maintenant. Christophe Willem. Et ensuite, on découvrira sa nouvelle chanson, Système. Si ça n'est pas déjà fait, les amis, je vous annonce qu'il y a un clip aussi qui est disponible. Il tourne sur un vinyle. Moi, j'adore.
1: Tu aimes bien le vinyle.
0: J'adore.

0: premier extrait de ton 7e album.
1: Ouais.
2: Hey, hey.
1: 7e. Attends, est-ce qu'il paraît que c'est un chiffre qui est pas mal, 7?
2: Oui.
1: C'est sort spirituel, genre. On m'a dit ça. Non, mais
2: ouais,
1: si.
2: Porte-bonheur en Italie, il me semble.
1: Ah bon?
2: Oui. Je viens d'inventer pour te faire plaisir.
1: Ah, voilà.
2: Attends, tu sais quoi? Après tout, on a Internet.
1: On va vérifier cette information. Bah, je te dis que le chiffre 7 est bien.
2: 7 porte bonheur. Tu peux combler pendant que je peux chanter un petit truc?
1: Alors, tu veux que je te parle du titre?
2: Alors, ah non, c'est bon, attends, j'ai trouvé un truc super. Le chiffre 7 symbolise l'esprit, l'introspection et la sagesse spirituelle.
1: Tiens, c'est un chiffre qui est très spirituel, je te dis, on m'a dit ça l'autre jour.
2: Dieu. Ah bah, pardon, bref, Dieu.
1: Bah écoute.
2: Dieu a créé le monde en 6 jours et s'est reposé le 7e.
1: Tu vois, c'est pour ça.
2: Il y a les 7 mercenaires.
1: Non, mais il y a beaucoup de symboles avec 7.
2: Mais oui, c'est vrai. Pourquoi 7 est-il un chiffre parfait? Oh là là, oui. Oh non, après, c'est compliqué.
1: Trop.
2: Oui, là. Oh là là, non. Ne googlez pas trop quand même le chiffre 7, parce qu'après, on tombe dans des trucs un peu complotistes. Mais non, c'est un chiffre chance.
1: Bah écoute, on verra. Mais en tout cas, c'est vrai que c'est le 7e album. C'est vrai que ça passe très, très vite.
2: Ouais. Et 20 ans de carrière. C'est très mignon d'ailleurs, parce que avant de lancer System, la nouvelle chanson, et donc finalement de mettre en place tout ce 7e album et d'annoncer ton retour, t'as fait un petit récap des 20 dernières années.
1: Bah carrément.
2: Et que évidemment que la première fois de ta vie que t'étais en studio pour enregistrer ton premier album, si on t'avait dit on se retrouve pour le 7e avec 20 ans de carrière,
1: j'aurais dit mais c'est une blague, je pense que ouais. Pas du tout. Non mais c'est ça qui est fou en fait avec ce métier, c'est que t'es tellement dans une dynamique, tu rencontres tellement de gens et que la musique, on en parlait tout à l'heure, mais la musique ça sert à fédérer, ouais. Et en fait toutes ces rencontres ça te nourrit énormément aussi. Tu là sur ce nouvel album justement, bah comme System par exemple, j'ai bossé avec une nouvelle équipe aussi, donc c'est Noé Tristram et Marceau, c'était la toute première fois que je bossais avec eux,
2: okay.
1: Donc je me suis amusé. Il y a aussi des équipes plus anciennes, donc on a mélangé tout ça et c'est toujours enrichissant parce que c'est vrai que nous on voit pas le temps passer. Réellement, c'est-à-dire que quand on me dit 20 ans, tu vois, quand vraiment j'ai réalisé que ça faisait 20 ans, en fait, moi, j'ai l'impression que c'était hier, en même temps que c'était une autre vie. Enfin, oui. Tu vois, il y a un truc un peu bizarre, comme quand tu vis un truc qui chamboule littéralement ta vie, en fait, parce que réellement, La Nouvelle Star a complètement chamboulé ma vie.
2: Et c'était il y a 20 piges.
1: C'était à 20 ans, ouais, exactement. Ouais.
2: C'est fou. Et alors, ce qui me fait plaisir, c'est que tu dis que tu t'es amusé pour préparer ce nouvel album. Parce que si on rembobine un peu, avant Covid, il y a ton album Rio en 2017. Ouais. L'après Rio, c'est pas passé très bien.
1: Pas ouf, non, voilà. Carrément.
2: T'as pas kiffé le disque. Alors, je trouve sous-côté, parce que moi, je le trouve vraiment cool. Mais en tout cas, il a pas marché autant qu'il aurait dû. Donc, tu perds un peu confiance.
1: Ouais.
2: Tu perds un peu envie.
1: Exactement.
2: Bim, 2020, le Covid.
1: Ouais, par-dessus, histoire d'en mettre une petite couchette.
2: Ouais. Et finalement, quand même, tu reviens avec Panorama en 2022, qui cartonne, qui fait une très belle tournée et tout. Et donc, mais oui, moi, je me suis dit, bon...
1: Dans quel état d'esprit
2: j'étais ? Dans quel état tu aimes de retourner à ta table de travail, finalement ? Est-ce que, voilà, on est plutôt confiant ? Est-ce que tu as gardé cette confiance et cette joie de Panorama ?
1: Alors, en vrai, je ne suis pas dans un truc de confiance. Si tu veux, je suis plutôt dans un truc, mais je pense que c'est... justement, tu parlais de l'échec de l'album Rio, entre autres.
2: Oui, enfin, relatif, hein, parce qu'il a quand même existé, ce disque.
1: Oui, il a existé, mais c'est vrai que ça n'a pas été accueilli comme j'aurais aimé. Ouais. Et si tu veux, à chaque fois, les gens se disent, ouais, c'est un truc d'ego quand les artistes ont des échecs. C'est pas là que ça se situe, en fait. C'est surtout que nous, en fait, quand on défend un projet, on est la face visible de tout un tas de gens avec qui on travaille, que ce soit des auteurs, des compositeurs, la maison de disques, ton équipe, en fait, si tu veux. Et d'un seul coup, tu te dis, merde, j'ai failli, quoi. Donc c'est cette sensation, si tu veux, de pas avoir été à la hauteur aussi de tous ces gens qui te font confiance.
2: Et leur travail et leurs efforts.
1: C'est ça qui te met un coup, en fait. Mais
2: t'as mis du temps.
1: Ah ouais.
2: Entre Rio et Panorama, il y a eu. Ans.
1: Ouais, c'était assez long entre les deux. Bah alors après, tu l'as dit aussi, après il y a eu le Covid qui a quand même mis tout à l'arrêt. Et en même temps, si tu veux, toutes ces expériences-là, tu vois, je pense que quand tu es au début d'une carrière, tu crains absolument le moment de l'échec, parce que tu sais que ça va arriver. C'est-à-dire que moi, si tu veux, le truc qui était écrit, quand tu gagnes une émission et que tu vends énormément de disques d'un coup avec un tube comme Double Jeu, à un moment, tu sais que tu vas avoir un petit mur sur ton chemin.
2: Ah, donc t'attendais le retour de bâton. Tu
1: alors,
2: t'es dit,
1: j'étais
2: ça arrivera
1: pas
2: un jour.
1: En mode, tu sais, comme j'attends le bus, je vais attendre le mur. Mais je me disais, ça va quand même arriver. Ouais. Tu vois, tu le sais, en fait, parce que mathématiquement, de toute façon, dans la carrière d'un artiste, t'as des hauts, t'as des bas. Et en fait, tu vois, ce que je dis souvent, là, quand je croise des artistes aujourd'hui, en développement, il y a plein de nouveaux talents que je trouve assez hallucinants. Je leur dis, arrêtez d'anticiper ou de craindre ça. je pense qu'il faut vraiment accueillir littéralement le truc, parce que moi, réellement, tu parlais de Rio, mais l'échec de cet album-là, en fait, moi, c'est vraiment ce qui m'a vraiment construit. C'est-à-dire que quand à un moment, tu as la sensation que t'es plus vraiment en pilote automatique et que tu dois réellement retrouver la raison première pour laquelle tu fais les choses, ben, tu vas vraiment puiser en toi et du coup, ça te donne une force très différente. Donc moi, vraiment, tu vois, l'étape Rio, qui m'a permis d'aboutir après avec Panorama, et là, ce nouvel album, j'arrive pas en me disant, oh bah, c'est super, Panorama a bien fonctionné, donc celui-là, c'est pareil, ça va y aller.
2: Ouais.
1: Non, là, j'y vais avec quelque chose. Je me suis beaucoup amusée. C'était très, très, très libérateur, cet album, vraiment. Parce que déjà, j'ai recomposé, j'ai réécrit. Ouais. Sur Panorama, je voulais pas, parce que j'étais sur le trauma de l'album Rio, donc je ne voulais pas du tout. Tu vois, j'étais vraiment dans ce truc-là.
2: Ouais, donc t'as réglé des trucs.
1: Ouais.
2: Ça, c'est bien.
1: En tout cas, vraiment, et il y a eu beaucoup, beaucoup de bienveillance. Tu vois, toutes ces équipes avec qui j'ai bossé sur le nouvel album, eux, si tu veux, ils sont cette image-là. Ben, on parlait d'ailleurs du public de Théodora, mais ouais. J'ai bossé avec des équipes plus jeunes. Eux, ils sont sur ce truc, mais tu te rends pas compte, en fait, de qui tu es et de ce que tu représentes pour une génération, en fait. Enfin, il y a certains qui m'ont dit, mais nous, en fait, limite, quand on t'a vu à l'Investa, on s'est dit, ah ben, nous aussi, on peut faire un truc, parce que d'un seul coup, tu sortais complètement des sentiers battus. Donc, ouais. Si tu veux, on se rend jamais compte de l'image qu'on envoie aux gens. Alors évidemment, tu as des haters, des gens qui t'aiment pas. Bon, ça, à la rigueur, ça existe toujours. Mais c'est bien aussi d'accepter les compliments et les choses qui te poussent, en fait, tu vois, plutôt que t'es toujours là à t'excuser d'être là, bah merci, c'est gentil. Non, il faut les accueillir parce que c'est aussi ce qui te permet de grandir et d'évoluer, en fait. Donc cet album, le nouvel album, j'ai vraiment travaillé avec ce côté totalement libérateur de, il y a absolument aucun tiroir, aucune case, on s'amuse, on fait un album qui, moi, me fait du bien, qui nous fait du

0: ces différents systèmes dans lesquels on est tous, volontairement ou pas, un peu enfermé, que ce soit les réseaux sociaux, que ce soit le système politique, le système amoureux,
1: le patriarcat.
0: Non mais le patriarcat.
1: Non mais ça va mieux.
0: Non mais
1: je vois un mot toutes les 5 minutes, mais quand ça sort, elle est contente.
0: Non mais tu vois ce que je veux dire ou pas?
1: Oui. On est dans des carcans.
0: Ouais, on est dans des carcans. Et si tu veux, système, c'est pas du tout un titre qui dénonce genre le point levé. Non, c'est pas ça. C'est juste une question de dire, ok, on est tous là-dedans d'une manière ou d'une autre. Faut juste en avoir un peu conscience, ça permet de faire un petit pas en arrière et voilà, de le tenir à distance et pas être les deux pieds dedans. Et pour moi, ça, c'est une des étapes qui permet de retrouver un peu notre liberté. Et notre liberté, pour moi, bah, c'est d'être un peu plus connecté avec soi-même, hein, plutôt que d'être connecté avec tout ce qui est autour de nous en permanence. Ouais. Et donc, c'est ça un peu le point de démarrage de l'album.
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0: Système, c'est Christophe Willem qui est de retour. Le carcan dans lequel on est, donc constat joyeux et sautillant, mais constat quand même. Du coup, c'est la chanson qui va ouvrir l'album. Ça va raconter une histoire un peu dans l'ordre.
1: Il y en a une autre avant qui ouvre l'album, qui est La Route, qui parle d'une route où ça parle vraiment. C'est pas le titre. De toute façon, je ne te donnerai pas le titre
0: de l'album. Ah, ouais, c'est
1: même
0: ça.
1: Même pas le titre des autres chansons. Non, petite, peut-être je t'en lâcherai un ou deux. Ouais. Mais non, la première chanson, là, telle que c'est en train de se profiler, parce que tous les titres sont faits. Là, on est en train de peaufiner la production, en vrai.
0: Ah, mais c'est un bon moment, ça.
1: Ah ouais, non, mais c'est le meilleur. Parce que c'est là que tu dis, alors, jusqu'à où on va aller, tu vois. Donc ça, c'est assez kiffant. Pour le coup, c'est vraiment le moment que j'adore. Et il y a un titre qui parle d'une route. Voilà, cette route vers le bonheur.
0: Sur
1: cherche.
0: La route de Memphis.
1: Ça pourrait, mais non, ça n'est pas celle-là. Donc c'est plutôt ce titre-là qui parle de ce chemin qui ouvre. Je pense que c'est celui-là qui ouvrira l'album et puis après ça évolue.
0: Ok. Et après,
1: mais on va donc vers le début,
0: vers la liberté. En
1: exactement. Et on va aussi bien dans la liberté, la libération au niveau des textes qu'au niveau du son. Donc tu vois, les équipes, c'est extrêmement large. On parlait là de Marceau et Noé Tristram. J'ai rebossé avec Laurent Lamarca et Jean-Étienne Maillard parce que j'ai adoré bosser avec eux sur l'album Panorama, justement. Et ça va très très loin à la fin de l'album, parce qu'on parle de liberté.

0: été, tu vois, et j'ai rencontré d'autres équipes. Alors, eux sont des équipes plus d'électro.
1: Ouais.
0: Je te dirais pas qui, mais des équipes plus d'électro qui, eux, m'ont dit, ah ben nous, pour nous, la liberté, musicalement parlant, c'est l'électro des années 80-90, new-yorkaise, en fait. Tu vois, ce genre de son.
1: Un peu garage.
0: Ouais. Et donc, du coup, vers la fin de l'album, ça part complètement dans un autre truc. Oh,
1: en tout cas, quand on parle, tu souris,
0: ah
1: tes
0: ouais,
1: yeux sourient. Je vois que t'es fière et t'es
0: mais
1: heureux.
0: Parce que je me dis, je savoure, j'anticipe déjà. J'anticipe, mais un truc bien, j'anticipe le kiff que ça va être sur scène. Mais vraiment. Parce que tu vois, quand tu prépares un album, d'ailleurs, c'est ça la différence avec quand je te parlais du côté libérateur. Quand j'ai fait Panorama, j'étais quand même, tu vois, toujours sur ce truc très en retenue où, bah, tu sais pas ce qui va se passer. Mm-hmm. Je sortais donc de l'album Rio. Et donc, du coup, j'arrivais pas, moi, encore à projeter sur scène. J'étais vraiment sur ce truc de, allez, on y va au jour le jour.
1: Oui. La tournée, on verra après,
0: ouais,
1: quoi.
0: Tu vois, ouais, j'avais un peu ce truc-là. Et là, c'est vrai. Bah, il y a ces 20 ans, l'équipe aussi avec qui je bosse, aussi un producteur de concert qui ont dit, bah, attends, ça fait 20 ans de carrière, faut fêter ça aussi. On boucle Bercy. Ah ben et là, oui, j'ai quand même eu le moment de solitude.
1: 9 décembre 2027.
0: Alors, on insiste bien sur 2027, parce que l'autre jour, quelqu'un me dit, alors, oui, 9 décembre, cette année. Alors, non, ça ne va pas être cette année.
1: Non.
0: Comment tu veux dire? Non.
1: Ne faites pas ça. 2027.
0: Non, c'est 2027. Non, parce que la salle est, oui, grande. Donc, si, oui, tu veux, il faut quand même laisser du temps. C'est bien 2027. Mais si tu veux, voilà, toute l'équipe qui est autour, eux sont dans ce truc, justement, ils sont très contents de l'album, et ils sont aussi dans ce truc de dire, mais là, on a l'impression qu'on retrouve un peu ta folie, en fait, ce côté un peu, ouais, justement, hors cadre, où on n'arrive pas à te mettre dans une case, et c'est ça aussi qui m'a vachement stimulée sur cet album, c'est quand je posais la question à toutes ces équipes, que je connaissais pas forcément, qui me connaissaient que à travers ma musique, et tous me disaient, bah, nous, en fait, le truc qui nous excite, c'est qu'en fait, on n'arrive pas trop à te mettre dans une case. Tu peux faire un truc très variété française, tu peux faire un truc un peu plus soul, tu peux faire un truc un peu électro. Et donc, du coup, on a ce truc où on n'arrive pas vraiment à te cerner totalement. Et en fait, si tu veux, c'est ça aussi qui a vachement marqué la dynamique de l'album, c'est de se dire, mais si, en fait, mon style musical, c'est justement d'écouter moi ce qui me parle.
1: Ouais, et de ne pas choisir forcément.
0: Et, ouais, et de garder tout cet éclectisme-là, en fait. Et si tu vois tous les albums que j'ai pu faire depuis le début, c'est vrai que chacun est un peu dans un registre différent, parce que c'est ça qui m'amuse. Il faut qu'on s'amuse quand on fait ce métier.
1: Et on va s'amuser, évidemment, pendant cette tournée 2027. Le nouveau président, 7e album 2027.
0: Oui, exactement.
1: Voilà. Et oui, il y aura les élections en 2027. Voilà, vous pensez 2027, je vais voter. Et après, je vais au concert de Christophe Willem.
0: Alors, venez au concert pour être plus en forme. Non, ça sera après d'ailleurs.
1: C'est après, c'est bon.
0: Parce que vu qu'on ne sait pas ce qui va,
1: oui,
0: se passer.
1: Réservez vos billets dès maintenant.
0: C'est mieux.
1: C'est mieux. Donc, le 9 décembre 2027, 7e album 2027, la tournée. C'est Bercy, enfin l'Accor Arena, comme disent les enfants.
0: Oui, mais comme moi je suis vieux, je dis Bercy.
1: Bercy. Bah, évidemment. On va manger des treats à Bercy.
0: Non mais nous on a des refs, tu vois, évidemment.
1: Alors c'est drôle parce qu'en régie, il y a ma réalisatrice Iris, elle sait pas ce que c'est des treats. C'est le vieux nom des M&M's. Nous on appelait ça des treats. Bande
0: mais
1: de
0: là, mais c'est vrai que là on se dit qu'on a pris un coup quand même. Parce que je pense que peu de
1: énorme
0: gens ont la ref.
1: Énorme coup de pelle. C'est terrible. Donc, la tournée commence le 22 octobre. C'est une tournée de Zénith, les amis. Rouen, Caen, Aix-en-Provence, Grenoble. Ensuite, au mois de novembre, on a Toulouse, on a Bordeaux, on a Lyon, Dijon, Amnéville, Nantes, Rennes. Et ça, c'est toujours en novembre 2027. Décembre 2027, Lille, Bruxelles et Paris. Voilà la tournée du nouvel album de Christophe Willem. Je vous donnerai bien le nom de la tournée. Mais pour ça, il me faudrait le nom du nouvel album.
0: Et non, mais la tournée, attends, la tournée, t'as vu, on a mis tour 2027.
1: Ça ne suffit pas.
0: Bah, écoute, c'est concis. Je trouve qu'on ne veut pas se bourrer sur la date, tu vois, pour le coup.
1: Tour 2027.
0: Voilà. C'est pas 2026 ou 2028, c'est 2027.
1: Christophe Willem, 2027. Tour, à tout de suite.
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Et Christophe Willem est notre invité. Premier extrait de son 7e album, dont on ne connaît pas le titre, enfin l'album, mais la chanson, c'est Système.

0: System.
1: Ah, ça y est, vous l'avez. Hein. Toujours très difficile à chanter, du Christophe Willem, mais bon, je pense qu'il a l'habitude. 20
2: Attends,
1: ans de carrière.
2: L'autre jour, on m'a carrément sorti. Je faisais un live. Et après, les commentaires, toujours très doux.
1: Ah, on adore les commentaires.
2: Si, mais c'était balèze. Quelqu'un, parce que les gens maintenant font genre, ils sont experts maintenant. Ah. Tu vois, et j'avais un mec en dessous qui a dit non, mais c'est pathétique de chanter avec un autotune. Donc j'ai trouvé ça.
1: Mais enfin.
2: J'ai trouvé ça vachement bien. Donc bah, écoute, non. Y a pas.
1: Y a pas, enfin, il a une voix d'or. Bon sang de bonsoir, c'est pas vrai ça les gens.
2: Non mais c'est drôle, après c'est drôle parce que c'est voilà, c'est les no life, ça mais te... c'est marrant.
1: Ça te touche pas? Parce que pour le coup, il y a plein de commentaires, c'est vrai, on est dans une ère
2: ah
1: où
2: bah, ça y va.
1: Voilà, dès qu'on
2: florilège.
1: Poste... en veux-tu, en voilà
2: ah bah,
1: des méchancetés. Oui, c'est vrai. Dès que tu postes la moindre chose, voilà, t'as toujours quelqu'un qui vient commenter. Parfois, ça a un rapport avec ce que tu fais. Parfois, pas du
2: pas
1: tout.
2: Pas du tout.
1: Pas du tout. Moi, la semaine dernière, on a eu Zazie et quelqu'un a commenté. Pas terrible la frange.
2: Je dis, bah,
1: c'est
2: bah
1: pas
2: non,
1: grave.
2: Mais les cheveux.
1: Elle vient présenter un disque. Donc toi aussi, tes
2: ah
1: cheveux.
2: Non, mais
1: on
2: les
1: te parle
2: cheveux. Alors Caron, j'ai des spécialistes capillaires aussi. Quelqu'un a dit, ah non non, mais c'est une perruque. Alors ça, je crois que c'était... Là, j'avais pas vu venir, carrément.
1: Le mec a dit t'avais une perruque.
2: Oui, carrément. Donc j'ai même fait un truc sur TikTok, parce que ça m'a tellement... En fait, moi, je vois pas ça, si tu veux. Mais c'est des amis, parce qu'à chaque fois, comme on se vanne, tu vois. Donc c'est des amis qui me disent, non, mais j'en ai vu des trucs. Et donc, ils font des captures d'écran, ils m'envoient ça. Et donc, l'autre jour, j'ai fait, bon alors, on va faire un petit beauty point. Donc non, donc j'ai tiré sur mes cheveux. Je dis, non, il n'y a pas de perruque.
1: Il n'y a pas de perruque.
2: Hein, non, non, non, mais c'est très, très drôle. Après, franchement, ça me glisse dessus. Mais c'est vrai que tu te dis, c'est ouf. À quel point, si tu veux, à quel point, en fait, tout devient sujet à un commentaire.
1: Oui.
2: Mais, alors attention, parce qu'il y a des gens hyper bienveillants, et heureusement, tu vois. Mais c'est vrai que c'est dingue. Tu te dis, on est vraiment dans une époque qui est très, très bizarre. Parce que moi, personnellement...
1: Tu commentes, toi?
2: Jamais.
1: Ah, jamais.
2: Ah bah si. Je commente, moi, sur TikTok, sur les trucs d'animaux.
1: Ah, ah bon?
2: Carrément, j'ai même fait des dons. Attends, t'as pas cet algorithme?
1: Non.
2: Ah, moi, j'ai l'algorithme.
1: Mais quels animaux?
2: Bah, les animaux, tu vois, pour aider, tu vois, par ma refuge d'animaux,
1: ah,
2: des
1: oui,
2: trucs comme
1: genre
2: ça.
1: Genre des éléphants,
2: oui,
1: un sanctuaire d'éléphants.
2: Ah non, ou même des trucs, des chiens, des chats.
1: Ah, de pas par ici.
2: Oui, oui, oui, carrément. Donc moi, là, je suis là et tout. Non,
1: et tu ça... commentes et tu dis trop mimi.
2: Non, j'envoie des cœurs, des trucs comme ça. Si.
1: J'adore.
2: Si, quelqu'un m'a dit, mais tu devrais quand même faire un autre compte, c'est un peu ridicule, non, de faire ça avec ton compte. Moi, j'ai que un compte. Enfin,
1: ah, c'est ton compte,
2: bah oui, mais j'ai pas de compte perso, de trucs comme
1: pour
2: ça.
1: Pour aller espionner les ex, t'as pas à faire un compte
2: jamais,
1: shadow.
2: Jamais.
1: Un compte un peu caché.
2: Ah non, non.
1: Je te prêterai le mien si tu veux.
2: Ah bah très bien, très bien. Non, non, moi, je suis pas
1: je
2: ça.
1: Je m'appelle Ramona.
2: Non, mais t'as un compte comme ça, toi?
1: Bien sûr.
2: Ah non, moi, j'ai pas. Non, non, je te jure.
1: Enfin, mais comment tu fais pour espionner les gens? T'as peut-être pas le temps, remarque.
2: Non,
1: tu fais de
2: je te jure.
1: Oui, voilà. Tu fais de l'art.
2: Non, je te
1: moi,
2: jure.
1: Je vais espionner les ex.
2: Et à chaque fois, des fois, les gens, ils faisaient des soirées. Des trucs, quand on invite dans des trucs, on me dit, attends, je vais te taguer. Bah, si on me tague, en fait, c'est mon compte pro. Il n'y a que ça. J'ai pas d'autres comptes.
1: T'as
2: non,
1: pas
2: mais
1: t'as
2: bien
1: secret.
2: D'autres comptes. Mais sinon, j'ai pas d'autres comptes.
1: Okay.
2: J'avais fait un compte pour mon chien, d'ailleurs.
1: Ah?
2: Ouais, mais bon, au bout de 3 jours, ça m'a saoulé de prendre des photos. Donc, déjà pour moi-même, si tu veux, je n'y arrive pas. Tu vois, je le fais.
1: C'est compliqué parce que t'es obligé. Là,
2: bah, je fais, mais si tu veux, c'est vrai que c'est. Bah, tu vois, je trouve que c'est. Alors évidemment, je vais me dire ouais, mais il publie des trucs quand il est en actu. Bah, oui.
1: Bah,
2: sinon, si t'allais prendre une photo de ce que je bouffe, par exemple, je vois pas vraiment l'intérêt. Si tu veux.
1: C'est vrai que ça n'existait pas il y a 20 ans au début de ta carrière, ce truc.
2: Ah, mais carrément.
1: Ok, alors. Je vais sortir une nouvelle chanson, Système. Donc, comment on l'annonce sur les réseaux, etc. Avant, c'était bon, bah, comment on va faire pour que ça rentre en radio.
2: Bah, carrément, voilà. C'est complètement différent.
1: Là, il y a un nouveau système, encore un. Le système, l'algorithme, dans lequel il faut s'intégrer. Est-ce que ça t'amuse? Est-ce que t'aimes bien comprendre ça? Je sais que t'es quelqu'un de curieux, d'intelligent, donc ça doit peut-être t'amuser quand même.
2: En fait, ça m'amuse quand même, parce que je trouve qu'il y a quand même une plus grosse liberté. C'est-à-dire que tu peux quand même te marrer un peu, tu peux te déconner. Tu vois, là, justement, quand je te dis, quand t'as des trucs de haters, tu peux répondre en faisant une vidéo. Au énième degré, si tu veux. Donc, je trouve c'est drôle parce que ça te permet aussi d'avoir une liberté de ton. On revient à le truc de la liberté.
1: Ouais.
2: Une liberté de ton. Bah là, par exemple, on a une liberté de ton, mais c'est quand même très rare les émissions de radio où tu as ce ton-là. Tu vois ce que je veux dire? Quand tu es en promo, tu as généralement un spot qui dure 5 minutes et tu dois parler de ton single en 2 secondes. Tu vois, donc voilà. Donc, les réseaux te permettent ça, te permettent d'avoir quand même le temps d'exprimer et de montrer aussi ton état d'esprit. Donc, ça, je trouve ça pas mal. Après, j'aime pas ce truc infantilisant, tu vois. J'aime pas coûte que coûte, tu vois, devoir poster des trucs parce qu'il faut à heure fixe et tout. Je trouve ça nul, en fait. Tu vois, moi, j'aime bien, justement, être libre et me dire, bah voilà, j'ai envie de partager ça, je partage. Là, j'ai rien à dire, bah je dis rien. Bah, c'est comme ça, je préfère être spontané.
1: Remarque, tu pourrais dire un truc là. Alors, soit le nom de ton album, soit me dire quand il va sortir.
2: Alors attends, il va sortir à l'automne.
1: Oh
2: 2026. Non, non. Okay. À l'automne 2026.
1: Assemblons les pièces du puzzle, mes petits Hercule Poirot. Nous avons une chanson, Système, qui sera sans doute en deuse dans l'album, rapport à la première chanson, une reprise de Sur la route de Memphis ou Sur la route toute la sainte journée de Palmas. On n'est pas encore bien sûr, mais ça sera la première. Et donc tout ça à l'automne 2026.
2: Exactement, automne. D'accord. Et alors la vérité,
1: non mais ce que oui, je te supplie, dis-moi quelque
2: mais,
1: chose.
2: Mais je sang. Te dis que la vérité. C'est pourquoi il y a pas, je te donne pas de titre. Je n'ai pas encore de titre.
1: Ah mais ça c'est déjà une information, le fait là, que alors, le titre soit pas là.
2: Mais pourquoi? Alors pourquoi? Mais, tu vois, tu vas me demander pourquoi.
1: Pourquoi Christophe?
2: Alors pourquoi? Parce que tout simplement, cet album part de liberté. Mais je vais pas appeler l'album Liberté. Liberté. Enfin, c'est pas possible. Oh, quoi,
1: freedom.
2: Tu vois. Non mais bah, non. Oui mais tu vois, en anglais ça passe, mais en français non.
1: Non
2: tu
1: c'est
2: vois.
1: Pas ouf.
2: Donc non. Donc j'ai plein d'idées et à chaque fois que j'ai une idée que je trouve intéressante et tout, je trouve que c'est trop réducteur et donc ça ne n'évoque pas suffisamment ce que je dis dans l'album. Tu vois, non, mais réellement.
1: Attends, on a Internet. Je vais chercher.
2: Mais évidemment, j'ai déjà
1: essayé. Chant lexical de la liberté. Est-ce que tu as tapé dans Google chant lexical de la liberté?
2: Alors vas-y.
1: Eh ben voilà, parce que moi je fais des études littéraires. Pendant que toi, là, tu faisais La Nouvelle Star.
2: Vas-y, mais c'est tout, tu viens de trouver un titre.
1: Chant lexical de la liberté, c'est parti. Émancipation.
2: Je l'ai évoqué un moment.
1: C'est pas mal.
2: Si.
1: Démocratie, bah, en 2027, c'est emmerdant.
2: C'est dur.
1: Choix. Choix, ça fait un peu... Non, ça va pas.
2: Et en plus, alors important.
1: Libération.
2: Alors, tu sais pourquoi choix, ça va pas?
1: Pourquoi?
2: Ben, tu vois, là, je te donne une autre info.
1: Parce qu'il y a une chanson,
2: pour le coup, qui s'appelle La Liberté. Il y en a une.
1: Ah. Oui.
2: Qui s'appelle La Liberté. Et je démarre justement cette chanson en disant être libre, c'est pas choisir, mais c'est décider, qui n'est pas la même chose. Est-ce que tu as déjà vu ça avec ta psy?
1: J'aime beaucoup ça. J'ai pas de psy.
2: Ah bah écoute, je vais te noyer les coordonnées de la mienne. Oui, non. Alors la grosse différence.
1: On fera un tarif famille.
2: Ah bah un tarif de groupe. Attends.
1: Ensemble.
2: Non, mais on y va, on fait carrément un truc collectif. Non, mais tu sais pourquoi c'est important?
1: Dis-moi pourquoi.
2: Parce que quand tu choisis quelque chose, tu prends pas vraiment de risques. Quand tu choisis, c'est par exemple, bah tiens, je vais manger, je sais pas moi, je mange un steak frites ou une salade César. Voilà, tu choisis.
1: Tu choisis entre les deux.
2: Quand tu décides, il y a une part d'inconnu dedans. Par exemple, tu vas dire, bah non, je ne vais pas manger ça. Je ne sais pas ce que je vais bouffer, mais ce sera pas ça. Tu décides pas entre deux choses identifiées.
1: Elle est au régime, ta psy ?
2: Non, mais je te jure, c'est très important.
1: D'accord.
2: La différence entre choisir et décider, elle est importante. Et Quand tu décides d'un truc, par exemple, tu décides de prendre ce boulot, ou tu décides de vendre ton appart, c'est ce moment où tu décides de quelque chose et tu sens d'un coup que tu prends une décision qui t'appartient et que tu as cette part d'inconnu. Mais tu vois ou pas? Là, je te jure, je suis très sérieux.
1: Non, mais je t'écoute.
2: Et donc, la liberté, c'est d'arriver à décider.
1: J'ai un mot qui est pas mal, là, qui est sorti dans Google.
2: Ah bon?
1: Dans le champ lexical de la liberté, je trouve c'est cool. Et je sais pas, ça te va bien, je trouve. Et en plus, il y a un jeu de mots à l'intérieur. Donc toi, t'aimes bien les jeux de mots?
2: Ah bah.
1: T'es prêt?
2: Ah bah. Vas-y.
1: Peut-être on va trouver le nom de ton album en direct.
2: C'est ça,
1: à la
2: évidemment,
1: radio.
2: En remerciement dans l'album, je le dis.
1: Ah, moi, je mets ma photo.
2: Ah bon?
1: Tu mets ma photo.
2: Sur la cover.
1: Non, bah, pas tout. Non, mais à l'intérieur. T'imagines? L'album de Christophe Willem, il y a ma tête.
2: Mais pourquoi pas? On est libre.
1: Ma tête avec une petite barbe. Attends, déjà faut que tu valides le nom.
2: Vas-y.
1: J'adore. Franchement, ça tirait trop
2: bien. Ah bon ?
1: Inaliénable.
2: Ah mais c'est pas mal.
1: Inaliénable. Dedans il y a alien et tout. Inaliénable.
2: C'est pas mal.
1: La liberté, les droits inaliénables, inaliénable.
2: C'est pas mal.
1: Je te laisse là-dessus.
2: Bah écoute, inaliénable.
1: C'est l'heure. Déporté.
2: Non mais inaliénable, c'est pas mal.
1: Oui, c'est pas mal.
2: Mais émancipation,
1: bien
2: c'est bien aussi.
1: Ouais.
2: Mais émancipé.
1: Mais émancipation, ça fait
2: y a une connotation que j'aime
1: pas. Ouais, je sais pas, ça fait Madonna, je sais pas pourquoi.
2: Emancipation.
1: Emancipation.
2: Tu vois, non.
1: Inaliénable.
2: Inaliénable, c'est pas mal.
1: Franchement,
2: c'est pas mal. Non, je le note.
1: Ouais. Bon, moi je t'embrasse.
2: Ah bon?
1: Bah oui, bisous. Ah. C'est l'heure, on a débordé.
2: Ah bon?
1: Mais je vois pas le temps passer avec toi.
2: Mais c'est fini là?
1: Oui. Mais on va t'écouter chanter.
2: C'est possible.
1: En acoustique.
2: Ah bon?
1: PS Je t'aime. Pour se rappeler que, comme Système, sur Panorama, il y avait effectivement des chansons sautillantes. PS Je t'aime en faisait partie.
2: Effectivement.
1: Mais que tu les vis et les partages fort bien aussi en acoustique, car tu es multiple et inaliénable.
2: Bravo.
1: Bisous.
2: C'était trop court, moi, franchement, il faut que je revienne.
1: Reviens bientôt. Avant 2027.
2: Ah bah, évidemment.

0: Jolie version acoustique d'un des tubes du sixième album de Christophe Willem, Panorama. C'est PS Je t'aime. Le septième album de Cri-Cri d'amour sortira à l'automne.
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0: Il est temps de jouer au Blind Test. Je vous présente Delphine et Caroline qui jouent avec nous. Bonsoir mesdames.
2: Bonsoir.
3: Bonjour.
0: Oui, bienvenue. Alors, le cadeau du jour, c'est un livre signé Thomas Fersen, qui nous a plus habitué à sortir des albums. Mais voilà, il est désormais écrivain aux éditions du Seuil. Ça s'appelle « Comme on quitte un imperméable ». Et c'est ce qu'on vous offre ce soir, puisque nous, on suit évidemment les artistes et les chanteurs dans toutes leurs aventures, aussi littéraires soient-elles. Alors Delphine et Caroline, vous en gagnez chacune un exemplaire, quoi qu'il se passe dans le jeu qui suit. Sachez-le. Ah, merci à vous de venir jouer. Non. Alors le thème du blind test de ce soir sont les chanteurs guitaristes. Est-ce que c'est un genre de chanteur que vous aimez bien?
2: Oh oui.
0: Oui, hein.
3: On verra.
0: Oui, parce que c'est suffisamment vague hein, quand même, chanteur, guitariste, effectivement il y en a beaucoup. J'en ai choisi trois et je vais vous demander donc de les retrouver le plus rapidement possible. On va vous passer des chansons. Delphine et Caroline, dès que vous avez une idée de l'identité du chanteur, eh bien vous me donnez d'abord votre prénom pour prendre la main et puis ensuite votre réponse et on vérifiera ensemble si c'est bon. Est-ce que ça vous va?
2: C'est bon.
0: Yes. Alors, c'est parti. Caroline et Delphine, voici une première chanson, un premier chanteur et guitariste. Dites-moi, mais qui est-il?
2: Delphine.
0: Delphine.
2: Alain Bachon.
0: Oui,

0: Joséphine Merveille, cette chanson. Et si vous écoutez le... Voilà, remonte-moi un petit peu le son. Vous entendez les percussions? En fait, ce que Bachung a demandé en studio, c'était d'avoir comme un cheval qui était en train de galoper. Ah là, c'est trop beau. C'est trop beau. Et que ne durent que les moments doux, en plus, cette phrase incroyable. Un point pour Delphine. Et je mets quand même un quart de point à Caroline, parce qu'elle a commencé à me chanter la chanson. C'est-à-dire qu'elle cherchait Bachung et elle a dit « À l'arrière des berlines !» Et oui, parce qu'elle la connaissait bien, Osée Joséphine. Ah, c'est beau comme tout. Allez, on continue. Après Alain Bachung, grand chanteur guitariste, il y a aussi...
1: Delphine.
0: Delphine.
1: Louis Bertignac.
0: Louis Bertignac, bravo.

0: Louis Bertignac, après l'incroyable aventure Téléphone, il s'était lancé avec les visiteurs et il avait fait ce tube, ces idées-là. Delphine a 2 points, Caroline en a 1,5. De toute façon, à la fin, tout le monde gagne, c'est pas très grave. Et ceux qui gagnent surtout, c'est ceux qui aiment les chanteurs guitaristes. Allez, un dernier pour ce blind test. Un peu plus vintage que Bachung et Bertignac, mais sacré chanteur. Allez, Caro, sacré chanteur et sacré guitariste.
1: À travers de larges
0: oui.
1: grilles que
0: ah
1: les
0: bah
1: femelles
0: oui.
1: du canton.
0: Alors Caro, comment il s'appelle? Comment?
1: Avec un pudeur, c'est comme.
2: Brassens.
0: Oui, c'est lui.
1: Mon endroit. Grégory.
0: Et voilà, Delphine a eu ses 2 points, Caroline a eu son point et le gorille a eu ce qu'il voulait à la fin de la chanson. Je vous encourage à la réécouter. Bravo, bravo Delphine et Caroline, et merci beaucoup d'être venues jouer avec nous.
2: Merci, pour c'est toujours un plaisir.
0: Ah ouais, bah moi aussi, vraiment.
3: Ah, super, génial, oui.
0: Merci, une joie de tous les soirs ce blind test. Delphine et Caroline, on vous envoie le livre de Thomas Fersen. Et puis on va écouter un garçon, excellent chanteur et formidable guitariste. Il s'appelle Mathieu Chédid. Et il a un message à faire passer à tous les machos, machistas alors, qui nous écoutent ce soir. Vous n'êtes pas seuls.

0: macho, macho.
1: On adore le machistador de M, Mathieu Chédid, qui a participé à la production du nouvel album de Fatoumata Diawara, une chanteuse malienne et guitariste d'ailleurs exceptionnelle, qui sera notre invitée dans Décibel après-demain pour la sortie de son nouvel album Massa.
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1: Je vous ai promis une nouvelle chanson d'Iseult, c'est maintenant qu'elle arrive. Iseult, que vous aviez peut-être découverte à la Nouvelle Star, elle n'avait pas gagné, mais elle s'était fait remarquer, hein. Ça c'était en 2013. Et puis Iseult, elle a surtout cartonné avec cette chanson sublime qui s'appelle Corps. On a l'extrait de Corps, parce qu'il n'est pas dans mon écran, c'est pas grave, je vais vous le chanter. J'ai perdu la tête, ouh, et le chemin de ma maison. Voilà, c'était une très belle chanson, piano-voix incroyable. Iseult, elle sait aussi faire des chansons qui dansent, limite disco, Now or Never, un son vraiment qui est parfait pour l'été qui arrive, une chanson d'amour comme on les aime. Elle réclame un baiser et on a envie de lui en envoyer 1000. Iseult est de retour, Now or Never.

0: de guitare à la fin et la définition musicale de la cerise sur le gâteau. Now or Never, Isolde, c'est tout nouveau, ça vient de sortir. Le clip est disponible, elle y est absolument éblouissante. Vivement la suite, Isolde.
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0: C'est alors la dernière chanson de l'émission, la chanson anniversaire. Le 9 juin 1891, donc il y a déjà un petit moment, est né Cole Porter, un compositeur et un parolier américain à qui on doit les plus grandes comédies musicales classiques des années 30, 40, 50. Et il a écrit en 1953 une grande comédie musicale qui parlait de Paris, qui s'appelait Cancan, sur les danseuses de French Cancan. Et dans cette comédie musicale, il y a une merveille qui s'appelle I Love Paris et qui est devenue un classique. Le voici chanté par Vanessa Paradis.

0: Porter, I Love Paris, ici interprété par Vanessa Paradis. Je vous recommande également la version garçon-garçon. Maurice Chevalier avec son French accent et Frank Sinatra et sa voix de velours. C'est aussi très joli. Allez, Décibels, c'est fini pour ce soir. Merci pour l'émission, merci pour l'équipe. Iris Guitoni, Justin Pianigiani, Elodie Biancamaria, Alexandra Sackberg, Franck Moilier et Kinan Lage Haïli.
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2: 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Samedi, le bourg du Cellier vibrera au rythme de la fête de la musique. Alors à partir de 18h, eh bien le public pourra découvrir l'orgue de l'église Saint-Martin grâce à des démonstrations et des initiations proposées par un jeune organiste. Dès 19h, 12 groupes locaux se produiront gratuitement sur deux scènes, du Parvis au Parc de la Motte et devant le bar de la Terrasse. Ce week-end, le ciel de la Turballe va prendre des couleurs pour sa 17e édition du Festival de Cerfs-Volants qui promet un spectacle aussi grandiose qu'aérien. Des cervolistes internationaux venus des quatre coins du monde feront danser leur création au-dessus de la plage. Au programme également animation de rue et démonstration de cerfs-volants. Alors pour prolonger la fête, un concert gratuit sera donné sur la plage samedi soir à leur direction la Turballe.
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4: Bonjour la France, j'espère que tu vas bien. La France, que tu as passé une bonne soirée hier. On attaque aujourd'hui avec deux nouveaux candidats. Comment ça va Éric Bastien?
5: Écoutez, j'ai fait une petite raclette tranquille hier. Bah, voilà, j'ai ressorti la doudoune. On se caille quand même. Hein.
4: Il est arrivé d'une humeur, oui, j'ai envie de vous dire. Comment vous dire? Avec l'équipe, on s'est caché en fait. Voilà.
5: Ça va mieux, je vous vois, ça va mieux.
4: Oui, bien sûr. Alors, je vous rappelle les prix de cette semaine. Le premier prix, mes petits chéris, c'est un séjour pour deux personnes à l'occasion de la 65e édition du Mondial La Marseillaise à Pétanque. Donc alors là, on part à Marseille, hein, du 3 au 5 juillet. On dort à l'hôtel Villa M à Marseille, un petit 4 étoiles.
5: Un bel hôtel.
4: C'est presque sur la plage. Et puis, il y aura plein de cadeaux sur place et je ne veux pas vous spoiler parce qu'il y a les petits déj et les dîners qui sont inclus et 100 euros de carburant pour aller à Marseille. Ça, c'est le premier prix. Le deuxième prix, c'est quoi?
5: Vous savez, pour faire tout ce que vous êtes en train de décrire, pour participer à cette pétanque, il faut des forces. Et pour cela, ben on a ce qu'il faut. On a évidemment le meilleur des cafés, le
4: bien
5: café
4: sûr.
5: Joe Malongo, le Malongo
4: oui,
5: bébé, le Malongo bébé comme Joule. 32 dosettes 6 verres en verre avec cette cafetière conçue sur la place Saint-Julien du côté de Marseille avec la sardine et tout ça et tout ça.
4: Ok, et ben c'est super.
5: Voilà.
4: On accueille nos deux candidats du jour, Christine et Alexandre.
5: Bonjour.
4: Comment ça va les amis?
6: Ça va bien. Bonjour à tous, je suis Christine.
5: On a eu une inquiétude là.
4: J'ai eu un petit moment de... Parce qu'hier, on a eu des galères de standard, Je me suis dit, ça repart. Alors là,
6: j'étais... Non, mais c'était hier.
4: Mais t'as raison, Christine. Alors, Christine, tu joues avec ici Vaucluse.
6: Oui.
4: Tu as 62 ans, tu habites à... Alors, on dit Piolenc, qu'est-ce qu'on dit?
6: Piolenc.
4: Alors, t'es mariée à Patrick, et tu as une fille qui s'appelle Tiffany.
6: Oui.
4: T'as un petit chat
6: tu
4: qui
6: s'appelle... tout?
4: Bon non, t'as un petit chat qui s'appelle Gazelle.
6: Mais bien sûr. Ah, mais t'as c'est pas doudou.
4: Et alors attention, parce que Laetitia, ta belle-fille, il paraît qu'elle t'appelle la farfelue.
5: Oula.
6: Exactement.
4: Et pour quelle raison, s'il te plaît?
6: Eh ben, parce que moi, j'hésite pas à me déguiser quand des fois, il y a des petites besoin de mettre un petit peu de l'ambiance. Quand je suis partie plusieurs fois à l'hôpital ou en rééducation, ben j'emmène avec moi mon dentier, mon faux dentier et mes lunettes. Et mes lunettes roses, mes lunettes...
4: Oh là là. Ah oui
6: Voilà.
4: Oui.
6: Enfin, j'aime bien mettre de l'ambiance. Après, des fois, je dis des choses un peu farfelues.
4: Oui, voilà.
6: Oui, non, mais c'est bien, j'aime la vie, j'aime faire rire, j'aime rire.
4: Ah, c'est bien.
6: Voilà, donc c'est vrai que ma petite belle-fille m'avait surnommée la farfelue.
4: Okay.
6: Et ouais. Et
4: ah bah, c'est
6: voilà.
4: bien. Alors, tu as travaillé dans le tourisme, là, t'es retraité. T'étais à l'accueil de la forteresse de Mornas. Alors, toi, tu vas savoir, parce que Mornas, figure-toi, quand j'étais petite, c'était l'étape avec mes parents pour aller en Espagne. On dormait dans cet hôtel qui est au pied de la montagne, là. Comment il s'appelle Comment s'appelle cet hôtel, s'il existe toujours
6: Eh ben, s'il existe toujours, ça pouvait être le manoir.
4: Eh ben voilà,
5: c'est ça.
4: Merci.
6: Ça pouvait être le manoir.
4: Que j'avais peur la nuit qu'il y avait des armures dans tous les couloirs.
5: C'est perdu de vue cette émission, Jacques Pradel.
4: Alors, est-ce que ça existe toujours, ce magnifique hôtel?
6: Ça existe toujours, manoir existe toujours,
4: Alors, tu étais à la forteresse justement de Mornas. Et alors, il paraît que tu étais en costume du 12e siècle et qu'on t'appelait Dame Cunégonde.
6: Ben, ça arrivait, mais bon, donc moi, peu importe, j'avais beaucoup de visiteurs, que j'osais pas, pour certains cas quand même, à qui ceux qui m'appelaient Dame Cunégonde, j'osais pas leur répondre
4: mortecouille, bah oui, c'est mieux mortecouille.
6: Si j'ai été tentée de me faire voir le contraire, j'aurais été bien embêtée.
4: Ok, alors on va jouer tout de suite et on va tout de suite marquer un premier point Dame Cunégonde. Dans la ville d'Albi, on a organisé le championnat du monde de rembobinage de cassettes. Est-ce que c'est vrai ou faux? Top chrono, 5 secondes. À Albi, on a organisé le championnat du monde de rembobinage. Tu dis quoi, faux?
6: Faux.
4: Et non, c'est vrai. Et oui, à Albi, dans le Tarn, la magnifique ville d'Albi, on a fait un petit salon dédié à la pop culture des années 80. Et les candidats devaient rembobiner une cassette. Voilà.
5: C'est comme ça. Bah oui. Bon, on va quitter le Vaucluse un instant et on va aller en Bretagne accueillir Alexandre. Bonjour Alexandre.
7: Bonjour Eric.
5: On est bien en Bretagne. Avec toi, on est où en Bretagne?
7: On est dans les Côtes d'Armor, à la frontière des Côtes d'Armor et du Finistère.
5: Et tu habites où? À Plestin-les-Grèves. T'es un vrai Breton, t'es né en Bretagne, t'es vraiment de là-bas?
7: Non, je suis pas vraiment de là-bas. À la base, je suis de région parisienne.
5: Tu es parti en Bretagne pourquoi? C'est pour le boulot ou c'est parce que tu étais tombé amoureux de la Bretagne, ce qui pourrait se comprendre?
7: J'allais en Bretagne depuis que je suis tout petit en vacances. Donc, je suis tombé amoureux du coin. Et du jour au lendemain, j'ai voulu tout lâcher et venir en Bretagne. Et je suis resté là-bas.
5: Et j'ai l'impression que tu ne le regrettes absolument pas et que tu as l'air
7: pas
5: très heureux.
7: Pas du tout, au contraire.
5: Bon, tant mieux. Alexandre, 37 ans, t'es en couple avec, comment s'appelle madame ou mademoiselle? Enfin, madame, je ne sais pas si vous êtes mariée. Amélie, vous êtes mariée?
7: On n'est pas mariée.
5: Paxé, un truc un peu...
7: Une libre, voilà.
5: Rien fait devant la République, ok.
7: Pas pour l'instant, en tout cas.
5: Ça viendra, ça fait partie des projets, j'ai l'impression. Déjà un enfant, quel âge a-t-il?
7: Il a 5 ans.
5: 5 ans. Comment il s'appelle?
7: Noé,
5: ça va? Noé, il passe en grande section là l'année prochaine?
7: En grande section, c'est ça.
5: C'est super. Et puis un petit chien à la maison pour accompagner toute la famille. Comment s'appelle ce chien?
7: Un tout petit chien, c'est Voltage.
5: Ouais, c'est quoi comme chien?
7: C'est un Rottweiler.
5: C'est pas un petit chien ça quand même, Rottweiler.
7: Non.
5: C'est Voltage. Alex, pour tout le monde, bienvenue. Alex qui est couvreur depuis 18 ans, mais qui voulait DJ, Alexandre. Like a boom, boom, boom, boom, boom. Mais alors, tu as un peu des platines quand même à la maison, même si t'es pas devenu DJ, tu fais un peu du son ou pas?
7: En général, non, moi je fais des soirées, je fais beaucoup d'animations dans les mariages.
5: Tu sonorises, tu mets l'ambiance dans les mariages.
7: Je sonorise, éclairage, sonorisation pour les mariages.
5: Mais t'es pas derrière le micro, tu dis pas tu fais pas ça toi?
7: Si, ça m'arrive aussi.
5: Ok, très bien, tu pourras peut-être nous le faire avant la fin de l'émission. Alex, on va jouer pour t'offrir un premier point avec une question. Est-ce que tu aimes le ski?
7: Pas spécialement, j'en fais pas. En Bretagne, il y a un peu de route.
5: Les stations de ski en Bretagne sont pas réputées. Le ski est le plus dangereux de tous les sports. Je l'affirme. Est-ce que c'est vrai ou faux? 5 secondes pour réfléchir à cette question. Le ski est le plus dangereux de tous les sports. Le chrono est parti.
7: Je dirais faux, moi.
5: T'as raison, le ski impressionne, mais c'est pas le sport le plus dangereux. Selon plusieurs études, des disciplines comme l'équitation ou alors des sports mécaniques peuvent provoquer des blessures qui sont bien plus sévères. Voilà, donc c'est pas le ski a priori. Ce qui fait déjà un point, Alexandre, bien vu.
4: Allez, Christine, tu vas te rattraper, je le sais. Et donc, Alexandre a un point. Et là, nous, on va partir avec... vous écoutez ici, vous allez écouter Jane Birkin. Ex-fan des 60s, petite doll. Voilà, je chante extrêmement bien. Voilà, tout de suite,
5: accent.
4: Mes chéris.

0: Jimi Hendrix.
1: Ex fan des 60s, Jane Birkin à 12h15 sur ici.
2: Eh ouais.
1: Bah ouais. Bah quoi?
2: Justin.
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1: C'est votre chouchou la technique là, c'est ton chouchou.
2: Mais moi j'aime tous les techniciens, mais j'ai des chouchous, mais je les aime tous.
1: Tu sais, c'est celui qui aime bien les frites à midi, hein, généralement.
2: Non, Justin, il est Justin Bieber. Ouais. Il travaille très bien, Justin. Allez, nous sommes avec Christine et Alexandre. Oui. Christine qui joue avec Ici Vaucluse, qui est mariée à notre ami Patrick, qui est retraité, elle était à l'accueil de la forteresse de Mornas, souvenir cher à mon cœur. Et alors petite, tu voulais être coiffeuse ou maîtresse? Rien à voir.
4: Oui, rien à voir. Mais ça, c'est, je veux dire, aller dans les années 70, donc quand j'étais petite, c'était un peu toutes les gamines, on était toutes un peu pareilles. Oh, qu'est-ce que tu veux faire plus tard? Ah, bah, moi, je serai coiffeuse, ah, bah, moi, je serai maîtresse.
2: Ouais.
4: Mais bon, voilà, j'ai rien fait de tout ça. Et avant de travailler dans le tourisme, dans l'hôtellerie, j'ai travaillé 17 ans en blanchisserie industrielle.
2: Ah,
4: et
2: oui.
4: Là, j'ai compris que moi, les gens me manquaient, quoi.
2: Bah
4: il,
2: oui.
4: Il me fallait du contact. Et du coup, je fais une reconversion professionnelle. Et puis voilà. Donc, je me suis régalée.
2: En dame Cunégonde.
4: Je me suis régalée.
2: Eh oui, regarde.
4: Pas de suite. Pas en dame Cunégonde de suite. Valérie, tant que peut-être il m'écoute, je peux passer un petit bonjour à mon petit neveu, à ma petite nièce.
2: Mais vas-y, mon chat. N'hésite pas.
4: Alors. Donc déjà vite, alors je salue tous ceux qui me connaissent, qui m'écoutent, c'est sûr. Et puis je salue aussi mes neveux et nièces qui sont sur Roanne dans la Loire, dans le 42. Et notamment, je fais des gros bisous remplis d'amour à Léna et Aaron.
2: Eh ben voilà.
4: Voilà.
2: Alors c'est fait. Ok. Alors il paraît que on a comme dans la chanson de Albert de Paname, on cultive
5: des tomates, mon amour.
2: Alors, ça cultive des tomates dans le Vaucluse?
4: Oui, un peu. Oui, bien sûr. Mais parce que ça, c'est des mondes dans mon jardin. Il y a des bonnes tomates, effectivement. Mais dans Vaucluse, et à Piolenc notamment, c'est l'ail.
2: Ah oui, l'ail.
4: C'est l'ail.
2: Mmh.
4: Ah oui.
2: Mmh.
4: Voilà.
2: Mmh. Alors, tu vas marquer ton premier point. Je le sais maintenant. OK? C'est parti pour le premier point. OK?
4: J'écoute.
2: Tiens, je te mets un petit coup du 113.
5: Une dinguerie, ma fille, ça l'admira. C'est une dinguerie, on vient des zones tribales.
2: Allez, c'est une dinguerie, 113. Alors, le mot dinguerie, tu sais ce que c'est quand on dit c'est une dinguerie? Alors, le mot dinguerie entre dans le Petit Larousse en 2027. Hein, c'est vrai ou faux?
4: Le mot dinguerie, non, il doit y être déjà.
2: Alors, est-ce qu'il rentre ou pas, vite?
4: Non.
2: Non? Eh ben si.
4: Oh merde.
2: Eh ben merde.
4: si.
2: Non, il n'y est pas déjà. Effectivement, il va y rentrer, mais il n'y est pas déjà. Eh ben écoute, c'est pas grave.
4: Mais c'est ballot, ça. Hein.
2: Ah, c'est ballot.
4: Alors là, Valérie, va falloir faire quelque chose. Hein.
1: Oui. Alexandre, tu le savais, toi, bien sûr, que dinguerie arrivait en 2027. Bien sûr, Alexandre.
6: Je ne le savais pas non plus.
1: Et l'honnêteté même, voilà. On n'a même pas parlé du Dami d'Hollande aujourd'hui. Bienvenue dans le Dami d'Hollande, Alexandre, en tant que citoyen d'honneur.
2: Attends, il n'a pas rempli son formulaire.
1: C'est
2: hein.
1: vrai, on vous rappelle que le Dami d'Hollande a été inventé par...
2: Guy
1: avec
2: Mais que Nicolas nous a fait un hymne. Oui,
1: vous voulez un extrait de l'hymne?
2: Vas-y. Oui, hein.
1: Je suis sûr qu'on l'a sous le coude, allons-y.
5: Dami d'Hollande, Dami d'Hollande, le plus joyeux des continents.
2: Le plus joyeux des continents. Avec des pinceaux géants. Ah, Nicolas,
1: alors, t'adore. Tu t'appelles Universal, tu t'appelles Sony, fais quelque chose. Enregistre ce single, c'est le Tubes de l'été. Alexandre, qui a 37 ans, qui habite dans les Côtes d'Armor en Bretagne, et qui bricole, Alexandre. Eh oui.
2: Ah, voilà.
1: Voilà, c'est d'autant plus qu'il est membre du Dami d'Hollande, donc forcément.
2: Ah oui, t'es obligé d'être dans le Dami d'Hollande si tu bricoles. Hein.
1: Qu'est-ce que tu bricoles? Tu fais quoi? T'es plutôt team peinture, team carrelage? T'es quoi, toi?
6: Team touche à tout, on va dire. Je fais un peu de tout, sauf de la plomberie. Voilà, je peux tout faire, de la peinture, du carrelage, du placo, tout, sauf de la plomberie.
2: C'est très dur, la plomberie.
6: Ouais, c'est un métier, voilà.
1: Alors, ce générique, est-ce que vous pouvez me le remettre? Parce que ça serait pas ce générique d'une émission qu'on va revoir à la rentrée sur M6, Valérie?
2: Peut-être, on ne sait pas.
1: Déco, il me semble que ça, sur M6, vous allez l'entendre
2: à la rentrée. Peut-être. Je m'entraîne à maroufler avec mon déambulateur.
1: Alexandre Jardine aussi s'occupe de l'entretien. Monsieur a 4000 mètres carrés de jardin.
2: Ah oui, c'est pas un petit jardin.
1: Ah non, mais c'est un entretien de dingue, là.
6: Il y a du boulot, c'est tous les week-ends.
1: Oh, tu mets 6 jours. Ah ouais. Ouais. 6 jours pour passer une tondeuse dans 4000 mètres carrés. C'est énorme, énorme, énorme.
2: Énorme, ouais, c'est énorme.
6: C'est ça, mais c'est du boulot. C'est du
1: ouais, boulot. Et puis tu cuisines un petit peu aussi. Tu aimes bien préparer des plats qui mijotent.
6: Hein, par-ci, par-là, ouais, voilà. J'aime bien aussi le soir en rentrant du boulot. Ouais. Me préparer un bon petit plat.
1: T'as quand même une grande particularité qui sent bon l'été, c'est le barbecue.
6: Ah, le barbecue,
1: c'est
6: ça.
2: Bah oui, mais qui n'aime pas les barbecues?
1: On peut pas vraiment déclarer la saison du barbecue ouvert, hein, vu de la météo, mais bon.
2: Non.
1: Enfin, ça revient, hein, ce week-end, il va faire très chaud, hein, vous allez voir. Alexandre, nous y voilà avec cette question autour de la cigarette et du tabac.
0: Le tabac, c'est tabou, on en viendra tous à bout. Le tabac, c'est tabou, on en viendra tous à bout.
1: Tu fumes, Alexandre, ou pas?
6: Eh ben, malheureusement, oui.
2: Bah, tu sais, moi aussi, hein, c'est horrible. Ouais.
1: Au Royaume-Uni, ouais. En Angleterre, donc au Royaume-Uni. Une loi veut empêcher à vie les jeunes qui sont nés après 2008 d'acheter des cigarettes, d'acheter du tabac. Est-ce que c'est vrai ou faux? Top chrono. En Angleterre, une loi voudrait...
6: J'ai la référence et je sais que c'est vrai.
1: Je sais que c'est vrai, ouais. Bah, t'as raison, surtout si tu l'as entendu, c'est une loi adoptée au Royaume-Uni qui prévoit en effet, c'est bien, hein, que les personnes nées à partir du 1er janvier 2009 ne pourront pas acheter légalement du tabac. Ils appellent ça, c'est l'objectif génération sans tabac. On pourrait s'en inspirer.
2: Bah, c'est-à-dire que comme c'est des jeunes, hein, ils vont trouver une solution, t'inquiète pas, bien sûr. Alors, Christine, pas de points. Alexandre, 2 points. Christine, là, on va écouter un petit morceau pour onduler nos bodies. Quand on revient, tu marques des points, hein, chérie.
4: Mais c'est évident.
2: Ah ben, c'est super. Allez, vous écoutez ici Come Back to Me, Kenny Williams. On bouge son body, c'est bientôt l'été. Vous écoutez ici, on vous aime, à tout de suite.

0: Come Back to Me, ça c'est bien pour s'ambiancer là. Quelques jours de l'été, c'est pas mal sur ici.
1: Jungle, Justin.
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1: Ici, nous sommes avec Christine et Alexandre. Christine qui... Ah, alors Christine, toi t'aimerais bien...

0: Alors, qui c'est qui chante?
1: Gaëtan Roussel, il me semble.
0: Gaëtan Roussel, il te semble? Eh bien, écoute.
1: Ouais.
0: Il te semble que c'est. Bonne réponse!
2: Elle est forte, hein?
0: Ah, elle est forte. Elle est très forte, Cricri. Alors.
1: J'écoute ici Vaucluse et ils en passent plein des titres.
2: Exactement.
0: Bravo. Alors, attention, le deuxième titre, ça devrait pas poser de problème, parce que c'est vraiment un tube de quand on était jeune. Tiens.

0: Allez, qui c'est qui chante ?
1: Kylie Minogue.
0: Est-ce que c'est une bonne réponse, Kylie Minogue ?

0: ma Christine, tu as 2 points.
1: Alexandre, je sens qu'elle a un bon niveau quand même là.
2: Ça oui, j'ai entendu hein. Ça, oui. Là, oui.
1: Ouais, alors, je voudrais quand même rappeler que tu voulais être DJ, qu'aujourd'hui tu sonorises, que tu mets l'ambiance dans les mariages. C'est toi qu'on voit les 10, donc me dis pas que, voilà, t'es quand même connaisseur, ça devrait aller.
2: J'espère, on va voir ça.
1: Bon, bah, on va voir ça dans un instant. Je vais juste parler de ta petite manie, parce que oui, enfin, petite, t'es maniaque hein, quand même, comme garçon.
2: Oui,
1: je sais. Par exemple, tu peux pas te coucher si la cuisine n'est pas rangée. Ça, c'est...
2: Ah non, s'il y a de la vaisselle ou quoi, c'est... Non. Je pourrais pas dormir avant que le ménage soit fait, au moins un minimum rangé.
0: Ah mais attends, voilà. Ça c'est pas maniaque, parce que moi je suis pas maniaque et je ne dors pas si j'ai pas
1: de
0: rangé.
1: Si la vaisselle
0: n'est
1: pas faite.
0: Ah mais moi si j'ai invité des potes...
2: C'est pas maniaque, mais
0: ah oui, ordonné, bah oui.
1: Ouais. Ouais, faut que tout soit rangé, t'es ordonné.
0: Mais oui.
1: Et c'est pas tout à fait maniaque, je reconnais. Bon... C'est pas grave, on t'aime quand même. Voici ton quiz musical, il y a 2 artistes. Ah bon, bah t'as compris, il y a 1 point par bonne réponse. Allons-y, voici le premier. On s'en fout,

0: Et puis tant pis. Ah, on s'en fout. Pardon. Top chrono. Qui chante? Comment?
1: Benabar.
0: J'ai pas entendu.
1: Benabar.
0: Oh, c'est vraiment dommage, Alexandre, ça coupe là.
2: T'es hyper drôle, toi.
0: T'es hyper marrant. Mais j'ai pas eu de blague.
2: T'es hyper marrant, toi. Hein
0: bah, bien sûr que c'est Benabar.
2: Oh là là là, les tasses, là là.
0: Ah bah on a mangé du clown, madame.
2: Ah bah oui, bah ça.
0: Parce que Benabar, nom de clown. Il le doit, son nom d'artiste, à ça. C'est un nom de clown parce qu'il faisait du cirque dans sa prime jeunesse, Benabar.
2: C'est vrai, Eric Manœuvre.
0: Ben voilà, Alain Decaux raconte,
2: bien sûr. Alain Decaux.
0: Je sais que vous adorez Alain Decaux.
2: J'adore Alain Decaux.
0: Tu adores ça. On dirait pas, mais ça fait un petit point de plus.
2: Exactement.
0: Et on en a un autre à marquer, voici l'extrait.
1: Facile.
0: Bah oui, vous êtes DJ, le gars.
2: Facile, la ramène pas trop, toi.
0: Attends. Est-ce que tu peux m'annoncer la réponse en mode DJ, comme tu ferais au mariage? On t'envoie un chrono, c'est parti.
1: Bonjour à tous. On va partir avec le son de Phil Collins.
0: Et le titre?
1: J'ai pas de.
0: Et le titre?
2: Allez.
0: In the Air Tonight, oui, c'est Phil Collins.
2: Ah là là.
0: Bah, ça fait 4
2: points.
0: Hein.
2: Tonight. Un night. Alors, Christine 2, Alexandre 4.

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2: Et oui, nous sommes avec Christine qui a 2, Alexandre qui a 4. Je vous rappelle que les candidats cette semaine tentent de se sélectionner pour la finale de vendredi. Le premier prix, c'est un séjour pour 2 personnes à l'occasion de la 65e édition du Mondial, la Marseillaise à Pétanque. C'est un séjour avec un hôtel 4 étoiles, l'hôtel Villa M à Marseille. Plein de cadeaux, des jouets, des polos et puis surtout 100 euros de carburant pour y aller. Si vous ne gagnez pas ça, vous gagnez bien évidemment la cafetière Malongo 32 dosettes, 6 verres en verre. On reprend la compétition. Alors, notre Christine qui joue avec ici Vaucluse, hein, qui est retraitée, qui était à la forteresse de Mornas, eh bien, elle fait aussi partie de SOS Amitié à Avignon. Alors, ouais. Ça veut dire quoi? Qu'est-ce que ouais. Tu fais exactement?
3: Eh bien, nous sommes des écoutantes, voilà, pour apporter du réconfort aux personnes qui sont vraiment en détresse, psychologiquement parlant, moralement parlant, des personnes qui peuvent être seules, et des personnes quelquefois qui ne sont pas seules, mais qui ont des choses à dire, à confier, et qui ne peuvent pas parler de ces choses-là à n'importe qui, à tout le monde. Donc, ces personnes nous appellent pour déposer ce qu'ils ont. Et nous, en tant qu'écoutants, on se doit de faire au mieux pour que, à l'issue de l'écoute, la personne se sente un peu mieux. Donc, on ne donne pas de conseils, on n'est pas psychologue, on ne donne pas non plus de directives. On a simplement beaucoup d'empathie pour ces personnes. Vraiment, l'échange est axé sur ce que dit la personne et on fait de notre mieux pour faire retomber un peu l'angoisse, les tensions et qu'ils se sentent vraiment écoutés. Et voilà, ben ça, et aidés par la même.
2: Eh ben ça, c'est bien. Alors, ça, c'est, tu fais ça 20, et t'essayes de faire ça 20 heures par mois. Quand tu ne fais pas ça, tu cuisines, tu adores cuisiner, tu fais plein de trucs. Et tu aimes bien aussi les jeux, parce qu'il paraît que tu as participé aux 12 coups de midi.
3: Oui, je suis même allée danser avec Jean-Luc ce jour-là, Il est génial lui aussi comme animateur.
2: Eh ben super, écoute, j'espère que tu vas maintenant gagner 3 points de plus avec la question à choix multiple. Je te pose la question, je te fais des propositions, tu auras 10 secondes pour me donner ton choix. Alors, tiens, une petite ambiance. Éteins la lumière, moi ton côté sans. Axel Bauer, éteins la lumière. Alors écoute bien Christine, à quel siècle correspond le siècle des Lumières? C'est quel siècle le siècle des Lumières? Le 16e siècle? Le 17e? Le 18e? Le siècle où Éric Bastien est né, c'est-à-dire l'ère préhistorique. Allez, c'est quoi le siècle des Lumières? 16, 17, 18 et l'ère préhistorique. Top chrono 10 secondes.
3: 17e, je pense.
2: Ah là là là là, et tu t'es planté de 100 ans, hein. C'est le 18e. C'est le siècle où il y a Voltaire, Jean-Jacques Rousseau qui vont défendre la raison, la liberté de penser. Et voilà, donc, tout, pas de points, tu restes à 2.
4: Alexandre qui joue en Bretagne, à Plestin-les-Grèves, c'est dans les Côtes-d'Armor. Dis donc, si tu dois aller à Marseille, c'est pas à côté, ça te fait une petite trotte quand même, hein. Pas à côté.
5: Oh, j'ai mes parents qui sont pas trop loin de Marseille, à 1h30 de Marseille, c'est donc ça fera l'occasion en même temps d'aller les voir.
4: Ils sont où exactement?
5: Ils sont à côté de Nîmes.
4: Ouais, d'accord. Ok. Elle est pas loin, en plus, notre amie Christine, parce qu'elle est à Avignon, là, pour le coup. Marseille, elle y va quasiment en voisin. Mais cela dit, ouais, le sud, tu y vas souvent, j'imagine, parce que, t'as la famille qui est là-bas, dans le sud de la France.
5: C'est vrai que c'est ça. Ouais.
4: T'as pas voyagé à l'étranger, toi? T'as très peu pris l'avion, voire quasiment pas, d'ailleurs?
5: Non, je prends l'avion, mais c'est pour rester, pour aller en Corse,
4: Tu sais déjà ce que tu fais cet été, d'ailleurs?
5: Je vais être pas mal d'animation, pas mal de mariages déjà, donc je vais être pris pour bouger cet été.
4: Ok.
5: Donc en général, moi je bouge plus fin d'année, vacances de Noël. Ou...
4: D'accord, ouais, tu fais ça un peu en décalage, parce que l'été, oui, j'imagine qu'il y a pas mal d'animation, tant mieux, un sud travail en Bretagne, ça c'est top. Alors, un petit mot pour dire que toi, si tu pouvais déjeuner avec quelqu'un là à 13h, ça serait lui.
6: Alors, on n'attend pas Patrick.
4: On irait faire un petit tour du côté du camping des Flots Bleus, tu adores Franck Dubosc.
5: Oui, j'adore Franck Dubosc. C'est un acteur que j'apprécie énormément, ouais.
4: Eh ben écoute, je t'invite à revoir la ref entre Valérie Damidot et Franck Dubosc, un entretien en tête à tête sur des coussins de velours vert.
2: Oui.
4: Et j'en profite pour rappeler que dès aujourd'hui,
2: exactement,
4: sort une nouvelle ref. Tu veux peut-être nous en dire un petit mot, Valérie?
2: C'est Jean-Phi Janssen. Effectivement, tu peux revoir Patrick, hein, alias Franck. Mais aujourd'hui, sort la nouvelle ref avec Jean-Phi Janssen qui va bien nous émouvoir et bien nous faire rigoler.
4: Parfait. Un dernier petit mot sur un talent totalement inutile, ambiance de yoga. Tu es très souple. Et cette souplesse te permet de faire quoi?
2: Bah, c'est pas inutile, hein.
5: De passer partout. Vraiment, des accès inaccessibles. À chaque fois, j'arrive à passer. Je suis assez souple et,
4: oui,
5: mais et fin.
4: Tu sais faire surtout quelque chose qu'avec Valérie, on essaye depuis des années.
2: Ah non, moi, je sais le faire.
5: Ah oui. Ah oui.
4: Tu sais faire mettre le pied.
2: Derrière la tête, oui.
5: Ouais. Pas de soucis, ça. Ouais.
4: Je veux des images.
2: Bah, y a pas d'image, c'est pour ça que j'ai fait danser avec les stars, mon gars, si tu suis souple.
4: Ça me paraît tellement fou d'arriver à mettre son pied derrière la tête.
2: Bah non.
4: Bon, écoute, bravo, faudra m'expliquer comment on fait. Voici ta question. Non mais franchement, j'ai aucune... Enfin voilà, ça me paraît complètement dingue. On va jouer avec justement un jeu de société.
7: La partie de puissance 4 était plutôt mal engagée.
4: C'est Vincent Delerme qui chante le Puissance 4. Parlons du Puissance 4. Tu connais le jeu Puissance 4. Tu as forcément joué à un moment donné. Combien y a-t-il de cases dans une grille de Puissance 4? Oui, il y a de cases. Ouais, je te fais des propositions. 36, 42, 48. C'est Valérie qui choisit à chaque partie. Top chrono, 10 secondes. Est-ce qu'il y en a 36, 42, 48 ou c'est Valoche? Elle dit, voilà, moi j'en veux tant, c'est comme ça, c'est comme ça.
5: 48,
4: partirait sur 48. 48. Oh, c'est 42. 42, le jeu qui compte 7 colonnes, tu vas pouvoir vérifier, et 6 rangées, soit 42 cases au total. Aïe.
2: Voilà.
4: Ah oui, mais puissance 4. Ah oui, mais pas puissance 4.
2: Voilà. Bon, Christine, tu as 2. Alexandre, tu as 4. Pas mal. Pour l'instant, c'est bien. Il reste encore la question cash, le bingo, enfin tout ça, quoi. C'est pas, voilà. Mais là, tout de suite, nous partons avec un duo. Un duo de chanteurs et chanteuses.
4: Ah.
2: Et oui,
4: laissez-nous deviner.
2: Marc Lavoine et Bambou.
4: Ah, on peut plus deviner.
2: Bah, dis-moi que l'amour.
4: Ah oui.
2: Tu te rappelles de cette chanson quand même?
4: Bien sûr.
2: On adore. Vous écoutez ici, on vous aime. Dis-moi que l'amour. À tout de suite.

0: Bambou.
1: Bambou. Écrit Marc Lavoine. Et Marc Lavoine.
0: Bien sûr.
1: J'engage.
0: Sur ici.
1: Bien sûr.
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1: Et nous sommes au taquet avec Christine qui a 2, Alexandre qui a 4. Ah, Christine.
3: Dis-moi alors, que l'amour ne s'arrête pas.
1: Attends, c'est ta chanson, parce que dis donc, j'ai fait un petit peu longtemps que t'es avec ton patoche.
3: Ah, mais bien sûr, ça va faire 25 ans.
1: Et voilà, tu l'as rencontré, il était client dans l'hôtel où tu travaillais. T'avais 38 ans, il en avait 36. Tu discutes ouais. avec lui et... Alors, qu'est-ce qui s'est passé?
3: Il m'invite au restaurant.
1: Oh my God! Et alors?
3: Dans un gastronomique.
1: Oh papa, est-ce que tu te rappelles ce que vous avez mangé?
3: Ah non, absolument pas.
1: Oh bah alors!
3: Et je me rappelle du nom du restaurant.
1: Ah!
3: Lou Bergamoutier.
1: Ah, oui,
3: c'est provençal.
1: Ah oui, bon bah
3: voilà, vous... c'est la bergamote, Lou Bergamoutier.
1: D'accord.
3: Déjà, c'est ça. Voilà.
1: Et alors après le dîner, il y a eu bisous, il y a eu quoi? Allez.
3: Rien, pas tout de suite, non, on est rentré. Il était assez réservé. Bon, voilà. Je l'ai invité à venir boire quelque chose quand même dans mon entre guillemets pseudo studio qui faisait chambre en même temps, quoi. Voilà. Ouais. Oh, il m'a dit non et tout. Et puis là, moi, je disais, ah, mais tu peux pas le laisser partir. Donc, je l'ai regardé. Je me suis approchée de lui. Je lui ai dit, toi, t'as vraiment le visage de quelqu'un à qui je ferai tout le temps des bisous.
1: Oh my God!
3: Et je lui ai fait un bisou.
1: Oh là là.
3: J'ai osé. Mais je lui ai dit, et 25 ans après, je lui fais toujours plein de bisous d'amour.
1: Alors, voilà. Ce qui me fait rire, c'est que ça fait donc 25 ans que vous êtes ensemble, 10 ans que vous êtes mariés. Il a attendu 15 ans avant de te demander en mariage. Okay. Et alors, la demande en mariage, elle s'est faite un soir d'été. Tout le monde est là. Ça va qu'à ses activités. Toi, t'épluches des carottes. Lui, il passe l'aspirateur. Et alors, qu'est-ce qui s'est passé pendant que t'épluchais les carottes?
3: Ah, mais écoute, tout d'un coup, il a arrêté l'aspirateur. Il est venu vers moi. Il s'est mis à genoux. Et il m'a dit, est-ce que tu veux m'épouser? Et là, j'ai éclaté de rire.
1: Ah bah oui, parce que l'épluchage de carottes et l'aspirateur, c'est hyper...
3: Alors, il me dit, tu veux pas? Et ça fait tellement longtemps que je t'en parlais que tu voulais pas, ben moi j'y pensais plus.
1: Ben voilà.
3: Mais bien sûr que si que je veux, et le jour où on se mariera, mon chéri, ce n'est pas un oui que je dirais devant monsieur le maire, c'est trois oui.
1: Oh.
3: Et effectivement, ce jour-là, le 16 avril 2016, j'ai dit oui, oui. Oui.
1: Eh ben voilà, comme ça, si on savait même. Pas, hein. Si tu... Voilà.
0: Et il est retourné passer l'aspirateur juste derrière.
1: Ben voilà, elle a dit oui, il est reparti faire l'aspirateur et toi t'as fini tes carottes rapides.
3: Non, c'est pas vrai. On est allé prévenir quand même notre fille qui elle aussi a éclaté de rire.
1: Eh ben voilà.
3: Elle a aussi 12 ans.
1: Alors, ma chérie, il faut que tu marques ces 5 points. Il faut que tu marques un peu de points. Je vais te mettre, c'est un générique de série télé, alors si tu reconnais.
3: Générique de série.
0: Je me souviens de celui-là.
1: Là. Jean-Pierre et Samantha. Tu te rappelles de cette série, Ma sorcière bien-aimée?
3: Un peu, ma sorcière. Ouais, oui, ma sorcière bien-aimée, ouais. Ouais, ouais. Un peu quand même.
1: Avec Andorra, la belle-mère insupportable. Alors écoute bien. Dans la série Ma sorcière bien-aimée, quelle partie de son corps Samantha doit-elle remuer pour faire de la magie? Dans la série Ma sorcière bien-aimée, quelle partie de son corps Samantha doit-elle remuer pour faire de la magie? Top chrono, 10 secondes.
0: Voilà.
1: Qu'est-ce que t'as dit?
3: Son nez.
1: Son nez.
3: Son nez.
0: Bon. Elle l'a dit sur le gong, ça va.
1: Allez, je te le prends, ça fait bien sûr que c'est son nez. Tigidigidig. 2 plus 5, ça fait 7.
0: Bon, Alexandre, c'est un peu Jean-Pierre, hein, c'est un peu Jean-Pierre dans Ma sorcière bien-aimée, parce que lui, on l'a rappelé, il faut que tout soit propre, que tout soit bien rangé.
1: Ouais, Jean-Pierre, il en branle pas une, je te signale.
0: Il fout rien, Jean-Pierre.
1: Jean-Pierre, c'est le mec des
0: Jean-Pierre
1: années 50.
0: Rien.
1: Mais rien, il rentre, il fait qu'est-ce qu'on mange? C'est Samantha qui fait tout. Il dit Jean-Pierre.
0: J'étais convaincu que d'un coup de baguette de magie,
1: mais
0: ou un truc de machin.
1: Jean-Pierre ne fait rien du
0: Jean-Pierre
1: tout.
0: Jean-Pierre ne fout rien.
1: Rien.
0: Alexandre, tu n'aurais pas pu jouer dans Ma sorcière bien-aimée. Voilà. Je suis désolé, parce que toi, voilà, on est d'accord, on est dans l'ordonnerie. Dans l'ordonnage. Je sais pas comment ça se dit. Parlons de ta rencontre. Parce que là, on a eu quand même une très très belle histoire d'amour avec Christine. Moi, j'aimerais qu'on parle de ta rencontre avec Amélie. Et je ne sais pas si Jean-Pierre, alias Alexandre, va pouvoir nous la raconter, car on me dit qu'il n'est plus en ligne avec nous.
1: Mais c'est magnifique,
0: un
1: ça.
0: Un petit sabotage pour cette émission. Je vous dis rapidement.
1: Puis, allez, raconte-nous le temps que
0: la rencontre
1: vienne.
0: Avec Amélie, déjà, s'est fait sur un site internet.
1: Ah,
0: ça y est, elle est de retour.
1: Une appli de rencontre.
0: On est sur une appli. On se rencontre comment? On peut savoir, Alexandre? Comment ça se passe au début?
4: J'étais sur une appli de rencontre.
0: Ouais.
4: Et je suis tombé sur un profil. Voilà, quelqu'un qui m'intéressait bien. J'avais pas envie de payer l'application de rencontre pour pouvoir discuter avec cette personne.
0: Il est merveilleux.
4: Je suis.
0: Ok.
4: Donc j'ai fait ma petite recherche sur les réseaux sociaux.
0: Oh, il est malin.
4: Et elle m'a répondu. On s'est rencontrés à la plage. Et depuis, je suis avec elle depuis 8 ans.
0: Oh là là, premier rendez-vous à la plage. Deuxième rendez-vous, Alexandre l'a invité à venir dans une soirée en famille. Et tout s'est passé naturellement.
1: Oh là là.
0: 8 ans qu'ils sont ensemble. Mais alors, quand vous avez été un tout petit peu plus loin, est-ce que tu lui as dit que tu savais mettre ton pied derrière ta tête?
4: Non, pas la première rencontre.
0: Je pense qu'elle
4: l'a vue par elle-même.
0: Évidemment. On ne veut pas savoir. Bien. Nous allons jouer à présent avec ta question cash. Elle vaut 5 points. Ça serait bien de la marquer, ça te permettrait de prendre la tête. Elle est à combien là déjà,
1: 7.
0: Christine? Ça te permettrait de prendre la tête. Alexandre, petit extrait. Éliminé, c'est une pub d'antan. Quelle marque d'eau minérale était associée au slogan qu'on vient d'écouter d'ailleurs? Buvez éliminé. Top chrono, 10 secondes. On cherche une eau minérale.
4: Bon, buvez éliminé.
0: Vous jouez aussi, vous qui écoutez l'émission. Il s'agit de...
4: Ah non. Evian.
1: Ah bah, c'était l'un ou l'autre. Hein.
0: Ouais. Non, c'était Vittel. Buvez éliminé, c'était Vittel avec ce slogan qui a marqué des générations de publicité française. On est dans les années 80-90. C'est dommage, là.
1: Excuse-moi, c'est Saint-Yor, ça va fort.
0: C'est vrai,
1: avec Patrick Sabatier. C'était magnifique.
0: C'est vrai, exact.
1: Allez, ça fait 7 pour Christine, 4 pour Alexandre. Et là, tout de suite, vous vous dites, mais mon Dieu, qu'allons-nous écouter?
0: Mais oui.
1: Nous allons écouter Écran Total, Benjamin Biolay. Vous écoutez ici, protégez-vous. Petit coup de soleil. À tout de suite, mes petits chéris.

0: Écran total avec Benjamin Biolay, c'est un nouveau single, c'est très sympa et ça annonce la sortie en septembre de l'Ultra Bleu qui sera une réédition de son album Le Disque Bleu.
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2: Ici, nous sommes avec Christine qui a 7, Alexandre qui a 4. Christine qui joue avec ici Vaucluse, oui. Qui est mariée à Patrick, qui lui a demandé sa main devant les carottes râpées. Voilà. Alors, il paraît...
3: Bon, il m'avait demandé ma main, mais il avait déjà pris tout le reste. Hein.
2: Oui, bah, j'avais, bien... j'avais bien compris. Lino, il paraît que tu as un défaut, tu ne sais pas te taire et tu parles sans réfléchir à l'impact que ça peut créer.
3: Des fois, ouais. Ben, je m'assasie avec le temps, hein, mais c'est pas facile, hein.
2: Oui,
3: bah, et ouais, je suis assez, assez trop, des fois, spontanée, ouais.
2: Je sais, je suis pareil, c'est pas facile, hein, tous les jours. Écoute, oui.
3: Voilà, on se refait pas, hein.
2: Ben non. Alors,
3: on s'améliore.
2: On essaye. En tout cas, on essaye de, hein, voilà. Il paraît que t'as un talent inutile, tu lis les mots de droite à gauche.
3: Complètement.
2: De droite à gauche. Ben, c'est marrant, remarque.
3: Oui.
2: Oui, bah c'est super.
3: Comme c'est Valérie, ça donne R et lave.
2: Eh ben voilà. Eh ben alors, super.
3: Eric, c'est facile, c'est
2: oui.
3: Ciré.
2: C'est ciré, ouais.
4: Ciré, ouais.
2: Comme un ciré jaune.
4: Ouais, voilà, c'est ça.
2: Christine, c'est Inet Cirque. Alors, Inet Cirque, pour t'encourager à gagner le bingo, je vais te mettre un petit coup de soprano.
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2: C'est bien d'actu, hein, puisque le cadeau, c'est Marseille.
3: Allez.
2: Alors, écoute bien. Ce bingo est un bingo qui va parler de choses qui piquent, que ce soit dans ta bouche, des choses que tu mets en bouche et qui te piquent, ou des choses que tu touches et qui te piquent, mais pas des insectes. Tu vois, c'est juste quand tu mets la main ou la peau sur quelque chose, qu'est-ce qui pique quand tu le mets dans la bouche. Attention, top chrono, 10 secondes.
3: Alors, le piment, le chardon, le hérisson, le poivre.
2: Et il y en a quatre.
3: Il
2: y en avait quatre. Il y avait les orties, les épines de rose, les oursins, l'épingle à nourrice, la moutarde, le wasabi, le curry, l'ail.
3: T'as la liste sous les yeux, toi.
2: Oui, mais c'est moi qui l'ai écrite, la liste. Alors, je t'explique, je les cherche, moi, les trucs. Eh bien, 4 points.
3: Ben oui.
4: Bon, Alexandre, Christine disait que Eric, ça se disait ciré à l'envers. J'ai mis mon ciré jaune pour le breton que tu es. Ça, c'est plutôt bon signe. Mmh. Alexandre, un dernier petit mot. Un jour, tu as travaillé sur le toit d'une vieille maison et t'aurais peut-être pas dû parce que la charpente était fatiguée. Et t'es passé au travers.
6: Exactement.
4: Et je me
6: suis retrouvé à passer à travers.
2: Eh ben, c'est sympa, ça.
4: Oui, mais il y avait du monde qui t'a surpris. T'es arrivé chez quelqu'un, en fait, quoi.
6: Je suis arrivé les pieds pendus dans la salle de bain de la cliente. Donc,
4: Elle n'était pas dans la salle de bain, rassure-moi. Elle t'a juste, elle s'est rendue compte que tu débarquais dans sa salle de bain.
6: Elle a entendu du bruit, elle a ouvert la porte, elle a vu des pieds qui traversaient le plafond de sa salle de bain.
4: Mon Dieu. Non, bon, on rigole, ça aurait pu être pire, ça aurait pu être dangereux.
6: Ça aurait pu être pire, mais il n'y a pas eu de dégâts.
4: Alors tout va bien. Côté musique, on l'a dit, t'es DJ, t'adores Vianney, Amir, Jean-Jacques Goldman et... avec Andalus. Allez, mon Alexandre, il y a 4 points à battre. Il faut donc faire 5 pour encaisser les 10 points et tenter de revenir donc vendredi. On va rester sur ces sensations. Nous cherchons à l'inverse un maximum de choses douces ou sucrées que l'on peut manger ou que l'on touche. On est bien d'accord, Valérie, c'est ça.
2: Les choses douces qui sont sucrées, dans la bouche. Quand on dit douce, c'est sucré. Quoi.
4: Que tu manges ou que tu touches. Top chrono, 10 secondes.
6: On peut manger d'eau, des bonbons, du chocolat, qu'est-ce qu'il y a d'autre, des céréales, de la purée.
4: Bonbons, chocolat, ça va, céréales, ça peut être doux, mais c'est pas vraiment sucré.
2: Le miel, le yaourt, le satin, le cachemire, la fourrure.
3: C'est gagné.
4: Le sucre, oui, la soie.
3: Oui.
4: Ah, ça va pas suffire, ça, Alexandre.
2: Ça veut dire, bravo Alexandre, tu as quand même très bien joué, mais c'est Christine qu'on retrouvera vendredi. pour tenter de gagner le séjour pour deux pour la 65e édition du Mondial, la Marseillaise à pétanque. Avec, on dormira à l'hôtel Villa M Marseille, un hôtel 4 étoiles. Et puis surtout, on aura 100 euros de carburant pour y aller. Il y aura plein de choses à gagner, des boules, des sacs, des polos. Et si on ne gagnera pas ça, qu'est-ce qu'on gagnera pas?
0: On gagnera la machine à café qui arrivera tranquillement à la maison, directement dans les camions de l'équipe de Joe Malango, qui vous livre et qui vous l'installe. Et le service après-vente.
2: Hein. C'est magnifique. Bravo, mes petits chéris. Bravo à tous. Bravo aux équipes qui ont travaillé avec nous. Céline, Justin, Kinan, et puis Maître Coupez et Salika. Et puis surtout la petite personne à mes côtés.
0: Oui, voilà. M'a redonné le sourire.
2: Bien sûr, Chonchon, dans quel état va-t-il être? Eh bien, je souhaite bon courage à ceux qui vont travailler avec lui cet après-midi. Et puis, je vous embrasse tous un par un. Je vous aime. On se retrouve demain midi au taquet. Bisous. Il est 5h, Paris s'éveille et Yoann Guérin arrive.
0: Il est très en forme, Yoann Guérin, il vous accompagne jusqu'à 6h du matin, donc c'est dans les prochaines minutes. On vient quand, nous, Valérie?
2: Oh bah nous, on revient à midi, mon chat.
0: Ah bah on va se faire une petite chaise quand même avant, hein.
2: Évidemment.
0: À tout à l'heure.

0: qui vous a peut-être fait découvrir le groupe Maroon 5. C'était This Love, très bon réveil.
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0: Bonjour, très heureux de vous retrouver ce mardi. Toute l'équipe ici des 5h vous souhaite un très bon début de journée. Emeline, Sarah, Saveria, Mélodie et Cyril Ardot. Bonjour Cyril.
3: Bonjour Johan, bonjour à tous.
0: On va parler SNCF ce matin.
3: Avec une journée d'enfer pour des centaines de passagers qui ont passé hier 12 heures dans leur train. Le trajet devait durer 3h30 à la base.
0: C'est horrible, on y revient dans le journal. Les températures commencent à grimper, on dépassera facilement les 30 degrés aujourd'hui sur de nombreuses régions. L'occasion de parler du ventilateur de plafond. Un bon plan pour refroidir votre logement sans avoir une facture d'électricité qui gonfle. On y revient en détail dans 5 minutes. 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
0: Mardi 16 juin, très bon réveil. Heureux de vous savoir avec nous. 5h. Ça y est, les Bleus entament enfin leur mondial.
3: Premier match de poule ce soir pour l'équipe de France de foot, dès 21h contre le Sénégal. Match attendu par beaucoup de Français et peut-être encore un peu plus par d'autres comme Patrick, 68 ans, qui vit près de Rouen. Il a entièrement décoré sa maison et son jardin aux couleurs bleu, blanc, rouge.
4: J'ai mis des drapeaux un peu partout, tout autour de la maison, sur la façade, sur le pignon, cabane de jardin, le bananier, le parking, il y en a partout. Sur les poteaux de commune. Il y a plus de 7,50 m. Ma petite fille, la Marjorie, qui me tient à l'échelle. J'ai eu un copain qui est venu du village, je ne peux pas trop me tenir à l'échelle. Donc j'étais obligé de demander aide à quelqu'un pour tenir, et puis attacher. Et puis il y a plein de petites bricoles. Hein. Ah, il y en a sur le pignon, sur les gouttières, c'est tout partout, aux fenêtres. Ah, les ballons, j'en ai déjà gonflé 40. Là, et là je viens de m'en repayer encore une vingtaine que je viens de m'en racheter encore parce qu'ils éclatent. Et bah, j'adore ça. Non, je suis un fervent du foot. Hein. Il y en a beaucoup qui me connaissent.
3: La maison de Patrick est à découvrir en vidéo sur notre site ici.fr, section ICI Normandie. Coup d'envoi donc de ce match à 21h. Et pour cette rencontre, l'horaire est classique, mais avec le décalage horaire pour les joueurs à New York, aux États-Unis, eh bien, il ne sera que 15h. Et Xavier Monferrand, pour eux, c'est tout, sauf un détail.
5: Les artistes du football sont souvent des oiseaux de nuit habitués au feu des projecteurs. Alors là, jouer à l'heure de la sieste, sous le soleil, avec des températures forcément moins clémentes, ça change tout pour le milieu de terrain des Bleus, N'Golo Kanté.
6: C'était un élément important dans notre préparation. Une fois qu'on arrive aux États-Unis, s'entraîner sous la chaleur, sous le soleil, on a vu la fatigue que ça procure, en fait, comment on est éprouvé. Les joueurs sur le banc auront leur importance, pourront apporter un gros impact et ça fait quelques jours qu'on se prépare à ça.
5: Un tel bouleversement, surtout à ce niveau de performance, ça s'anticipe. Il faut tout repenser, tout décaler, ne rien laisser au hasard. Le staff des Bleus y veille car la routine du match n'est plus la même, explique Guillaume Vassou, l'un des kinés de l'équipe de France.
7: Nous, ce qu'on va surtout mettre en place, c'est un réveil musculaire plutôt entre 9h et 10h. Puis on va vite arriver au déjeuner qui devrait avoir lieu autour de 11h, puisque un match qui va commencer à 15h, l'équipe va certainement partir autour de 13h. Ça va arriver très très vite, d'où l'intérêt de se coucher quand même assez tôt la veille. Ça change fondamentalement la journée type.
5: En revanche, jouer plus tôt, c'est aussi rentrer plus tôt et gagner en récupération. D'ailleurs, les Bleus regagneront leur camp de base de Boston ce soir même après le match.
3: Explication de Xavier Monferrand. Et à New York, à l'heure du match, il devrait faire finalement une température plutôt clémente autour de 25 degrés. France-Sénégal, c'est donc à suivre dès 21h et à partir de 20h30 sur votre radio ici, ici.fr et sur YouTube. Du côté des autres terrains, l'Espagne et le Cap-Vert ont fait match nul 0-0 et puis la Belgique et l'Égypte se sont séparés sur un score de 1 partout.
0: Le détroit d'Ormuz sera complètement ouvert vendredi.
3: C'est la promesse de Donald Trump, le président américain, alors que les États-Unis doivent signer un accord avec l'Iran pour mettre fin à la guerre au Moyen-Orient. Conséquence, le prix du baril de pétrole a baissé de près de 5% et le gouvernement français veut une baisse rapide des prix à la pompe. Les distributeurs sont reçus ce matin au ministère de l'Économie. Des manifestations à Pau, Grenoble, Lille, Bordeaux ou Toulouse. 4 à 6 000 personnes mobilisées hier soir à Paris. Nouveau lundi de rassemblement à l'appel des associations féministes dans le sillage de l'affaire Liana. Les militants réclament une loi intégrale contre les violences sexuelles.
0: 5h04 sur votre radio. Et si on l'évoquait, Cyril, le trajet devait durer 3h30. Il en a duré 12.
3: 12 heures passées dans le train pour des passagers de la ligne Paris-Clermont-Ferrand à cause d'une locomotive tombée en panne dans le Loiret. Pas vraiment une surprise sur cette ligne vétuste. Jean-Paul a donc perdu sa journée.
2: Là, ça fait 12 heures que je voyage pour faire 500 km. Je suis aveyronnais d'origine par mes parents. Ça fait des années que ça dure. Tout le monde le sait. Tout le monde le dit. Tout le monde est désolé. Personne n'est responsable. Mais vous vous rendez compte le stress que c'est ? Moi, j'ai 58 ans, mais des gens qui ont 20 ans de plus. Je vais mettre 15 heures à arriver à Nasbinal. C'est comme quand j'étais gamin. On partait avec la RCS familiale. Je partais le matin, il faisait nuit. Il n'y avait pas encore la 75, on arrivait le soir, il faisait nuit. Mais vous le savez, vous le vivez aussi. Chaque fois que vous montez à Paris, les gens de Michelin, etc. Et tout le monde est là, les bras ballants. Mais on est désolé, monsieur. On ne peut pas être content de ça. Moi, ça va, je pars en vacances, je vais me balader sur les monts d'Aubrac avec mon vélo. Mais c'est un stress monstrueux pour plein de gens, quoi.
3: Jean-Paul, passager du Paris-Clermont-Ferrand au micro d'ici Pays d'Auvergne. De nouvelles rames doivent être prochainement livrées pour moderniser cette ligne, mais elles ont aussi du retard et ce ne sera pas avant le printemps 2027. Deux départements français face au risque de feux de forêt. L'Aude et les Pyrénées-Orientales sont placés aujourd'hui en orange par Météo France. Hier, une trentaine de départements ont été parcourus. Une trentaine de départs de feu, pardon, ont parcouru près de 80 hectares de végétation en Vendée. Et puis, il était particulièrement connu des fans du film Les Visiteurs. Christian Bugeaud, qui jouait l'époux de Béatrice de Montmirail, est mort hier à l'âge de 81 ans. Le comédien était aussi connu pour son rôle de maître d'armes dans la série Kaamelott et pour des apparitions dans Joséphine Ange Gardien, Louis la Brocante ou encore Scène de ménage. Un coup d'œil sur notre ciel et la chaleur sera plus marquée ce mardi, Johan.
0: Ouais, alors en matinée, sous un ciel très nuageux, des averses possiblement orageuses concernent le Grand Est. Elles se décalent vers le Nord-Est et n'impactent plus que la plaine d'Alsace et les Vosges à la mi-journée. Un ciel chargé sur une bonne moitié nord du pays ce mardi, avec des nuages bas qui concernent également les régions situées du sud de la Garonne au piémont pyrénéen. Le soleil domine partout ailleurs et puis cet après-midi, des poches de grisailles qui pourront persister sur le domaine côtier des Charentes, du Finistère ou de la Nord. Et sur le reste du pays, donc un beau et franc soleil. Côté Mercure, à Quimper et Cherbourg ce matin, 14 degrés. Nous avons 15 à Grenoble. À Strasbourg, 16. On a relevé à Lille, Nancy et Guéret, 17 degrés. 18 à Nantes, Bordeaux et Toulouse. 19 en ce moment à Paris et Orléans. 20 à Marseille. Pour cet après-midi, les maximales qui atteindront entre 20 et 27 des côtes de la Manche à la Bretagne et sur le littoral atlantique. On attend 29 à 34 degrés sur le reste du pays, même jusqu'à 36 degrés dans le Languedoc.
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0: 5h07, merci de démarrer la journée avec votre radio ici. Toute la famille réunie, info, musique et bonne humeur pour vous accompagner à l'heure du petit-déj, sur la route ou peut-être même au travail si c'est votre cas. On vous espère en pleine forme ce mardi. Pensez à vous rafraîchir, les températures vont bien grimper aujourd'hui, vous l'avez compris. Et histoire de vous souhaiter la bienvenue, rien de mieux que Jean-Jacques Goldman et ce titre, ce tube même, Il changeait la vie. Très bon mardi avec toute l'équipe ici des 5h.

0: Jean-Jacques Goldman, il changeait la vie. 5h10, bon réveil.
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0: Bon, ce soir, c'est le grand soir pour les Bleus. Match au sommet face au Sénégal. Premier match de la France dans cette Coupe du Monde 2026. Et pour beaucoup, il y a une question cruciale qui va se poser. Foot ou plutôt amour? Faut-il vraiment choisir? Il y a une récente étude auprès des célibataires français qui révèle que le ballon rond n'est plus l'ennemi du dating. Si 23% des mordus de foot se disent prêts à annuler un rendez-vous pour ne pas rater le coup d'envoi, vous êtes surtout 63% à vouloir concilier les deux en proposant carrément un premier date devant le match.
3: C'est une bonne idée.
0: Mais pourquoi pas? Le plan parfait. Plus d'un célibataire sur deux préfère en fait partager sa soirée avec quelqu'un qui ne comprend rien au hors-jeu tant qu'il y a de l'enthousiasme. Alors ce soir face au Sénégal, troquer le dîner aux chandelles pour plutôt un maillot des Bleus. Et qui sait, le grand amour se trouvera peut-être au bout des 90 minutes, vous nous direz. En tout cas, 5h11 dans l'actualité ce mardi, Cyril. Face au risque de feu de forêt, certains agriculteurs se mobilisent.
3: Reportage dans quelques instants avec un exploitant du Périgord qui a transformé son hangar en véritable petite caserne de pompiers.
0: Côté musique, on se fait plaisir avec Edwin Collins. A Girl Like You arrive dans les prochaines minutes, mais avant, par ici les économies.
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0: Bonjour Valère Coréard.
5: Bonjour Johan.
0: Chaque jour avec vous, un bon plan pour notre pouvoir d'achat. Aujourd'hui, vous vouliez nous parler d'une astuce pour rafraîchir notre logement sans climatisation, le fameux ventilateur de plafond.
5: Oui, je vais peut-être vous surprendre, mais le ventilateur de plafond, c'est probablement l'un des meilleurs investissements du moment pour gagner en confort sans faire exploser sa facture d'électricité avec les températures qui sont remontées là cette semaine, parce qu'on a souvent le réflexe de penser climatisation dès que le thermomètre grimpe. Pourtant, un ventilateur de plafond consomme généralement entre 20 et 70 watts, contre environ 1000 à 1500 watts pour une clim portable classique.
0: Ah ouais.
5: Selon plusieurs études, un ventilateur peut donc consommer 10 à 20 fois moins d'électricité qu'un climatiseur. Alors attention, il ne refroidit pas réellement l'air, son principe est différent. Il crée un mouvement d'air qui favorise l'évaporation de la transpiration sur la peau. Résultat, la température ressentie peut baisser de 3 à 5 degrés quand même, ce qui suffit souvent à retrouver du confort dans une pièce surchauffée. Et contrairement au petit ventilateur posé dans un coin, le modèle de plafond brasse l'air de manière homogène dans toute la pièce.
0: Mais Valère, il faut quand même investir quelques centaines d'euros au départ.
5: Oui, comptez quand même entre 100 et 400 euros selon les modèles.
0: D'accord.
5: Davantage si vous faites appel à un professionnel pour l'installation. Mon conseil, privilégiez un modèle équipé d'un moteur à courant continu, souvent appelé moteur DC. Ils sont plus silencieux et beaucoup plus économes en énergie. Autre astuce méconnue, beaucoup de ventilateurs de plafond disposent d'un mode hiver. Les pales en fait tournent alors dans l'autre sens pour faire redescendre la chaleur accumulée au plafond. Donc là, ça peut améliorer aussi l'efficacité du chauffage pendant les mois froids. Bref, c'est pas la solution miracle lors d'une canicule extrême, mais pour beaucoup de logements, c'est une alternative économique à la clim qui permet de gagner plusieurs degrés de confort pour quelques centimes d'électricité par jour. Si vous d'ailleurs, vous avez déjà testé un ventilateur de plafond chez vous, pensez à m'écrire. Mon mail, c'est parisilieséconomies@radiofrance.com.
0: Merci beaucoup Valère, et vous nous mettez tous les liens pratiques sur ici.fr, page parisilieséconomies.
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0: 5h14, Cyril, l'Aude et les Pyrénées-Orientales sont placées aujourd'hui en vigilance orange face au risque de feux de forêt.
3: Dans plusieurs départements et avec les fortes chaleurs, les pompiers appellent à la vigilance. Une trentaine de départs de feux, par exemple hier en Vendée, 6 en Dordogne, notamment dans des prés en cette période de fauchage du foin. Ça peut partir très vite. Alors Alexandre Alves, vous avez rencontré un agriculteur qui a transformé son exploitation en véritable petite caserne de pompiers.
6: Jules rentre avec son petit tracteur jaune, sa benne est remplie de foin. Il est en plein fauchage et coupe d'herbe. Dans ses 5 tracteurs, il a mis un extincteur.
7: Et on les met sur les côtés, là, oui.
6: Juste à côté du siège. Quoi.
7: Voilà, c'est vital. S'il y a un départ de feu, on intervient très vite avec l'extincteur. C'est dans les 3 premières minutes qu'il faut intervenir, donc après c'est trop tard.
6: Ça fait 4 ans qu'il fait ça, depuis que le tracteur de son voisin a pris feu sous ses yeux.
7: Et lui, il avait rien, et le temps qu'il rentre du champ chez lui, le tracteur était en feu, quoi, c'était trop tard.
6: L'année dernière, 2 feux ont commencé à prendre dans ses 300 hectares de parcelles.
7: Et heureusement qu'on avait l'extincteur, sinon ça brûlait tout, clairement.
6: Après chaque utilisation de ses tracteurs, il fait un grand nettoyage des lames et surtout de l'arrière. C'est là où il accroche ses équipements avec de l'huile de transmission.
7: Vous voyez toutes ces zones-là, là ? Celui-là, on l'a pas nettoyé. Vous voyez les petits écoulements d'huile, là ?
6: Il gratte un petit peu, le bout de son doigt est tout noir.
7: Ça peut prendre feu très facilement si vous avez une étincelle qui arrive dessus. Même si vous avez un collecteur, il y en a toujours un petit peu qui tombe à côté. Des gouttes d'huile avec une étincelle, ça suffit. Quand elle est bien chaude, ça prend très très vite.
6: Dans son local de rangement, il a aussi installé plusieurs extincteurs. On se croirait dans une caserne.
7: On en a combien ? On en a... Ici, il y en a 3. Là, il y en a 1. On a une caserne sur la ferme en tout, faut faire gaffe. Hein.
6: Et pour éviter les risques jusqu'au bout, il a aussi demandé à ses 4 employés qui fument de ne plus fumer du tout.
3: Le reportage ici Périgord d'Alexandre Alves.
0: Avoir les bons gestes, évidemment, on garde ça en tête. 5h16, tiens, sortez les maillots aujourd'hui dans les coulisses télé. On parle de 4-0 qui est dispo sur Ciné Plus OCS. Déterminé à prendre en main la carrière d'un jeune footballeur talentueux, des agents multiplient les coups bas pour tenter de parvenir à leur fin. Au casting, Gérard Lanvin et Didier Bourdon, son réalisateur Fabien Antoniente, se confie ce matin dans les coulisses télé. Mais avant A Girl Like You, c'est Edwin Collins. Très bon mardi.

0: Edwin Collins, A Girl Like You, 5h20, l'éphéméride de ce 16 juin. Tiens, 46 ans aujourd'hui pour l'acteur Jonathan Cohen, 47 ans pour Emmanuel Moir.
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0: Comédie musicale Le Roi Soleil qui revient d'ailleurs sur le devant de la scène, ça fait bien plaisir. 48 ans aujourd'hui pour Redouane Bougueraba, l'humoriste, pour Chris Marquez également. Et puis 53 ans pour Thomas Dutronc et 57 pour ce monsieur.
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3: Benabar ?
0: Ben oui, Benabar, 57 ans, bon anniversaire à Benabar. Tiens, on va parler d'un chef-d'œuvre du 7e art. Le 16 juin 1960, Alfred Hitchcock proposait Psychose. Pour maximiser en fait l'impact du film et éviter les spoilers, Hitchcock a exigé une consigne totalement insolite pour l'époque, interdiction absolue de laisser entrer les retardataires dans la salle après le début du film. Des vigiles étaient même embauchés pour bloquer les portes. C'est vrai que c'est un sacré film à découvrir. Après le grand écran, bah tiens, intéressons-nous au petit écran aussi ce matin.
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0: On retrouve Patrice Gascon avec ses coulisses télé. Aujourd'hui, Patrice, vous êtes allé rencontrer un réalisateur capable de cartonner au cinéma et à la télévision, Fabien Antoniente. À l'occasion de la sortie de sa biographie, vous lui avez parlé télévision.
5: Son dernier téléfilm, Les Enfants des Justes, est disponible gratuitement sur la plateforme de France Télévisions, France.tv. Mais si je vous dis Fabien Antoniente, je suis sûr que vous pensez aussi à Camping.
6: Alors, on n'attend pas Patrick ?
5: Réplique devenue culte de Franck Dubosc dans Camping, eh bien son réalisateur Fabien Antoniente sort sa première autobiographie aux éditions Stock intitulée « Alors, on n'attend pas Fabien ?» Figurez-vous que dans son livre, on apprend que Fabien Antoniente considère avoir un père fondateur et il s'agit d'un homme de télévision, Jacques Martin.
7: Jacques Martin parce qu'il faisait un programme

0: la ligne de démarcation, bah, c'est un peu de ma maman qui est dans le film.
1: Les Enfants des Justes, disponibles sur France.tv. D'ailleurs, Fabien Antoniente, est-ce que écrire pour la télévision, c'est pareil que pour le cinéma?
0: Ouais, c'est pareil. J'y mets la même intensité, sauf que je m'attaque à des sujets que je n'ai pas l'occasion de faire pour le cinéma. Et le service public m'a permis de montrer diverses facettes de moi.
1: Fabien Antoniente nous fait rire au cinéma, mais se montre plus grave à la télévision.
0: C'est vrai, ça donne l'occasion de faire ressurgir ma mélancolie que j'ai vécue quand j'étais petit. Parce que le sous-titre du bouquin, c'est du HLM au box-office. Donc voilà, c'est le parcours d'un petit gamin qui rêvait de faire du cinéma, qui est arrivé. Voilà, je suis toujours un peu encore ce gamin émerveillé.
1: Les confidences de Fabien Antoniente à lire dans On n'attend pas Fabien aux éditions Stock. Son dernier téléfilm, Les Enfants des Justes, est disponible sur France.tv. Son dernier long métrage, 4-0, est à voir sur la chaîne Ciné Plus OCS. Et sans vouloir faire mon cinéma, je vous dis à demain pour de nouvelles coulisses télé.
2: Merci Patrice Gascoin, 5h24 avec les fortes chaleurs attendues. Pensez à vous hydrater pour éviter de tomber dans les pommes. Tiens, justement, d'où vient cette expression tomber dans les pommes?
3: Ah, bonne question.
2: Stéphane Bern vous répond. Mais avant, peu importe, c'est le nouveau Zazie. Bon mardi. Peu importe.

0: importe.
1: Peu importe le tout dernier Zazie, déjà sur votre radio ici. 5h27, un peu d'histoire avant l'actu. Stéphane Bern, ce matin, on voyage au temps où l'on ne tombait pas encore dans les pommes, mais dans les pâmes.
2: Un jour, quelqu'un a mal entendu une syllabe. Depuis, on s'évanouit dans un panier de fruits. XIXe siècle, direction Nohant-Vic, dans la maison de campagne de Georges Sand. La grande romancière du Berry écrit énormément. Romans, pièces de théâtre, nouvelles, contes, textes politiques, mais aussi des lettres. Et dans sa correspondance, on retrouve une formule étonnante, être dans les pommes cuites. Rien à voir avec un dessert. Sous la plume de l'écrivaine, la formule signifie être épuisé, accablé de fatigue, usé jusqu'au trognon. Une image savoureuse pour dire que l'abattement est total.

0: Bref, qu'on a le moral en compote.
1: Ça, c'est fort de fruits.
0: Certains linguistes y voient une piste. Peut-être que tomber dans les pommes trouve son origine dans cette expression qui impliquait déjà des pommes. Mais il existe une autre hypothèse, fruit d'une réflexion et non d'un pommier. Depuis l'époque médiévale, on utilise l'expression « tomber en pâmoison » et le verbe « pâmer » pour dire « s'évanouir ». Avec le temps, les sons se rapprochent et les mots se transforment. « Tomber en pâme » serait peu à peu devenu « tomber dans les pommes ». Vous me suivez toujours ? Je m'en voudrais de vous avoir paumé.
2: Allons-y vite. Il est déjà tard, on n'a pas de temps à perdre.
0: Entre les pommes cuites de George Sand et les pâmoisons du Moyen-Âge, difficile d'être catégorique. La formule « tomber dans les pommes » est attestée depuis 1889, mais la langue n'a pas laissé d'acte de naissance plus précis. Tomber dans les pommes, c'est parfois sans gravité. Et à l'inverse, Newton vous dirait qu'une pomme qui tombe, c'est forcément avec gravité.
3: On va garder ça à l'esprit. Merci Stéphane Bern. 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Nous sommes le mardi 16 juin, premier match des Bleus en Coupe du Monde ce soir. Vous avez peut-être prévu de le regarder dans un bar. Sachez que les patrons vous invitent de plus en plus à réserver votre table. On en parle dans l'info du jour dans moins de 2 minutes. Mais avant 5h30, toute l'actualité en France et dans le monde, c'est le 90 secondes avec vous Cyril Ardot.
4: C'est peut-être l'occasion de partir en vacances au mois d'août pour pas cher. La SNCF met en vente 100 000 billets à 19 euros pour la seconde classe et 29 euros pour la première classe. Offre promotionnelle qui doit durer jusqu'à jeudi. Des promotions sur les Ouigo sont attendues lundi prochain. Pour ceux qui prennent la voiture, le gouvernement espère une baisse rapide des prix des carburants alors que le cours du pétrole est en baisse. À quelques jours de la signature d'un accord entre les États-Unis et l'Iran, les distributeurs sont convoqués ce matin au ministère de l'Économie. Un collectif de 150 associations féministes mobilisées hier soir un peu partout en France dans le sillage de l'affaire Liana. Les militants réclament une loi intégrale contre les violences sexuelles. 4 à 6 000 personnes rassemblées à Paris. Des actions aussi à Pau, Grenoble, Lille ou encore Toulouse. Un sensible projet de loi au Sénat aujourd'hui sur le travail des salariés, des boulangeries et des fleuristes le 1er mai. Le texte prévoit de le rendre possible. Les conditions seront fixées pour chaque branche par un accord. Les dépistages du cadmium, un métal lourd qui augmente les risques de cancer, désormais remboursé à partir d'aujourd'hui, mais sous condition. Il faut par exemple vivre à proximité de l'un des 7000 sites pollués identifiés. Et puis 40 ans après le Pont Neuf à Paris, emballé par Jeanne-Claude et Christo, il est désormais recouvert par une caverne. L'œuvre monumentale de JR vient d'ouvrir ses portes avec un peu de retard. Une partie de la structure avait été abîmée par des coups de vent.
3: L'info du jour, Cyril, c'est donc le début du mondial de foot pour nos Bleus.
4: Coup d'envoi de France-Sénégal à 21h avec encore assez peu de fan zones. Des villes comme Toulouse ou Clermont-Ferrand vont même plus loin en instaurant un couvre-feu pour les moins de 16 ans les soirs de certains matchs. Alors pour trouver une chaude ambiance, bien souvent il faudra pousser la porte des bars, à tel point Yvan Planteil que beaucoup proposent à leurs clients de réserver.
5: Dans tous les cas, c'est une solution rassurante pour les clients comme Anaïs qui a fièrement le maillot de l'Espagne.
6: Dès qu'on est un peu plus 5-6, on réserve, ça permet de sécuriser un peu la soirée. Quoi. Si on arrive au bar et qu'il n'y a plus de place, on fait quoi? On va où? Puis après, on finit dans un bar, on ne connaît pas trop, on est loin de l'écran.
5: Et bien sûr pour les bars, comme le pub O'Sullivan sur les grands boulevards.
7: Notre pub, il est blindé et puis on a été bloqué notre réservation il y a une semaine.
5: 60 places debout, 120 assises sur réservation et un objectif clair pour Evan, le responsable, fidéliser.
7: Il y a une clientèle qui a l'habitude, qui vient tout le temps ici pour le match de France et la raison pour laquelle on laisse ouvert notre site pour qu'il soit bien ici.
5: Les soirs où l'équipe de France joue, c'est Noël, nous dit Koudir, qui tient le bistrot des Galopins dans le 9e. Il y a une centaine de places, mais il faut s'assurer que les clients honorent leur réservation.
8: Ce qu'on fait quand même, c'est qu'à partir de 20-30 personnes, on demande, du coup, si on fait bien un chèque. À partir du 8e, vous avez des gens qui réservent pour le match d'après. Bah, si la France gagne le 8e de finale, par exemple, ils vous disent, bah, c'est bon, tu me bloques pour une semaine. Quoi. On va avoir 40 personnes qui réservent juste après le match.
5: Et comme de nombreux bars, Koudir installe une télévision supplémentaire sur sa terrasse quand la France passe les phases de poule.
4: Un reportage d'Yvan Planteil. France-Sénégal, coup d'envoi à 21h. Et match à suivre dès 20h30 sur votre radio locale ici, sur ici.fr et sur notre chaîne YouTube.
3: On le débriefera d'ailleurs ce match demain à 5h49 avec le journal L'Équipe. Voilà, on sera en direct avec le journal L'Équipe pour un petit débrief.
4: Ça fera du bien de revenir sur, je l'espère, cette victoire. Un pronostic.
3: Victoire des Bleus, je vais dire allez, 2-0.
4: Allez, 3-0 pour ma part.
3: Parfait, vous êtes ambitieux.
4: On jette un coup d'œil sur notre ciel et c'est une belle journée.
3: Ouais, en matinée sous un ciel très nuageux, des averses possiblement orageuses qui concernent le Grand Est. Elles se décalent vers le Nord-Est et n'impactent plus que la plaine d'Alsace et les Vosges à la mi-journée. Ciel chargé sur une bonne moitié nord du pays. Des nuages bas qui concernent également les régions situées du sud de la Garonne, Piémont, Pyrénéen. Le soleil domine partout ailleurs. À noter cet après-midi des poches de grisaille qui pourront persister sur le domaine côtier des Charentes, du Finistère ou encore de la Normandie. Côté Mercure ce matin, déjà de la douceur. À Quimper et à Cherbourg, 14 degrés. À Grenoble, 15. Nous avons à Nancy, 17. 18 à Nantes et Bordeaux. 19 à Paris, Orléans. 20 à Marseille. 22 à Perpignan. Vos messages aussi sur la page Facebook ici. En Alsace, à Strasbourg, 15 degrés relevés par Blanche à la gare de Strasbourg. Même température en Haute-Vienne, nous dit Marie-Laure. 17 dans le Nord, on embrasse Annie. 18 sur le Toulousain. Merci Dominique. On a 19 à Limoges avec le fidèle Lionel et puis 20 degrés à Villefranche-sur-Mer dans le sud-est. Merci Vladimir. Pour cet après-midi, les maximales entre 20 et 27 degrés des côtes de la Manche à la Bretagne et sur le littoral atlantique. Entre 29 et 34 sur le reste du pays, jusqu'à 36 dans le Languedoc.
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3: Excellent réveil, on espère que vous êtes en forme, que la nuit a été bonne, profitez-en parce que le reste de la semaine sera plus chaud en journée ainsi que la nuit. En attendant, pour bien lancer ce mardi, on vous accompagne en musique avec Desireless. Voyage, voyage, c'est tout un programme à 5h35. Bon début de journée.

0: Voyage, voyage, Désirless, 5h38, bon début de journée.
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0: Info musique, bonne humeur et un mot d'ordre, vigilance face aux arnaques, on en parle dans votre rendez-vous, c'est pas vrai.
3: Et ce matin, on s'arrête sur ces faux sites qui imitent celui des impôts. Décryptage avec Aude Razo dans 5 minutes.
0: Côté musique, de bon matin, rien de mieux que AA. Arrive dans les prochaines minutes, le temps de retrouver Richard qui est dans les Pyrénées-Orientales. Bonjour Richard.
3: Bonjour Richard.
4: Bonjour.
0: Ravi de vous accueillir. Bonjour, de bon matin. Pas trop chaud chez vous là en ce moment?
4: Ben, moi je suis à la montagne, donc je suis à 1200 mètres, il fait bon.
3: À la fraîche.
4: Voilà. Ah, on a 10 degrés de moins qu'à Perpignan, donc tout va bien.
0: Ah ben oui, non, mais c'est vrai que c'est précieux, ces 10 degrés de moins. On rappelle d'ailleurs le département des Pyrénées-Orientales qui est placé en orange par Météo France pour feu de forêt. Il faut être vigilant, évidemment. Et on sait que vous en avez souffert dans votre département, de ces feux de forêt, Richard.
4: Oui. Mais moi, j'ai la forêt juste en face de chez moi. Là, je suis sur le balcon. C'est la forêt d'Auxéja, donc... C'est magnifique, donc il faut être très prudent et surtout un grand chapeau aux sapeurs-pompiers. Voilà. Et puis, je renouvelle, prudence, quand vous allez en des mégots, pas de feu dans les forêts.
0: Ouais, mais c'est un message vraiment important que vous nous délivrez ce matin, et c'est vrai pour les pompiers, parce qu'on sait aussi qu'il y a de nombreux pompiers qui nous écoutent le matin, qui vont prendre leur garde, donc on pense à vous et on vous salue, évidemment. Richard, quel est le programme aujourd'hui?
4: Ben, le programme aujourd'hui, c'est de nourrir Lola.
0: Qui est Lola?
4: Ben, Lola, c'est une chatte de rue, ouais. Une chatte de dehors, et d'autres chats, tous les autres chats, qui sont dans le village et qui demandent de l'attention, des caresses et beaucoup d'amour.
0: Bah franchement, voilà. Moi je vous adore, Richard. Je suis sensible en tout cas à ce que vous faites, et on sent que vous êtes un amoureux de la nature et un amoureux des animaux. Ce matin, nous on vous offre un exemplaire du guide de voyage Michelin qui fête ses 100 ans et qui arrivera très bientôt chez vous. Richard, on vous souhaite une très bonne journée.
4: Moi aussi, je vous souhaite à toute l'équipe de France d'ici.
0: Mais oui, on salue ici Roussillon aussi, évidemment, on salue les copains. Richard, belle journée et à très bientôt.
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0: C'est pas vrai, le rendez-vous anti-arnaque. Aude Razo, vous nous alertez donc sur des faux sites, des impôts. Il y en a beaucoup en ce moment. Et malheureusement, ils sont très bien faits.
6: Oui, les escrocs profitent visiblement que la campagne de déclaration de revenus soit terminée pour essayer de nous embrouiller. Je suis tombée sur celui-ci. Écoutez bien l'adresse impots.gouv.fr.net. C'est pas le bon site, mais on est d'accord, c'est quand même très très proche de impots.gouv.fr. Et j'ai vraiment l'impression d'être sur le site des impôts. La copie est quasi parfaite. Alors, je ne suis pas arrivée dessus par hasard. En fait, j'ai cliqué sur un faux mail des impôts qu'a reçu un collègue, mail qui lui fait miroiter un remboursement fiscal, 219 €, lui dit-on, à condition de cliquer sur un lien pour vérification et validation de son dossier. J'ai cliqué à sa place et là, j'avoue, je suis quand même un peu sidérée. Le nom, prénom de mon collègue s'affiche en gros avec son adresse postale et son numéro de portable. J'ai envoyé un petit texto, il me confirme, c'est bien son adresse et c'est bien son numéro.
0: Mais Aude, qu'est-ce qui doit nous alerter sur ce site?
6: Première alerte, à part l'adresse qui n'est pas la bonne, à aucun moment le site ne demande les identifiants. Normalement, si vous allez sur impots.gouv.fr, vous devez entrer toujours les 13 chiffres de votre numéro fiscal et votre mot de passe, et là, rien du tout. Donc ça ne va pas. deuxième étape, deuxième alerte, voilà qu'on me demande un numéro de carte bleue. Et rentrer son numéro de carte pour se faire rembourser, c'est quand même pas très logique. Un remboursement des impôts, sachez-le, c'est automatique. Généralement, c'est par virement. Si vous avez donné votre IBAN aux impôts, la somme doit tomber là cette année, fin juillet, début août. Et j'insiste, vous n'avez rien à faire, ça tombe tout seul.
0: Merci pour ces conseils ce matin. Aude Razo, la chronique C'est pas vrai, à retrouver sur ici.fr. 5h44, voici Kenji Girac et Vianney avec le titre Le Feu.

0: Girac et Vianney, leur titre Le Feu. Tiens, en pleine Coupe du Monde de football, on a choisi de s'intéresser à un joueur qui a marqué l'histoire du ballon rond, Diego Maradona. Le magazine Légende lui consacre son dernier numéro. Il est beau, il est passionnant et on le feuillette dans moins de deux minutes. 5h48, retrouvons l'équipe d'ici matin pour un point sur l'actualité qui va marquer votre journée. L'info près de chez vous, c'est ici. Bonjour.
1: Bonjour Yoann Guérin, bonjour à toutes et à tous. Je peux vous dire qu'ici ce matin, c'est la course. Je ne sais pas comment c'est chez vous, mais on est un petit peu en retard. L'actualité qui nous concerne ici, en Loire-Atlantique et en Vendée. Bonjour Nicolas Creusel, je vous laisse vous installer. Eh bien, elle est très sportive
2: oui,
1: ce matin.
2: Oui, oui, oui, avec d'abord la voile, l'arrivée à 3h du matin cette nuit de la Vendée Arctique. Et à la surprise générale, c'est l'Italien Ambrogio Beccaria qui a franchi la ligne en premier. Il a coiffé au poteau le Britannique Sam Goodchild qui avait fait pourtant une bonne partie de la course en tête. Les skippers remonteront le chenal à partir de 7h30 au sable avec un hommage à Charlie Dalin. On vivra ça en direct sur ici Loire-Océan. Et puis le foot, bien sûr, l'entraînement liste des Bleus dans la Coupe du Monde face au Sénégal ce soir. À Rezé, il y a deux associations qui se mettent ensemble pour une soirée franco-sénégalaise avec repas et écran géant.
3: Il y aura de l'ambiance, ouais, c'est l'objectif. Ouais. Des Français, des Sénégalais, des franco-sénégalais, des personnes qui soutiennent une équipe, deux équipes ou même aucune.
4: C'est entre deux peuples qui sont liés par une histoire. Au moment où certaines se dressent pour construire des frontières, des barrières, nous on construit des ponts.
2: Et aller les Bleus, alors, non, je sais pas.
1: Ah bah,
2: ou alors
1: évidemment.
2: Le Sénégal. Enfin, aller les meilleurs, mais moi je dirais plutôt aller les Bleus quand même.
1: Bah, oui, quand même.
2: J'aime bien le Sénégal. Mais bon,
1: évidemment
2: voilà.
1: Qu'on aime le Sénégal. Voilà. D'ailleurs, à ce propos, avant 7h, avant 8h, sachez que je vais vous offrir le ballon officiel de la Coupe du Monde, s'il vous plaît. Oui,
2: vous
1: oui.
2: Vous êtes obligé de prendre cet accent.
1: Oui,
2: vous
1: je sais pas pourquoi
2: foot.
1: Je fais ça.
2: C'est un peu cliché. C'est un peu cliché.
1: Allez, on se retrouve dans une dizaine de minutes avec le ballon. 0D40-73-6000.
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0: 5h49, la une de la presse.
6: Et en pleine actualité football, Diego Maradona s'affiche en une du nouveau numéro du magazine Légende.
0: On revient sur sa vie et sa carrière avec le rédacteur en chef de Légende. Bonjour François Vey.
7: Bonjour à vous.
6: Comment est-ce que tout a commencé pour lui?
7: Écoutez, pour Diego, ça a commencé comme un conte de fées, si on en croit la légende, parce que c'est un enfant qui naît dans une fratrie où il y en a 8, dans un quartier très pauvre de Buenos Aires, hein, le quartier de Villa Fiorita. Et à partir de 2 ans, c'est la légende sans doute, il a droit à son ballon en cuir, ce tout petit enfant, et il va dormir avec. Donc, non, mais sérieusement, dans ce bidonville là du sud de Buenos Aires, ben, tous les gamins jouent au foot. Lui, il joue au foot comme les autres, peut-être plus que les autres. Il n'écoute pas la grand-mère qui lui dit qu'il ne faut pas jouer quand il fait chaud. Il est tout le temps balle au pied, tout le temps balle au pied. C'est un petit gaucher. Il aime beaucoup jongler, dribbler et tout. Ce qu'il y a, c'est qu'en fait, il y a plein d'autres gamins, sans doute, dans le quartier qui sont très bons comme lui. Lui, il a la chance d'être repéré très tôt. Il va rentrer dans un club de foot à 8 ans. Ça s'appelle les Cebolitas, on dirait les petits oignons en français. Mmh. C'est le club d'Argentinos Juniores. C'est un grand club de Buenos Aires. Et donc, à partir de là, si vous voulez... on le considère à l'époque comme un petit Mozart du ballon rond. Hein. Donc, à 15 ans, il est quasiment professionnel et à 17 ans, il est présélectionné pour rentrer dans l'équipe nationale qui va jouer la Coupe du Monde 78. Il va pas la faire, mais voilà, il a été détecté précocement. Il a un talent immense et une passion absolument dévorante.
6: Et il entre d'ailleurs dans la légende, notamment grâce à la Coupe du Monde en 1986.
7: Et oui, c'était il y a 40 ans maintenant, on a peut-être un peu oublié, mais voilà, l'Argentine a gagné la Coupe du Monde de 86 et le capitaine, c'était Maradona, et beaucoup de commentateurs considèrent aujourd'hui que c'est un peu lui qui a fait gagner l'équipe, un peu beaucoup. En particulier, si vous voulez, il y a un match qui est resté dans les annales, c'est un match disputé contre l'Angleterre en quart de finale. Donc l'Argentine va gagner 2-0. Et les deux buts, il y a un premier but qui va être marqué par Maradona qui fait, qu'il est petit, il fait 1m65, il essaye de faire une tête pour tromper le gardien, il met le poing avec sa tête et en fait il marque de la main. mais à l'époque, il n'y a pas la VAR, il n'y a pas de ralenti, le, le but est accordé, ça va devenir, ben, parce qu'on lui pose la question, il va dire, ben oui, j'ai marqué de la main, c'est la main de Dieu. Et puis, 5 minutes après cette phase de jeu, eh bien, il part de son terrain, il dribble 5 Anglais, il marque le but, il a comme ça zigzagué à travers la défense adverse. On va dire, parce que dans le football, on aime bien les superlatifs, que c'est le but du siècle, tout simplement. Et voilà, le capitaine, c'est Maradona, et tout un pays commence à lui vouer un véritable culte.
0: C'est ça, et on sait aussi ce qu'il représente pour Naples encore aujourd'hui. François Vey, merci infiniment de votre présence. Le légende spéciale Diego Maradona, il est à la une des kiosques, c'est vraiment un petit bijou. 5h53, allez, on file en cuisine avec le succès des petits formats. Vous en êtes peut-être adepte, vous savez, dans la cuisine, mais leurs prix sont-ils vraiment mini? Muriel Jordan mène l'enquête, mais avant c'est AA et Take On Me, parfait pour bien démarrer la journée avec votre radio ici. Bon réveil.

0: Take on me, AA sur votre radio ici, 5h56, c'est Tendance, votre rendez-vous entre info et humour, tous les jours avec Muriel Jordan. Et avec vous, on se penche sur le succès des mini-formats dans nos cuisines.
1: Oui, vous vous souvenez du film culte des années 90, Chérie, j'ai rétréci les gosses. Et ben là, on est dans le Chérie, j'ai rétréci l'électroménager. Vous avez peut-être remarqué l'engouement pour le mini-électroménager. Mini-frigo, mini-lave-vaisselle, petit aspirateur tout mignon. Et même la mini-cocotte minute, mini-poêle pour se faire cuire un œuf, rien que pour soi, si on mange tout seul. Ce qui est mini, ce qui est tiny, comme on dit outre-Atlantique, c'est tendance. Jusqu'à présent, les cocottes minutes, les poêles dernier cri, étaient réservés, vous savez, aux grandes tablées. On achète une cocotte en fonte pour préparer un bœuf bourguignon pour toute la famille. Moins pour se faire un plat de pâtes quand on est tout seul ou en tête-à-tête. Et bien aujourd'hui, tous ces ustensiles se déclinent en petits formats. Et ça semble logique, car on voit bien les efforts qu'on doit faire pour grappiller quelques pauvres centimètres carrés dans nos appartements, dans nos maisons, quand ils ne sont pas occupés par les punaises de lit, ces mètres carrés. Donc, comme nos appartements ont rétréci, les fabricants misent sur des produits qui rétrécissent aussi et qui sont tout mignons. Dans les cuisines de 10 mètres carrés, chaque centimètre compte, surtout si dans le studio, votre cuisine, c'est aussi la chambre à coucher.
2: Et l'offre du mini donc partout, Muriel, mais est-ce que c'est aussi mini au niveau des prix? Car c'est souvent là que le bas blesse.
1: Oui, alors là, vous tapez dans le mille parce que la poêle, la cocotte, l'aspirateur ou le lave-vaisselle, 3 à 4 fois plus petit, n'est pas forcément 3 à 4 fois moins cher. Il faut compter autour de 250 € pour un mini lave-vaisselle 3 ou 4 couverts, autour de 120 € pour un duo mini poêle, mini cocotte pour une à deux personnes. Par exemple, la marque Our Place, dont la poêle multifonction s'est vendue à plus d'un million d'exemplaires aux États-Unis et que toutes les stars s'arrachent, vient d'arriver en France et propose du format mini comme ça, justement. Idem chez Le Creuset, chez Staub, des produits destinés à des moments intimistes, des dîners pour une seule personne, quand on se fait une petite soupe, un petit œuf au plat. Mais j'y pense, ces mini-ustensiles, ils seraient parfaits pour toutes ces personnes qui ont largué leur conjoint justement parce qu'ils ne faisaient jamais la vaisselle ni les repas. En tout cas, ces formats minimalistes pour saisir, bouillir, rôtir, mijoter ou encore griller sont souvent très photogéniques, très instagrammables et ça plaît beaucoup sur les réseaux sociaux.
3: On a reçu des mini poêles et des mini casseroles pour cuire, pour monter des sauces. Il fait 10 cm. On dirait des petits jouets tellement c'est tout petit petit.
4: Ça fait 250 ml. Je suis trop contente de mon petit achat. Trop mignon.
5: Je viens de recevoir une mini machine à laver pour laver ton linge absolument partout.
6: Clairement, pour laver quelques vêtements pendant vos déplacements, ça peut être assez pratique.
1: Bref, le mini, c'est tendance. Et au moins, avec un mini lave-vaisselle, votre mari ne pourra plus dire qu'il a la flemme de le vider.
0: Merci beaucoup, Muriel Jordan. Ça sent le vécu. En tout cas, une chose est certaine avec l'équipe d'ici matin. Le service est au rendez-vous. On voit les choses en grand. Et en plus, c'est gratuit. Passez un très, très bon mardi, les amis.
7: Ah oui, on peut vous assurer que la radio, elle est 100% gratuite. Tout comme notre application, d'ailleurs, que vous pouvez télécharger. Comme ça, vous ne ratez jamais l'info locale de Nicolas Creuset, entre autres. Mmh. Et puis, les bons plans aussi,
8: quelle
7: vous allez
8: pression.
7: Voir. Mais oui. Attention, les bons plans aussi d'Hervé Martini, vous allez voir. Et puis, on découvrira aussi le portrait de Gwenaëlle. Vous allez voir, Gwenaëlle, elle est du côté de Guingouette. On aime bien, en fait, vous présenter des personnalités d'ici, du cru, de la Loire-Atlantique et de la Vendée. Bienvenue sur votre radio locale. 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
7: Et on va vibrer ce soir avec le match de la France face au Sénégal. L'info d'ici, Nicolas Creuset.
8: Eh oui, parce que la Coupe du Monde commence ce soir pour les Bleus, entrée en lice de l'équipe de France face au Sénégal, vous l'avez dit Julie, à 21h. Soirée foot à vivre en direct sur Ici Loire-Océan ou pourquoi pas dans des bars, des restos sur écran géant, voire pour 300 chanceux au cinéma. C'est un partenariat entre la Fédération Française de Foot et l'ESA, l'UGC à travers toute la France. À Nantes, l'UGC Atlantis participe à l'opération. Mehdi Rabi, le directeur du cinéma, se réjouit à l'avance.
10: Une expérience que nous avons préparée de longue date avec la Fédération Française de Football. C'est une preuve de plus que la salle de cinéma est un lieu de rassemblement. Il faut savoir que du coup, ils seront dans une très belle salle de cinéma, la plus grande salle de l'UGC Atlantis, avec l'écran géant, le son immersif. Il y aura évidemment des surprises et puis surtout des animations, des quiz, des concours, des jeux digitaux, des goodies. Voilà, il y aura des cadeaux à gagner et on sera vraiment dans les conditions festives d'un match de foot de l'équipe de France. Et je trouve ça assez génial. C'est une belle expérience. On aime au cinéma rire ensemble, avoir peur ensemble, chanter ensemble puisqu'on fait aussi des concerts maintenant au cinéma. Et ben écoutez, là on va faire du foot, donc la salle est quasiment complète. On compte sur le public pour mettre l'ambiance dans la salle. Ah oui, je serai présent du début à la fin et on espère aller en finale.
8: Et il y aura effectivement d'autres matchs des Bleus au cinéma tout au long de leur parcours en fonction des horaires. Le match à vivre en direct. Le bruit que vous entendez là, c'est Julie qui est en train de déballer le ballon de la Coupe du Monde qu'on vous fait gagner ce matin. Comment on fait ?
7: Vous nous appelez 02 40 73 6000, mais attention, il ne faut pas nous appeler maintenant. Non, c'est non. Avant 7h, avant 8h.
8: Bon, vous donnerez le top départ, le coup d'envoi avec votre sifflet magique, Julie. Le match à vivre en direct à la radio ce soir sur Ici Loire-Océan avec la Nantaise Charlotte Lorgeret aux commentaires, notamment Charlotte qui sera avec Jean-Jacques Lester dans Ici Sport dans un peu plus d'une demi-heure. L'info sport du matin, cette fois, le foot c'est ce soir, mais le matin, c'est la victoire sur le fil de l'Italien Ambrogio Beccaria dans la Vendée Arctique. Il a franchi la ligne à 3h07 du matin, très précisément, au large des Sables d'Olonne. Il devance le Britannique Sam Goodchild, qui avait fait la course en tête depuis le départ il y a 8 jours des Sables. Les deux skippers doivent remonter le chenal à partir de 7h30, avec évidemment une certaine émotion, puisque on est juste quelques jours à peine après la mort de Charlie Dalin, le dernier vainqueur du Vendée Globe. Nous vivrons cette remontée du chenal avec Yves-René Tapon en direct des Sables depuis le chenal, donc à 7h30.
7: Ici matin, 6h03, un agriculteur de 64 ans est mort hier soir à Chaumont vers 19h15.
8: Et il était au volant de son tracteur quand son engin a basculé dans un fossé. L'homme était en arrêt cardio-respiratoire à l'arrivée des secours. Le soleil, la chaleur, le vent et les incendies. Cocktail classique en Vendée, 77 hectares de végétation partis en fumée pour la seule journée d'hier. Une trentaine de départs de feu, plus de 300 pompiers mobilisés avec des renforts venus du Maine-et-Loire. Hier soir, encore un foyer était actif à Saint-Laurent-de-la-Salle, c'est près de Fontenay-le-Comte. Un feu qui avait déjà parcouru 20 hectares. Le département est toujours en vigilance orange.
7: Et c'est une décision qui provoque la colère de nombreux parents d'élèves du collège Petite Lande de Rezy.
8: Oui, c'est dans cet établissement que vont les collégiens qui habitent les Sorinières, la commune juste à côté. Or, à la rentrée, la ligne de bus spécifique qui les emmène au collège va être supprimée par Nantes Métropole. Les élèves devront donc emprunter le C4, la ligne de bus classique de Naolib, qui est déjà bondée, même si elle devrait être renforcée. Et en plus, les collégiens devront finir leur trajet à pied, au moins 500 mètres, avec un grand axe à traverser, quand en plus l'hiver il fait nuit noire à cette heure-là. Bref, les parents s'inquiètent pour leurs enfants. Les autres usagers du C4, eux, ne sont pas ravis de voir débarquer des dizaines d'élèves dans leur bus déjà plein. Une pétition a déjà recueilli plus de 600 signatures et Louis Lebacquer, des parents, ont tracté hier sur le parcours.
11: Gilet fluo sur les épaules, quelques mamans sont postées devant l'arrêt de bus.
12: On est des parents, en fait, dont nos enfants prennent le bus 104 qui est supprimé au mois de septembre.
11: Elles distribuent des tracts aux automobilistes et aux passagers du C4.
13: Ça me paraît énorme, 100.
11: Véronique prend très souvent cette ligne.
13: Lorsque je le vois passer bondé, je me dis bon, allez, tant pis, je rentre à pied. Je le fais souvent.
11: Et pour Blandine,
14: ça va être plus compliqué. Elle va être surchargée, voilà. Et tous les enfants arrivent au même moment, puisque voilà, les cours sont ensemble. Ils sont bien chargés eux aussi, quoi.
11: Plus de monde, c'est aussi plus d'attente pour les élèves. Justine est en 5e et parfois, elle prend le C4 quand elle termine plus tôt.
15: Quand je finis à 15h, il y a beaucoup, beaucoup de monde. Et une fois, j'ai dû prendre le 3e C4 parce qu'on n'arrivait pas à rentrer.
11: Élise, sa mère, fait partie du collectif de parents mobilisés.
16: On a eu des témoignages d'enfants qui, le bus étant tellement bondé, se sont sentis mal et sont descendus deux arrêts plus loin et sont rentrés aux Sorinières à pied. Enfin, ça, c'est pas acceptable, c'est pas possible.
11: Elle pointe aussi les risques d'accident. Cécile est une autre maman.
17: On voit aussi que les parents vont se dire qu'ils vont venir les chercher finalement en voiture pour pouvoir les amener à l'heure le matin ou le soir. Donc surcharger encore plus cet axe qui est déjà surchargé, quoi.
11: Le collectif demande le maintien de la ligne de bus jusqu'à la rentrée 2027 et un dialogue entre la métropole et les parents.
8: Nantes Métropole qui n'a pas souhaité réagir pour le moment mais qui nous indique que des réflexions sont en cours. À Nantes, après les coups de feu qui ont endeuillé plusieurs quartiers ces dernières semaines, Johanna Roland annonce l'extension d'un dispositif de prévention pour les quartiers Port-Boyer et Bottière. La maire l'avait réclamé au ministre de l'Intérieur lors de sa venue à Nantes. Ce dispositif, qui est donc financé par l'État et qui s'appelle Limits, est déjà en vigueur dans le quartier du Breil depuis un an. Il a pour but d'empêcher les adolescents de tomber dans le trafic et les addictions. C'est un travail qui se fait notamment en lien avec les familles et des professionnels.
7: Ici matin, 6h06, Nicolas, il y a une Vendéenne en lice pour un concours d'éloquence cet après-midi à Paris.
8: Une avocate ? Non. Une étudiante ? Non plus. Elle est vendeuse en boulangerie. Et c'est la première édition cet après-midi dans un chic hôtel parisien, place de la Concorde, de ce concours d'éloquence réservé donc aux vendeurs et vendeuses de pain, viennoiserie et pâtisserie. Elles seront 9 en lice, dont Jenny Pifteau qui travaille à la pétrie aux Herbiers. Florian Cazola, vous êtes allé la voir dans la boulangerie avec ses collègues et les clients.
18: Elle a sa photo en pleine page dans West France.
19: Bonjour.
18: Et des messages d'encouragement de beaucoup de clients.
19: Oui, ce matin, elle n'arrête pas.
18: Ameline, la patronne de la boulangerie La Pétrie, qui a vu passer Jenny Pifteau comme apprentie avant de l'embaucher en octobre.
19: C'est devenu la petite star.
18: Autour d'Audrey, une cliente régulière, d'y aller de son petit mot sympa.
19: C'est bien que les jeunes s'engagent pour l'éloquence. Ça prouve que la langue française n'est pas morte.
20: Oui.
19: C'est des métiers qui sont importants. Le contact avec le public, c'est important. Puis s'engager aussi à faire des concours, c'est pas facile, hein, de monter à Paris pour défendre les couleurs de la Vendée avec le préfou.
20: C'est ça, exactement.
19: En tout cas, félicitations.
20: Merci beaucoup.
18: Derrière le comptoir, un peu gênée, mais fière et déterminée, Jenny Pifteau prend tous les compliments.
20: J'ai envie de faire des concours et apprendre de nouvelles choses. Et franchement, le faire, c'est courageux, je trouve.
18: Virginie, sa collègue, elle est à fond derrière Jenny.
20: Moi, je suis très fière d'elle. Elle est motivée par ce qu'elle fait. Elle adore son métier donc, et ça se ressent. Déjà, je pense qu'elle va vraiment faire passer par son texte, sa passion du métier.
18: Un texte à lire devant 5 jurés qui évalueront Jenny sur son éloquence, bien sûr, mais aussi sur sa posture, sa maîtrise du sujet, sa diction ou encore l'originalité de son discours.
20: Et ça va bien se passer, je lui fais confiance là-dessus. Je ne m'inquiète pas du tout.
8: Allez, elle prend le train ce matin, Jenny Pifteau, pour rejoindre Paris et le concours qui a lieu cet après-midi.
7: 6h07, la météo.
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7: Que vous voyez dans le ciel actuellement, ces nuages bas, ils nous arrivent de la mer, de l'océan. Ça va donner de la grisaille ce matin, mais ça va très vite se dissiper pour laisser place encore au soleil qui va briller cet après-midi. L'avantage, c'est que ça va faire baisser un peu les températures. Ça va nous faire du bien, notamment si vous êtes sur la côte. Eh bien, les températures seront vraiment beaucoup plus respirables, notamment cet après-midi, puisqu'on attend entre 21 et 22 degrés pour cet après-midi, et dans les terres, 28 degrés.
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7: Et comme on aime la chanson française sur votre radio ici Loire-Océan, vous savez quoi ? Bah, on démarre par une chanson française. Julien Clerc, Hélène, 6h08.

0: quand même.
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1: Et ça, c'est véritablement l'info du jour. Ce soir, à 21h, à New York, la France affronte le Sénégal. Premier match des Bleus, donc, dans ce Mondial 2026. La dernière confrontation entre les deux nations, c'était lors du Mondial 2002, où c'est le Sénégal qui avait gagné 1-0. Ce soir, les Bleus de Didier Deschamps ont donc quelque chose à prouver quand même. Et Kiki, il est très rassurant, hein, quand même, hein, je trouve. Un match que vous allez pouvoir vivre dès 20h30. Oui, je suis très familière avec Kylian.
4: Quand vous dites la dernière confrontation, je précise en tournoi, parce qu'il y a peut-être des matchs amicaux entre temps, quand même. Je sais pas, faudrait vérifier. Mais en tout cas, c'était effectivement en Coupe du Monde la dernière confrontation.
1: Tout à fait. Et vous allez pouvoir vivre ce match donc avec nous sur votre radio ici Loire-Océan dès 20h30. Évidemment, un match à vivre en direct et un ballon à gagner. Donc je l'ai dit avant 7h et avant 8h.
4: Ah, vous avez raison, c'était l'unique confrontation.
1: Il me semble que je suis contente que vous vérifiez dernièrement.
4: Oui.
1: C'est une excellente réponse de Julie Fior. Je comprends que vous ayez.
4: Pardon. Non, mais parce que je pensais qu'il y avait.
1: Vous savez, mon niveau en sport.
4: Oui.
1: Et donc, vous avez bien fait. Donc, au moins, on sait que c'est ça.
4: Mais
1: c'est très bien. La suite, d'accord. Un hébergement inclusif à La Roche-Orient, ça, c'est la bonne idée du jour et on en parle dans un instant.
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1: Car on aime partager avec vous des initiatives positives. Vous savez, ces initiatives qui font du bien, qui changent notre quotidien, parce qu'il y en a plein en Loire-Atlantique et en Vendée, et c'est bien d'en parler. C'est la bonne idée d'Hervé Marchioni.
6: La bonne idée, la maisonnée un petit plus à La Roche-sur-Yon, en plein centre-ville. C'est un hébergement inclusif, c'est le terme légal. Mais Jean-Philippe Guillaumont, président de l'association Un petit plus, préfère parler d'une maison de vie et de partage qui accueille des locataires en situation de handicap et des étudiants.
7: Alors, c'est une première à La Roche-sur-Yon, c'est même une première en Vendée. On a ouvert fin 2023. L'objectif pour nous, c'était de permettre d'avoir un lieu de vie à des personnes porteuses de handicap mental, mais surtout capables de vie sociale. C'est-à-dire que le critère le plus important, c'est d'être capable de vivre avec les autres. Elle accueille 7 étudiants. Les étudiants sont à leur étage, ils ont une colocation entre eux, et ils ont des temps de partage organisés quand il y a des fêtes, des anniversaires, ou simplement parce qu'un étudiant a une compétence qu'il veut partager. Par exemple, qui est musicien, qui fait du théâtre, et ben il peut animer un temps avec les personnes handicapées qu'on appelle les petits plus, nous.
6: Il y a combien d'appartements?
7: Ce sont pas des appartements, ce sont des chambres. Les étudiants ont leur lieu de restauration propre, parce que le rythme de vie n'est pas du tout le même. Et les petits plus, ils sont 7 aussi, et enfin ils sont 6 actuellement. On a la possibilité d'accueillir un 7e. Eux, ils ont chacun leur chambre aussi, et le rez-de-chaussée leur sert de lieu de vie pour la journée, quoi.
6: Avis aux familles dont l'enfant éprouve le besoin de quitter le nid familial, de vivre sa vie en toute autonomie, hein. La maisonnée Un petit plus dispose d'une place pour un résident en situation de handicap. Et puis, grande innovation, elle ouvre désormais en continu 7 jours sur 7. En conséquence, elle a besoin également de renforcer son équipe et recrute des professionnels de l'accompagnement. Tous les renseignements et contacts, quelle que soit votre demande, sur le site unpetitplus.fr, adresse et coordonnées au standard de votre radio.
1: Vous avez vu comme ça fait du bien d'entendre ces initiatives positives qui existent et de les mettre en avant. C'est notre mission chaque jour. C'est la mission d'Hervé Marchioni. Dans un instant, ce que je vous propose, c'est de faire la rencontre de Gwenaëlle. Gwenaëlle, elle habite à Notre-Dame-de-Grâce, on est du côté de Garouët. C'est pas Gwenaëlle d'ailleurs, c'est Marie-Noël, je sais pas pourquoi je l'appelle Gwenaëlle. C'est une personnalité à découvrir dans les gens d'ici avec Romain Carré, vous allez voir son parcours.

0: Vous vous souvenez de ses lunettes? Moi, j'étais trop fan à l'époque. Elle portait des lunettes légèrement bleutées, là, qui étaient vraiment trop belles. C'est Anastasia. Ça revient un petit peu à la mode, d'ailleurs, ces lunettes légèrement rectangulaires et roses un peu fumées. Bon, aujourd'hui, ce que je vous propose, c'est de rencontrer donc Marie-Noëlle avec Romain Carré dans Les gens d'ici.
1: Rencontre aujourd'hui avec une femme pudique, Marie-Noëlle de Notre-Dame-de-Grâce, commune de Garouette. Ancienne agricultrice, Marie-Noëlle est engagée dans la vie associative de sa commune depuis plusieurs décennies. Une application qui est devenue au fil du temps une véritable seconde nature.
2: Il y a très très très longtemps qu'on fait partie du comité des fêtes, mon mari et moi. On avait arrêté 5 ans et puis on est reparti parce que ça nous manquait. Et puis bon, on a arrêté et puis bon, on est reparti.
3: C'est un peu comme une drogue, j'ai l'impression.
2: Peut-être, oui.
1: Qu'est-ce que votre enfance vous a transmis sur l'engagement, la solidarité, ce que vous exprimez au sein de vos associations?
2: Pas grand-chose, parce que mes parents ne faisaient pas partie de ça, de toute façon. Mais non, ça nous est venu, nous, dès le début, quand on... comme ça.
1: Envie d'être près des autres?
2: Envie de participer à... on n'était que comme bénévole au départ.
1: Dans votre parcours de vie, à quel moment le bénévolat commençait vraiment à prendre beaucoup de place dans votre quotidien?
2: Je vous dis, c'était que bénévole au départ. On avait les courses cyclistes à Notre-Dame-de-Grâce qui se sont arrêtées il y a déjà pas mal de temps. Et puis, là, on n'était que bénévole. Enfin, moi, j'étais au poste galette.
1: Ah, mais c'est déjà pas mal de donner de son temps comme ça.
2: Oui. Que de la galette tous les jours jusqu'à 19h le soir.
1: Donc vous êtes la reine de la galette, Marie-Noëlle.
2: Maintenant.
1: Comment vous êtes devenue présidente du comité des fêtes de Notre-Dame-de-Grâce, commune de Garouette?
2: Alors tout simplement parce que le président avait démissionné. Il voulait démissionner. Et à un moment, il nous a dit non, je continue quand même. Et puis un jour, ça s'est passé c'était au mois d'août, à la fin d'août, ça je me rappelle. Il nous a dit en réunion, j'ai envoyé ma lettre à la préfecture de démission. Sachant que s'ils recevaient à la préfecture, il n'y avait plus de comité des fêtes. Donc, on s'est dit, il faut qu'il y ait quelqu'un qui se dévoue. Personne n'en voulait. J'ai dit, je veux bien, mais je préviens tout le monde, on est tous présidents. Je suis restée présidente, et puis voilà. Mais maintenant, je voudrais bien passer la main, un peu.
1: Bon, qu'est-ce qui vous plaît là-dedans, quand même? Parce qu'il y a du positif.
2: C'est tout. Vous voyez bien, les papiers sont toujours sur la table. Alors.
1: C'est beaucoup de temps dans votre vie?
2: Oui, quand on s'organise, ça va encore.
1: Qu'est-ce que vous aimez le plus dans l'organisation de ces événements pour la commune?
2: Rencontrer nos bénévoles, on va essayer d'en ramener d'autres, mais ça c'est...
1: C'est un problème ça.
2: Oui, ça c'est un problème, tout le monde le dit. Et quand il n'y a plus, il n'y a plus de choses, on vient vous dire, oui, mais pourquoi? Ça s'arrête.
1: Alors donnez-leur envie de venir.
2: Allez-y.
1: Profitez-en, on est écouté par beaucoup de monde là, Marie-Noëlle.
2: Oui, je sais. Pourtant, on remercie nos bénévoles, tous les 3 ans, on fait un repas pour remercier nos bénévoles.
1: Qu'est-ce que ça vous apporte humainement?
2: Du contact. Puis on essaye de rassembler tout le monde. Voilà, c'est tout.
1: Marie-Noëlle, une femme qui donne de son temps sans compter et en toute discrétion.
0: Il y a le contact, on aime ça nous aussi sur votre radio ici, Loire-Océan. Lui, il sera de passage chez nous au Zénith de Nantes le 8 novembre prochain. C'est Christophe Maé, dédicace à toutes les mamans avec la lune.

0: Vierge, ah ben c'est une belle journée pour vous. Hein. Balance, il y a de l'enjeu. Attention, le détail de votre horoscope sur votre radio ici Loire-Océan, c'est avec Catherine Viguet juste avant le retour de votre actu locale à la nuit.
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0: Et vous l'attendez avec impatience, votre horoscope. Comment va se dérouler votre journée ce mardi 16 juin ? Catherine Viguet, attention parce qu'il y a des tensions quand même pour certains natifs.
5: Certains signes sont freinés dans leur envol.
6: Bélier, il y a des obstacles sur votre parcours, mais rien d'infranchissable, ne lâchez rien.
7: Taureau, ne vous dévoilez qu'auprès d'une personne de confiance.
8: Gémeaux, eh bien vous ferez tout pour vous réconcilier avec la vie, quitte à dépenser un petit rien pour vous regonfler le moral.
9: Cancer, la lune vous invite à faire part de vos émotions, quelqu'un pourrait vous en empêcher.
10: Lion, vous souhaitez vous changer les idées, mais une situation vous retient, patience.
11: Vierge, belle journée, et à vrai dire, vous serez l'un des seuls signes à pouvoir profiter et aider votre prochain.
12: Balance, si vous aspirez à progresser dans le monde extérieur, cette journée est importante.
13: Scorpion, un jour idéal pour préparer un déplacement et puis en voyage pour faire une rencontre intéressante.
14: Sagittaire, de naturel conquérant, vous mettrez de la poésie dans votre vie et dans vos discours.
15: Capricorne, une personne vous déstabilise, qui sait, peut-être vous fait-elle une déclaration.
16: Verseau, essayez d'alléger votre tête, votre planning aussi, afin de garder une bonne santé.
17: Poissons, ça va mieux qu'hier. Même si vous êtes encore perturbé, il y a de bonnes choses.
18: Et pour nous tous, on croit en demain. On l'aime d'avance ce jour qui vient.
0: Et vous allez faire quoi alors ce soir ? Est-ce que vous allez inviter des amis pour profiter de ce match ? Est-ce que vous allez regarder France, la France jouer face au Sénégal ? Ou est-ce que vous allez plutôt profiter d'un bar ?

0: à proximité pour vivre donc ce premier match donc dans ce mondial de 2026. Vous nous écrivez sur l'application WhatsApp, un seul numéro à retenir, 02 40 73 6000, on échange ensemble.
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0: Bonjour à toutes et à tous, on est vraiment ravis de vous retrouver sur votre radio Ici Loire-Océan, à la télévision à partir de 6h30, à la radio ou via notre application gratuite Ici. Avec à la direction de cette émission ce matin, celui qui n'arrête pas de dire « Dépêche-toi !» C'est Olivier Ferroux. Mais si, c'est vrai. Louise qui pilote les images à la télévision, au téléphone. Bah, vous aurez la chance d'entendre la jolie voix de Julie au 02 40 73 6000. Et pour les infos locales, ça se passe évidemment avec vous. Nicolas Creusel, bonjour.
2: Bonjour Julie Fior et bonjour à tous. On va se dépêcher.
0: Oui. Alors, d'ici dans un instant, on fait la connaissance avec le nouveau député de Vendée.
2: Député de Vendée, Dominique Paya, qui a pris la suite de Béatrice Bellamy, emportée par un cancer le 25 mai dernier. Dominique Paya a fait ses premiers pas à l'Assemblée la semaine dernière. Il va nous raconter dans un instant après le tour de l'actu en France et dans le monde en 90 secondes. Et c'est le retour de Cyril Ardoux.
3: Les joueurs de l'équipe de France devront être concentrés et décontractés. C'est ce que dit le sélectionneur Didier Deschamps. Premier match de Coupe du Monde face au Sénégal. Coup d'envoi à 21h ce soir et rencontre à suivre dès 20h30 sur votre radio locale Ici, sur Ici.fr et sur notre chaîne YouTube. Les distributeurs de carburant convoqués ce matin au ministère de l'économie. Alors qu'un accord de paix est en vue entre les États-Unis et l'Iran, le prix du baril de pétrole a baissé de 5%. L'exécutif espère une répercussion rapide sur les prix à la pompe. Quelle autonomie pour la Corse ? Le sensible débat s'ouvre en fin de journée à l'Assemblée nationale. Processus engagé en 2022 par Emmanuel Macron pour mettre un terme aux violences sur l'île. Le texte permettrait d'adapter certaines lois et règlements au bénéfice de la Corse. Un chirurgien d'une clinique du Mans est accusé d'avoir violé au moins 4 patientes alors qu'elles étaient sous anesthésie. Des faits présumés qui remontent principalement au printemps 2022. Cet homme de 61 ans a fait appel de son renvoi devant la cour criminelle. On saura en septembre s'il sera jugé. En attendant, il est placé sous contrôle judiciaire. Leur trajet aurait dû durer 3h30. Ils sont restés 12 heures dans le train. Journée de galère pour les passagers d'un Paris-Clermont-Ferrand. La locomotive est tombée en panne dans le Loiret, c'est à lire sur ici.fr. Et puis la SNCF qui lance ce matin sa promo d'été. 100 000 billets pour voyager en août à partir de 19€. L'offre doit durer jusqu'à jeudi. Des promotions sur les Ouigo sont attendues lundi prochain.
2: Cyril Ardoux, à tout à l'heure, 8h30 aussi, mais d'abord il y aura 7h30.
0: Très envie de terminer l'émission, dis donc.
2: Elle est dans l'info d'ici Loire-Océan à 6h31. Une rencontre avec celui qui est le nouveau député de la deuxième circonscription de Vendée, qui va du sud de la Roche-sur-Yon jusqu'à Talmont-Saint-Hilaire. Il a pris la suite de Béatrice Bellamy, qui a été terrassée par un cancer le 25 mai dernier. Dominique Paya était en fait son suppléant. Le voilà donc propulsé titulaire, lui qui était jusqu'alors le maire d'une petite commune rurale, Saint-Germain-de-Princey. Yves-René Tapon, vous avez recueilli ses premières impressions alors que Dominique Paya a découvert l'hémicycle la semaine dernière.
4: Plus de 40 ans passés dans la même entreprise, les meubles Gauthier à Chantonnay, puis élu rural à Saint-Germain-de-Princey, Dominique Paya découvre soudainement une nouvelle vie.
5: Je ne m'attendais surtout pas à être député.
4: Mais le décès soudain de Béatrice Bellamy a modifié les choses pour le maire réélu en mars dernier.
5: Il a fallu faire un choix. Je m'étais engagé auprès d'elle en 2024. Et puis, ne serait-ce que par respect pour son souvenir, de là à dire que ce soit une décision facile, non. Mais ça m'a paru évident qu'il fallait y aller.
4: Dominique Paya dit partager totalement les idées du parti Horizon.
5: Les membres d'Horizon ont quand même une souche rurale et beaucoup d'anciens maires, beaucoup de gens de proximité. Et c'est ce côté-là aussi qui me plaît bien. Vivre dans le milieu rural se défend et quelque part c'est important pour moi.
4: Et la découverte de l'hémicycle, véritable chaudron de la démocratie ?
5: Ah, ça a quand même été avec une certaine émotion. Parce que c'est sûr qu'il faut apprendre les codes. Quelque part, même à 68 ans, il faut apprendre.
4: Mais l'ambiance chaudron de l'hémicycle ne nous a pas rebuté.
5: Non, ça ne m'a pas rebuté, d'autant plus que je m'y attendais un peu. Parce que malheureusement, c'est de notoriété publique et puis un peu chaud.
4: Le nouveau député de Vendée pense déjà aux dossiers qu'il veut porter, en plus de ceux que défendait déjà Béatrice Bellamy.
5: Je vais avoir envie de défendre un peu tout ce qui est en relation avec mon côté un peu industriel. industriel, aménagement du territoire et tout ce qui est la filière bois. Et puis après, il y a aussi tout le côté bénévole et bénévole familial. Je pense que c'est là-dessus que je pourrais être utile. Et puis, quelque part aussi, faire remonter toutes les problématiques de terrain.
4: Un pied à l'Assemblée, l'autre toujours bien ancré dans sa commune de Saint-Germain-de-Princey.
2: Même s'il en a démissionné de son mandat de maire de Saint-Germain-de-Princey, puisqu'il ne peut pas cumuler les deux, Yves-René Tapon, il y aura d'ailleurs un conseil municipal qui élira son successeur à la fin du mois de juin.
0: Dans l'actualité également ce matin, Nicolas, la Vendée Arctique.
2: Et la victoire cette nuit au large des Sables d'Olonne de l'Italien Ambrogio Beccaria qui coiffe au poteau le Britannique Sam Goodchild. Les deux skippers vont remonter le chenal à partir de 7h30. Il y a des choses qui tombent dans le studio. C'est pas grave, rien ne tombe sur la tête. C'est pas un projecteur, tout va bien. En tout cas, on sera en direct avec Yves-René Tapon à 7h30 pour vivre cette remontée du chenal. On vous racontera aussi dans le journal de 7h tout à l'heure l'initiative de deux associations de Rosay qui s'unissent ce soir pour proposer une soirée franco-sénégalaise avec repas et écran géant. Pourquoi ? Évidemment, pour suivre le match entre la France et le Sénégal, l'entrée en lice des deux équipes dans la Coupe du Monde.
0: Pour votre météo du jour, vous allez voir, ça va être beaucoup plus respirable, même s'il y a une petite sensation quand même de moiteur, hein, vous ne trouvez pas?
2: Oui, il y a une sorte d'influence océanique.
0: Exactement, c'est ce que j'allais dire.
2: Comme vous expliquiez dans hors antenne.
0: C'est ça, et donc c'est ce qui provoque en fait cette grisaille ce matin, ces nuages bas là que vous avez, qui vont apporter un petit peu de j'allais dire pas de fraîcheur, mais en tout cas
2: voilà, de moiteur.
0: Voilà, exactement, ça va être beaucoup plus respirable, beaucoup plus agréable dans tous les cas, vous allez voir, même si cet après-midi, les températures vont quand même être au-dessus des 25 degrés dans les terres et on sera autour des 20 degrés sur le littoral. Pour l'instant, on est entre 15 et 17 et même 19 degrés puisqu'on a 15 degrés du côté de Châteaubriant, on a 16 degrés à Blain, on a 17 à Chantonnay, à La Roche-sur-Yon, 19 à Nantes. Et c'est Météo France qui annonce quand même jusqu'à 34 degrés encore jeudi et peut-être même des orages, mais évidemment, on va suivre ça de près pour vous.
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0: Allez, je vous replonge dans les années 80, 1988 précisément. Vous vous souvenez? Quand cigarette à la main, vous chantiez La Gitane avec Félix.

0: Morvan, bienvenue sur votre radio, ici Loire-Océan.
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0: Et vous travaillez peut-être dans les ateliers d'Airbus à Bouguenay, sur les chantiers du côté de Saint-Nazaire. Vous êtes en route pour le travail ou sur le retour. Ici Loire-Océan, c'est la radio qui vous accompagne dans tous vos déplacements et qui va vous faire vivre ce soir le premier match des Bleus de la Coupe du Monde. Ici Sport, Jean-Jacques Lester, avec vous, une consultante bien connue de la radio.
3: Pour ce premier rendez-vous des Bleus 100% bleu, prend l'antenne dès 20h30 sur le réseau des radios locales ici, avant le coup d'envoi de France-Sénégal à 21h. Au micro ce soir, en tant que consultante, une ancienne des féminines du FC Nantes, Charlotte Lorgeret, cette ancienne joueuse de foot, a commencé comme consultante sportive chez nous.
4: Bah, j'ai commencé à France Bleu Loire-Océan, hein, vraiment avec Florian Cazola et Clément Lebas notamment, qui était à la radio à l'époque. Donc c'était pendant le deuxième confinement où il y avait le Covid et j'avais été invitée au studio pendant un match et après en fait tout naturellement j'ai demandé si c'était possible d'aller aussi avec Florian Cazola, mais c'était la période où c'était à huis clos, donc les places étaient assez restreintes, mais ça a fonctionné. Et après, bah, le duo, on s'est plus lâché avec Florian, donc c'était très sympa. J'ai essayé de faire tous les matchs à la Beaujoire que je pouvais, des matchs Coupe d'Europe aussi. Je suis allée à la Juve, j'ai fait la finale en Coupe de France, la deuxième, pas la première, parce que le lendemain on avait match nous, donc j'avais pas autorisation d'aller faire la finale. Mais et ensuite, j'ai été assez rapidement contactée par d'autres médias, mais j'ai commencé à la radio. Ouais.
3: Et donc, on va vous retrouver là pour les matchs des Bleus en tant que consultante pendant cette Coupe du Monde 2026. Alors, qu'est-ce que vous pouvez nous dire sur le groupe de la France ? Est-ce que ça va être dur, quoi ?
4: Ouais, je trouve que c'est un groupe qui est quand même relevé. Parce que malgré tout, le Sénégal monte en très grande puissance. Il y a des très très bons joueurs dans l'équipe du Sénégal, avec des joueurs notamment qui jouent en championnat de France et aussi en Europe. Donc voilà, ils ont ce vécu-là. Et puis il y a quand même de grandes stars dans cette équipe. Après l'Irak, attention, il faudra se méfier aussi. Ils ont fait un bon match contre l'Espagne. Et la Norvège, on connaît certaines individualités, donc c'est vrai, pour un dernier match, tout pourrait se jouer. Mais après, je préfère jouer contre le Sénégal le premier match. Hein. Je trouve que les premiers matchs sont jamais évidents à rentrer dans une compétition. Donc les équipes vont essayer de se jauger. Je pense que ce premier match, personne ne va être 100% prêt physiquement ou mentalement. Donc c'est pour ça que la France peut-être un léger avantage, un peu plus d'expérience de ces matchs de Coupe du Monde. Donc voilà, je pense que c'est un groupe assez relevé. Va falloir être très costaud tout de suite, gagner ce premier match et ne pas faire de faux pas contre l'Irak pour avoir notre destin en main contre la Norvège.
3: Charlotte Lorgeret, ex des féminines du FC Nantes, reconvertie consultante pour les matchs des Bleus sur le réseau des radios locales ici.
0: Et évidemment, ce match est à vivre, ce France-Sénégal, dès ce soir sur votre radio à partir de 20h30. Ça pourrait être le cas jeudi, en tout cas c'est ce qu'annonce pour le moment Météo France, des orages. Mais que faire si mon chien a peur des orages ? Eh bien, la réponse avec notre docteur, notre vétérinaire urgentiste, docteur Pierre Fabin, dans un instant.
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0: Tous les matins à 7h moins le quart, on vous propose 2 minutes pour mieux accompagner donc vos animaux, mieux vivre avec vos animaux, avec le docteur Pierre Fabin. Et docteur, ce matin, on va revenir sur ces orages qui peuvent éclater sans prévenir, mais comment faire pour éviter la panique absolue ?
6: Alors, il faut déjà comprendre que ce n'est pas un caprice, un orage pour votre chien. C'est une véritable agression sensorielle. L'ouïe de votre chien est tellement fine qu'un coup de tonnerre lointain résonne pour lui comme une explosion. Mais il n'y a pas que le bruit. Ils sont aussi ultra sensibles aux baisses de pression atmosphérique et surtout à l'électricité statique. L'air se charge en électricité et cette tension s'accumule dans leur poil, provoquant des picotements sur la peau. C'est pour ça qu'ils courent se cacher dans la salle de bain ou contre un radiateur. La tuyauterie ou le carrelage agissent comme une prise d'air qui décharge cette électricité. Pour eux, l'orage, c'est un danger qu'ils sentent bien avant la pluie.
0: Et le prendre dans nos bras, lui parler, c'est une solution pour l'apaiser ou au contraire, vaut mieux l'ignorer ?
6: La vieille croyance, c'est qu'il faut l'ignorer pour ne pas valider sa peur. C'est faux. Vous devez être son phare dans la tempête. Ne pleurnichez pas avec lui, bien sûr, mais restez calme. Asseyez-vous par terre, laissez-le venir se coller à vous et caressez-le avec des gestes lents. S'il préfère fuir, laissez-le faire. Si vous pouvez, anticipez, bien sûr, créez une zone de refuge à l'avance, une caisse de transport ouverte, sous une couverture ou un coin sous le bureau. Le but, c'est d'étouffer les flashs lumineux et les vibrations. S'il s'enferme dans les toilettes, ne le forcez jamais à sortir, bien sûr. Fermez tous les volets de la maison pour cacher les éclairs et allumer la télé ou la radio pour créer un bruit de fond un peu familier qui va masquer le grondement.
0: Et si cette peur reste incontrôlable malgré ce coin refuge, est-ce que vous avez un conseil pour nous ce matin, docteur Pierre Fabin ?
6: Le vrai travail, ça se fait en période calme. La clé, c'est la désensibilisation. Passez des sons d'orage sur votre téléphone à très bas volume pendant qu'il mange sa gamelle ou qu'il joue. Le cerveau va tout simplement associer ce bruit à un moment positif, puis augmenter progressivement le volume au fil des semaines. Et en complément, le jour J, branchez des diffuseurs de phéromones apaisantes dans la pièce. Elles miment les phéromones de la mère et font chuter son stress. Vous pouvez aussi le distraire avec un jouet rempli de pâté congelé. L'action de lécher libère toujours chez le chien des endorphines très apaisantes.
0: Un petit câlinou quand même pour le rassurer. Surtout, on ne le force pas à sortir de son coin refuge. Le Hellfest qui démarre ce week-end, le tram-train et le billet SNCF à 5 euros. Ce sont les bons plans à ne pas manquer avec Hervé Marconi. Les 3+, c'est dans un instant. Juste après, Eros Ramazzotti.

0: italien qui est célèbre ce week-end au Sable d'Olonne, Nicolas Creusel, c'est Ambrogio Beccaria qui gagne la Vendée Arctique.
1: Incroyable d'ailleurs, parce qu'on s'attendait à ce que ce soit Sam Goodchild, mais dans la nuit, il a coiffé au poteau, coiffé sur le fil, hop, comme ça, à 3h du matin. Les deux skippers vont remonter tout à l'heure le chenal des Sables d'Olonne à partir de 7h30. Yves-René Tapon nous fera vivre tout ça en direct dans Ici Matin.
0: Si vous avez envie de savoir ce qui se passe, les bons plans à ne pas rater en Loire-Atlantique et en Vendée, vous êtes au bon endroit sur votre radio Ici Loire-Océan, les 3 plus d'Hervé Marconi.
2: Les portes de l'enfer s'ouvrent dès aujourd'hui à Clisson et en plus ces portes-là sont gratuites. Hellfest, le Off by Leclerc Clisson, le Free Festival, 31 concerts, 2 main stage, la part belle aux jeunes talents locaux pour beaucoup et aux tributes comme Love a Drive, le tribute Scorpion.

0: Et il y a même le Hellfest Kids Off, le festival des enfants avec le parrain Eldebert.
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0: Le Hellfest Off by Leclerc, c'est dès aujourd'hui ainsi que demain sur le parking Leclerc de Clisson et c'est gratuit.
2: Mais évidemment, Aldebert intervient quand les enfants n'ont pas école, demain, mercredi. Sinon, pour ceux qui ont réussi à décrocher leur précieux passe pour le Hellfest, la fête de l'enfer démarre jeudi, Hervé.
0: Le Hellfest qui affiche complet, une fois de plus, je rappelle qu'il existe bien une revente officielle de billets sur le site du Hellfest, mais pour l'instant, celle-ci est désespérément vide. En tout cas, les premiers concerts, c'est dès jeudi 18 juin avec parmi les invités cette année Offspring. Deep Purple.

0: Et puis tous les autres, et ils sont très nombreux comme chaque année. Côté transport, le bon plan écolo, c'est le tram, train et le billet live SNCF. 5 euros le trajet. La fête de la musique, c'est dimanche prochain déjà à Montaigu-Vendée. Le coup d'envoi de l'été sera donné avec une trentaine de groupes répartis sur une douzaine de scènes et deux concerts phares, place de l'Hôtel de Ville, Marilus, univers pop francophone, et une touche d'optimisme, un spectacle intense et festif. Rendez-vous dès 17h à Montaigu-Vendée.
1: Et alors que démarre, donc, comme vous l'avez dit, Hervé, ce jeudi, donc, le Hellfest, eh bien, toute l'équipe du Hellfest est déjà sur les ponts pour préparer les 20 ans du Hellfest, donc, en 2027. Beaucoup plus doux que le métal. Francis Cabrel, sur votre radio, ici, le Rosséan, à 7h-5.

0: Et nous sommes à un peu plus de 15 jours des grandes vacances. Est-ce que vous êtes prêts pour rentrer dans votre maillot? On voit ça avec les humoristes de l'humour en tube et avec Fred Ballard.
1: Je suis allé chez Body Perfect Club, j'ai pris un abonnement 6 mois et j'ai remarqué avec l'abonnement, mesdames et messieurs, t'es pas obligé d'aller au club tous les jours, mais t'es obligé d'être prélevé tous les mois.
2: Ah bah oui, on peut pas tout avoir, hein. Entre un corps d'Apollon et un compte en banque de trader, il faut choisir. Et à quelques semaines des vacances au bord de la mer, Célig a choisi de faire dégonfler sa brioche et son compte en banque.
1: Donc j'ai pris mon prélèvement 6 mois, j'y suis allé et j'ai fait la connaissance du coach, Bobby. Il vient des States. Bobby, le killer de kilo, il l'appelle là-bas. Il m'a vu arriver, il a fait comme ça. Oh là là ! Mais dis-moi, tu es gras comme un cheeseburger, toi !
2: Alors ça, c'est dur à avaler, hein, venant d'un Américain. De toute façon, en ce moment, tout est assez dur à avaler de la part des Américains. Donc, il vaut mieux être gras comme un jambon beurre qu'être gras comme un cheeseburger. Et côté régime estival, Justinès s'y connaît pas mal.
3: J'ai commencé à faire plein de recherches sur les régimes. Il y en a que vous connaissez certainement, keto, du camp, jeûne intermittent du spectacle. J'ai découvert un mouvement récemment, le respirianisme. Le principe est simple, c'est se nourrir d'air et de soleil. C'est le Soudan.
2: Voilà, et la vie au Soudan, c'est pas hyper marrant. Donc n'ayons pas honte hein, de nos kilos en trop. Gardons nos poignées d'humour. Les bouées, c'est la vie. Le gras, c'est la joie.
0: Et vous savez quoi?
4: Oui, faites-moi la passe.
0: Allez, loupez la passe. Allez,
4: elle est belle.
0: On vous offre... Ok, elle est belle.
4: Tête, oh, non. Julie. 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
0: Je n'ai pas du tout envie de me blesser. On vous offre le ballon officiel de la Coupe du Monde sur simple appel.
4: Il est beau. Hein.
0: 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Oui, il est tout coloré.
4: Mon fils va être jaloux.
0: Mais ouais, trop bien. Il est bien gonflé en plus.
4: C'est ça, mon fils. Non, le ballon.
0: Le ballon. 02 40 73 6000. On vous attend juste après le retour de l'actu locale. Avec vous, Nicolas Creusel.
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0: 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Le retour de l'actu locale, Nicolas Creusel.
4: Et cette fois on y est, la France débute son mondial ce soir face au Sénégal à 21h en direct sur votre radio ici Loire-Océan. Le Sénégal qui rappelle de mauvais souvenirs aux Bleus d'ailleurs, cueilli à froid en 2002 lors de leur premier match du mondial en Corée et battu à ce moment-là par les Lions. On espère que l'histoire ne se répétera pas ce soir. En tout cas à Rezé, deux associations se sont mises ensemble pour une soirée franco-sénégalaise. Le repas, l'écran géant et surtout Anaëlle Cagnon, l'envie de faire la fête ensemble, quel que soit le résultat.
6: Sur une table, les bénévoles déposent des courses pour nourrir 250 personnes.
7: Il y a 23 kilos d'oignons.
6: 23 kilos d'oignons.
7: Oui.
6: Donc le coffre est bien rempli. Sophie est la coprésidente de l'association franco-sénégalaise.
7: Il y aura de l'ambiance, ouais, c'est l'objectif. Ouais. Des Français, des Sénégalais, des franco-sénégalais, des personnes qui soutiennent une équipe, deux équipes ou même aucune.
6: Une association dans laquelle Makodou est bénévole, lui qui fait aussi partie de la deuxième association organisatrice, l'Amicale Laïque de Pont-Rousseau.
8: Le soir, on va tous travailler ensemble pour que ça soit porté par deux associations, c'est entre deux peuples qui sont liés par une histoire. Au moment où certaines se dressent pour construire des frontières, des barrières, nous on construit des ponts.
6: Et pour mettre de l'ambiance, Léa, une autre bénévole, a quelques idées.
9: On n'hésitera pas à lancer quelques petits chants s'il y a besoin.
6: Des chants pour quelle équipe, du coup?
7: Les deux, on va pas se mentir. On voit aussi qu'il y a pas mal de personnes qui s'imaginent que la France va gagner, et peut-être pas.
6: Un scénario qui n'est pas sans rappeler un certain match d'ouverture du Mondial 2002, là où le Sénégal avait réalisé l'exploit face aux Bleus.
8: L'histoire va se répéter parce que souvent on dit jamais un sans deux, jamais deux sans trois.
6: Ici, chacun sait déjà qui il soutiendra. Ou presque.
10: Allez, la France-Sénégal.
6: On se mouille pas. Hein.
11: Allez, les Lions.
10: Gagne, Ndiaye. Allez, les Lions.
4: Alors, allez, les Lions ou allez, les Bleus, comme vous voulez. La soirée commence à Rezé à 19h au foyer extérieur de l'Amicale Laïque. Les fonds récoltés lors de cette soirée serviront à acheter des vélos pour des collégiens sénégalais qui vivent éloignés dans des hameaux loin de leur collège et leur permettre donc de continuer à pouvoir continuer leur scolarité. 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
4: L'autre actu sport du jour, c'est de la voile, la Vendée Arctique, l'arrivée au large des Sables d'Olonne. Le premier à avoir franchi la ligne à 3h07 du matin, c'est l'Italien Ambrogio Beccaria qui a coiffé au poteau le Britannique Sam Goodchild. Dans un final à suspense en pleine nuit, les deux skippers s'apprêtent à remonter le chenal des Sables d'ici une demi-heure maintenant, avec évidemment une grosse pensée pour Charlie Dalin, le dernier vainqueur du Vendée Globe qui a été terrassé par un cancer la semaine dernière. Et on suivra cette remontée en direct sur votre radio ici, Loire-Océan. Dès 7h30, nous rejoindrons notre envoyé spécial sur place, Yves-René Tapon.
0: Un tragique accident de tracteur hier soir à Chaumont-Riche.
4: Oui, le tracteur s'est mis au fossé vers 19h15. Le conducteur a été tué dans le choc. Il s'agit d'un homme de 64 ans. Les secours ont tenté en vain de le réanimer. Un Vendéen jugé hier à Bayonne pour détention et diffusion d'images pédopornographiques. Cet homme de 42 ans a quitté il y a quelques mois son domicile de chez Foy en rupture avec sa famille. Il est allé vivre dans sa camionnette et il s'est donc retrouvé hier devant la justice en comparution immédiate à Bayonne, Thibault Vincent, avec un dossier très lourd.
11: Des images de très jeunes enfants, des bébés et des nourrissons. Des images extrêmes, souffle la substitut du procureur qui parle d'actes de barbarie au point de se demander si les victimes sont toujours en vie aujourd'hui. Son réquisitoire est glaçant. Elle demande le maintien en détention de l'accusé. À la barre, l'homme de 42 ans, petite taille, mince, le cheveu rare, lunettes et fine moustache blonde, ne bronche pas. Sans emploi, il vit dans sa camionnette à Bayonne depuis environ un an, après avoir brutalement quitté son domicile de chez Foy, en Vendée, et coupé les liens avec sa famille. C'est son frère, justement, vit dans son appartement, qui a découvert un carnet avec des liens vers des sites pédopornographiques. Son signalement déclenche l'enquête. Elle a mis au jour des photos et vidéos téléchargées et partagées pendant 6 ans. L'expert psychiatre décrit un homme au penchant pervers, sadique et voyeuriste. Ses déviances ont fini par le détruire, estime son avocat, qui affirme qu'aujourd'hui, il souhaite se faire soigner.
4: Thibault Vincent, ici Pays Basque, l'homme a demandé du temps pour préparer sa défense. Il sera donc jugé sur le fond le 27 juillet prochain. Et en attendant, le tribunal de Bayonne a décidé de le maintenir en détention provisoire. À Nantes, Johanna Roland obtient des moyens supplémentaires pour lutter contre le narcotrafic dans deux quartiers, Bottière et Port-Boyer, des quartiers touchés ces dernières semaines par plusieurs séries de coups de feu, dont certains mortels. Les quartiers vont bénéficier du dispositif Limits, qui est un dispositif de prévention décidé par le gouvernement, qui a pour but d'empêcher les adolescents de tomber dans le trafic et les addictions. Un travail en lien avec les familles et des professionnels. Limits est déjà expérimenté au quartier du Breil à Nantes. Encore des perturbations ce matin dans la distribution du courrier dans certaines communes de la Loire-Atlantique. Deuxième jour de grève à l'appel de Sud PTT dans les secteurs de Saint-Nazaire, Pornichet, La Baule, Guérande, Basse-sur-Mer, Pontchâteau ou encore Saint-Brévin, Pornic et Paimbœuf. En cause, une réorganisation des équipes avec la suppression de 5 tournées.
0: Vendée reste en vigilance orange au feu de végétation.
4: Hier, 77 hectares de broussailles et de cultures sont partis en fumée. Une trentaine de feux différents au sud d'une ligne qui va des Sables d'Olonne jusqu'à Cholet. En cause, évidemment, la météo. Soleil, chaleur, vent, le cocktail explosif. Plus de 300 pompiers ont dû être mobilisés au plus fort de la journée avec des renforts venus du Maine-et-Loire. Mathieu Mérès est le contrôleur général des pompiers de Vendée.
12: Nous sommes énormément sollicités. Il ne s'agit pas de feux de forêt, mais des feux d'herbe, des feux de champ. Potentiellement, certains feux sont d'origine agricole, de travaux dans les champs, mais sans pour autant en faire une généralité. Toutes les activités susceptibles d'engendrer des étincelles ou qui génèrent des flammes nues sont à proscrire en cette période de vent assez modéré, plutôt fort, puisqu'on voit que les conséquences peuvent être immédiates et générer un nombre d'incendies importants. C'est tôt pour la saison, c'est assez rare de voir une sollicitation mi-juin. On a en demandé à ce que les travaux agricoles soient suspendus et je sais pouvoir compter sur nos amis agriculteurs pour reconsidérer leur programme, programmer ces travaux plutôt en matinée et s'il faut les repousser si c'est possible de quelques jours pour éviter effectivement la concomitance de tous ces risques.
4: Mathieu Mérès, le contrôleur général des pompiers de Vendée. Hier soir, un seul foyer était encore actif. Ça se passait du côté de Saint-Laurent-de-la-Salle, près de Fontenay-le-Comte. Un feu qui avait déjà parcouru 20 hectares. Parmi les incendies également, noté celui de Cugan hier, où 10 hectares de broussailles ont brûlé le long d'une zone industrielle. Mais la zone industrielle a pu être préservée. La commune de Notre-Dame-de-Mont, reconnue en état de catastrophe naturelle après la sécheresse de l'été dernier. Cette fois, les fortes chaleurs qui avaient provoqué des mouvements de terrain lors de la réhydratation des sols. Si vous avez constaté des dégâts, vous avez un mois jusqu'au 11 juillet précisément pour prévenir votre assurance. Et voilà qui nous amène en toute logique à la météo.
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0: Et des températures adoucies aujourd'hui grâce à ces nuages bas qui nous arrivent donc de la mer. Ça va donner beaucoup de grisaille quand même pour ce matin. Ça va se dégager cet après-midi pour laisser place au soleil. Avec donc des températures pour cet après-midi autour des 21-22 degrés sur la côte. On sera plutôt autour des 28 degrés pour l'après-midi. Ce matin, nous avons entre 15 et 19 degrés. Donc on a par exemple 15 degrés à Châteaubriant, on a 16 degrés à Saint-Marlajaille, on a 17 degrés à Montaigu ou encore 18 degrés à Luçon, 19 déjà à la Tranche-sur-Mer ou encore à Nantes ou Carquefou.
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0: Et on démarre cette nouvelle journée ensemble avec Nathalie Desgarouettes. Bonjour Nathalie.
15: Bonsoir. Bonjour. Ça va
0: et vous?
4: Et bonsoir.
15: Oui, très bien, merci.
0: Vous allez bien Nathalie?
15: Oui, très très bien. Merci.
0: Et bien Nathalie, félicitations parce que vous remportez pour votre fils. Il a quel âge votre fils?
15: Oh, il a 16 ans. Il est grand. Hein.
0: Ah, bon, attendu, ça reste encore un bébé dans le cœur de sa maman.
15: Ah bah tout le temps.
0: Bah, tout le temps, bah oui. Je sais, mon fils a 16 ans. C'est exactement ce que
4: j'allais
0: je lui
4: dire. C'est la maman qui parle.
0: Bah oui, évidemment. Et bien, il sera ravi de remporter ce ballon officiel de la Coupe du Monde. Il pratique le football ou pas?
15: Oh, il joue, ouais.
0: Ouais, voilà, avec les copains et tout. Ouais. Oh, et il va regarder ce soir le match?
15: Oh, certainement, oui, avec d'autres copains, oui.
0: Bah ouais, c'est
15: très
0: ça.
15: Certainement, ouais.
0: Bah
15: ouais,
0: oui, à 21h. Bah, de toute façon, l'école est terminée, là, il est en stage.
15: Oui, ouais.
0: Et bah oui, bah alors.
15: Je pense qu'il va être très content.
0: Bah oui, bah en tout cas, nous, on est ravis de lui offrir ce ballon. Félicitations, Nathalie.
15: Eh ben, merci beaucoup. Oh. Et puis, belle journée à tout le monde.
0: Belle journée à vous également. Ben voilà, ça se passe comme ça sur Ici Loire-Océan. Votre ballon officiel de la Coupe du Monde a gagné avant 8h.

0: mélancolie cruelle, harmonie fluette, euphorie solitaire.
1: Il y a Christophe qui nous écrit pour nous dire qu'il allait regarder le match, qu'il va regarder le match ce soir avec son épouse et il annonce 2-1 pour la France.
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1: Est-ce que vous avez réussi à dormir, vous, cette nuit? C'était hyper dur entre la chaleur, le manque d'air, les mouches, les moustiques. Franchement, c'était l'enfer. Grosse fatigue donc ce matin. Et ce soir, on risque de se coucher tard avec le premier match des Bleus. En attendant, pour se réveiller,
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1: Je vous lance un petit défi, découvrir les deux extraits sur les trois que je vais vous proposer dans un instant pour remporter ces places, ces deux places pour la Nuit de l'Erde pour le vendredi soir, le vendredi 3 juillet. Je vous rappelle quand même que c'est un festival qui affiche complet, mais on a des places pour vous. Il y aura entre autres pour cette soirée du 3 juillet, ce vendredi, Damso, Bastille. Il y aura aussi Perceval, Bonne Nuit ou encore Ben Harper. C'est pour vous, ces cadeaux. Attention, blind test.

0: c'est comme ça.
1: Vous pensez avoir au moins deux réponses sur les trois, 0240 73 6000. Et la nuit de l'air du 3 juillet prochain, c'est pour vous.
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1: Ici matin, c'est 8h15, Nicolas Creusel.
5: Putain de camion, vous vous souvenez sans doute de cette chanson de Renaud. Ça fait 40 ans cette semaine que Coluche est mort. C'est le sujet de votre rendez-vous. Mon œil, David aussi, où sans cet accident de moto dans le sud, Coluche aurait eu 81 ans.
6: Oui, 81 ans et il verrait une Coupe du Monde en plus. C'est normal de se demander ce que Coluche dirait aujourd'hui à quelques heures du premier match des Bleus. Lui qui parlait de tout, qui n'épargnait personne et surtout pas les sportifs. Coluche est mort deux jours après France-Italie, le huitième de finale du Mondial 86, le match des deux pays de Michel Colucci. À la fin, c'est la France qui avait gagné 2-0. Mais du foot, en fait, Coluche se fichait pas mal. Il avait dit, on peut toujours trouver plus con que les supporters, les sportifs. Et il ajoutait...
7: Ses supporters, ils sont assis, les autres, ils courent.
6: Pourtant, quelques mois avant sa mort, il avait réuni quelques internationaux, Tigana, Fernandez, pour un tournoi du cœur au profit de ses restos. Celui qui se moquait du foot savait exactement quoi faire des footballeurs. Son héritage, il est immense. Les restos du cœur nourrissent aujourd'hui 1 million de personnes. Mais son regard a survécu aussi. Ce mélange de culot, de second degré, de colère. Mais prétendre que Coluche serait muet aujourd'hui, c'est franchement pas évident. Il y a toute une génération marquée par son humour. Et elle n'a pas disparu, elle est partout. Tiens, cette semaine, Vincent Duluc, grande plume de l'équipe, hein, Génération Coluche, décrivait ce mondial américain. Les visas impossibles, les places hors de prix, la FIFA à genoux devant Trump, l'arbitre somalien interdit de séjour, le foot découpé en cartons pour satisfaire les annonceurs, et il concluait en majuscule, la Coupe du Monde va être une belle fête. Duluc faisait du Coluche sans le savoir. Peut-être que Coluche aurait été encore plus loin en nous disant « Enfin du foot pour les gens qui n'aiment pas le foot ». Je l'entends d'ici.
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Le match donc de la France face au Sénégal, un match à vivre ce soir 20h30 sur votre radio ici Loire-Océan. Dans un instant, je vous présente une entreprise d'ici, Thierry Immobilier, ça sera juste après The Bee Gees.

0: Bienvenue sur votre radio, ici Laure Océan, 7h20. Et chaque jour à 7h20, j'ai le plaisir de rencontrer des chefs d'entreprise qui viennent présenter justement leurs valeurs, leur philosophie. Et ce matin, je reçois Benoît Thierry. Bonjour.
1: Bonjour Julie.
0: Vous êtes donc l'un des co-dirigeants de cette entreprise familiale Thierry Immobilier, créée par votre arrière-grand-père. Alors, est-ce que vous êtes la quatrième génération, oui, déjà, Benoît? Est-ce que c'était une évidence pour vous de reprendre les rênes de l'entreprise?
1: Pas du tout. J'ai eu cette chance-là que mes parents, effectivement, me laissent faire mes études, celles que je voulais. Donc, une maîtrise de sciences éco à Nantes. Et puis, un DESS de marketing un petit peu plus loin. Et puis, finalement, j'ai eu la chance de travailler en Angleterre dans le groupe Accor. Français en hôtellerie, et j'aimais beaucoup l'hôtellerie, et finalement papa au dernier moment me raccroche, moi je finissais mon parcours en Angleterre, il me dit mais qu'est-ce que tu fais maintenant? Je dis bah, je passe des entretiens pour rester chez eux, j'aime bien, Accor c'était le souci du détail, j'aimais bien ça, cette phrase. Et puis il me dit finalement, il y a quelques années j'ai embauché Vincent, un collaborateur, il me dit bah viens, écoute, rencontre-le. Et puis très vite finalement en 2000 je viens dans l'entreprise, on se teste avec Vincent, on regarde si on est complémentaires, on regarde si on s'entend bien. Et puis 18 mois après on demande à mon papa et mon oncle de dire écoutez voilà, on a envie d'avancer avec vous, peut-être de reprendre, mais c'était pas écrit du tout encore. Et ils nous accordent leur confiance et 18 mois après on prend quelque part, on prend 10% des parts.
0: Et d'ailleurs vous faites un parallèle entre l'hôtellerie et l'immobilier.
1: Oui, l'hôtellerie, il loue des chambres, on loue des appartements, parfois on les vend. Le souci du détail, j'y reviens. Et puis il faut, dans l'hôtellerie, il faut entretenir le bâtiment qu'est l'hôtel. Et nous, on entretient les copropriétés, les appartements.
0: Oui, parce que vous précisez que Thierry Immobilier, c'est pas que de la transaction, c'est aussi
1: pas
0: de la gestion locative.
1: Pas du tout, en fait,
0: locative.
1: L'ADN de l'entreprise, c'est vraiment la gestion locative d'habitation et tertiaire, et puis syndic de copropriété. Au tout début, c'était même du fermage. Et fermage, on voit déjà que c'est un métier d'intermédiation entre des propriétaires et puis les fermiers.
0: Il y a combien d'agences au total, Thierry Immobilier?
1: Il y a une dizaine d'agences.
0: Réparties donc sur le 44, le 35
1: Et le 49, récemment, début janvier 2025 à Angers.
0: Ouais, votre objectif, c'est vraiment la proximité, donc c'est jamais d'être à plus de 2h, 2h15.
1: Exactement, c'est 2h, 2h15, proximité des clients, proximité des collaborateurs, et comme on fait un bilan carbone depuis 2019, on ne veut pas que ce développement fasse exploser notre bilan carbone, au contraire, on essaie effectivement de maintenir, voire même de réduire ce bilan carbone depuis la première fois.
0: Et donc, le maillage se fait aussi donc en Loire-Atlantique par l'ouverture de cette agence à La Baule,
1: parce que
0: vous
1: êtes
0: déjà présent évidemment à Guérande, à Saint-Nazaire.
1: Début juillet pour développer les quatre métiers. Syndic de copropriété, gestion locative, habitation tertiaire, location et transaction en revente. On ne fait pas de vente de neuf.
0: Et Thierry Immobilier s'investit aussi dans les nouvelles technologies. Donc ça veut dire l'IA fait partie
1: maintenant
0: de votre quotidien.
1: On a l'IA depuis quasiment un an. On a formé les collaborateurs, on a formé les managers. Déjà une sensibilisation. Puis une formation, puisque l'IA, ça fait vraiment peur. Ça me fait peur, ça fait peur aux collaborateurs. On s'est doté en interne d'un comité d'éthique et de gouvernance pour, oui, y aller. Quand on est une entreprise, il faut prendre ce train-là, mais il faut le prendre avec
0: et
1: responsabilité.
0: Et à la fois s'adapter aussi à ses clients, c'est-à-dire des clients peut-être d'une plus jeune génération.
1: Et on a des clients de 18 ans, puisqu'ils peuvent devenir locataires. Et puis on a encore, nous, des clients de 80, 85 ans qui sont copropriétaires. Donc il faut pouvoir avoir encore au téléphone ses collaborateurs un petit peu plus âgés, mais pouvoir répondre avec les technologies modernes à tous ces jeunes clients.
0: Merci Benoît Thierry, donc un des associés, un co-dirigeant donc de Thierry Immobilier, d'avoir été avec nous ce matin. Et on joue dans un instant au Blind Test avec Romain Carré.
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0: c'est comme ça.
1: Et là, Olivier, qui réalise l'émission, me dit, mais c'est quoi le rapport entre tout ce monde? Marjorie, je vais tout vous expliquer. Marjorie, la série télé...
2: Attendez, ne donnez pas les réponses. Hein.
1: Bah non, je ne pas. Marjorie, d'après vous, la série, c'est quoi?
3: Alors, j'ai reconnu Kaamelott.
1: Oui, parce que c'est l'anniversaire d'Alexandre Astier aujourd'hui, il a 52 ans. Ah. Voilà. Le premier chanteur, Marjorie.
3: Eh bien, j'ai reconnu Benabar, oui, parce avec le dîner.
1: Ouais, parce qu'il a 57 ans aujourd'hui.
2: Ah.
1: Et là, voilà. Et le troisième.
3: J'ai pensé à Thomas Dutronc.
1: Oui, parce qu'il a 53 ans aujourd'hui.
4: Oh. Mais oui.
2: Voilà. Ah, d'accord. Ah bah
4: ça
2: super.
4: Va mieux, Olivier. Okay.
2: Félicitations, Marjorie.
1: Bravo, Marjorie.
3: Merci beaucoup.
2: C'était facile pour vous.
3: Tout à fait.
4: Voilà. Voilà. Et ben voilà, elle a gagné.
2: Exactement, vous avez gagné vos places. Bah avec plaisir. Festival complet quand même. Donc c'est bien d'avoir quand même ces deux places pour aller le 3 juillet prochain, profiter de l'animation.
3: Je cherchais les places, effectivement, et ben voilà.
2: Bah, il suffit de demander. Mais de rien, bonne journée Marjorie.
1: Bonne journée.
3: Bonne journée.
1: Quelle est cette balle de ping-pong?
2: Oh, attendez, je vous lance. Oh, c'est le ballon. Ah bah attendez, je frappe fort, hein, de la Coupe du Monde. Je vous fais gagner un exemplaire avant 8h.
1: Ouais.

0: ensemble ce mardi 16 juin.
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0: L'info d'ici dans un instant, Nicolas, on file au Sable d'Olonne.
2: Oui, on va vivre en direct le début de la remontée du chenal pour les premiers skippers qui en ont fini avec la Vendée Arctique. Le vainqueur, c'est l'Italien Ambrogio Beccaria et son dauphin, le Britannique Sam Goodchild. Yves René Tapon, notre envoyé spécial en mer, nous attend juste après le tour de l'actu en France et dans le monde. Il est 7h30, c'est le retour de Cyril Ardo et les Bleus dans le Mondial ce soir.
3: 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À Caen, la baisse des prix à la pompe. Un accord de paix est en vue entre les États-Unis et l'Iran. Le prix du baril de pétrole a baissé de 5%. Les distributeurs de carburant sont convoqués ce matin au ministère de l'Économie. Après la polémique au printemps, le travail le 1er mai pour les salariés des boulangeries et des fleuristes arrive aujourd'hui au Sénat. Un projet de loi prévoit de le rendre possible avec des conditions fixées par accord pour chaque branche. Une prise en charge à 100% dès aujourd'hui des dépistages du cadmium, un métal lourd qui augmente les risques de cancer. Ce remboursement ne concerne en revanche pas tout le monde. Il faut par exemple vivre à proximité de l'un des 7000 sites pollués identifiés. Deux départements français face au risque de feux de forêt, l'Aude et les Pyrénées-Orientales sont placés en orange par Météo France. Et puis des brassards noirs pour les organisateurs de la Vendée Arctique en hommage au skipper Charlie Dalin, mort la semaine dernière suite à un cancer. Cette course en solitaire et sans escale vers le cercle polaire arctique a été remportée cette nuit par l'Italien Ambrogio Beccaria après 8 jours et 14 heures en mer. Il naviguait justement sur le bateau qui a permis à Charlie Dalin de remporter le dernier Vendée Globe.
2: Cyril, justement, vous évoquiez cette Vendée Arctique, on va y aller sur plage. Précision, c'est pas Beccaria qui naviguait sur le bateau de Charlie Dalin, mais c'est Sam Goodchild qui était en tête et qui a fini deuxième, coiffé au poteau à 3h07 du matin, finalement. Hein. C'est à ce moment-là que l'Italien Beccaria a donc franchi la ligne d'arrivée en premier en 8 jours, 14 heures et 5 minutes. Les deux skippers, Beccaria et Goodchild, vont remonter le chenal. Bonjour Yves-René Tapon.
4: Bonjour Nicolas, bonjour.
2: Vous êtes en direct des Sables d'Olonne, ou plus précisément au large des Sables d'Olonne, sur une vedette pour nous faire vivre cette remontée du chenal. C'est une arrivée vraiment particulière, Yves René.
4: Ah oui, des sourires et de la tristesse hein, ce matin dans le chenal et tout autour pour cette arrivée particulière, lourde d'émotions, quelques jours seulement après la disparition de Charlie Dalin, et alors que le bateau, l'Imoca Massif, à la barre duquel il avait remporté le Vendée Globe, s'apprête à rentrer au port, mais avec un autre marin, Sam Goodchild, vous l'avez dit, les membres de l'organisation portent tous des brassards noirs sur lesquels est inscrit « Merci Charlie ». Et puis le public amassé de part et d'autre du chenal pourra agiter d'une minute à l'autre des foulards blancs qui ont été distribués. Le trophée du Vendée Globe que Charlie Dalin avait brandi avec beaucoup d'émotion, on s'en souvient, le 14 janvier 2025, est installé sur le village, près du ponton du Vendée Globe, à côté d'une photo du skipper. Et puis chacun, cette semaine, pourra venir s'y arrêter quelques instants. Après-demain, jeudi également, lors de la remise des prix, un hommage sera rendu au champion qu'il était à l'instant même, Nicolas. Et bien, oui. C'est donc l'Imoca de Ambrogio Beccaria qui donc a remporté cette course et qui commence sa remontée du chenal. Nous sommes juste à côté de lui.
2: Et cette course, Yves René, finalement, troisième édition, première course qualificative pour le prochain Vendée Globe, elle a réservé du suspense, hein.
4: Ah oui, Sam Goodchild peut être déçu car il a même mené cette course de bout en bout et de main de maître après avoir franchi en tête le cercle polaire. Il a osé ce pari gagnant en redescendant vers les Sables d'Olonne de filer entre l'Irlande et la Grande-Bretagne, mais tout s'est joué dans les dernières heures. Hier, la pétole, l'absence de vent dans le golfe de Gascogne ont obligé les concurrents à tirer des bords, et à ce jeu-là, eh bien c'est donc l'Italien Beccaria qui a coiffé au poteau le Britannique. 1h15 seulement séparait cette nuit sur la ligne d'arrivée les deux bateaux, suivi, on ne l'oublie pas, à la troisième place par Violette d'Orange. Nul doute que c'est trois marins auront des choses à raconter après cette grosse semaine, ces 9 jours de course, partie des Sables d'Olonne dimanche 7 juin, le cercle polaire arctique très très au nord, et puis cette redescente assez rapide, il faut le dire, pour cette course. On avait prévu 10 ou 15 jours de course, finalement ils ont été plus rapides. Nous sommes juste à côté d'Ambrogio Beccaria qui est en train de d'entamer sa remontée du chenal et de saluer le public.
2: Il y a un peu de monde quand même.
4: Alors écoutez, quand nous sommes sortis du chenal, il y avait quelques personnes, oui. Mais vous savez, les sablés sont vraiment ponctuels. On croit qu'il n'y aura personne quand on sort du chenal, et puis quand on rentre, on voit des masses de spectateurs, bon, qui se sont groupés pile à l'heure. Et effectivement, je suis juste à côté entre le bateau de Beccaria et de la jetée. Et la jetée, il y a beaucoup de monde déjà sur la jetée et près du phare vert d'entrée du port, avec des drapeaux vendéens qui sont agités, des foulards blancs, et Ambrogio qui commence à saluer les spectateurs qui sont juste à l'entrée du chenal.
2: Merci Vrenet, on vous retrouve à 8h pour la suite évidemment, et ce sera peut-être à ce moment-là le moment de Sam Goodchild. En tout cas, vous nous raconterez comment ça se poursuit, cette remontée du chenal actuellement par Ambrogio Beccaria, qui est donc le skipper qui a un peu à la surprise générale a coiffé au poteau le Britannique Sam Goodchild dans la nuit et a franchi donc en premier la ligne d'arrivée de cette Vendée Arctique dans ce contexte très particulier, 4 jours après le décès de Charlie Dalin.
0: Dans le journal de 8h également, le foot bien sûr, Nicolas.
2: Avec l'entrée en liste des Bleus dans le Mondial face au Sénégal, un match que certains verront au cinéma ce soir à Nantes, on vous expliquera pourquoi. Et puis on vous racontera également la colère de ces parents d'élèves des Sorinières. Leurs enfants vont au collège à Rezé, mais la métropole de Nantes a décidé de supprimer la ligne de bus spécifique et de renvoyer ses enfants sur la ligne classique du C4 qui est déjà saturée.
0: 8h-25, bonjour Alexandra.
5: Oui, bonjour.
0: Vous habitez sur la commune Les Touches, juste à côté de Nord-sur-Erdre.
5: Exactement.
0: Et j'imagine que le ciel est gris ce matin.
5: C'est ça, ce matin le ciel est très couvert, il fait 16 degrés actuellement.
0: Voilà, très chargé, 16 degrés, il fait bon quand même, ça fait du bien même, ça permet de respirer. Je ne sais pas si vous avez réussi à bien dormir cette nuit, mais c'était assez étouffant.
5: Oui, ça a été.
0: Ouais, ça a été bon pour vous. Vous avez eu de la chance alors. Cet après-midi, dans les terres, autour des 28 degrés sur le littoral, 21, 22 degrés. Merci beaucoup Alexandra.
5: Eh bien, merci à vous.
0: Je vous libère pour aller au travail.
5: Très bien, merci beaucoup. Très bonne journée.
0: Belle journée, au revoir. Et sur les routes de Loire-Atlantique et de Vendée, ce sont les ralentissements qui se mettent tout doucement en place aux abords donc du pont de Cheviré, du pont de Bellevue, et ralentissement assez important quand même ce matin sur la route de Rennes pour rentrer sur le périphérique nantais par le nord, vous savez, par la porte de Rennes.
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0: Et racontez-nous ce que vous allez faire ce soir. Est-ce que vous allez profiter d'un bar à proximité? Est-ce que vous avez rendez-vous chez des copains? Est-ce que c'est vous qui recevez pour le fameux match France-Sénégal? Donc ce soir, les Bleus ont rendez-vous à New York. On croise les doigts pour eux. Vous nous racontez au 02 40 73 6000 grâce à l'application WhatsApp. Et si vous n'avez pas envie d'écrire, vous pouvez aussi nous laisser un message vocal.

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0: Et vous êtes tranquillement installé dans votre fourgon, dans votre camionnette. On vous attend là pour le premier café avant de démarrer. C'est toujours un plaisir, en tout cas pour nous, de partager cette première tasse avec vous et avec l'équipe d'Ici Matin. Lucie Mieusec, vous avez avalé votre café et votre tartine. Vous êtes prête pour le pourquoi des choses. Avec vous tous les matins, on en apprend davantage sur ce qui nous entoure et impossible de passer à côté. Lucie, ce week-end, c'est le Hellfest.
3: Des gens habillés en noir, avec du cuir, des clous, des tatouages, des barres et des cheveux longs qui débarquent en masse à Clisson et qui vont regarder d'autres gens en noir crier dans des micros en buvant de la bière. Pour mieux comprendre tous ces métalleux, j'ai décidé de vous donner un petit manuel d'utilisation du rock pour comprendre pourquoi ils sont là, ces gens, et pourquoi certains d'entre eux râlent en disant « Ouais, le Hellfest, de toute façon, c'est plus ce que c'était ». Alors faisons un point. Dans la famille du rock, déjà, il y a le rock. Le rock, c'est la famille d'origine. La musique qui un jour a été interdite, transgressive, rebelle. Dans le rock, il y a des guitares, il y a du chant. C'est la musique qui fait taper du pied et dodeliner de la tête. C'est la musique qu'on écoute en voiture avec les cheveux au vent. C'est Queen, par exemple.
0: Mais des formes de rock, Lucie, il y en a des dizaines.
3: Si ce n'est pas des centaines. Mais à un moment donné, le rock, c'était plus assez rebelle. Il a fallu aller plus loin. Et c'est là qu'est né le hard rock. Le hard rock, c'est du rock qui a pris trop de café, du rock beaucoup plus énervé. C'est celui qui fait balancer la tête d'avant en arrière. C'est le rock pour lequel il faut avoir les cheveux longs. Le hard rock, c'est AC/DC par exemple. Une musique qui envoie du pâté. Et ça, c'était pas assez rebelle. Et c'est là qu'est né le métal. Et là, il faut s'accrocher. Parce que le métal se décline en dizaines de catégories, un petit peu comme le vin. Certaines font mal à la tête et d'autres sont plus fruitées. Il y a par exemple le heavy metal, très théâtralisé, très grandiose. C'est ce que fait par exemple Iron Maiden. Il y a le thrash metal. Lui, il va très très très très vite. C'est ce que faisait Metallica dans ses débuts par exemple. Et puis, il y a des styles encore plus extrêmes. Il y a le black metal ou le death metal par exemple, où on peut parfois avoir l'impression que les chanteurs ont envie de manger le micro ou de cracher. Ça dépend des chanteurs et des groupes. Les fans adorent. Bon, c'est infini. Ce qu'il faut retenir, c'est que le rock, c'est comme les Pokémon. Il y a des évolutions. Que le hard rock, c'est une évolution du rock. Et que le métal, c'est encore une évolution de tout ça. Et ceux qui veulent écouter du métal ne veulent pas écouter du rock. Le hard rock à la limite, mais pas du rock. Alors que nous, simples mortels, tout ça nous échappe parfois. Du rock, c'est du rock, ben oui. Mais pas pour eux. Les métalleux sont des rebelles de la musique. Mais c'est des rebelles gentils, promis. D'ailleurs, je remercie ma copine métalleuse pour l'aide dans l'écriture de cette chronique.
0: Et top départ donc du Hellfest à Clisson, c'est ce jeudi. Nicolas Creusel, le foot, les Bleus face au Sénégal pour leur entrée en lice dans la Coupe du Monde. On en parle avec votre invité dans les prochaines minutes.
4: On va accueillir Didier Hézor, le président de la Ligue de foot des Pays de la Loire. Il a eu la chance, lui, de rencontrer Didier Deschamps il y a quelques jours, puisque les Bleus sont venus jouer un match de préparation à la Beaujoire. On lui demandera d'ailleurs comment il l'a trouvé, s'il a pu lui parler. Et puis, quelle retombée pour les clubs amateurs les années de Coupe du Monde? Ça aussi, c'est important parce que les inscriptions et réinscriptions dans les clubs, bah, c'est en ce moment pour septembre. Didier Hézor nous rejoint juste après.
0: Santa, recommence-moi.
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0: commence, moi, avec Santa ce matin à 7h48.
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0: Et on parle beaucoup de la Coupe du Monde 2026 et de ce match ce soir des Bleus face au Sénégal. Et on en parle avec votre invité ce matin, Nicolas Didier Essor, président de la Ligue des Pays de la Loire de football.
3: Bonjour à vous, Didier Essor.
4: Bonjour Nicolas.
3: Et merci d'être en direct. Les Bleus démarrent le mondial ce soir, donc, face au Sénégal. Il y a 15 jours, vous les avez vus, puisqu'ils sont venus jouer un match de préparation à la Beaujoire, enfin le 4 juin dernier précisément. Vous avez pu approcher Didier Deschamps, vous lui avez parlé ?
4: Non, on s'est croisé rapidement. Ouais. Enfin, j'avais organisé une réunion avec des éducateurs de l'Atlantique pour leurs 50 ans. Et il a accepté de passer une petite demi-heure aussi pour honorer Michel Tronçon, l'ancien président de la Ligue et du district. Et donc, on a échangé 30 secondes. Voilà.
3: Et vous lui avez souhaité bonne chance.
4: Voilà, c'est ça, je ne l'ai pas embêté.
3: Vous ne l'avez pas embêté. Bon, mais est-ce que vous avez senti, vous, puisque vous étiez dans les coulisses de cette rencontre, un état d'esprit particulier des Bleus, une concentration déjà ?
4: Ah oui, je pense que la concentration, elle est là depuis très longtemps. Je pense que ça fait un très long moment qu'il prépare, que à la fois Didier, son staff et tous les joueurs se préparent pour ce moment-là. Donc, ils ont beaucoup travaillé pour arriver là. Et puis, aujourd'hui, c'est le grand jour.
3: Aujourd'hui, c'est le grand jour, effectivement. Vous leur prédisez quel avenir, vous, aux Bleus, dans ce mondial ?
4: On espère tous le meilleur. Hein.
3: Oui.
4: On se dit tous, avoir eu une attaque aussi extraordinaire doit permettre d'aller au bout. Mais tout le monde sait, comme je le disais ce matin dans l'équipe, que ça se gagne d'abord derrière et que c'est un très long tournoi. Oui. Parce que avec 48 équipes, il y a un tour de plus. Donc, entre le premier match aujourd'hui et la finale 19 juillet, il y a du temps à passer.
3: Et puis, on voit que certains gros calent aussi. Hein. On a vu les difficultés du Brésil. Bon, le Maroc, c'est pas une petite équipe, mais les difficultés du Brésil, les difficultés de l'Espagne hier. Donc, tout est possible, en fait. Hein.
4: Tout à fait. Alors, le Maroc, c'est vraiment pas une petite équipe. C'est vraiment pas. Et par contre, l'Espagne contre le Cap d'Air, après, ça dépend aussi comment la préparation a été faite, puisqu'ils ont pu avoir une préparation très intensive là pour être prêts dans 8-15 jours. Pour les matchs qui comptent.
3: C'est aussi ça, effectivement, sortir des poules et être au top pour les phases finales. Didier Essor, chaque année, à ce mois de juin, là, c'est le moment où on renouvelle les abonnements, les inscriptions, les adhésions, cherchez le mot, pour la rentrée prochaine dans les clubs de foot. Est-ce qu'une année de Coupe du Monde, ça booste ?
4: Bien sûr, surtout si la France va loin. Surtout si des joueurs font rêver, je peux dire qu'on a la chance d'avoir beaucoup de joueurs qui font rêver, et donc, bien, vous savez comment sont les enfants, ils rêvent tous de faire comme, et entre Mbappé, Dembélé, Olise, Doué, Cherki,
3: il y a des noms qui font rêver.
4: Donc effectivement, je pense que si on va assez loin, en espérant aller au bout, effectivement, ça a un impact très fort, forcément.
3: Dans un contexte où, pour le coup, il y a moins de jeunes, finalement, parce qu'à l'image de la population qui baisse, il y a moins de licenciés. Vous l'avez noté, vous ?
4: Bien sûr, on a perdu 2% de licenciés cette année, même si on reste à des hauteurs qui étaient inégalées, puisqu'on avait 180 000 licenciés. Mais on sait qu'aujourd'hui, c'est sur les jeunes enfants que l'on perd. On perd des licenciés. Donc, nous aussi, instance, club, d'être très bon dans l'accueil des jeunes enfants pour leur proposer un football qui leur plaît, mais surtout pour leur proposer des après-midi structurés, des après-midi où ils peuvent prendre du plaisir, où ils apprennent des choses, où ils sont bien encadrés. C'est ça qui fait la force de notre football.
3: 180 000 licenciés à l'échelle des Pays de la Loire, c'est quand même malgré tout 10 000 de plus qu'il y a 4 ans, donc même si vous en avez perdu un petit peu là, il en reste encore à des niveaux, vous le disiez, qui sont très élevés. Ça reste aussi le foot, le sport le moins cher, le plus simple à pratiquer, celui qu'on apprend dans la cour d'école. Ça ne bougera jamais.
4: J'espère que ça ne bougera jamais. J'espère que ça ne bougera jamais. Vous savez, la cour d'école, ça peut devenir parfois compliqué.
3: Ah oui.
4: sur ce qu'on sait, mais effectivement, de toute manière, notre priorité aujourd'hui, c'est le foot des petits, c'est de, effectivement, c'est le foot à l'école. On a beaucoup d'actions qui se passent en lien avec les districts sur le foot à l'école, et effectivement, c'est aussi là qu'il faut qu'on intervienne en lien avec nos clubs, voilà, qui travaillent bien.
3: Bon, et ben on va saluer justement Didier Soir et profiter de votre présence pour saluer tous les éducateurs qui donnent de leur temps les mercredis, les soirs de semaine pour les entraînements, les samedis pour les matchs, régulièrement auprès de toutes les catégories dans toute notre région. On les salue bien. Merci beaucoup Didier Soir. Bonne Coupe du Monde à tous les amoureux du foot et à vous en particulier.
4: Merci Nicolas. Bonne journée.
3: À bientôt, bonne journée.
0: La Coupe du Monde est gagnée par... Eh bien, par l'Allemagne de l'Ouest, qui est hôte de cette édition, 2-1 face aux Pays-Bas. Allez, tous derrière la France ce soir avec ici Loire-Océan.
3: Ah, mais 74, vous... c'est cette chanson, c'est l'année de la chanson.
0: Eh oui, c'est l'année de la chanson.
3: J'avais du mal à comprendre, mais j'ai compris ça.
0: Vous savez, il faut être dans ma tête, il faut faire des liens.

0: Et vous aussi peut-être ce matin, vous êtes dans les pommes cuites, vous êtes dans les choux. On se penche sur les expressions culinaires avec Stéphane Bern, juste avant le retour de l'actu locale à 8h.
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0: Et avant le retour de votre actu locale à 8h, ce que je vous propose, c'est un peu d'histoire avec notre prof préféré Stéphane Bern. Ce matin, vous nous faites voyager au temps où l'on ne tombait pas encore dans les pommes, mais dans les pâmes.
4: Un jour, quelqu'un a mal entendu une syllabe. Depuis, on s'évanouit dans un panier de fruits. XIXe siècle, direction Nohant-Vic, dans la maison de campagne de Georges Sand. La grande romancière du Berry écrit énormément. Romans, pièces de théâtre, nouvelles, contes, textes politiques, mais aussi des lettres. Et dans sa correspondance, on retrouve une formule étonnante. Être dans les pommes cuites. Rien à voir avec un dessert. Sous la plume de l'écrivaine, la formule signifie être épuisé, accablé de fatigue, usé jusqu'au trognon. Une image savoureuse pour dire que l'abattement est total. Bref, qu'on a le moral en compote.
5: Ça, c'est fort de fruits.
4: Certains linguistes y voient une piste. Peut-être que tomber dans les pommes trouve son origine dans cette expression qui impliquait déjà des pommes. Mais il existe une autre hypothèse, fruit d'une réflexion et non d'un pommier. Depuis l'époque médiévale, on utilise l'expression « tomber en pâmoison » et le verbe « pâmer » pour dire « s'évanouir ». Avec le temps, les sons se rapprochent et les mots se transforment. Tomber en pâme serait peu à peu devenu tomber dans les pommes. Vous me suivez toujours? Je m'en voudrais de vous avoir paumé.
6: Allons-y vite. Il est déjà tard, on n'a pas de temps à perdre.
4: Entre les pommes cuites de Georges Sand et les pâmoisons du Moyen-Âge, difficile d'être catégorique. La formule tomber dans les pommes est attestée depuis 1889, mais la langue n'a pas laissé d'acte de naissance plus précis. Tomber dans les pommes, c'est parfois sans gravité. Et à l'inverse, Newton vous dirait qu'une pomme qui tombe, c'est forcément avec gravité.
0: Alors moi, c'est pas une pomme que je vous offre ce matin, non. C'est un ballon, le ballon officiel de la Coupe du Monde. C'est pour vous, c'est cadeau. 02 40 73 6000. On se retrouve juste après le retour de l'actu locale pour savoir qui remporte ce ballon.
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0: Vous écoutez votre radio de proximité ici Loire-Océan, bienvenue, il est 8h. L'info d'ici, Nicolas
7: c'est
0: Crozet.
7: Ça, non, c'est
0: que je voulais vous lancer le ballon.
7: Allez, mais c'est parti, à la une, le foot, bien sûr, l'entrée en liste des Bleus, on va y revenir. Mais d'abord, direction les Sables d'Olonne, où on vit depuis 7h30 en direct avec vous, Yves-René Tapon, la remontée du chenal des skippers qui en ont fini avec la Vendée Arctique cette nuit. Le vainqueur, l'Italien Ambrogio Beccaria et son dauphin Sam Goodchild qui naviguait sur le bateau de Charlie Dalin. Yves-René, les deux skippers ont fini de remonter le chenal. Sam Goodchild arrive au ponton. Yves-René, avec beaucoup d'émotion. Hein.
8: Absolument, sentiment profondément mêlé ce matin, la joie d'accueillir ces skippers qui sont allés franchir le cercle polaire arctique et puis une vive émotion en voyant cet Imoca bleu massif, celui que nous suivions ici même il y a un an et demi avec un autre marin à sa barre, Charlie Dalin, parti durant cette course Vendée Arctique qu'il avait lui-même remporté en 2022 avant son tour du monde mémorable. Pour cette arrivée et cette remontée du chenal, les organisateurs portent tous des brassards noirs sur lesquels est inscrit Merci Charlie. Des foulards blancs ont été distribués au public venus nombreux de part et d'autre de l'entrée dans le port des Sables d'Olonne. Et nous étions près de l'Imoca massif qui arbore un large drapeau noir, comme d'ailleurs le phare vert qui marque l'entrée dans le port. Les bravos Sam venus dans le public répondaient à beaucoup de bravo Charlie ce matin. Nul doute que les premiers mots de Sam Goodchild tout à l'heure, d'ici quelques secondes maintenant sur le ponton du Vendée Globe, seront pour son ami Charlie qui l'a remplacé à la barre de ce voilier.
7: Yves-René Tapon, ému. On entend votre voix aussi et on le comprend en direct des Sables d'Olonne pour ce moment très fort ce matin. L'arrivée donc d'Ambrogio Beccaria qui a remporté la Vendée Arctique et du dauphin Sam Goodchild qui est navigué donc sur l'Imoca de Charlie Dalin.
0: Après la voile, le foot avec la Coupe du Monde qui commence ce soir pour les Bleus.
7: Eh oui, l'entrée en lice de l'équipe de France face au Sénégal à 21h, soirée foot à vivre en direct sur ICI Loire-Océan ou pourquoi pas dans un bar, dans un restaurant sur écran géant, voire pour 300 chanceux au cinéma à Nantes, partenariat avec les salles UGC à travers toute la France et donc l'UGC Atlantis. Mehdi Rabhi, le directeur du cinéma, se réjouit.
9: Ils seront dans une très belle salle de cinéma, la plus grande salle de l'UGC Atlantis, avec l'écran géant, le son immersif. Il y aura évidemment des surprises, des animations, des quiz, des concours, des goodies, des cadeaux à gagner. Et je trouve ça assez génial. On aime au cinéma rire ensemble, avoir peur ensemble, chanter ensemble, puisqu'on fait aussi des concerts maintenant au cinéma. Et bien écoutez, là, on va faire du foot. C'est une preuve de plus que la salle de cinéma est un lieu de rassemblement.
7: Et le partenariat va se poursuivre pour d'autres matchs de ces Bleus tout au long du Mondial en fonction des horaires et en fonction aussi de leur parcours. Le match à vivre en direct à la radio aussi ce soir avec la Nantaise Charlotte Lorgeret au commentaire aux côtés de Pia Clément et de Nicolas Perronnet.
0: Ici matin, 8h03, un agriculteur de 64 ans est mort hier soir à Chaumont-Rey vers 19h15.
7: Et il était au volant de son tracteur quand l'engin a basculé dans le fossé pour une raison inconnue. L'homme se trouvait en arrêt cardio-respiratoire à l'arrivée des secours qui n'ont pas réussi à le réanimer. Le soleil, la chaleur, le vent, les incendies. En Vendée, 77 hectares de végétation partis en fumée sur la seule journée d'hier. Une trentaine de départs de feux différents au sud d'une ligne. Les Sables d'Olonne, Cholet, plus de 300 pompiers mobilisés au plus fort de la journée. Des renforts venus du Maine-et-Loire. Le département reste ce matin en vigilance orange.
0: C'est une décision qui provoque la colère de nombreux parents d'élèves du collège Petite Lande de Rezy.
7: Oui, c'est dans cet établissement que vont les collégiens qui habitent les Sorinières, la commune juste à côté. Or, à la rentrée, la ligne de bus spécifique qui les emmène au collège va être supprimée par Nantes Métropole. Les élèves devront donc emprunter le C4, la ligne de bus classique qui est déjà bondée, même si elle devrait être renforcée. Et en plus, ces élèves devront finir leur trajet à pied, au moins 500 mètres, avec un grand axe à traverser. Quand l'hiver, il fait nuit noire à 7h. Bref, les parents s'inquiètent pour leurs enfants. Les autres usagers du C4, eux, ne sont pas ravis de voir débarquer des dizaines d'élèves dans leur bus déjà plein. Une pétition a recueilli plus de 600 signatures. Et Louis Lebacquer, des parents ont tracté hier sur le parcours.
10: Gilets fluo sur les épaules, quelques mamans sont postées devant l'arrêt de bus.
11: On est des parents en fait dont nos enfants prennent le bus 104 qui est supprimé au mois de septembre.
10: Elle distribue des tracts aux automobilistes et aux passagers du C4.
12: Ça me paraît énorme, 100.
10: Véronique prend très souvent cette ligne.
12: Lorsque je le vois passer bondé, je me dis bon allez tant pis, je rentre à pied, je le fais souvent.
10: Et pour Blandine,
13: ça va être plus compliqué, elle va être surchargée, voilà, et tous les enfants arrivent au même moment puisque voilà, les cours sont ensemble, ils sont bien chargés eux aussi quoi.
10: Plus de monde, c'est aussi plus d'attente pour les élèves. Justine est en 5e et parfois elle prend le C4 quand elle termine plus tôt.
14: Quand je finis à 15h, il y a beaucoup de monde et une fois j'ai dû prendre le 3e C4 parce qu'on n'arrivait pas à rentrer.
10: Élise, sa mère, fait partie du collectif de parents mobilisés.
15: On a eu des témoignages d'enfants qui, le bus étant tellement bondé, se sont sentis mal et sont descendus deux arrêts plus loin et sont rentrés aux Sorinières à pied. Enfin, ça c'est pas acceptable, c'est pas possible.
10: Elle pointe aussi les risques d'accident. Cécile est une autre maman.
16: On voit aussi que les parents vont se dire qu'ils vont venir les chercher finalement en voiture pour pouvoir les amener à l'heure le matin ou le soir. Donc surcharger encore plus cet axe qui est déjà surchargé.
10: Le collectif demande le maintien de la ligne de bus jusqu'à la rentrée 2027 et un dialogue entre la métropole et les parents.
7: Et de son côté, Nantes Métropole n'a pas souhaité nous répondre pour le moment, mais nous indique quand même que des réflexions sont toujours en cours.
0: Ici matin, 8h05, une Vendéenne en lice pour un concours d'éloquence cet après-midi à Paris.
7: Alors, c'est une avocate ? Non. C'est une étudiante dans une grande école ? Non plus. Elle est vendeuse en boulangerie. C'est la première édition cet après-midi dans un chic palace parisien, place de la Concorde, de ce concours d'éloquence réservé donc aux vendeurs et vendeuses de pain, de viennoiserie et de pâtisserie. Elles seront 9 en lice, dont Jenny Pifto qui travaille à la pétrie aux Herbiers. Florian Cazola, vous êtes allé la voir dans la boulangerie.
17: C'est parti d'une blague.
18: Plutôt d'un mail de la Fédération des boulangers et pâtissiers tombé dans la boîte d'Ameline, la patronne, il y a quelques semaines.
17: Puis j'ai proposé à Jenny, puis tout de suite elle était emballée par le projet.
18: Jenny Pifto, 22 ans et toujours le sourire derrière le comptoir.
17: Monsieur, bonjour.
19: Du moment que ça touche la vente, je suis preneuse de tout concours.
20: Quand j'ai vu ça, Jenny ?
19: Voilà.
18: En une après-midi, tout est réglé. Le petit discours, la vidéo de 2-3 minutes pour vanter les mérites du préfou. Et tout le monde, la vingtaine de salariés, met la main à la pâte pour aider Jenny à préparer la finale.
19: Les apprentis sont venus la filmer. Ils m'ont donné quand même pas mal de conseils pour savoir quoi dire sur, dans mon sujet, en fait. Donc non, c'est vraiment un travail d'équipe, en fait.
20: Travail d'équipe.
19: Voilà.
18: Le petit secret de Jenny pour faire la différence.
19: Bah, faut donner envie. C'est ça, globalement. Faut aussi prendre le temps avec le client, au minimum, quand même.
18: Face aux 5 jurés, celle qui est vendeuse depuis octobre aura à peine plus de temps pour présenter son quotidien et parler des spécificités de son métier.
19: J'ai une trame, après, je pense qu'il y a beaucoup de choses qui vont changer au jour J.
18: Où il faudra aussi certainement composer avec une bonne petite dose de stress.
19: Pour le moment, ça va. Une fois que je serai arrivée à Paris, là, ça commencera à monter, je pense.
20: Ça va le faire.
7: Jenny Piveteau qui est donc en ce moment dans le TGV pour rejoindre Paris, le concours d'éloquence des vendeurs et vendeuses en boulangerie. C'est cet après-midi.
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0: Beaucoup de nuages ce matin, ça devrait normalement se dégager pour cet après-midi. Ça va ramener un petit peu de fraîcheur, on va pouvoir donc faire baisser les températures des maisons, des appartements, ça va faire du bien. Au niveau des températures ce matin, on est entre 16 et 19 degrés. On a par exemple 17 degrés à Savenay, on a 18 degrés du côté de Donge, de Saint-Père-en-Ré, de Chauvet ou encore du côté de Chaland ou de Salertaine, Beauvoir-sur-Mer également ou encore la Barre de Mont. Et entre 28 degrés en tous les cas dans les terres pour cet après-midi, plutôt 20 à 21 sur le littoral. Sur la route pour le moment, c'est toujours chargé sur cette route de Rennes direction le périphérique nantais par la porte de Rennes. Conséquence, eh bien, quand vous arrivez depuis l'autoroute A11, là aussi, il vous est difficile de pénétrer sur le périphérique nantais. Vous avez aussi un ralentissement assez important sur la route, sur la nationale 165 entre Vigneux-de-Bretagne et Sautron. Et puis c'est chargé, mais comme d'habitude, hein, sur le périphérique intérieur pour emprunter donc le pont de Chevilly.
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0: Bonjour Angélique.
22: Bonjour.
0: Angélique, vous êtes à Bouguenay, vous avez des enfants.
22: Oui, qui sont très très très contents. Oui.
0: Ah, non, ils génial. Sont là en plus, super. Ils ont quel âge, ces petits bouts?
22: Ils ont 9 et 10 ans.
0: 9 et 10 ans, super. Ben voilà. Et ils suivent le foot. Et là, si vous nous regardez à la télévision,
7: attention,
0: en tous
7: Julie.
0: Les cas, attention, hop, passe. Et c'est le but.
7: Le ça ballon comment, officiel. Vos enfants
22: ils s'appellent Simon et Camille.
0: Ah, Simon et Camille, trop bien. Et donc, ils vont très regarder bien. Ce soir ou c'est trop tard, 21h?
22: Je pense que... Alors Camille, peut-être qu'elle n'arrivera pas à tenir tout le match, mais en tout cas, oui, Simon,
0: oui.
22: Même s'il y a la fatigue, c'est sûr qu'il va regarder.
0: Le début,
7: Simon,
0: c'est
7: Camille.
0: Ça. Bah ouais. Parce qu'en plus, demain, c'est mercredi. Ils font quoi demain?
22: Ils seront au centre de loisirs.
0: Ah oui, d'accord. Donc, il faut quand même se lever, quoi. Bon.
22: Voilà, c'est ça.
0: Ouais. Mais bon, au moins, regardez un petit bout et en profitez avec
22: voilà,
0: vous. Merci beaucoup, Angélique. On embrasse bien Camille
22: merci
0: et Simon.
22: Vous.
0: Bisous, les enfants. Oui. Belle journée.
22: Bisous, merci à vous.
0: Avec plaisir.

0: Je vous partage ce message de Vincent envoyé sur l'application WhatsApp au 02 40 73 6000. Il nous dit que ce soir à Brun, retransmission du match sur grand écran à la salle Jean-Noël Prin. Il y aura 2 food trucks sur place. Il en profite aussi pour manifester la joie de la réouverture de la boulangerie, donc sur la commune de Brun. Merci beaucoup Vincent pour ce message.
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0: Et ce matin, on passe un petit coucou aux infirmières et infirmiers de Saint-Gilles-Croix-de-Vie, un petit coucou aussi aux pompiers de Beauvoir-sur-Mer ou encore à la boulangerie du Palot. Ici Loire-Océan, c'est la radio de votre quotidien et qui vous donne un petit coup de pouce aussi pour aller plus loin. Et oui, vous réfléchissez à 2 fois avant de faire un parcours parce que ça coûte cher hein, de faire le plein de sa voiture. Ben nous, on vous offre 50 euros pour participer donc à votre plein de carburant. 02 40 73 6000 si vous répondez au quiz de Romain Carré dans la machine à café dans 10 minutes.
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0: Et à 8h15, on vous sort des ennuis avec C'est pas vrai, votre rendez-vous anti-arnaque. Audrey Azo, vous nous alertez ce matin sur de faux sites des impôts. Il y en a beaucoup d'ailleurs en ce moment et ils sont vraiment très bien faits.
5: Oui, les escrocs profitent visiblement que la campagne de déclaration de revenus soit terminée pour essayer de nous embrouiller. Je suis tombée sur celui-ci. Écoutez bien l'adresse impots.gouv-fr.net. C'est pas le bon site, mais on est d'accord, c'est quand même très très proche de impots.gouv.fr et j'ai vraiment l'impression d'être sur le site des impôts. La copie est quasi parfaite. Alors, je ne suis pas arrivée dessus par hasard. Hein. En fait, j'ai cliqué sur un faux mail des impôts qu'a reçu un collègue, mail qui lui fait miroiter un remboursement fiscal, 219 euros lui dit-on, à condition de cliquer sur un lien pour vérification et validation de son dossier. J'ai cliqué à sa place et là j'avoue je suis quand même un peu sidérée, le nom prénom de mon collègue s'affiche en gros avec son adresse postale et son numéro de portable. J'ai envoyé un petit texto, il me confirme c'est bien son adresse et c'est bien son numéro.
0: Ouais, et sur le site internet Aude, qu'est-ce qui doit nous alerter ?
5: Première alerte, à part l'adresse hein, qui n'est pas la bonne, à aucun moment le site ne demande les identifiants. Normalement, si vous allez sur impots.gouv.fr, vous devez entrer toujours les 13 chiffres de votre numéro fiscal et votre mot de passe. Et bah là, rien du tout. Donc ça ne va pas. Deuxième étape, deuxième alerte, voilà qu'on me demande un numéro de carte bleue. Et rentrer son numéro de carte pour se faire rembourser, c'est quand même pas très logique. Un remboursement des impôts, sachez-le, c'est automatique. Généralement, c'est par virement. Si vous avez donné votre IBAN aux impôts, la somme doit tomber là cette année, fin juillet, début août. Et j'insiste, vous n'avez rien à faire, ça tombe tout seul.
0: Voilà, vous êtes alerté et prévenu. Dans un instant, c'est Romain Carré qui va faire son entrée dans les studios d'Ici Loire-Océan. Avec lui, une personnalité de Loire-Atlantique, c'est Marie-Noël. Et ensuite, on joue ensemble le quiz et la machine à café. A tout de suite.

0: Losing My Religion, REM. Et lui, il n'a pas perdu sa religion, c'est Romain Carré, puisque votre leitmotiv, c'est toujours de parcourir la Loire Atlantique et la Vendée à la rencontre de personnalités.
1: Ah, je ne voyais pas du tout où vous vouliez m'emmener.
0: Mais
1: c'est
0: si.
1: Très beau.
0: Mais ouais. Suivez-moi.
1: Et là, j'ai pris beaucoup de plaisir à aller à Notre-Dame-de-Grâce, c'est une commune de Garouët, pour rencontrer Marie-Noël, ancienne agricultrice. Oh là, c'est pas possible. Ancienne agricultrice.
0: Ah, c'est en un fait, mélange entre cactus et agriculture.
2: Ça pique.
1: Marie-Noël est ancienne agricultrice. Elle est engagée dans la vie associative de sa commune depuis plus.
0: Direct, hein.
1: Oui,
0: ah, oui, d'accord.
1: Ah, on la refait pas. Et elle aime la vie associative, une application qui est devenue au fil du temps une véritable seconde nature pour Marie-Noël, mais beaucoup de pudeur tout de même.
3: Donc moi, mon but, c'est de proposer un relais de nuit pour les parents épuisés ou en tout cas fatigués, parce que la fatigue peut avoir des incidences sur le couple, sur la parentalité. De faire une nuit ou des nuits un peu plus régulières permet aux parents
0: c'est
3: de souffler.
1: Écoutez, Julie.
0: Non, c'est ma faute.
1: Mais c'est pas possible.
0: Voilà, là vous allez entendre Marie-Noël, pardon.
4: Il y a très très très longtemps, voilà. Que je fais partie du comité des fêtes, mon mari et moi. On avait arrêté 5 ans et puis on est reparti parce que ça nous manquait. Et puis bon, on a arrêté et puis bon, on est reparti.
5: C'est un peu comme une drogue, j'ai l'impression.
4: Peut-être, oui.
5: Qu'est-ce que votre enfance vous a transmis sur l'engagement, la solidarité, ce que vous exprimez au sein de vos associations?
4: Pas grand-chose, parce que mes parents faisaient pas partie de ça, de toute façon. Mais non, ça nous est venu, nous, dès le début, quand on... comme ça.
5: Envie d'être près des autres?
4: Envie de participer à... on n'était que comme bénévole au départ.
5: Dans votre parcours de vie, à quel moment le bénévolat commençait vraiment à prendre beaucoup, beaucoup, beaucoup de place dans votre quotidien?
4: Je vous dis, c'était que bénévole au départ. On avait les courses cyclistes à Notre-Dame-de-Grâce qui se sont arrêtées il y a déjà pas mal de temps. Et puis, là, on n'était que bénévole. Enfin, moi, j'étais au poste galette.
5: Ah, mais c'est déjà pas mal de donner de son temps comme ça.
4: Oui, que de la galette tous les jours jusqu'à 19h le soir.
5: Donc vous êtes la reine de la galette, Marie-Noël?
4: Maintenant.
5: Comment vous êtes devenue présidente du comité des fêtes de Notre-Dame-de-Grâce, commune de Garouët?
4: Alors, tout simplement parce que le président avait démissionné. Il voulait démissionner. Et à un moment, il nous a dit, non, je continue quand même. Et puis un jour, ça s'est passé c'était au mois d'août, à la fin d'août, ça je me rappelle. Il nous a dit en réunion, j'ai envoyé ma lettre à la préfecture. De démission, sachant que s'ils la recevaient à la préfecture, il n'y avait plus de comité des fêtes. Donc, on s'est dit, il faut qu'il y ait quelqu'un qui se dévoue. Personne n'en voulait. J'ai dit, je veux bien, mais je préviens tout le monde, on est tous présidents. Je suis restée présidente, et puis voilà. Mais maintenant, je voudrais bien passer la main, un peu.
5: Bon, qu'est-ce qui vous plaît là-dedans, quand même? Parce qu'il y a du positif.
4: C'est tout. Vous voyez bien, les papiers sont toujours sur la table, là.
5: C'est beaucoup de temps dans votre vie?
4: Oui. Quand on s'organise, ça va encore.
5: Qu'est-ce que vous aimez le plus dans l'organisation de ces événements pour la commune?
4: Rencontrer nos bénévoles, on va essayer d'en ramener d'autres, mais ça c'est...
5: C'est un problème ça.
4: Oui, ça c'est un problème, tout le monde le dit. Et quand il n'y a plus, il n'y a plus de choses, on vient vous dire, oui, mais pourquoi? Ça s'arrête.
5: Alors donnez-leur envie de venir.
4: Allez-y.
5: Profitez-en, on est écouté par beaucoup de monde là, Marie-Noël.
4: Oui, je sais. Pourtant, on remercie nos bénévoles, tous les 3 ans, on fait un repas pour remercier nos bénévoles.
5: Qu'est-ce que ça vous apporte humainement?
4: Du contact. Puis on essaye de rassembler tout le monde. Voilà, c'est tout.
1: Marie-Noël de Garouët, Notre-Dame-de-Grâce, plus précisément.
0: C'est beau. On joue avec Sophie de Montaigu-Vendée dans un instant avec vos questions.
1: Oui.
0: Romain Carré,
1: elles
0: pour remporter
1: prêtes.
0: Ces cartes d'un montant de 50 euros pour faire le plein.
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0: Pose des questions d'actualité à vous de répondre avec notre aide, Nicolas Creusel, Julie.
2: Oui, Fleur, on va essayer.
0: Sophie,
2: on va essayer.
0: De Montaigu-Vendée. Bonjour Sophie.
8: Bonjour tout le monde.
1: Bonjour Sophie.
0: Bienvenue sur votre radio ici, Loire-Océan. Ne soyez pas impressionnée, Sophie. Vous savez, on ne mord pas.
1: Non. Pas encore. Allez Sophie, on y va, des questions d'actualité. Pour cette première question, je vous emmène en

0: Au moment le plus poignant de l'histoire, vous savez, quand Juliette découvre Roméo étalé mort.
1: Mais oui, voilà. Horrible.
0: Eh bien, le chat s'est faufilé, il a même mordillé celui qui jouait Roméo. C'était le moment le plus émouvant.
1: C'était
0: et là, tout le public,
1: pour vérifier, bah oui,
0: au lieu de pleurer, s'est totalement barré. Oh,
1: Donc toute l'émotion évaporée, quoi.
0: Mais après, il a seul le public, le chat.
1: Oh.
0: Parce que celui qui jouait Roméo, il l'a pris dans ses bras et voilà, c'était trop mignon. Allez, deuxième question. Première bonne réponse déjà pour vous, Sophie. Et deuxième question, retour dans notre région. Dimanche, il y a eu un championnat original à Saint-Michel-Chef-Chef, sur la côte près de Pornic. On utilise surtout ce petit moyen de transport quand on est tout petit, on se déplace avec, pas dans la vie de tous les jours, il n'y a pas de moteur, pas de bruit, pas d'odeur, mais beaucoup de bonne humeur. D'après vous, c'était un championnat de quoi, Sophie ?
2: De petites trottinettes, là, le petit vélo.
0: Non, presque.
1: Ah oui, vous pensez à une drésienne.
2: Oui.
1: Non, c'est pas la drésienne, mais
3: on est assis dedans.
0: Oui, on est assis dedans.
3: Ah oui, d'accord, je vois.
2: Ah, la trottinette.
3: Non. Moi, j'aurais pensé à.
0: On fait des mouvements de jambes pour le faire avancer.
3: Ouais, c'est
0: quoi.
3: Ça. J'aurais pensé à une voiture à pédales.
0: Oui, c'est ça. Ouais, exactement.
3: Ah ben voilà. Bravo.
0: Voilà.
3: Je vous donne le point.
0: Voilà. Merci Nicolas pour Sophie. Alors, c'est pas une course comme ça, juste amusante qu'on fait. Non, c'est véritablement reconnu. Il y a une fédération de voitures à pédales.
1: Non, c'est vrai.
0: Si. Il y a 360 adhérents partout en France. Et donc, le championnat comptait pour le championnat de France.
4: Attends. Oui, non.
0: C'est un peu niche.
3: Il y a 360 habitants dans toute la France.
0: Ouais, mais voilà, moi j'ai trouvé ça très drôle, c'était
1: mais
0: à Saint-Michel.
1: Mais c'est surtout que je savais pas que ça existait.
0: Et ben voilà,
1: merci à Romain. Félicitations Sophie,
0: journée.
1: Vous remportez donc cette carte carburant pour vous donner un petit coup de boost aussi quelque part.
0: Ah ouais.
1: Pour aller encore plus loin. Merci, on vous embrasse bien fort, passez une excellente journée.
0: C'est mieux que la voiture à pédale.
2: Vous aussi, avec cette grande chaleur.
0: Oui.
1: Ah oui, il va y avoir encore.
3: Ce sera peut-être mieux aujourd'hui.
1: Bah, 28 degrés dans les terres, 20-21 sur le littoral. C'est jeudi, a priori, que Météo France annonce de nouveau encore des températures autour des 35 degrés. Oui, c'est vrai que c'est un petit peu moite.
0: Ah ouais.

0: Un carré qui a failli tomber en sortant des studios. Voilà, bienvenue sur votre radio, ici Loire-Océan.
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0: L'info d'ICI Loire-Océan dans un instant, Nicolas.
2: On va faire connaissance avec le nouveau député de Vendée, Dominique Paya, maire de Saint-Germain-de-Princé, qui a pris la suite de Béatrice Bellamy. Emportée par un cancer le 25 mai dernier, il a fait ses premiers pas à l'Assemblée il y a quelques jours. Il nous raconte après le tour de l'actu en France et dans le monde à 8h30. Et bien sûr, la Coupe du Monde, les débuts de l'équipe de France en 90 secondes, Thierry Lardot.
3: À quelques heures du premier match des Bleus au Mondial de foot, le conseil du sélectionneur Didier Deschamps à ses joueurs.

0: et ils devront être concentrés et décontractés. Coup d'envoi à 21h face au Sénégal. Rencontre à suivre dès 20h30 sur votre radio locale ici, sur ici.fr et sur notre chaîne YouTube. Les prix à la pompe vont continuer à baisser si l'accord entre les États-Unis et l'Iran se concrétise, dit l'UFIP, l'Union française des industries pétrolières. Le baril de pétrole a baissé de 5% et les distributeurs de carburant ont rendez-vous ce matin au ministère de l'Économie. Peut-être êtes-vous plus train que voiture. La SNCF met en vente aujourd'hui et jusqu'à jeudi 100 000 billets à petit prix pour le mois d'août. 19€ pour une seconde classe, 29 pour une première classe. Les lois seront-elles bientôt un peu différentes en Corse? Le sensible débat de l'autonomie de l'île s'ouvre aujourd'hui à l'Assemblée nationale. Processus engagé en 2022 par Emmanuel Macron pour mettre un terme aux violences en Corse. Les Français ont-ils encore le cœur à la fête? En tout cas, ils n'en ont plus forcément le portefeuille. Près d'une personne sur deux compte cette année n'assister à aucun concert ou festival, selon un sondage de nos confrères de France Musique. C'est en hausse de 6 points par rapport à 2024. Et puis, vous connaissez son visage pour son rôle d'époux de Béatrice de Montmirail dans Les Visiteurs ou encore de maître d'armes dans la série Kaamelott. Le comédien Christian Bugeaud est mort hier à l'âge de 81 ans.
1: Ah, c'est sûr qu'on se souviendra éternellement de la manière dont il soignait les rages de dents dans Les Visiteurs, Christian Bugeaud. Merci Cyril Ardo, à demain matin dès 5h avec Johan Guérin. À 8h31 maintenant dans l'info d'ici l'Océan, on va faire connaissance avec le nouveau député de la deuxième circonscription de Vendée. C'est celle qui va de la Roche-sur-Yon Sud jusqu'à Talmont-Saint-Hilaire. Il a pris la suite de Béatrice Bellamy dans des circonstances douloureuses puisque Béatrice Bellamy est morte terrassée par un cancer le 25 mai dernier. Dominique Paya était son suppléant. Il est donc propulsé titulaire et il a fréquenté, il a mis les pieds découverts l'hémicycle il y a quelques jours. Yvrenet Tapon, vous avez recueilli ses premières impressions et vous raconte.
2: Plus de 40 ans passés dans la même entreprise, les meubles Gauthier à Chantonnay, puis élu rural à Saint-Germain-de-Princey, Dominique Paya découvre soudainement une nouvelle vie.
3: Je ne m'attendais surtout pas à être député.
2: Mais le décès soudain de Béatrice Bellamy a modifié les choses pour le maire réélu en mars dernier.
3: Il a fallu faire un choix. Je m'étais engagé auprès d'elle en 2024. Et puis, ne serait-ce que par respect pour son souvenir, de là à dire que ce soit une décision facile, non. Mais ça m'a paru évident qu'il fallait y aller.
2: Dominique Paya dit partager totalement les idées du parti Horizon.
3: Les membres d'Horizon ont quand même une souche rurale et beaucoup d'anciens maires, beaucoup de gens de proximité. Et c'est ce côté-là aussi qui me plaît bien. Vivre dans le milieu rural se défend et quelque part c'est important pour moi.
2: Et la découverte de l'hémicycle, le véritable chaudron de la démocratie?
3: Ah, ça a quand même été avec une certaine émotion. Parce que c'est sûr qu'il faut apprendre les codes. Quelque part, eh bien, même à 68 ans, il faut apprendre.
4: Mais l'ambiance chaudron de l'hémicycle ne nous a pas rebuté.
3: Non, ça ne m'a pas rebuté, d'autant plus que je m'y attendais un peu. Parce que, malheureusement, c'est de notoriété publique et puis un peu chaud.
2: Le nouveau député de Vendée pense déjà aux dossiers qu'il veut porter, en plus de ceux que défendait déjà Béatrice Bellamy.
3: Je vais avoir envie de défendre un peu tout ce qui est en relation avec mon côté un peu industriel, aménagement du territoire et tout ce qui est la filière bois. Et puis après, il y a aussi tout le côté bénévole et bénévole familial. Je pense que c'est là-dessus que je pourrais être utile. Et puis, quelque part aussi, faire remonter toutes les problématiques de terrain.
2: Un pied à l'Assemblée, l'autre toujours bien ancré dans sa commune de Saint-Germain-de-Princey.
1: Dont il vient malgré tout de démissionner de la mairie puisqu'il ne peut pas cumuler les deux fonctions. Un conseil municipal élira son successeur à la fin du mois. Yvrenet Tapon pour l'info d'ici Loire-Océan.
5: Dans l'actualité également ce matin, Nicolas à la Vendée Arctique.
1: Et la victoire cette nuit au large des Sables d'Olonne de l'Italien Ambrogio Beccaria qui coiffe au poteau Sam Goodchild, le Britannique. Les deux skippers ont remonté le chenal il y a une heure. Beaucoup d'émotions évidemment en pensant à Charlie Dalin, le dernier vainqueur du Vendée Globe, emporté par un cancer il y a quelques jours. Vous avez vécu en direct sur ici Loire-Océan cette remontée du chenal des deux premiers. Violette d'Orange, qui termine troisième, a également rejoint le ponton. Nous retrouverons Yvrenet Tapon à 9h en direct des Sables pour nous raconter le podium, la photo des trois vainqueurs de la course. Et à 9h, on vous racontera également cette initiative d'une association de Rezé pour faire vivre le match France-Sénégal ce soir des Bleus. C'est une soirée franco-sénégalaise.
5: 9h-25, direction à La Vendée, entre Aisnay et Bretignolles-sur-Mer. Au milieu, là, il y a Quex chez Nicole. Bonjour Nicole.
6: Bonjour.
5: Bienvenue Nicole. Alors est-ce que il y a des nuages ce matin au-dessus de Couëx?
6: Bah, nous avons que des nuages, le ciel est tout blanc.
5: Ouais, c'est vrai.
6: Nous avons perdu quelques degrés quand même.
5: Ouais, et ça fait du bien, non? Ça nous permet de respirer un petit peu.
6: Oui,
5: là.
6: Oui, c'est bien. Ouais. C'est bien, mais bon, c'est bien aussi le soleil quand même.
5: Oui, mais il va revenir, hein, soyez rassurés, Nicole. Il va revenir. Là, c'est juste histoire qu'on puisse aérer un petit peu, faire baisser la température des appartements, des maisons. Donc, cette couverture nuageuse qui va ensuite laisser place au soleil, normalement cet après-midi. Et on devrait retrouver du soleil de toute façon pour le restant de la semaine. Avec des températures dans les terres. Donc, vous aurez autour des 28 degrés. Par contre, sur le littoral, si vous allez sur Saint-Hilaire-de-Riez ou Brétignolles-sur-Mer,
6: oui, ça
5: sera plutôt autour de 20-21. Ouais.
6: Donc,
5: plus respirable. Voilà.
6: On respire pour la journée.
5: Exactement. Merci beaucoup, Nicole. On vous embrasse bien fort. Passez une excellente journée.
6: À vous aussi. Bonne journée.
5: Et
6: au revoir,
5: Nicole, les températures vont largement augmenter à partir de jeudi. Ce qu'on attend autour de 35 degrés, nous dit Météo France.
6: Ah oui, bah écoutez,
5: voilà. La chaleur arrive pour vous.
6: Ok, bonne journée.
5: Bonne journée. Sur la route actuellement, ça reste très compliqué sur le périphérique nantais, que vous soyez à l'est, à l'ouest ou au sud. Idem sur la nationale 165. C'est fluide en revanche sur la nationale 171 entre Donge et Saint-Nazaire. Et du côté de la Vendée, vous avez un léger ralentissement quand vous arrivez sur la rocade juste après avoir passé les Flâneries.
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5: Et continuez de nous envoyer sur l'application WhatsApp au 02 40 73 6000 vos photos, vos vidéos. Laissez un petit commentaire aussi sur ce que vous entendez sur la radio. Ça nous fait plaisir de vous lire et on vous répond.

0: Camille Perry avec Cookie Dingler sur votre radio ici Loire-Océan à 9h20.
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0: Avant de vous y mettre sérieusement, avant de prendre le premier dossier et de vous engager à travailler, pause. On commence par une pause avec Adèle Fugère. Bonjour Adèle.
3: Bonjour Julie.
0: Pause d'humour avant de commencer de travailler. Adèle, hier c'était le bac de philo et vous souhaitiez revenir justement sur ce bac.
3: Ben oui Julie, puisqu'hier commençait le bac pour plus de 15 000 candidats rien qu'en Loire-Atlantique, et c'était la philo, vous venez de le dire, épreuve nationale de prise de tête et championnat de France des questions sans réponse, parce que l'épreuve de philo, et je pense ne pas faire offense aux profs, mais c'est quand même l'épreuve où pullule dans les copies des ça dépend. En gros, on te pose une question et tu mets un point final à ta copie avec aucune réponse. Et dans le lot des sujets tombés hier, il y en a un qui m'a interpellée, c'est « Avons-nous la maîtrise de nos paroles ?» Et là, je me suis dit « Mais c'est pas possible, hein, les inspecteurs de l'éducation nationale qui pondent les sujets écoutent forcément mes chroniques sur Ici Loire-Océan parce que je suis la preuve vivante que non. » Mais en théorie, oui. Vous le voyez, le ça dépend. L'être humain est un être rationnel, capable de réfléchir avant de parler. Je suis un être humain. Donc je suis rationnelle et capable de réfléchir avant de parler. Une chroniqueuse est un être humain. Donc une chroniqueuse est capable d'être rationnelle et de réfléchir avant de parler. Eh ben c'est pas si simple. En tant que chroniqueuse, ma fonction consiste à parler dans un micro pendant 2 minutes en direct tous les matins avec la conviction profonde que ce que je vais dire est une excellente idée. Eh ben parfois non. Et puis on croit qu'on maîtrise notamment nos paroles. Mais combien de fois ai-je dit je vais être brève, sans l'être évidemment, ou je ne voudrais vexer personne en sachant très bien que dans l'eau il y allait avoir des gens un peu chafouins. Regardez, tout à l'heure j'ai dit ce n'est pas faire offense aux profs de philo. Mais il y a des profs de philo qui nous écoutent et qui doivent se dire ben si justement. La vérité c'est que quelquefois nos paroles dépassent notre pensée. Regardez le lapsus. Je prépare des textes pendant des heures parfois et pourtant ce dont les auditeurs se souviennent c'est quand je mets le mot fesse à la place du mot messe. Freud nous explique que les lapsus expriment des pensées cachées. Vous vous souvenez de la chronique où j'avais dit que j'avais mis, pardon, hein, je le dis, hein, mes bites à la place de bise. Eh ben voilà, hein, c'est QFD. Hein. Nous sommes parfois les derniers informés de ce qu'il se passe dans notre cerveau. Et autant vous dire qu'il se passe énormément de choses dans le mien. Combien de fois en écrivant une chronique, je me suis dit ne dis pas le mot connard, ne dis pas le mot connard, ne dis pas le mot connard. Et combien de fois mon cortex m'a dit excellente idée, disons connard, comme maintenant. Donc avons-nous la maîtrise de nos paroles quand on est chroniqueuse sur Ici Loire-Océan, j'ai envie de vous dire, ça dépend. À voir maintenant ce que les profs de philo me mettront comme note.
0: Ça dépend, ça dépasse, Adèle.
3: J'ai failli la faire.
0: Elle était facile. On vous retrouve avec plaisir demain matin. En attendant, j'ai un bon plan pour vous, Adèle. Si vous avez trop chaud chez vous, pourquoi pas installer un ventilateur de plafond pour se rafraîchir. On voit ça avec Valère Corrière dans un instant.
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0: Et à 9h moins le quart sur votre radio Ici Loire-Océan, on tente de faire des économies, de gagner en pouvoir d'achat. Et ce matin, Valère, vous partagez une astuce pour rafraîchir notre logement.
7: Oui, et je vais peut-être vous surprendre, mais le ventilateur de plafond est probablement l'un des meilleurs investissements du moment pour gagner en confort sans faire exploser sa facture d'électricité. Parce qu'on a souvent le réflexe de penser climatisation dès que le thermomètre grimpe. Pourtant, un ventilateur de plafond consomme généralement entre 20 et 70 watts, hein, contre environ 1000 à 1500 watts pour une clim classique. Selon plusieurs études, un ventilateur peut donc consommer 10 à 20 fois moins d'électricité qu'un climatiseur. Alors attention, il ne refroidit pas réellement l'air, hein, son principe est différent. Il crée un mouvement d'air qui favorise l'évaporation de la transpiration sur la peau. Résultat, la température ressentie peut baisser de 3 à 5 degrés, ce qui suffit souvent à retrouver du confort dans une pièce. Et contrairement au petit ventilateur posé dans un coin, le modèle de plafond brasse l'air de manière homogène dans toute la pièce.
0: Ah, mais il faut quand même investir un peu d'argent au départ, Valère.
7: Oui, comptez généralement entre 100 et 400 euros hein, selon les modèles. Davantage si vous faites appel à un professionnel pour l'installation, ce qui parfois est quand même plus sûr, notamment quand on n'est pas trop bricoleur comme moi. Mon conseil en tout cas, privilégiez un modèle équipé d'un moteur à courant continu, souvent appelé moteur DC. Ils sont plus silencieux et beaucoup plus économes en énergie. Autre astuce méconnue, beaucoup de ventilateurs de plafond disposent d'un mode hiver. Les pales tournent alors dans l'autre sens pour faire redescendre la chaleur accumulée au plafond. Et là, ça peut améliorer l'efficacité du chauffage pendant les mois les plus froids. Bref, c'est pas la solution miracle lors d'une canicule extrême, mais pour beaucoup de logements, c'est une alternative économique à la clim qui permet de gagner plusieurs degrés de confort pour quelques centimes d'électricité par jour. Est-ce que vous avez déjà testé un ventilateur de plafond chez vous? Pensez à m'écrire mon mail parisilleséconomies@radiofrance.com.
0: C'est pas forcément hyper joli, mais bon, si ça peut faire le job, pourquoi pas. On prend Valère Corrière. Dans un instant, ce que je vous propose, c'est une croisière solidaire et qui emmène en fait des personnes en situation de handicap. C'est ce week-end, on en parle juste après l'hymne de ce mondial 2026 avec Shakira.

0: Et c'est la chanson qu'on va chanter pendant tout ce mondial jusqu'au 19 juillet. Coup d'envoi pour les Bleus ce soir à 21h. Vous pouvez donc vivre ce match sur votre radio ici Loire-Océan dès 20h30. C'est l'événement à ne pas rater, à ne pas manquer ce week-end, la croisière Paimbron-Arzal. Bonjour Pascal Morin.
1: Bonjour.
0: Vous êtes le président de l'association Croisière de Paimbron. C'est la 43e édition. L'objectif, c'est donc une croisière solidaire où des propriétaires de bateaux emmènent des personnes en situation de handicap. Top départ donc depuis La Turballe et donc direction Arzal.
1: Oui, tout à fait. Nous partons samedi matin. Écoutez, ça sera effectivement la 43e édition. Donc, ça fait 43 ans que ce pari un peu fou a été lancé et qui consistait finalement à embarquer le temps d'un week-end sur des bateaux ordinaires et sans équipement particulier des personnes donc en situation de handicap, quel que soit le niveau et la nature de leur handicap.
0: Et c'est une sacrée organisation quand même, Pascal, il faut le préciser, parce que ce sont quand même 70 bateaux mobilisés au total. Oui. Donc à Arzal le soir, samedi soir, donc il y aura plus de 750 personnes. Il y a 112 personnes en situation de handicap, plus les accompagnants et puis tous les bénévoles.
1: Tout à fait. Effectivement, la navigation donc se fait tranquillement à partir de La Turballe. On franchit un peu l'océan et puis ensuite on prend l'embouchure de la Vilaine. On remonte jusqu'à Arzal. On passe l'écluse d'Arzal, ce qui est un grand moment. J'invite les gens qui seront dans le coin de venir voir l'arrivée des bateaux parce que c'est toujours un peu spectaculaire.
0: Ben oui, impressionnant.
1: Après, on s'installe sur au VVF des Gabelous là sur la prairie là le long du port d'Arzal. Pour une fin d'après-midi d'apéritif, on va dire, et d'animation, et puis un grand dîner le soir et une grande soirée musicale, ouais, et festive. Voilà.
0: Pour partager ça tous ensemble. Alors c'est important de le préciser quand même, Pascal Morin, 43e édition. On aurait pu penser que c'était terminé pour les croisières, parce qu'il y a d'abord eu le décès du fondateur de cette association. Bonsoir. Il y a eu le Covid, ouais. Ensuite Paimbron qui disparaît. Mais non, vous êtes bien là et vous continuez en fait de faire vivre cette association.
1: Oui, parce qu'effectivement, au départ, c'était le Centre Aigle Marin donc de Paimbron qui organisait avec le docteur François Moutet et plusieurs salariés cette croisière. En 83, une association autonome a été créée. Et effectivement, grâce à cela, le fait que le centre de Paimbron soit maintenant plus à La Turballe, mais à Saint-Nazaire, a quand même permis à l'association de la croisière de subsister. Mmh. Et c'est vrai qu'il y a eu un petit flottement. Bon, on est content maintenant que ça reprenne bien, puisque nous avons, comme vous l'avez souligné,
0: ces 112 personnes en situation de handicap 112, que vous allez donc accompagner ce week-end avec les bénévoles. Donc là, c'est le plein roche en ce moment, avant le top départ ce samedi à La Turballe. Merci beaucoup. En tous les cas, Pascal Morin, président donc de l'association Croisière de Paimbron, de nous avoir parlé de cet événement qui se déroule donc ce week-end. Les jambes lourdes avec la chaleur, ce petit désagrément, on en parle avec le docteur Kierzek dans un instant, juste après Les Innocents.

0: 9h05, c'est votre radio ici, Loire-Océan. L'heure de prendre soin de nous avec le docteur Kerzak. Et ce matin, on parle de ces jambes lourdes avec la chaleur.
1: Bonjour à tous. Les jambes lourdes sont un phénomène qui touche des millions de Français dès que le mercure dépasse les 25 degrés cette saison. Vous avez l'impression que vos mollets sont en plomb, que vos chevilles gonflent, que vos chaussures deviennent soudainement trop petites. On se traîne, on a mal et on rêve secrètement de s'allonger les pieds plus haut que la tête. C'est vrai que si la chaleur donne des jambes lourdes, c'est une question de physique et de physiologie. Quand il fait chaud, nos vaisseaux sanguins se dilatent pour évacuer la chaleur. C'est normal, c'est même vital. Mais cette dilatation, on profite surtout aux veines superficielles, celles juste sous la peau. Résultat, le sang a tendance à stagner dans les membres inférieurs au lieu de remonter vers le cœur. Ajoutez à cela la gravité, bah oui, on est debout après tout, et le manque d'activité musculaire qui pompe normalement le sang, et voilà vos jambes transformées en éponges gorgées de liquide. Sensation de lourdeur, des fourmillements ou des impatiences, surtout en fin de journée, des chevilles gonflées, ce qu'on appelle des édèmes, avec parfois la marque des chaussettes, des crampes nocturnes, et puis une fatigue dans les jambes, même après un court trajet. Si ces symptômes disparaissent quand vous allongez ou surélevez les jambes, ben c'est typique de l'insuffisance veineuse légère à modérée.
0: Alors comment justement on peut soulager ces jambes lourdes? Comment on peut aussi prévenir le problème avant qu'il n'apparaisse?
1: Pour soulager des jambes déjà lourdes, donc il y a une action immédiate, et c'est de surélever ses jambes. Allongez-vous, calez vos jambes sur un oreiller ou un coussin, de manière à ce que vos pieds soient plus hauts que vos hanches. Restez 10 à 15 minutes, la gravité fera son travail inverse finalement, et le sang et la lymphe vont redescendre vers le cœur, et vous sentirez vraiment la différence. L'eau froide, pas glacée, hein, mais froide, passez vos jambes sous l'eau, tiède puis fraîche, et au mieux, faites un jet d'eau froide, des chevilles vers les cuisses, vous remontez, la vasoconstriction, le resserrement des petits vaisseaux va réactiver la circulation. Évitez quand même l'eau glacée parce qu'il y a un risque de différence thermique. Conseil numéro 3, un massage ascendant avec les mains. Massez vos jambes de la cheville vers les cuisses, toujours en remontant. Si en plus vous avez une petite crème hydratante ou un gel à la menthe, il y aura un effet frais avec un soulagement immédiat. Et puis pour prévenir les jambes lourdes au quotidien, hydratez-vous et bougez. Hydrater, ça peut paraître un peu paradoxal, mais c'est important de s'hydrater, de limiter le sel. Et puis bouger, c'est fondamental. Ça va faire une chasse musculaire. En marchant, on va avoir le mollet qui va se contracter et ça fait remonter le sang. Et puis si vraiment vous avez un problème d'insuffisance veineuse, parlez-en à votre médecin ou votre pharmacien. Ils vous conseilleront de porter des bas de contention. Allez, d'ici là, portez-vous bien.
0: C'est vrai que des bas de contention jeudi à 34 degrés, je ne pense pas que ce soit la meilleure solution, docteur Kerzak. Je pense que vous pouvez faire mieux comme conseil. Allez, on se donne rendez-vous demain matin à partir de 6h30 à la télévision. À partir de 6h à la radio, vous restez connecté avec nous
2: tout le temps
0: grâce à l'application ici. En plus, elle est gratuite. Bon, à demain matin.
2: À demain, 6h30.
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0: Et ce qui est trop bien sur votre radio ici Loire-Océan, c'est que c'est votre radio. Donc vous pouvez nous appeler 02 40 73 6000 et partager votre avis, vos conseils tous les jours à partir de 9h avec Cathy Carzéro et Romain Carré. Bonjour à tous les deux.
6: Bonjour, bonjour Julie.
0: Et aujourd'hui, journée mondiale de l'agriculture, on va vous demander comment vous soutenez les agriculteurs.
7: Voilà, bah les gens près de chez vous, près de chez nous, où est-ce que vous faites vos courses? Comment est-ce que vous le faites? J'imagine que vous avez des astuces. Puis je pense que le but, c'est aussi de partager peut-être des bonnes adresses.
6: Ah bah oui, toujours
0: des bons plans. Des bons plans, surtout.
6: Ouais, parce que vous achetez peut-être directement à la ferme, sur les marchés près de chez vous. Vous privilégiez les produits locaux dans vos courses. C'est vraiment quelque chose qui vous tient à cœur. Eh bien, 02 40 73 6000 ce matin par téléphone. Et puis, vous pouvez mettre ce numéro dans vos contacts et nous envoyer également vos messages sur WhatsApp.
0: Moi, je vais écouter attentivement vos bons plans parce que c'est pas toujours facile, je trouve, de trouver justement des produits en direct de la ferme, par exemple.
6: Et ben, cette émission
7: comptez sur nous
6: ça.
7: Et nos auditeurs.
0: Exactement.
7: On compte sur vous. Hein.
0: Allez, à demain.
6: À demain.
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7: Ici Loire-Océan, c'est votre radio locale et il est 9h. Le journal Nicolas Creusel.
2: Et le foot d'abord avec les débuts des Bleus au Mondial. Ce soir, la Coupe du Monde France-Sénégal. Vous vivrez cette rencontre en direct sur votre radio ici, Loire-Océan, avec les commentaires de l'ancienne joueuse du FC Nantes, Charlotte Lorgeret, qui a longtemps commenté les matchs du FC Nantes avec Florian Cazola sur, à l'époque, France Bleu Loire-Océan, et qui fait donc son retour ce soir sur notre antenne. On en est ravis. Le foot, ce sera l'événement de ce soir. L'événement de ce matin, c'était au Sable de le final de la Vendée Arctique remporté par l'Italien Ambrogio Beccaria. Il a franchi la ligne d'arrivée à 3h du matin. Il coiffe au poteau le Britannique Sam Goodchild dans un final à suspense. La Française Violette d'Orange complète le podium. Les trois skippers ont remonté le chenal ce matin sous les yeux d'Yves-René Tapon que nous essaierons de joindre dans les prochaines minutes pour nous raconter s'il arrive. Il est en train d'arriver, me dit-on. Yves-René Tapon en direct donc des Sable d'Olonne, vous avez vécu cette remontée du chenal des trois skippers, Yves-René, et cette séquence émotion, ce podium avec donc Beccaria, Goodchild et Violette d'Orange, très ému évidemment en pensant à Charlie Dalin, Yves-René.
8: Et surtout Sam Goodchild d'ailleurs, qui s'est exprimé très brièvement à son arrivée sur le ponton tout à l'heure, très ému avec eux. Les membres de l'équipe Massif, le bateau, le voilier Massif avec lequel Charlie Dalin avait remporté le Vendée Globe, arborait et arbore toujours actuellement au ponton un immense drapeau noir en hommage à Charlie Dalin. Et d'ailleurs, pendant la remontée du bateau de Sam Goodchild, on entendait beaucoup de « bravo Sam, bravo Charlie », l'un comme l'autre qui résonnait et qui se répondait, parce que personne évidemment ici n'a oublié Charlie Dalin. Il y a d'ailleurs le trophée du Vendée Globe et un portrait de Charlie Dalin qui est juste à l'entrée du ponton. Beaucoup d'émotions et en même temps cette ambiance contrastée, parce qu'il y a aussi la joie légitime des skippers. Ambrogio Beccaria, l'Italien, sa joie d'avoir évidemment remporté cette course vraiment dans les dernières heures. Il a coiffé au poteau Sam Goodchild, la joie aussi de Violette d'Orange qui arrive sur le podium avec une belle troisième place. Et puis à l'instant même, on est en train d'écouter Elodie Bonafou qui a terminé quatrième, très belle performance également. Mais évidemment, aujourd'hui, on oublie presque le sport et la course, parce que cette arrivée, évidemment, est empreinte de beaucoup d'émotions en souvenir de Charlie Dalin. Et donc ces drapeaux noirs, c'est merci Charlie que en brassard que portent tous les organisateurs de la course, et ce public venu en nombre à l'aube ce matin au Sable d'Olonne pour saluer les bateaux.
2: Merci beaucoup Yves-René Tapon en direct. Vous nous avez fait quelques photos aussi qu'on retrouve sur le site et l'appli ici à la page Loire-Océan, effectivement après cette matinée très chargé en émotions au Sable d'Olonne. Yves-René Tapon en direct pour ici Loire-Océan. L'actualité ce matin, c'est aussi ce tragique accident de tracteur hier soir à Chaumont-Ré. L'engin s'est mis au fossé vers 19h15. Le conducteur a été tué dans le choc. Il s'agit d'un homme de 64 ans. Les secours ont tenté en vain de le ranimer.
7: Des parents d'élèves inquiets pour le bus scolaire de leurs enfants à la rentrée.
2: On est aux Sorinières, au sud de Nantes. Les élèves de cette commune vont au collège Petite Lande de Rezé. Et en septembre prochain, la métropole veut supprimer leur ligne spécifique et les envoyer dans le C4, le bus que tout le monde prend, avec un arrêt à 500 mètres du collège, une fin de parcours à pied l'hiver en pleine nuit et un axe important à traverser. Bref, les parents sont en colère, les autres usagers du C4 pas franchement ravis de voir débarquer dans leur bus déjà saturé des dizaines et des dizaines d'enfants. Caroline est une maman qui déplore l'absence de dialogue avec la métropole, une métropole qui, dit-elle, a tout décidé cet hiver sans rien dire. Elle s'est confiée à Louis Lebacquer.
9: On a l'impression qu'on n'a pas du tout été entendu et que les décisions ont déjà été prises sans même qu'on en soit informé, et c'est très vexant. Et moi, je vous dis, j'ai peur cet hiver d'un article dans la presse avec un gamin qui se sera fait taper par une voiture. Le 104 en moins, les enfants vont devoir prendre le C4. Et le matin, c'est déjà des heures d'affluence. Donc déjà, les bus sont surchargés par des gens qui partent travailler. En plus, on va leur rajouter plein de jeunes enfants bruyants. Les bus vont être surchargés. Les arrêts de bus vont être surchargés. Ça va ralentir la circulation. Les usagers des bus vont probablement pas être contents d'avoir tous ces gamins avec eux. Enfin, beaucoup d'inconvénients, en fait, pour tout le monde, quoi.
2: Et du côté de Nantes Métropole, on nous précise qu'une réflexion est en cours suite à la mobilisation de ses parents. 600 personnes ont déjà signé la pétition qui demande le maintien de cette ligne de bus spécifique entre les Sorinières et le collège Petite Lande. La Vendée reste en vigilance orange au feu de végétation. Hier, 77 hectares de broussailles et de cultures sont partis en fumée. Une trentaine de feux différents au sud d'une ligne et les Sables d'Olonne-Cholet à cause évidemment de la météo. Soleil soleil, chaleur et vent qui provoquent évidemment ces incendies. Plus de 300 pompiers ont été mobilisés avec des renforts venus du Maine-et-Loire. Et puis la commune de Notre-Dame-de-Mont, reconnue en état de catastrophe naturelle après la sécheresse de l'été dernier. Les fortes chaleurs avaient provoqué des mouvements de terrain lors de la réhydratation des sols quand il s'est mis à pleuvoir à l'automne. Et si vous avez constaté des dégâts chez vous, des fissures par exemple ou autres, vous avez jusqu'au 11 juillet pour entrer en contact avec votre assurance. Il est 9h05, Cathy Carzéro.
7: Merci Nicolas Crozel.
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7: Et ce sera un peu plus respirable aujourd'hui, en façon de parler, parce qu'on attend quand même 31 degrés, ça sera le plus chaud à Chantonnay, 30 à Anceny aux Herbiers, 29 à Saint-Lumine-de-Clisson, 28 à Nantes, à La Roche-sur-Yon, 27 à Châteaubriant, 25, voilà, vous voyez, ça devient vraiment respirable au Sable-d'Olonne, 23 à Saint-Nazaire, 21 à Pornic. Sinon, eh bien, quelques nuages ce matin, mais a priori, c'est le soleil qui va l'emporter. Et puis demain, toujours du soleil, quelques degrés en plus. Attention, jeudi, on attend jusqu'à 34 degrés et même 36 annoncés pour dimanche. Sur la route, alors ce qui est notable, c'est sur le périphérique est, notamment entre la porte de Sainte-Luce et la porte d'Anjou. C'est chargé dans les deux sens. Pour vous avancez, mais c'est chargé. Et puis ça coince comme tous les matins également lorsque vous arrivez de la 11, donc là au nord-est, entre la porte de Gèvres et la porte de Rennes, et c'est dans ce sens, porte de Gèvres, porte de Rennes, donc en direction de l'ouest.
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7: Vos chansons préférées toute la journée avec votre radio locale et vos artistes préférés aussi. Voici Jean-Jacques Goldman.

0: suffira d'un signe avec Jean-Jacques Goldman.
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0: L'amour est dans le pré, mais c'est aussi dans le contenu de notre assiette. Et le pré, eh bien, ce matin, il est chez nous, en Vendée, en Loire-Atlantique et dans les Mauges, puisque la question qu'on vous pose dans la vie quotidienne, Romain Carré et moi, eh bien, c'est de quelle façon vous soutenez l'agriculture locale. Donc c'est vous qui avez la parole. Et on attend aussi vos bons plans, vos bonnes adresses, vos ventes directes, marché à la ferme. Enfin voilà, tous les bons plans, on les veut.
3: Le numéro de téléphone pour nous appeler, allez, c'est le 02 40 73 6000. Ce numéro, vous le mettez aussi dans vos contacts et vous pouvez nous envoyer des messages textes, des vocaux via l'application WhatsApp sur votre téléphone. Et alors, quand on demande aux Français pourquoi ils achètent local, c'est pas d'abord pour l'environnement, c'est parce qu'il revient en premier. Selon une étude Ipsos publiée en 2025, 64% des consommateurs disent le faire avant tout pour soutenir les agriculteurs de leur région. Et surtout, 91% pensent que les produits locaux ont un impact positif sur l'emploi local. Chiffre issu donc de ce sondage Ipsos. C'est intéressant parce que on parle souvent de consommation, mais derrière un achat local, beaucoup ont le sentiment de faire vivre une exploitation, une famille ou même tout un territoire. Il y a vraiment une prise de conscience à ce sujet-là. Et puis, une autre étude, Ipsos toujours, réalisée pour le Salon de l'Agriculture en 2026, montre que 90% des Français ont une opinion favorable des agriculteurs. Voilà, c'est important de le souligner aussi.
0: En plus, c'est meilleur, non ?
3: Oui, normalement.
0: Une pomme qui vient de Nouvelle-Zélande ou la pomme qui a poussé chez nous en Vendée en Loire-Atlantique, c'est pas le même goût. Hein.
3: Tout vient de Nouvelle-Zélande pour vous, Cathy.
0: Non, mais c'est vrai que il y a eu un.
3: Non, mais c'est vrai.
0: Il y a des pommes qui viennent de Nouvelle-Zélande qui valent plus cher que les nôtres qui sont produites chez nous.
3: Ça, je viens de Courcelles, par exemple, ou autre.
0: J'ose même pas imaginer ce qu'il y a dessus en produit.
3: Donc
0: voilà. Alors, on a Georges de Port-Saint-Père, on est au Pédré. Bonjour Georges.
3: Bonjour Georges.
4: Bonjour.
0: Alors dites-nous, est-ce que vous défendez l'agriculture locale ?
4: Ben oui, on essaye, bien qu'il y a de moins en moins d'agriculteurs dans mon coin sur Port-Saint-Père. Il y avait beaucoup d'agriculteurs, de vignerons, et maintenant il n'y en a presque pas. Il y en a pratiquement un qui fait des légumes, on t'a joué voir. Puis on a un petit marché le mercredi, pratiquement que des gens du coin ou des environs. Et ce petit marché marche de plus en plus. On fait valoir l'agriculture, le fromage et tout ça. Oui.
3: Il faut vous ce marché à Port-Saint-Père ?
4: À Port-Saint-Père, tous les mercredis.
3: D'accord, après-midi. Tous les mercredis après-midi.
0: Mercredi après-midi, d'accord.
4: Oui, et il y a de plus en plus de monde et c'est agréable.
0: Ouais. Et vous achetez quoi ?
4: Des légumes, puis le petit marchand de légumes qui est du coin, c'est pas. Il nous met toujours un petit truc en plus, soit un oignon, soit une échalote, une mandarine.
0: Ah ouais. Hein, il sait faire.
3: C'est ça, c'est intéressant. Ouais.
0: Attendez, mon mandarine, elle est pas cultivée à Port-Saint-Père, celle-là.
4: Cathy,
3: vous êtes terrible. Port-Saint-Père.
0: Yes. Attendez, en même temps, il y a le renouveau des agrumes rustiques.
3: Oui.
0: Je sais qu'il y a un verger à côté de la Roche-sur-Yon, Pelletier de mémoire, et il cultive des agrumes rustiques.
4: Comme dans le coin, je crois que c'est vers Frosset ou comme ça, je crois qu'il y a du safran aussi. Hein.
0: Ah oui, il y en a au Pédré. Il y a des producteurs de thé maintenant chez nous.
4: Oui.
0: Ça change.
4: Ça change tout à fait le climat. Hein. On voit chaque marché, puis celui le marché de Sainte-Pazanne aussi, où là, il y a plus de gens du coin.
0: Bon. Voilà. Et est-ce que vous avez des bons plans pour aller directement dans les fermes ?
4: Non.
0: Non.
4: Une ferme, si à Sainte-Pazanne, comment ça s'appelle, je ne sais plus, L'Herpinière, c'est bien ?
3: Ouais.
4: L'Herpinière, non, je ne sais pas.
3: L'Écofolie. La Maugetière.
0: Il doit y avoir des paquets de fermes à Sainte-Pazanne
4: C'est à cheval sur Sainte-Pazanne et puis Bourgneuf, et c'est tous les 15 jours le vendredi soir, et là c'est vraiment très, très local aussi. Il y a le pain.
0: Il y a madame qui donne les infos par derrière.
4: C'est Corbino.
3: D'accord, j'ai tout faux.
0: Et vous confirmez, Georges, les produits de chez nous, ils sont quand même meilleurs, non ?
4: Oui, tout à fait.
0: On soutient l'agriculture locale, mais ils sont super bons en plus, quoi.
4: Ah, tout à fait. Moi, je vois la différence par le petit marché, le petit maraîcher, là, les carottes, les salades, tout ça.
3: Et au niveau du prix ?
4: C'est pas plus cher.
5: Bah voilà.
0: Ah oui.
4: Pas du tout, ouais.
0: Bah là, il n'y a pas d'intermédiaire, quoi, aussi, quoi.
5: Bah c'est, voilà, c'est ça. Voilà. Circuit ultra court.
4: C'est frais et la qualité. Ouais. Voilà.
3: Bon, merci pour les tuyaux, Georges.
0: On a noté un Corbino, ouais. Tous les 15 jours.
4: Ouais. Voilà.
0: Allez, belle journée, Georges. À bientôt.
4: Je suis ravi de vous avoir au téléphone.
5: Bah nous aussi, c'est un plaisir.
0: Ouais.
4: Parce que je n'ai jamais réussi à vous avoir, vous, madame.
5: Ah, parce qu'on a... Ah.
4: Je trouve que vous avez une voix qui passe à la radio, c'est extraordinaire.
0: Ah, Georges.
3: C'est l'intelligence artificielle, ça. En fait, dans la vie, elle n'a pas du tout cette voix-là, Cathy. Non, elle a une magnifique voix, j'ai de la chance.
4: Il est jaloux, je crois.
0: Oh. Ah bah oui, mais il a une jolie voix aussi, Romain, hein, mais bon. Bon, allez, belle journée, Georges.
5: Georges.
0: À bientôt.
3: Et bonjour, madame.
0: Et on vous attend, vous aussi, 02 40 73 6000. Venez nous dire comment vous soutenez l'agriculture locale. Et puis, bah voilà, partagez vos bons plans.
3: Ouais, il vous a troublé, Georges, là.
0: Ah oui, oui, oui.
3: Le frétille, là.
0: Donc, les marchés à la ferme, les petits, les marchés, voilà, le week-end. On vous attend, 02 40 73 6000. Ou également sur WhatsApp, hein, si vous mettez ce numéro dans vos favoris. Tiens, j'ai un cadeau pour vous.
3: Quelle voix, oui. Pardon.
0: Non, parce que je sais que vous l'aimez, Alex Warren.
3: Alex Warren.
0: Je savais.
3: J'adore sa voix aussi.
0: On se connaît, vous pouvez pas savoir. Donc le dernier titre, ça s'appelle Fever Dream. Et c'est aussi pour vous.

0: Alex Warren, c'est son dernier titre, Fever Dream.
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0: La question qu'on vous pose aujourd'hui dans la vie quotidienne, et une fois de plus, comme chaque matin, c'est vous qui prenez la parole, qui pouvez témoigner au 02 40 73 6000 ou sur WhatsApp en mettant ce numéro dans vos favoris. Eh bien, c'est de quelle façon soutenez-vous l'agriculture locale? Alors, vous étiez nombreux aussi à intervenir et à poster sur Facebook. On a Nathalie qui nous dit, ben, étant fille d'agriculteur, j'ai toujours mangé de la bonne viande, du bon lait et des produits du jardin. Bah, ben, voilà, évidemment. On a André aussi. Alors, je vais pas entièrement citer son poste parce qu'elle nous dit, les tomates locale cultivée à, vous irez voir sur Facebook, sous des lampes en toute saison et hors sol, je zappe. Voilà. Par contre, elle a un bon plan. Elle nous dit, j'achète tous les fruits, légumes, pain, huile, céréales au verger de Brière à Missillac, qui a aussi un dépôt de produits locaux. L'offre est plus limitée qu'en grande surface, mais de qualité et de saison.
3: Merci pour vos messages sur Facebook. Et on pourrait penser que les produits locaux sont réservés au marché, aux magasins spécialisés. Et bien pourtant, une étude de France Agrimaire de 2025 montre que pour 66% des Français achetaient leurs produits locaux, achètent leurs produits locaux en grande surface. Puisque oui, on peut trouver aussi des produits locaux en grande surface. Et surtout, presque tout le monde en achète au moins une fois par semaine. Les Français sont de plus en plus attentifs à l'origine de ce qu'ils mangent. Et selon cette même enquête, 76% regardent l'origine géographique des produits alimentaires et 71% s'intéressent à leur traçabilité. Il y a vraiment un regard qui a changé là-dessus.
0: On zappe la pomme de Nouvelle-Zélande.
3: Toujours. Voilà, elle reste dans son rayon, elle ne bouge pas. Bien regarder les étiquettes, hein, tout est noté dessus.
0: Allez, bah même si parfois c'est pas simple.
3: C'est pas simple et il faut vraiment faire très attention. Ouais, c'est pour ça que les contrôles se multiplient.
0: Allez, on vous attend parce que vous ne soutenez pas votre agriculture
3: locale.
0: Ouais,
3: c'est bizarre ça.
0: Ouais. Allez, 02 40 73 6000 et comme André, comme Georges tout à l'heure, voilà, on veut bien aussi vos bons plans. Vous pouvez aussi faire votre propre pub. Je sais pas si vous êtes un groupement d'agriculteurs, si vous avez un marché à la ferme. Et ben voilà, appelez-nous, hein, profitez-en. 02 40 73 6000. Et puis sinon, on va partir en vacances en holidays avec Michel Polnareff après ceci.
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0: Holidays. Pour beaucoup, ce sera le mois prochain ou le mois d'après. Voilà.
1: Ouais.
0: Avec donc Michel Polnareff. Dans quelques instants, votre agenda, trois communes, trois infos.
1: Oui, recrutement Aigrefeuille-sur-Maine, on raconte des histoires à Châteaubriant et puis des super activités aux Herbiers.
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0: Ici Loire-Océan, une fois de plus, on est ici, on est chez nous, chez vous, et on défend ce matin l'agriculture locale. En tout cas, on vous demande, c'est la thématique de cette émission, de quelle façon vous la défendez. Donc on vous attend, 02 40 73 6000. De l'autre côté du panier, moi je vous ai aussi invité à témoigner. Et on a Didier qui nous appelle des Brousilles, donc on est en dessous de Montaigu. Bonjour Didier.
4: Bonjour Cathy, bonjour Romain.
1: Salut Didier.
0: Vous étiez rencontré pour un portrait des gens d'ici.
1: Oui, on s'est rencontré. Moi, j'ai eu la chance d'aller dans la ferme de Didier.
0: Ouais. Et de manger des rillettes de Maugette.
1: Ouais, j'ai mangé du houmous de Maugette qui était très très bon. Et puis j'ai eu l'occasion de rencontrer sa trentaine, quarantaine de vaches qui attendent des bébés. Ouais, c'était trop chouette.
0: Didier, est-ce que vous avez l'impression qu'on vous soutient, que les gens du coin autour de chez vous, là au Brésil, ils vous soutiennent?
4: Ouais, complètement. Et je pense aussi que c'est un vrai retour aux sources de la campagne et de tous ces produits qui en font la richesse. Il est vrai que la Maugette est un légume qui n'est pas forcément connu dans toute la région. Hein. Certains nous disent, oui, la Maugette, c'est quoi? Donc on est là aussi pour faire de la communication. Après il y a la vente qui en découle. Mais on se rend compte que ce produit, en l'occurrence, parce qu'il y en a plein d'autres, mais je parle du produit qu'on connaît le plus chez nous, ce légume, il est vraiment accompagnateur ou pas de viande, mais c'est vraiment la communication qui fait la réussite de ce produit.
0: En plus, c'est l'identité vendéenne aussi, quoi, la Maugette.
1: Oui.
4: Oui, complètement.
0: On défend la culture vendéenne en défendant la Maugette.
4: Tout à fait. Et puis j'ai envie de dire, aujourd'hui c'est un légume qui se cuisine vraiment facilement. En gros, on va dire que ça change un peu des pommes de terre. C'est complémentaire. C'est vraiment un légume qui se marie à un bon nombre de situations festives. Et en règle générale, on sent vraiment un retour aux sources du local avec beaucoup de questions. Comment il est fabriqué, votre produit? Et c'est vraiment extraordinaire, quoi. On s'épanouit. Moi, je vois, on est plusieurs dans la ferme et on en parle entre nous. C'est vraiment impressionnant.
0: C'est valorisant, C'est valorisant.
1: Vous produisez combien de tonnes, combien de kilos de Maugette?
4: Nous, on en vend à l'année en vente directe. On en vend une dizaine de tonnes.
0: Donc justement, vente directe, c'est-à-dire qu'on peut venir directement à la ferme acheter son filet de Maugette, toi.
4: C'est ça. Ce sera un réel plaisir.
0: Donc c'est les sacs de 10 kilos là, c'est ça?
4: Alors on a du 1 kilo, du 2 kilos, du 3, du 5, du 10, on fait à peu près tout ce qu'on veut. C'est aussi la richesse du produit qui fait qu'on a un conditionnement qui est assez large en fait.
1: Et on le précise bien, Didier, on peut venir directement chez vous, je parle pas de nous précisément, mais tous ceux qui nous écoutent là peuvent venir chez vous se fournir en Maugette.
4: Bien sûr, on est ouvert de 9h à midi et de 14h à 18h, y compris le samedi matin.
1: Rappelez-nous le nom de la ferme, Didier.
4: Nous, c'est Gaec les Derruisseaux. On est connu. Alors, on n'a pas de site internet, mais sur les réseaux sociaux, entre autres sur Facebook, on a quelques images qui résument bien la carte de la ferme. Et puis, avec le local Maugette, c'est déjà une bonne communication qui.

0: qui nous fait recette. Et puis, en complément de la vente directe, on a aussi l'approvisionnement de plusieurs grandes surfaces qui nous aident aussi à faire du chiffre. J'ai une
1: dernière question, Gilbert, parce que la mojette, on l'achète sèche toute l'année, mais enfin, moi, je trouve la meilleure, c'est quand on l'achète fraîche. Moi, j'aime bien l'acheter fraîche et puis la mettre au congélo. Oui. Question saisonnalité, oui. Quand est-ce qu'on peut aller l'acheter fraîche chez vous?
0: Alors, fraîche chez nous, on peut l'acheter fraîche, c'est un peu comme le vin nouveau. On peut l'acheter à partir de 15 août, en demi-sec, on appelle ça.
2: Le demi-sec.
0: Ouais, les gens, ils viennent la ramasser, donc c'est un peu comme la vendange, hein. C'est un exercice physique, mais il y a des gens qui aiment bien cette première mojette, là, qui est vraiment excellente. Celle-là, on l'apprécie, on court après, mais bon, il faut la ramasser, mais c'est vraiment que du bonheur, mais on voit les gens, en gros, même s'il fait chaud, ils viennent de bonne heure le matin, c'est une ambiance, une petite ambiance de marché.
1: Ouais. Bon, et ben on note hein, à partir du 15 août. Merci Didier. Allez, on vous attend. Comment?
2: Je rappelle juste, c'est le GAEC des deux ruisseaux au Brésil.
1: Ok, c'est noté. On va aller sur les réseaux sociaux et on vous attend. Hein. Venez nous dire vous aussi comment vous soutenez l'agriculture locale. 02 40 73 6000.
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2: Des infos pratiques, des infos utiles et locales en Vendée, en Loire-Atlantique, à Aigrefeuille-sur-Maine. La commune recrute un agent d'entretien des espaces verts et polyvalents pour la saison estivale. Le poste est à pourvoir dès maintenant, c'est jusqu'au mois d'août. Il faut avoir au moins 18 ans et être titulaire du permis B. Les personnes intéressées peuvent envoyer directement leur CV, leur lettre de motivation à l'attention du maire d'Aigrefeuille-sur-Maine. À Châteaubriand, les bibliothécaires donnent rendez-vous aux enfants mercredi, demain, de 11h à 11h45 au Jardin des Rampes. Part pour une heure de conte en plein air, des histoires, des albums à découvrir sous les arbres pour voyager dans l'imaginaire. Et puis, si la peinture ou le dessin vous attire, eh bien aux Herbiers, l'école de peinture et de dessin ouvre ses portes pour des séances découvertes demain directement à l'atelier au 8 rue Nationale. Plusieurs créneaux sont proposés dans la journée pour venir donc découvrir l'ambiance d'un cours et voir les élèves travailler, les conseillers de réserver. Vous avez toutes les infos sur le site de la mairie des Herbiers.
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1: Pas de SUV ni de 4x4 pour Alain Bachung. On monte dans sa berline parce qu'en fait, il fallait que ça rime avec Joséphine. Alors

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1: Osez Joséphine à l'arrière des berlines, donc avec Alain Bachung.
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1: Et il est question aujourd'hui de notre agriculture, agriculture locale. La question qu'on vous pose avec Romain, c'est comment est-ce que vous la soutenez? Voilà, est-ce que vous mangez localement? Est-ce que vous allez vous ravitailler directement à la ferme, sur les marchés? Est-ce que vous usez des circuits courts? Vous pouvez témoigner au 02 40 73 6000. Sachant que, bah, vous l'avez dit, hein, les chiffres le disent, on veut soutenir cette agriculture. On veut manger local, on veut bien manger, mais bah, il y a le porte-monnaie aussi.
4: Bah oui, parce que les Français aiment donc les produits locaux. D'ailleurs, 93% les trouvent meilleurs au goût, mais dans un même temps, beaucoup les jugent plus chers. Résultat, parmi les personnes qui ont réduit leurs achats de produits locaux, 78% expliquent que c'est principalement à cause du prix, toujours selon ce sondage Ipsos. Quand on demande où les producteurs vendent directement leurs produits, la réponse est aussi très très claire. Selon Agrest, 64% des ventes se font en circuit court, donc directement à la ferme, auprès du producteur, dans les AMAP. Donc dites-nous, tiens, au 02 40 73 6000, si vous consommez évidemment local, comment vous soutenez vos agriculteurs, mais surtout, est-ce que c'est plus cher ou pas? Voilà.
1: Et là, on va avoir le témoignage d'un pro aussi, mais là, côté cuisine, c'est Simon qui nous appelle des Sorinières. Bonjour Simon.
5: Bonjour à tous.
4: Bonjour Simon.
1: Vous êtes chef, c'est ça, hein?
5: Ouais, chef de cuisine depuis une petite quinzaine d'années. Là.
4: À votre compte?
5: Je l'ai été et je ne le suis plus, je suis redevenu salarié.
4: D'accord.
5: Voilà, mais ça ne change rien. Le local, c'est quelque chose qu'on connaît plutôt bien, qui est en train d'évoluer. Au tout début où j'ai commencé, c'est vrai qu'on avait peu de local. Pas parce qu'on ne voulait pas y travailler, mais parce que peut-être que les producteurs ne s'ouvraient pas forcément à nos fournisseurs. Et là, de plus en plus, on a nos fournisseurs qui viennent nous proposer du local. On est dans une région qui est quand même relativement très riche en production, que ça soit le vin, parce que on est quand même une région viticole, mais on s'est vraiment développé sur tout ce qui est aussi maraîchage. Et puis nous, on est une région aussi où on mange du poisson, donc le poisson a vraiment évolué aussi.
1: C'est vrai que généralement, les chefs cuistots, quand on peut les recevoir ici à Issy-Loire-Océan, tous, ils disent, ils ont un terrain de jeu, mais assez magnifique. Ouais. Quoi.
4: Aussi bien Loire-Atlantique qu'en Vendée.
1: À part peut-être les fromages, on n'est pas vraiment les deux départs.
5: Enfin, on a des curé nantais quand même.
4: J'allais dire curé nantais.
1: On a des beaux chèvres, des belles tomes et tout, mais bon, je pense qu'il y a d'autres régions françaises.
5: On a des chèvres, on a la Vendée qui nous aide bien là-dessus. On a quand même, c'est en train d'évoluer. On a des recettes avec le crémé nantais. Enfin, on a pas mal de choses remises au goût du jour et où nos fournisseurs se décarcassent un peu plus. Je vous entendais parler tout à l'heure du prix.
4: Oui, c'est intéressant d'avoir votre retour là-dessus aussi.
1: Ouais.
5: Tout à l'heure, j'entendais Didier qui disait que c'était pas plus cher. Alors, si, malheureusement, c'est plus cher. On va dire que pour un ménage, chez nous, on consomme un peu plus, à la maison, on consomme du local. Parce que c'est plus simple, parce qu'il y a les fournisseurs. Moi, j'habite Soignières, donc on a des fournisseurs aux alentours, donc c'est plus simple. Au sein de l'entreprise, consommer du local, il y a souvent quand même un barème quand même qui est un peu plus élevé, mais ça reste ridicule.
4: C'est de l'ordre de combien de pourcents à peu près?
5: On va pas parler en pourcentage parce que c'est ridicule, c'est des centimes, mais c'est souvent des 10, 15 centimes de plus du kilo ou voilà. Mais bon. Quand ça joue comme ça, faut savoir aussi que notre clientèle, elle est regardante sur déjà, est-ce que c'est du français? Parce qu'on a l'obligation d'afficher déjà nos viandes, on a l'impression.
4: Les origines.
5: Ils aiment bien savoir d'où ça vient. Donc, premièrement, le client, quand il arrive, si c'est français, déjà, il est content. Mais alors, si c'est local, c'est encore mieux. Et souvent, la différence, elle est ridicule entre le français et le local. Entre le français et l'étranger, bon là il y a une grosse différence, mais bon après faut savoir ce qu'on veut faire.
4: En termes de prix, vous parlez là toujours.
5: Ouais, toujours en termes de prix. En termes de prix et puis de goût, hein, faut pas se mentir non plus. Hein, du poulet qui vient de Pologne contre un poulet qui vient
4: de
5: Chaloué à côté de chez nous, ou Chalon, ou un canard, un magret de canard soulard qui est à côté de chez nous. Bon, la différence elle est quand même assez grande.
1: Ah oui, si on dit vos hormones des États-Unis.
4: Mais vous dites que les hormones
1: sous sa mère à Port-Saint-Père, c'est sûr que
4: les hormones de nos États-Unis sont peut-être très bonnes. Quelle horreur.
5: Certainement, mais
4: non, je plaisante.
5: Pour avoir travaillé aussi à l'étranger, ils ont une culture aussi de vouloir manger eux ce qu'ils font en local.
1: Ouais.
5: Moi, j'ai travaillé beaucoup en Amérique latine et j'ai travaillé aussi en Europe de l'Est. Eux, ils mangent ce qu'ils font sur place. Il n'y a pas d'import, enfin, il n'y a pas d'aussi gros import que nous on peut avoir. Amérique latine, notamment sur tout ce qui est. Et je pense que nous, on a compris en fait aussi bien le consommateur que les gens qui, enfin, que les professionnels comme moi. On a un véritable enjeu à jouer et on a une véritable carte à faire en fait, à travailler du local et à travailler en interne avec des circuits courts et puis en mettant en avant aussi notre agriculture qui en a bien besoin.
1: Ah bah oui,
5: c'est assez compliqué.
1: Et là, puis, c'est donnant-donnant en fait, quoi.
5: Donnant-donnant, exactement. Et puis il y a des relations qui se créent en fait entre le professionnel et le maraîcher,
4: ouais, les professionnels autour.
5: Ouais. Ouais. Et on a toujours une histoire à raconter.
4: Ouais.
5: Parce que c'est quand même beaucoup plus sympathique d'aller voir ses clients et de leur dire bah, écoutez, j'ai une super histoire. Je suis allé voir tel producteur. Là, c'est les dernières pommes de terre ou c'est les premières pommes de terre. Ou là, on a des tomates qui ne sont pas élevées dans des serres. Parce que je vous entendais parler de la tomate. Et la tomate, malheureusement, localement, elle est plus dans des serres. Hein. On n'est pas encore dans le sud de la France.
4: Mais on a dans le jardin de Cathy autrement, si vous voulez.
1: Oui, mais elles sont vertes. Hein.
4: Elles sont très bonnes.
1: Merci en tout cas, Simon, pour votre témoignage et votre passion. C'était super chouette d'avoir votre regard de pro. Allez, dernier volet de cette émission dans quelques instants, après une page de pub et après un petit envol avec Michel Fugain.
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0: voilà, 3 minutes pour s'envoler avec Michel Fugain, fait comme l'oiseau.
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0: Comment soutenez-vous l'agriculture locale? L'idée, c'était de vous faire parler, évidemment, comme d'habitude, mais aussi d'avoir vos bons plans. Et on a Stéphanie, alors qui ne pouvait pas intervenir, parce qu'elle rentre en réunion. Stéphanie, on va tout vous raconter. Mais elle nous a envoyé une liste, mais alors aux petits oignons, sur ouais. WhatsApp. Elle nous dit, j'achète en vente directe au marché en majorité, plutôt bio pour l'aspect durable, environnement et surtout santé de ma famille d'agriculteurs, pour les viandes. Alors vous notez, hein, ferme du Minière à Corset, les Corbiers à Saint-Père-Henri, côté Saint-Brévin, maraîcher, ferme de la Vinaudet à Corset sur les marchés. La Comcom Sud-Estuaire et Pornic Aglo ont fait de super prospectus qui répertorient les fermes en vente directe. C'est disponible en ligne. Et il y a aussi un label qui rassemble plusieurs producteurs, produits en Pays de Ré. Il y a même un site internet, elle nous a tout mis.
3: Hein. Ah oui, oui.
0: Produits en Pays de Ré.fr. Stéphanie de Saint-Brévin, merci.
3: C'est un vrai
0: Stéphanie.
3: Communiqué de presse. Hein.
0: Ah oui, oui, oui, alors là, bah, on note, nous, on fait des copier-coller, on envoie tout.
3: Ah, trop bien. Je voulais juste rappeler un point, malgré les crises, les manifestations, les difficultés économiques, les Français restent vraiment attachés à leurs agriculteurs. On l'a vu tout au long de cette heure. Selon l'étude Ipsos réalisée à l'occasion toujours du Salon de l'agriculture en 2026, personnes ont été interrogées. 94% des Français estiment que les agriculteurs ne sont pas rémunérés à leur juste valeur et 60% pensent que leur situation continue de se dégrader. Voilà.
0: Bon, donc, mangeons local.
3: Mangeons local.
0: Hein, la pomme de la Nouvelle-Zélande, là.
3: La fameuse.
0: Terminé. Allez, merci. On se dit à demain.
3: Ouais,
0: merci
3: demain.
0: Une fois de plus pour vos interventions, vos témoignages sur Facebook, sur WhatsApp. Merci d'être là et voilà et de soutenir voilà en intervenant votre agriculture. Dans quelques instants, eh bien la bonne idée ce sera avec Hervé Marchioni. Et là, vous allez voir, c'est vraiment une bonne idée, une initiative qui va faire chaud au cœur. On ira du côté de la Roche-sur-Yon. Et là, c'est Opalite et c'est Taylor Swift pour vous avec votre radio locale ici Loire-Océan. Uh-huh.

0: Hop à Light, Taylor Swift.
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0: Allez, encore une initiative chez nous qui donne chaud au cœur, une façon de réinventer le vivre ensemble. Explication avec vous, Hervé Marchioni.
3: La bonne idée, la maisonner un petit plus à La Roche-sur-Yon, en plein centre-ville. C'est un hébergement inclusif, c'est le terme légal. Mais Jean-Philippe Guillaumont, président de l'association Un petit plus, préfère parler d'une maison de vie et de partage qui accueille des locataires en situation de handicap et des étudiants.
4: Alors, c'est une première à La Roche-sur-Yon, c'est même une première en Vendée. On a ouvert fin 2023. L'objectif pour nous, c'était de permettre d'avoir un lieu de vie à des personnes porteuses de handicap mental, mais surtout capables de vie sociale. C'est-à-dire que le critère le plus important, c'est d'être capable de vivre avec les autres. Elle accueille 7 étudiants. Les étudiants sont à leur étage, et ils ont une colocation entre eux et ils ont des temps de partage organisés quand il y a des fêtes, des anniversaires ou simplement parce qu'un étudiant a une compétence qu'il veut partager. Par exemple, un qui est musicien, un qui fait du théâtre, et ben il peut animer un temps avec les personnes handicapées qu'on appelle les petits plus, nous.
3: Il y a combien d'appartements?
4: Ce sont pas des appartements, ce sont des chambres. Les étudiants ont leur lieu de restauration propre parce que le rythme de vie n'est pas du tout le même. Et les petits plus, ils sont 7 aussi, et enfin ils sont 6 actuellement. On a la possibilité d'accueillir un 7e. Eux, ils ont chacun leur chambre aussi, et le rez-de-chaussée leur sert de lieu de vie pour la journée, quoi.
3: Avis aux familles dont l'enfant éprouve le besoin de quitter le nid familial, de vivre sa vie en toute autonomie. Hein. La maisonnée Un petit plus dispose d'une place pour un résident en situation de handicap. Et puis, grande innovation, elle ouvre désormais en continu, 7 jours sur 7. En conséquence, elle a besoin également de renforcer son équipe et recrute des professionnels de l'accompagnement. Tous les renseignements et contacts, quelle que soit votre demande, sur le site unpetitplus.fr, adresse et coordonnées au standard de votre radio.
0: Merci Hervé Marchioni, on vous retrouve à 11h pour le jeu du même nom, le jeu de 11h. 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Donc, ce jeudi, dans quelques instants, la voix de David Hallyday, puis dans 5 minutes, toute l'actu locale.
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0: 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Vous avez reconnu la voix de David Hallyday, spécial cuisine dans les spécialistes, spécial cuisine de bistrot. Voilà, pour redécouvrir ou revisiter des recettes emblématiques. Bah, les œufs mimosa, le bon steak frites avec sa sauce aux poivres ou la mousse au chocolat. Spécial cuisine avec le chef Ludovic Pouzelgue au fourneau sur l'île de Nantes de Table Lulu Rouget et Lulu le bistrot.
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0: Ici Loire-Océan, c'est votre radio locale, et il est 10h. Un point sur l'actualité, c'est avec vous Nicolas Crozel.
2: Le foot et bien sûr le début des Bleus ce soir dans le Mondial France-Sénégal à vivre en direct et sur votre radio ici Loire-Océan à 21h dès 20h30. La soirée foot 100% bleu avec les commentaires de Charlotte Lorgeret, l'ex-joueuse du FC Nantes qui a longtemps commenté les matchs nantais avec Florian Cazola. Ce sera l'événement de ce soir. Il y aura aussi plus tard dans la nuit l'entrée en lice des champions du monde en titre, l'Argentine face à l'Algérie. Ce sera à 3h du matin. L'autre info sport du jour, c'est la Vendée Arctique et la victoire sur le fil de l'Italien Ambrogio Beccaria. Il a franchi la ligne à 3h07 du matin au large des Sables d'Olonne. Il devance le Britannique Sam Goodchild qui avait fait la course en tête depuis le départ quasiment. Il y a 8 jours des Sables, la Française Violette d'Orange complète le podium. Il y avait beaucoup d'émotions ce matin au Sables d'Olonne au moment de la remontée du chenal par les skippers. Tous avaient en tête bien sûr Charlie Dalin, le dernier vainqueur du Vendée Globe il y a un an et demi. Charlie Dalin terrassé par un cancer à 42 ans il y a quelques jours. On vous a mis des photos de cet hommage sur le site et l'appli ici à la page Loire-Océan. Un agriculteur de 64 ans est mort hier soir à Chaumont-en-Ré vers 19h15. Il était au volant de son tracteur quand l'engin a basculé dans un fossé pour une raison inconnue. L'homme n'a pas pu être réanimé. Le soleil, la chaleur, le vent et donc les incendies. Hier en Vendée, 77 hectares de végétation sont partis en fumée en une seule journée. Une trentaine de départs de feu, plus de 300 pompiers mobilisés, dont des renforts venus du Maine-et-Loire. Le département reste en vigilance orange ce matin, même si la météo est un peu plus clémente aujourd'hui, avant un regain de chaleur pour la fin de semaine. À Nantes, Johanna Roland obtient des moyens supplémentaires pour lutter contre le narcotrafic dans deux quartiers, Beautière et Port-Boyer, des quartiers touchés ces dernières semaines par plusieurs séries de coups de feu, dont certains mortels. Ces quartiers vont bénéficier du dispositif Limits, qui est un objet de prévention qui a pour but d'empêcher les adolescents de tomber dans le trafic et les addictions. Un travail en lien avec les familles et les professionnels est déjà en cours sur un autre quartier, notamment celui du Breil à Nantes. Et puis une Vendéenne en lice pour un concours d'éloquence à Paris cet après-midi. Elle est vendeuse en boulangerie. C'est la première édition de ce concours pour les vendeurs et les vendeuses de pain de viennoiserie. Dans un hôtel chic de la place de la Concorde à Paris. Elle s'appelle Jenny Pifto et elle travaille à la Pétrie aux Herbiers et on croise les doigts pour elle.
0: Merci Nicolas Crozel.
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0: Et ce sera pour certains un peu plus respirable cet après-midi. Alors, façon de parler, parce que on attend quand même 31 degrés à Chantonnay, 30 à Ancenis aux Herbiers, 29 à Saint-Lumine-de-Clisson, 28 à Nantes et à La Roche-sur-Yon, 27 à Châteaubriant, donc ça descend, 25 au Sable d'Olonne, 23 à Saint-Nazaire et 21 degrés cet après-midi à Pornic. Sinon, eh bien quelques nuages ce matin, mais c'est vraiment le soleil qui va arriver et qui va s'imposer. Et puis demain, toujours du soleil, quelques degrés en plus. Attention, jeudi, on attend jusqu'à 34 et même 36 degrés annoncés pour dimanche.
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0: Alors ça fait comme des siècles que les hommes rêvent à un autre monde, à coups de dieu, de religion, de politique et de révolution. Et ben nous, on va se contenter de rêver le temps d'une chanson avec Téléphone, un autre monde.

0: Un autre monde, celui donc de Jean-Louis Aubert et du groupe Téléphone.
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0: Allez, on va passer à table dans les spécialistes avec le chef Ludovic Pouzelgue au fourneau sur l'île de Nantes avec deux tables. Alors, la table étoilée, Lulu Rouget, et Lulu le Bistrot. Et comme son nom l'indique, hein, Lulu le Bistrot, eh bien là, il s'agit de mettre en valeur la cuisine de bistrot. Donc, ça va des œufs mimosa aux fameuses steak frites, en passant par les riz de veau et l'île flottante. Comment sublimer donc cette cuisine traditionnelle? Des astuces, des recettes jusqu'à 10h30 et vos questions aussi, hein, si vous le souhaitez, au 02 40 73 6000. Allez, côté musique, eh bien quelqu'un, une Canadienne à qui tout réussit, on peut le dire, hein. Elle est chanteuse, mannequin, actrice, compositrice. Elle était sur le tapis rouge au Festival de Cannes. Voici Charlotte Cardin de Way We Talk.

0: C'est le dernier, Charlotte Cardin de Way We Touch.
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0: Allez, pas de chichi, des plats qui plaisent à tout le monde, qui rappellent pour certains la cuisine de mamie et qui sont emblématiques de la tradition culinaire française. Alors ça peut démarrer par un œuf mimosa, enchaîner avec le fameux steak frites et finir avec la mousse au chocolat. C'est ce qu'on appelle la cuisine de bistrot à redécouvrir ce matin avec le chef nantais Ludovic Pouzelgue. Bonjour Ludovic.
3: Bonjour Cathy, merci de me recevoir.
0: Ben, merci à vous d'être dans le studio d'ici Loire-Océan. On rappelle, pour la petite histoire, Lulu Rouget depuis 14 ans,
3: ouais, c'est 2012, ça 2012, 2012, le premier Lulu Rouget.
0: Voilà, c'était sur le cours des 50 ans à côté.
3: Voilà.
0: Et puis, voilà, une étoile au Michelin, trois Togo et Millau, parce que là, vous avez déménagé sur l'île de Nantes. Lulu Rouget, là, c'est de la haute gastronomie. Hein.
3: C'est, voilà, c'est de la cuisine, mais oui, on peut appeler ça comme ça si on veut.
0: Voilà, on se fait plaisir, on a une occasion. Menu mystère, carte courte. Sauf que là, maintenant, vous avez un menu où c'est plus mystère.
3: Ouais, en fait, j'ai fait le choix avec mes équipes depuis là, mi-mai, de proposer un menu où on reprend un peu tous les plats qui ont marqué Lulu Rouget. Je trouvais qu'on était légitime maintenant avec notre ancienneté.
0: Les plats signatures,
3: ouais,
0: comme on dit,
3: si on
0: c'est
3: veut,
0: ça,
3: on peut ouais, appeler ça ouais, comme ça. Il va changer moins souvent. C'est des plats, des marqueurs de la maison qui sont aussi dans le livre que j'ai fait. Et puis, ça permet aussi de retrouver des gens qui ont besoin de la sécurité de savoir ce qu'ils vont manger.
0: Ah oui,
3: donc
0: ouais,
3: là,
0: ouais,
3: au moins, ils voient ouais, le menu, c'est écrit. Mais on continue toujours les yeux fermés, en prémisse, en mi-chemin, comme on a toujours fait.
0: Et puis vous avez ouvert, ça c'était il y a quasi un an, en juillet ouais, 2025, Lulu le bistrot. Donc là c'est moins cher, hein, le midi c'est 25 euros entrée plat dessert. Et vous défendez vraiment cette cuisine de bistrot. Alors tout à l'heure j'ai dit les œufs mimosa, le steak frites, la mousse au chocolat. Enfin c'est la cuisine du bistrot parisien. Mmh.
3: En fait,
0: évidemment,
3: oui, bien sûr. En fait, alors j'ai rien inventé, mais le vrai sujet, en tout cas, ce qui me tenait à cœur, c'était de pouvoir faire découvrir un petit peu ma cuisine à des tarifs un peu moins élevés. C'est-à-dire que on revisite pas les classiques, on les fait. Une belle carotte râpée, comme voilà, au menu, un œuf mimosa, une tranche de terrine de cochon, si vous voulez, voilà, c'était l'idée de pouvoir proposer ça dans un lieu plutôt sympa. Donc je dis souvent, c'est le croisement d'un bouillon parisien, d'un bistrot lyonnais, enfin voilà, c'était de pouvoir partager la table, voilà, aussi avec une jolie carte des vins, parce que je suis un passionné de vin, et puis voilà, et puis ouvrir les portes, et puis souvent on arrive à capter des gens qui viennent nous voir et qui disent ça nous a plu, on irait bien voir le restaurant gastronomique ou vice versa.
0: Et en même temps, cette cuisine-là, elle est hyper tendance. Quand on voit l'essor des bouillons partout en France, je crois qu'on n'a jamais autant mangé d'œufs mimosa là depuis.
3: Ah, ça c'est vrai.
0: Ans,
3: bon
0: c'est...
3: bah pourquoi? Parce que l'œuf est pas forcément très cher. C'est pas un produit voilà onéreux. Après, je mets un là encore parce que encore on est dans une histoire de mode et il y a beaucoup de gens qui s'engouffrent dans cette mode et qui sont pas des professionnels. Et je suis désolé de le dire, mais voilà, il y a un moment, même un œuf mimosa, ça doit se faire dans les règles de l'art. C'est pas j'achète des œufs qui sont déjà cuits, une mayonnaise en pot, je fous ça dessus. C'est pas ça la cuisine en fait.
0: Alors évidemment, vous restez avec nous, Ludovic Pouzelgue, parce qu'on veut la recette du vrai œuf mimosa, parce que c'est vrai qu'on les. C'est pas un truc qu'on fait souvent à la maison, ça. Et justement, on va pouvoir peut-être refaire ça et la jouer tendance dans la cuisine. Ludovic Pouzelgue, dans quelques instants. Et puis il sera aussi question peut-être de la sauce grise. Des biches ou des escargots de Vendée avec un beurre d'herbe. Voilà toutes les recettes qui nous font plaisir. Spécial cuisine de bistrot. Et pour la musique, c'est Marc Lavoine, Catherine Ringer. Qu'est-ce que t'es belle là ?

0: que t'es belle, le duo Marc Lavoine, Catherine Ringer, chose promise, chose due, la vraie recette de l'œuf mimosa après ceci.
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0: Spécial cuisine dans les spécialistes, cuisine de bistrot avec Ludovic Pouzelgue. Alors à la tête de Lulu Rouget, hein, ça c'est une étoile, le Michelin, trois à Toc, Go Emilio. Et puis depuis un an, donc Lulu le bistrot. Alors on l'a promis, parce que c'est une recette qui figure à la carte, les œufs bio façon mimosa. Ah c'est façon mimosa, c'est pas mimosa.
15: J'aurais pu mettre mimosa, mais
0: parce que ça c'est vraiment un des classiques de la cuisine française.
15: Ah, c'est un classique de la cuisine de bistrot. Bon, pourquoi? Parce que c'est pas très onéreux, c'est de l'œuf. On commence toujours par un sourcing de qualité et ça j'y tiens. On travaille des œufs bio.
0: Voilà. Les vôtres.
15: Alors, on travaille avec quelqu'un qui est à Mouzillon. Voilà. Sinon, on a d'autres éleveurs qui nous font des œufs bio. On fait une cuisson classique. Donc là, on n'a rien inventé. Hein. Voilà. Donc
0: 9
15: cuisson.
0: Minutes ou 8.
15: Ouais, 9. Moi, c'est 9. plutôt 9 parce que si vous sous-cuisez, vous allez voir, vous allez pas pouvoir vous servir correctement du jaune et le jaune, on en a besoin. Donc, cuisson classique, un petit peu de gros sel dans l'eau. Moi, je mets toujours un petit.
0: Pourquoi du gros sel dans l'eau?
15: Bah, ça a tendance à. Bah, déjà, ça assaisonne et ça fragilise un petit peu la coquille. Donc voilà, je mets un petit trait de vinaigre, moi j'aime bien. Ensuite, bah on les cuit, on les rafraîchit, on les écale. Ensuite, on les coupe en deux et on récupère le jaune parce que l'intérêt c'est ça, c'est qu'un mimosa c'est une mayonnaise au jaune d'œuf dur. Donc on pourrait commencer à monter la mayonnaise qu'avec le jaune d'œuf dur, mais on fait quand même une mayonnaise à côté.
0: La classique hein, avec voilà. le jaune, un peu de moutarde.
15: Moutarde, sel, poivre, un peu de vinaigre. On émulsionne à l'huile, soit pépins de raisin, soit tournesol. Mm-hmm. Et puis ensuite, on rajoute les jaunes dedans. Et l'intérêt du mimosa, c'est ça qui est important, c'est de pas faire quelque chose de trop pâteux. Quand on a quelque chose de pâteux en bouche, ça veut dire qu'il y a trop de jaune d'œuf dur. Et c'est pas du tout agréable, ça colle au palais. Donc c'est pas ce qu'on veut. On va avoir quelque chose quand même d'assez aérien quand même. On regarnit, en fait, comme on a enlevé le jaune, bah, il y a le trou dans le blanc, hein. On regarnit à la poche. Ça a toujours fait comme ça. Vous voyez, la poche à douille cannelée, ça remonte un petit peu, c'est joli. Et puis, de coutume, normalement, on re-râpe
0: du jaune. Parce que ça, c'est le mimosa.
15: Voilà, pour,
0: ça,
15: voilà, pour rappeler le mimosa.
0: Pour imiter le mimosa.
15: Bien sûr, on re-râpe du jaune d'œuf dur. C'est pour ça que s'il est sous cuit, c'est un peu délicat. Alors nous, on met une petite sauce. Moi, je mets une petite sauce au thon fumé sous les œufs, en fait.
0: Ah, ça, c'est, ma, ça, c'est, voilà. le Mais petit twist.
15: Ouais, parce que je trouve que c'est intéressant. Et puis, quelques croûtons.
0: D'accord.
15: Ma foi, c'est simple.
0: Un petit pain de persil, un truc comme ça ? Non,
15: ah
0: même
15: non.
0: pas.
15: Ah ciboulette, non. madame.
0: Ah, ciboulette. Donc voilà, vous avez la recette des œufs mimosa d'anthologie. Voilà, un truc à refaire à la maison. Quand on pense à la cuisine de bistrot, et gère tout, ça a été le plat de notre enfance, de notre adolescence. Pendant longtemps, d'ailleurs, c'était le plat préféré des Français, c'était le steak frites. Ouais, bah, on mange ça chez vous aussi.
15: Ouais,
0: on a aussi steak frites d'anthologie.
15: Non, mais en fait, quand j'avais cette idée d'ouvrir le bistrot, forcément, j'avais quelques plats en tête, dont ceux-là, ceux qu'on vient d'évoquer, et surtout le steak au poivre. Et le steak au poivre, pour moi, c'est un grand classique de la cuisine traditionnelle française. Et on avait cet intérêt à trouver la bonne technique qui nous allait. Donc, on a travaillé dessus avec mon sous-chef du gastronomique, le chef qui nous a rejoint au bistrot. Et en fait, on prend déjà du cœur de rhum steak. Donc, on choisit vraiment la pièce importante.
0: Super tendre.
15: Ouais, très tendre. On lui met une petite croûte de poivre, donc là c'est un mélange qu'on fait nous-mêmes, légèrement concassé, normalement c'est de la mignonnette, on le trempe dedans, juste sur une face, et puis ensuite on le fait revenir, et puis ensuite on fait le classique flambé cognac, déglacé vin blanc, on mouille au jus, et bah c'est peut-être là que le bât blesse pour certains, c'est que nous on fait des vrais jus, voilà, donc des jus qui cuisent pendant 48 heures, donc bah quand vous mouillez avec un jus de qualité, bah normalement la sauce est de qualité, et puis ensuite on crème, et ensuite on monte au beurre.
0: Ah oui, ah oui.
15: Eh ben le steak au poivre, c'est ça. J'ai rien inventé,
0: ah oui,
15: hein, c'est dans
0: oui,
15: les classiques.
0: Il y a du boulot. Hein,
15: voilà, hein. Des frites, une jolie pomme de terre. Moi, j'ai pris le parti de pas les éplucher, mais on en prend avec des peaux très fines, on les brosse bien à la brosse. Coupe frites, voilà, de l'huile, et c'est parti. Et vous avez le steak au poivre. Alors, je vous avoue que je suis assez content, parce qu'on a quelques pointures qui sont venues le goûter et qui nous disent qu'il est bon. Donc,
0: il n'y a pas Cyril Lignac qui
15: est venu. Si, j'ai mon copain Cyril qui est passé. Et puis on a eu voilà, un critique qui est quand même reconnu, qui est venu aussi, qui a goûté. Bon, je suis content. Écoutez, on continue.

0: Skyfall avec la voix envoûtante d'Adèle.
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0: Et on passe donc au dessert avec toujours à mes côtés Ludovic Pouzel, le chef de Lulu Rouget, donc étoilé, Trois Togo et Millau, restaurant gastronomique, et donc depuis un an déjà, Lulu le bistrot. 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Et côté dessert, alors moi j'ai repéré, il y a le gâteau nantais, il y a la fameuse mousse au chocolat et, classique des classiques, l'île flottante. Ouais. Ça c'est pareil, c'est le truc pas cher, ouais, qu'on peut reproduire à la maison. Bon, faut pas se louper sur la crème anglaise.
3: Alors Katie, on fait pas que des œufs. Hein. Les gens vont croire qu'on fait que des œufs mimosa, l'île flottante. Voilà. Non, l'île flottante, assez emblématique. Une crème anglaise de qualité, donc qu'on réalise nous-mêmes, bien évidemment. On clarifie les jaunes. On fait notre crème anglaise, un lait aussi de qualité. Et puis avec les blancs, on les monte, on les sucre, meringue française.

0: Et puis la petite particularité pour nous, c'est qu'on les cuit à la vapeur. Ouais. On a trouvé voilà une recette qui va bien.
1: Parce que souvent c'est poché, enfin la recette poché, emblématique poché, c'est poché, poché au lait. Ouais.
0: Attention à ne pas confondre l'île flottante et les œufs à la neige. Il y a un vrai débat là-dessus.
1: Oh là.
0: Ouais, parce que
1: on a 3 heures devant nous.
0: Ouais, non, oh. Donc on les a pas. je vous invite à les regarder dans les livres de cuisine. Mais l'île flottante, en fait, c'est ce petit morceau de blanc qui nage dans la crème anglaise, recouvert de caramel,
1: ouais.
0: Et puis allez un petit peu d'amande effilée pour la gourmandise.
1: Donc ça, c'est l'île flottante.
0: Ouais.
1: Et l'autre, c'est quoi là?
0: Bah, c'est il y a pas de caramel, les œufs à la neige normalement.
1: Ah.
0: Et puis c'est pas toujours poché, ça dépend.
1: D'accord. Ah, c'est meilleur avec le caramel, non?
0: Bah, moi, j'ai un petit faible pour les flottantes, mais bon.
1: Quand le caramel, en plus, il est un peu croustillant, là.
0: Ah, bah, ah, ouais, ah, alors, ah. Il fige un petit peu sur le blanc, et puis, je vous dis, ouais, il y a les amandes qui ramènent le. C'est plutôt sympa, ça, les amandes effilées.
1: Bon. Le truc pour la crème anglaise, 84 degrés?
0: Ouais, entre 82 et 84.
1: Bah, c'est bien d'avoir un thermomètre, quoi.
0: Ouais, alors avant on n'avait pas de thermomètre, hein. on cuisait à ce qu'on appelle à la nappe.
1: Ah oui,
0: c'est-à-dire que vous retournez votre cuillère, vous mettez un coup de doigt dessus, et si les deux côtés ne se rejoignent pas, elle est cuite. C'est bien aussi de garder un peu ça, parce que si on met des thermomètres et des sondes partout, ça sonne partout, c'est plus trop de la cuisine, quoi.
1: Bon, sinon vous allez hurler, mais ça c'est le truc à la maison, j'imagine que c'est pas valable en école de cuisine, c'est la curée de maïzena. Avec la maïzena, ça empêche...
0: Ça s'appelle de la triche.
1: Voilà. Bon, pour manger une vraie, c'est chez Lulu Le Bistrot, et en plus, alors, c'est pas anodin aussi le fait qu'on vous ait invité ici, c'est parce que, bah voilà, on vous suit depuis le début, depuis 14 ans, et là, clairement, c'est compliqué.
0: Ouais, c'est compliqué. Merci déjà de me recevoir, merci de me suivre depuis le début. Alors je suis pas du tout là pour faire
1: pleurer dans les chaumières.
0: Ouais, pour pleurer dans les chaumières, c'est pas ça. C'est juste que effectivement, on est dans une période conjoncturelle qui est un peu délicate. Et puis comme vous le savez, les travaux sur l'île de Nantes durent depuis déjà 2 ans.
1: Ouais, vous êtes à côté de l'éléphant. Hein,
0: ça nous fait beaucoup de mal. On travaille toujours, mais pas à la hauteur de ce qu'on voudrait. Et si on doit nous soutenir, ouais, c'est maintenant. Donc venez nous voir, ce sera avec un immense plaisir. Mais on continue, on est là, on lâche rien, évidemment.
1: Bon, voilà. On a fait une première heure, 9h-10h, c'est comment soutenez-vous l'agriculture locale? Et bien là, voilà, allez, soutenons aussi les restaurateurs.
0: Il y aura des jours meilleurs, c'est juste que...
1: Il faut tenir un an encore.
0: Voilà, c'est un peu le creux de la vague.
1: Est-ce que la pelleteuse devant le resto...
0: Ouais, ça ne nous fait pas rêver.
1: Ouais.
0: Ça fait un peu
1: merci
0: de bruit.
1: Merci en tout cas, et bon vent, bel été, et merci à vous.
0: Merci hein, mille fois, merci à vous aussi.
1: D'être venu en studio. 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Dans quelques instants, votre agenda avec des infos qui vont concerner les villes de Nantes, de Saint-Nazaire et de Valette. Et pour l'instant, on file du côté de chez Swan et on y est avec Dave et ici Loire-Océan.

0: côté de chez Swan avec Dave. Alors le moins qu'on puisse dire, c'est qu'il mouille le maillot, notre Romain Carré. Il a choisi de tester le grand défi. C'est un parc d'activités en plein air, en Vendée, à 30 minutes des Sables d'Olonne. Et surtout, il s'est jeté dans le vide depuis une tour de 18 mètres. Voilà, reportage dans quelques minutes. Et puis ce sera plus tranquille dans ces tendances. Muriel Jordan va analyser le succès des mini-formats dans nos cuisines, tous à vos casseroles, donc à 11h10.
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0: Avec toutes les heures, des infos pratiques locales et utiles en Loire-Atlantique, en Vendée, à Nantes. Assistez à la 4e édition des Jeux de Bretagne à partir de vendredi. C'est jusqu'au 28 juin sur le parvis Neptune, donc au pied de la station de tram Bouffay. À l'honneur, les sports traditionnels bretons, donc lancers de bottes de paille, balais sur planche. Mais aussi, chaque jour à 18h30, le tournoi international de basket-ball breton. Donc vous pourrez tenter de placer un bol invendable de la faïencerie de Pornic dans le panier de basket du festival. Et puis ajoutez à ça des concerts et des animations. Et tout est gratuit. À Saint-Nazaire, évaluez le potentiel de votre toiture avec le cadastre solaire et apprenez comment dimensionner une installation. Alors ça, c'est un rendez-vous individuel de 15 minutes. Ça s'appelle le speed dating solaire. C'est mardi prochain, 23 juin, de 18h30 à 20h, à la Maison de l'Habitat, rue Jean Jaurès. Et c'est gratuit. Et puis à Valette, le forum des associations est organisé ce samedi de 9h30 à 12h30. Au Champignon-Bar, l'occasion de découvrir toutes les assos de la commune, donc sportives, culturelles, de loisirs, mais aussi caritatives. Et donc, vous pourrez vous inscrire, vous ou vos enfants, ou encore vous engager comme bénévole.
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0: Les lève-tôt de la chanson française, les filles de l'aurore, celle de William Scheller.

0: Fille de l'aurore, William Scheller, ce jeudi sur Ici Loire-Océan, direction la côte vendéenne. 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Et dans quelques instants, comme convenu, on va aussi prendre la route de la Vendée avec Romain Carré qui va tester le grand défi. C'est du côté de Saint-Julien-des-Landes. Et pour la musique, eh bien, ce sera Benabar et son Quoi qu'on dise.
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0: Quoi qu'on dise, Benabar, testé et approuvé, c'est un animateur d'ici leur océan sur le terrain. Et là, c'est Romain Carré qui est allé tester le grand défi, un parc d'activité en plein air, en Vendée, à 30 minutes des Sables d'Olonne. Donc, acrobranche, paintball, parcours d'orientation, tyrolienne. Il y a aussi un parcours sur l'eau. Et quand il était là-bas, il était accompagné, Romain, de trois amis. Il a testé l'acrobranche, les tyroliennes et puis surtout une chute dans le vide depuis une tour de 18 mètres de haut. Et bon, alors, on vous prévient, mais il y a quelques noms d'oiseaux qui ont fusé parce que c'était quand même assez émouvant pour Romain.
1: Testé, approuvé aujourd'hui en direct du parc du Grand Défi. C'est à Saint-Julien-des-Landes, c'est en Vendée. On est à une trentaine de minutes des Sables d'Olonne. Le Grand Défi, c'est quoi? C'est plein d'activités en plein air pour toute la famille. Et c'est notamment le plus grand parc au monde d'acrobranche. Pourquoi? Parce qu'il y a 8 km de parcours acrobranche pour tous les niveaux. Ça commence dès 2 ans. Donc on peut emmener ces petits bouts de choux. J'ai rencontré Armel, c'est le directeur général du Grand Défi.
2: L'activité principale, c'est l'acrobranche. Après, il y a aussi du paintball, du galactique laser, un aquapark qui ouvre le 20 juin. On a aussi des balades à poney, c'est en été et puis au mois d'avril. Et puis plein d'autres activités comme les parcours d'orientation, le mini-golf, le disque-golf, le quick-jump.
1: Eh ben, allons tester.
2: Voilà, il y a une initiation pour commencer. Alors, c'est une initiation vidéo au départ. Et puis après, vous avez un opérateur qui va vous montrer comment on fait.
3: Merci de ne pas toucher à votre matériel. Le baudrier doit toujours être installé par un opérateur.
4: À vos marques, prêts, mousquetons.
1: On va s'initier là. Alors déjà, moi, il faut que j'arrive à m'accrocher. Allez, Agathe.
5: 1, 2, 3, wouhou.
4: Attrapez la poignée, madame.
1: Déjà, l'initiation, c'est fait. On est pas mal. Hein.
6: Déjà, on est bon.
7: Non, moi, je vous aurais bien échauffé sur une verte. Un petit échauffement avec des parcours vraiment sympas.
1: D'accord.
7: C'est pas forcément le niveau qui fait la qualité du parcours.
1: Ouais, on fait confiance. Hein.
7: Ah, bah, et là, je vous aurais bien emmené sur un vert 7, le Famille 7. Et ensuite, il y en a un qui est génial au niveau des bleus.
1: Donc, le conseil, voilà, c'est de commencer tout doucement pour s'échauffer. Et puis ensuite, monter en gamme. Mais visiblement, les sensations sont sympas. Donc,
7: Et puis, vous avez aussi une tyrolienne au-dessus de l'eau, aller-retour. Et c'est des tyroliennes qui sont au ras de l'eau. Donc, on lève bien les jambes.
1: Ah, on lève bien les jambes.
7: On met la main dans l'eau. On rentre les fesses pour pas qu'elles touchent l'eau.
1: Je vous emmène vraiment au cœur de l'action, là. Je recule. Donc là, je me lance vraiment dans le vide comme ça, quoi. Hein. On est d'accord.
4: Mais non! Oh, j'ai attrapé la poignée!
1: Et je fais quoi maintenant?
4: Ça fait trop peur!
1: Tyrolienne, acrobranche, on a sauté dans le vide.
8: Allez, Romain! Ah, oh putain de merde!
1: Ça, je peux vous dire qu'on est bien ici, hein. Il y a un grand soleil, il y a plein de familles. Alors, soit on s'amuse, soit on regarde les autres s'amuser, hein. C'est comme vous voulez.
4: Alors?
9: Un bleu à 9 mètres, 9-10 mètres, on était pas mal. Grosse tyrolienne, très sympa.
1: J'ai croisé Alix. Qu'est-ce qui te plaît dans l'acrobranche?
10: La tyrolienne sur l'eau.
1: C'est pas trop dur?
10: Non, trop bien.
1: Nous quittons le Grand Défi. On a passé un super moment. On a passé beaucoup de temps à l'acrobranche, à essayer plusieurs niveaux. C'est très chouette. Venez en famille, avec vos enfants, vos petits-enfants. Si vous n'êtes pas super aventurier, vous pouvez regarder les autres faire. Le Grand Défi à Saint-Julien-des-Landes, c'est testé et approuvé par votre radio locale ici Loire-Océan.
0: Et par Romain Carré, il m'a montré la vidéo, notamment du saut de 18 mètres. Ouais, bravo quand même. Alors, il existe plusieurs tarifications, c'est en fonction de ce que vous voulez faire, de l'âge, etc. Toutes les infos, c'est sur le site du Grand Défi, donc à Saint-Julien-des-Landes, en Vendée. Allez, c'est plus tranquillou, dans quelques instants, on va s'intéresser au mini-format en cuisine, puisque c'est, paraît-il, tendance, et c'est forcément une tendance qui va être décryptée par Muriel Jordan dans ses tendances. Pour l'heure, de l'argent avec Abba.

0: ABBA, Monet, Monet, Monet.
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0: Tendance, votre rendez-vous entre info et humour tous les jours avec vous, Muriel Jordan. On s'intéresse aujourd'hui au succès des mini-formats dans nos cuisines.
3: Oui, vous vous souvenez du film culte des années 90, Chéri, j'ai rétréci les gosses. Et ben là, on est dans le Chéri, j'ai rétréci l'électroménager. Vous avez peut-être remarqué l'engouement pour le mini électroménager. Mini frigo, mini lave-vaisselle, petit aspirateur tout mignon. Et même la mini cocotte minute, mini poêle pour se faire cuire un œuf, rien que pour soi, si on mange tout seul. Ce qui est mini, ce qui est tiny, comme on dit outre-Atlantique, c'est tendance. Jusqu'à présent, les cocottes minutes, les poêles dernier cri étaient réservées, vous savez, aux grandes tablées. On achète une cocotte en fonte pour préparer un bœuf bourguignon pour toute la famille. Moins pour se faire un plat de pâtes quand on est tout seul ou en tête à tête. Et bien aujourd'hui, tous ces ustensiles se déclinent en petits formats. Et ça semble logique, car on voit bien les efforts qu'on doit faire pour grappiller quelques pauvres centimètres carrés dans nos appartements, dans nos maisons, quand ils ne sont pas occupés par les punaises de lit, ces mètres carrés. Donc, comme nos appartements ont rétréci, les fabricants misent sur des produits qui rétrécissent aussi et qui sont tout mignons. Dans les cuisines de 10 mètres carrés, chaque centimètre compte. Surtout si dans le studio, votre cuisine, c'est aussi la chambre à coucher.
0: Et donc l'offre du mini est partout. Mais est-ce que c'est aussi mini au niveau des prix? Parce que là, Muriel, c'est souvent là que le bât blesse, non?
3: Oui, alors là, vous tapez dans le mille parce que la poêle, la cocotte, l'aspirateur ou le lave-vaisselle 3 à 4 fois plus petit n'est pas forcément 3 à 4 fois moins cher. Il faut compter autour de 250 euros pour un mini lave-vaisselle 3 ou 4 couverts, autour de 120 euros pour un duo mini poêle, mini cocotte pour une à deux personnes. Par exemple, la marque Our Place, dont la poêle multifonction s'est vendue à plus d'un million d'exemplaires aux États-Unis et que toutes les stars s'arrachent, vient d'arriver en France et propose du format mini comme ça, justement. Idem chez Le Creuset, chez Staub, des produits destinés à des moments intimistes, des dîners pour une seule personne, quand on se fait une petite soupe, un petit œuf au plat. Mais j'y pense, ces mini-ustensiles, ils seraient parfaits pour toutes ces personnes qui ont largué leur conjoint justement parce qu'ils ne faisaient jamais la vaisselle ni les repas. En tout cas, ces formats minimalistes pour saisir, bouillir, rôtir, mijoter ou encore griller sont souvent très photogéniques, très instagrammables et ça plaît beaucoup sur les réseaux sociaux.
4: On a reçu des mini poêles et des mini casseroles pour cuire, pour monter des sauces. Il fait 10 cm. On dirait des petits jouets tellement c'est tout petit petit.
5: Ça fait 250 ml. Je suis trop contente de mon petit achat. Trop mignon.
6: Je viens de recevoir une mini machine à laver pour laver ton linge absolument partout.
7: Clairement, pour laver quelques vêtements pendant vos déplacements, ça peut être assez pratique.
3: Bref, le mini, c'est tendance. Et au moins, avec un mini lave-vaisselle, votre mari ne pourra plus dire qu'il a la flemme de le vider.
0: Merci, mini Muriel Jordan. Allez, dans quelques instants, toi et moi, ce sera Guillaume Grand. Il n'est pas mini, lui, évidemment. Et puis, toute l'actu locale, ce sera dans 5 minutes. Et puis, à partir de 11h, le jeu avec Hervé Marconi. Si vous avez envie d'aller tester un atelier culinaire, en plus, je l'ai fait, moi, avec Abdel, les toquets nantais dont le passage Pommeraye, c'est super bien. Restez à l'écoute parce que c'est ce que vous allez gagner aujourd'hui.
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0: Toi et moi avec donc Guillaume Grand. Et il est là, Hervé Marchionni avec sa toque.
1: C'est moi.
0: Oui, non, oui, c'est oui, pas oui. Vous qui allez donner le cours.
1: Non, bah, alors vous exagérez parce que je cuisine bien. En plus, j'adore ça. J'adore aller faire mon petit marché.
0: En même temps, le chef Abdel, c'est quand même un pro. Hein.
1: Oui, on est d'accord. Mais là, on cuisine pour soi, pour découvrir de nouvelles recettes. On cuisine pas pour 30 ou 40 couverts. Là, effectivement, c'est différent. J'ai pas cette ambition. Mais c'est vrai que vous passerez un bon moment. Ça se passe Passage Pommeret en plus à Nantes. Donc, en plus, pour ceux qui connaissent pas, après, vous pouvez aller découvrir, faire un petit tour dans les boutiques. Mais surtout, vous allez préparer votre repas, l'emmener et le faire partager au plus grand nombre, tout simplement. Voilà, c'est pour vous.
0: Un atelier culinaire.
1: Un atelier culinaire, 02 40 73 6000. On joue dans la prochaine heure, on vous attend.
0: À demain.
1: Cathy.
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1: 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Il est 11h. Vos infos, Leïla Meshaouri.
3: L'émotion au Sable d'Olonne ce matin, quelques jours seulement après la mort du dernier vainqueur du Vendée Globe, Charlie Dalin. Les premiers skippers de la Vendée Arctique ont franchi la ligne d'arrivée à 3h du matin. Et contre toute attente, c'est l'Italien Ambrogio Beccaria qui est arrivé en premier, coiffant au poteau le Britannique Sam Goodchild. Dans un final plein de suspense, la jeune Française Violette d'Orange, elle complète le podium. Vous avez toutes les photos de l'arrivée de la Vendée Arctique sur ici.fr et sur notre appli ici. Les Bleus entrent en lice ce soir au Mondial France-Sénégal. C'est à partir de 21h et on va le vivre en direct, bien entendu, sur votre radio ici Loire-Océan, avec au commentaire une personne que vous connaissez bien, Charlotte Lorgeret, l'ex-joueuse du FC Nantes qui a longtemps commenté les matchs des Canaries avec Florian Cazola. À Nantes, après les coups de feu qui ont endeuillé plusieurs quartiers ces dernières semaines, Johanna Roland annonce l'extension d'un dispositif de prévention au quartier Port-Boyer et Beautière. La maire l'avait réclamé au ministre de l'Intérieur lors de sa venue. Ce dispositif, financé par l'État, baptisé Limits, est en vigueur dans un autre quartier, le Breil, depuis un an. Avec un objectif, empêcher les adolescents de tomber dans le trafic et les addictions. Un travail qui se fait avec les familles et les professionnels. Dans l'actualité également, un tragique accident de tracteur hier soir à Chaumont-Rey. Le tracteur s'est mis au fossé un peu après 19h et le conducteur a été tué dans le choc. Il s'agit d'un homme de 64 ans. Les secours ont tenté en vain de le réanimer. En Vendée, 77 hectares de végétation sont partis en fumée dans la seule journée d'hier. Une trentaine de départs de feu au sud d'une ligne entre les Sables-d'Olonne et Cholet. Plus de 300 pompiers ont été mobilisés avec des renforts venus du Maine-et-Loire. Hier soir, un seul foyer était encore actif à Saint-Laurent-de-la-Salle, près de Fontenay-le-Comte, après avoir déjà parcouru 20 hectares. Et puis la commune de Notre-Dame-de-Mont, reconnue en état de catastrophe naturelle après la sécheresse de l'été dernier. Les fortes chaleurs ont provoqué des mouvements de terrain lors de la réhydratation des sols quand il s'est remis à pleuvoir. Si vous avez vous-même constaté des dégâts, des fissures par exemple ou autre, sachez que vous avez jusqu'au 11 juillet pour prévenir votre assurance.
1: Merci Leïla Meshaouri.
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1: On dirait pas comme ça, mais c'est une belle journée qui s'annonce normalement après dissipation des nuages matinaux. Du soleil cet après-midi, beaucoup de soleil. 24-27 pour les maximales cet après-midi en Loire-Atlantique, peut-être même jusqu'à 29 tout au nord de la Loire-Atlantique. 27-30 en Vendée et 23 seulement sur le littoral. Demain, le soleil encore et des températures qui vont continuer à grimper puisqu'on est parti dans une période fortement ensoleillée et chaude, nous annonce Météo France.
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1: Et ben nous, on va aller en cuisine dans quelques instants. On va préparer entrée, plat, dessert, que sais-je, en tout cas ce qui vous fait envie avec un chef, voilà, dont la réputation n'est plus à faire sur Nantes. Les Toques Nantaises vous propose cet atelier culinaire. Vous allez passer un super moment, les gourmands, les gourmandes. Ce serait dommage de passer à côté. C'est notre cadeau toute cette semaine. Venez jouer avec nous, vous amuser, parce qu'on passe toujours un bon moment. 02 40 73 6000 et à la clé cet atelier culinaire avec les toques nantaises. On joue dans quelques instants, juste après Simple Minds, Mandela Day. Vous nous appelez, vous vous inscrivez au 02 40 73 6000. À tout de suite.

0: Mandela Day, à l'instant, les Simple Minds, à l'écoute d'ici Loire-Océan.
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0: Allez, 5 plateaux jeux, 5 candidats candidates. La première, c'est Ghislaine qui nous appelle du Gavre. Bonjour Ghislaine.
3: Bonjour.
0: On voit toujours le sourire, Ghislaine. Ça, c'est bien, Ghislaine. Le Gavre, on est au nord-ouest de Nantes, tout près de la grande forêt domaniale de Loire-Atlantique.
3: Tout à fait.
0: Où on entend le brame du cerf à l'automne.
3: Voilà. Oui, tout à fait.
0: Et où on essaye de trouver des cèpes.
3: Des champignons.
0: Quand
3: voilà.
0: On connaît les coins, mais la forêt est grande.
3: Et c'est ça.
0: Voilà. Et généralement, on les donne pas, ces coins à cèpes, Ghislaine.
3: Ah, bah non, on les garde pour nous.
0: Eh non. Non, mais Ghislaine, elle les fait pousser directement dans son jardin, c'est plus simple, ça va plus vite.
3: Oui,
0: non
3: c'est vrai aussi. Mais c'est la vérité, en plus.
0: Ah oui, mais je m'en doute bien. D'autant que cette année, on a été un petit peu arrosé, donc avec la chaleur qu'on a maintenant.
3: Ah oui, bah j'en ai eu quelques-uns. On en a déjà mangé les cèpes de la Saint-Jean, qui étaient deux bonheurs, il y a 3 semaines à peu près.
0: Ah bah voilà, tout ça.
3: Voilà.
0: Donc vous êtes bonne cuisinière, Ghislaine.
3: Oui, alors, j'essaye.
0: Et gourmande.
3: Oui, tout à fait.
0: Voilà, bah alors vous êtes bien tombée parce que les toquets Nantes.
3: Ah oui, quand j'ai entendu ça, j'ai regardé un peu sur Internet aussi avant, oui, les toquets nantais.
0: Le chef Abdel, c'est un chef. Alors il n'est pas tout seul, hein, mais il y a des chefs passionnés, les toques nantaises, Passage Prenet, qui proposent ces ateliers de cuisine conviviaux, voilà, pour apprendre, partager et surtout partager un moment gourmand.
3: Voilà.
0: Vous savez tout. Bon, ma chère Ghislaine, je vous souhaite bonne chance.
3: Merci.
0: C'est parti, j'envoie la roulette des jeux.
2: Le 129.
0: Oula. Non, mais pas. Mais pourquoi, oula ? Je suis pas si méchant que ça. Ça va bien se passer. Je vous ai fait un petit cocktail de questions qui concernent les départements de Loire-Atlantique et de Vendée. 44 plus 85, 129.
3: Oui.
0: Voilà, d'où l'explication du 129. Trois questions sur la Loire-Atlantique, trois questions sur la Vendée. Ok, Ghislaine ?
3: Oui.
0: Bonne nouvelle, un chrono le plus long que nous avons en stock, 1 minute pour répondre à ces 6 questions. Et en plus, je vous fais 2 propositions à chaque fois, évidemment. D'accord. Ghislaine ?
3: Ok, ça marche.
0: Allez, on souffle un bon coup, vous lâchez tout. Et on y va, Ghislaine. Le tripode de Nantes a été détruit le 27 février 2005 ou 2015, à votre avis ?
3: 2015 ?
0: Au printemps 2025, au Sable d'Olonne, Fripouille a fait la une de tous les médias et réseaux sociaux. Il a même eu les honneurs des journaux télévisés. De quoi s'agit-il, Fripouille ? C'est un dauphin ou un phoque ?
3: Un phoque ?
0: Ouais. Le festival Foisse et Muscadet, c'est dans quelle commune du vignoble nantais ? Mouzillon ou la Haie-Foissière ?
3: La
0: Haie-Foissière. Mmh. La baigneuse est une célèbre statue signée Henri Muraille du remblai de quelle commune ? De Vendée, je pourrais ajouter. Saint-Jean-de-Mont ou les Sables-d'Olonne, à votre avis, elle est où cette baigneuse ?
3: Saint-Jean-de-Mont.
0: Oui. Aux dernières victoires de la musique, la nazarienne Zao de Sagazan a gagné combien de trophées ? 2 ou aucun ? Vite.
3: 2.
0: Ouais, non, c'était en 2025.
3: Ah oui.
0: En 26, elle n'était pas là. Elle n'était pas nommée.
3: Ouais.
0: Oui. Et ben, pour tout le reste, c'est presque tout bon. Saint-Jean-de-Mont, c'est bon. La baigneuse, elle avait été endommagée d'ailleurs dans un accident de la route, mais tout va mieux. La Haie-Foissière, c'est bon. 2 points. Fripouille, c'était bien un petit phoque qui avait même fait, je crois qu'il était passé au journal de TF1, c'est vous dire s'il avait été célèbre, la bestiole. 3 points. Et le tripode de Nantes, non, c'est plus vieux que ça. Moi aussi, j'aurais dit 2015, c'est en 2005 qu'il a été.
3: Bah oui, j'étais prêt à dire 2005 et puis après, ma langue a fourché.
0: Il a été détruit. Bon, bah, 3 sur 6, d'autant qu'on n'a pas eu le temps de poser la dernière question, on est pile poil dans la moyenne. On verra tout à l'heure, 12:05, si c'est vous qui irez cuisiner avec le chef Abdel. Ok ?
3: D'accord.
0: Bonne matinée, Ghislaine.
3: Merci beaucoup.
0: Au revoir. Eh ben, vous faites comme Ghislaine, si vous aimez les bonnes choses, si vous êtes gourmand, si vous aimez la bonne cuisine et si vous avez envie de participer à cet atelier cuisine des toques nantaises, allez-y, appelez-nous 02 40 73 6000. C'est assez simple de gagner cet atelier culinaire. Il suffit de jouer avant midi, 02 40 73 6000. Ils étaient au Mans. Eh oui, samedi soir, c'était le concert de clôture du Mans. Les Magic System avec Magic in the Air.

0: Ah, ils sont multisports, les Magic System, un coup les 24 heures du Mans, puis le foot bien sûr. Au passage, hein, je vous rappelle que les Bleus, ils entrent ce soir dans la compétition face au Sénégal et que la rencontre est à suivre bien sûr sur votre radio, ici coup d'envoi à 21h. 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

0: Escroc.
1: C'est le titre. Moi, j'aime beaucoup le titre de cette chanson. Escroc. Marine, à l'écoute d'ici Loire-Océan.
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1: Jusqu'à midi, chaque jour, dans la bonne humeur. En plus, on apprend des trucs sympas, souvent sur nos deux départements, Loire-Atlantique, Vendée, mais pas que. On gagne des beaux cadeaux cette semaine. C'était atelier culinaire, voilà, atelier de cuisine, avec un chef pas comme les autres, d'ailleurs plusieurs chefs passionnés qui vont vous transmettre toute leur passion de la cuisine, avec les Toques Nantaises. C'est Passage Pommeré en plus à Nantes. Si vous venez exprès sur Nantes, voilà, vous ferez une belle balade dans le passage. Il y a de belles boutiques également. Qui est avec nous? C'est Louise. Bonjour Louise.
4: Bonjour.
1: Vous nous appelez de Nantes.
4: Oui.
1: Quel quartier? Je suis indiscret, je veux tout savoir.
4: C'est près du Jardin des Plantes.
1: D'accord, ben voilà. Petit coin de fraîcheur, donc en ce moment, oui, on en a bien besoin. Même si, bon, le soleil se fait un peu tirer l'oreille pour l'instant, hein. Il nous avait dit, fallait ouais. Chaud, voilà. C'est quoi votre spécialité culinaire, Louise? C'est quoi? C'est les desserts? C'est les...
4: Moi, c'est sans viande, donc tous les légumes, les fruits en salade cuits...
1: Bah, on est dans le tempo, la saison de la tomate, elle arrive. Moi, moins de 3 kilos de tomates par semaine en ce moment.
4: Ah ouais.
1: Je ne suis pas le même homme, écoutez, c'est comme ça. Louise, je vous souhaite bonne chance, j'envoie la roulette des jeux. C'est parti.
3: La grande bobine.
1: J'espère que vous aimez le cinéma, Louise.
4: Oui.
1: Mais des fois, il y a des vieux films, je vous préviens.
4: Aïe.
1: Mais je vais vous faire écouter 3 extraits de film. Il va falloir me donner le titre du film et au moins un des comédiens ou une des comédiennes qu'on entend. Voilà, donc qui est à l'affiche dans le film. Tout est possible. Okay. Bon, généralement, c'est des voix connues, d'accord? Même que des fois, mais pas tout le temps, il peut y avoir le titre du film dans l'extrait qu'on écoute. D'accord, Louise? Ouais. Allez, c'est parti.
5: Alors pourquoi Fantômas t'aurait-il fait enlever cette nuit si tu avais menti?
6: Justement parce que j'avais menti.
5: Tu mens! Tu mens.
6: Est-ce que vous m'avez accusé de mentir quand je disais que j'avais menti ou d'avoir menti quand je disais...
5: Tais-toi.
6: Non, écoute.
5: Mais je ne te permets pas de me vouvoyer. Enfin, je ne me permets pas de me tutoyer. Ça suffit. Écoutez, visiblement cet homme est épuisé et il ne peut plus suivre un raisonnement logique. Alors nous reprendrons cet interrogatoire demain matin. Alors messieurs, ramenez-le dans sa cellule.
1: Voilà, l'une des tirades les plus célèbres de ce film. À votre avis, ma chère Louise?
4: J'ai envie de dire Louis de Funès.
1: Oui, ça c'est bon, effectivement, ça fait un point.
4: Mais alors le film... C'est sûr que je l'ai vu en plus.
1: Ah oui, et puis c'est sûr que vous n'avez pas bien écouté, Louise.
4: Oh là là.
1: Ah bah oui. Parce que le titre du film, on vous l'a donné. Hein.
4: Non, j'ai pas fait attention.
1: Bah c'était Fantômas.
4: Oh,
1: purée, bah oui, purée, Fantômas. Bah oui,
4: bon. J'avais l'image
1: mais
4: en
1: oui,
4: tête.
1: Mais oui, avec Jean Marais. Écoute. Ah bah, je te permets pas de me vouvoyer, enfin de me tutoyer. Enfin bref,
4: bah oui.
1: Bon allez, un point. Il en reste 4 à glaner, on peut passer en tête, voici... Le deuxième extrait, là aussi, écoutez bien, parce qu'il y a un bonus de fin.
7: Junior.
8: Oui, père. Vous en prie, ne m'appelez pas comme ça.
7: Mais qu'est-ce que tu fais ici?
8: Je viens vous chercher, qu'est-ce que vous croyez?
9: Un Ming de la fin du 14e. Oh, ça me brise le cœur.
8: Et la tête, vous m'avez frappé.
9: Je ne me le pardonnerai jamais.
8: N'ayez pas d'inquiétude, je vais bien.
9: Dieu merci. C'est une copie.
1: Ça, c'est le bonus. Alors, à votre avis, Louise?
4: Ok. Alors, je devais acteur et film.
1: Ouais, acteur ou personnage, comme vous voulez. Je prends les deux.
4: Indiana Jones.
1: Ouais, et du coup...
4: Alors, lequel des films?
1: Bah, on s'en fiche. Indiana Jones, je prends.
4: Harrison Ford.
1: Et allez, voilà, et deux. Mais vous m'auriez dit Indiana Jones, je prenais aussi. C'est le nom du personnage. Voilà, bon. Ouais. C'était la dernière croisade, quand il rencontre son papa, alias Sean Connery.
4: Oui,
1: ouais.
4: Mais oui.
1: 3 points, on exéco avec Ghislaine. Attention, tout va se jouer dans le dernier extrait. Là aussi, je vous conseille de bien écouter quand même. Il peut y avoir des indices.
10: Pasquale.
11: Hein?
10: C'est aussi ça le raid, ok? Des missions longues, ennuyeuses.
11: Téléphone.
12: Allô?
11: Pizza Halal, bonjour.
12: Bonjour, je voudrais commander 2 grandes pizzas pour 4.
11: Oui?
12: Hey, j'ai plus votre menu, vous avez quoi comme pizza déjà?
11: On a la pizza, on a une Romana.
12: Ouais, Romana, il y a quoi dedans?
11: Des olives, des herbes, de l'Oregon, du chorizo.
12: Non, pas du chorizo.
11: Pas du chorizo, voyons, mais non. Non, c'est de la charissa, enfin de l'harissa, pardon. Du chorizo de poulet à l'harissa, Romana charissa, c'est très piquant.
1: C'est très piquant, voilà, tout simplement. Bon, voilà, film beaucoup plus récent, là, hein, du coup.
4: Alors là, le nom du film, j'aurais pas du tout.
1: Ouais, ça, c'est dommage, parce que quand je dis que des fois, il faut bien écouter, Louise, que je vous donne pas d'indice.
4: J'ai tendu l'oreille.
1: Bah, ouais. Non, vous voyez vraiment pas. Un comédien, une comédienne, peut-être ? Non ? Non, ça vient pas.

Le chef Abdel est passionné et il vous transmettra sa passion et en plus, vous allez cuisiner des bonnes choses et repartir avec, bien sûr, 02 40 73 6000. On se retrouve dans la prochaine demi-heure, tout de suite. C'est Sergio Mendes avec Maquenada.

0: Voilà, à l'instant, Makena da Sergio Mendes, à l'écoute d'Ici Loire-Océan. Il se fait bien sûr penser au Brésil, à la Coupe du Monde, hein, et on est en plein dedans.
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0: Des idées ludiques pratiques en Loire-Atlantique et Vendée. On part au Hellfest, mais le off en fait, by Leclerc Clisson, le Free Festival, 31 concerts, 2 main stage, la part belle aux jeunes talents et aux tributes, comme Love Drive par exemple, qui est un tribut de Scorpion, et puis il y a même le Hellfest Kids Off, le festival enfant avec le parrain Eldebert. Le Hellfest Off by Leclerc, c'est dès ce soir et demain sur le parking du Leclerc de Clisson, aujourd'hui et demain donc, et c'est gratuit. Sinon, pour ceux qui ont aussi décrocher leur précieux passe pour le Hellfest, la fête de l'enfer démarre jeudi, il affiche complet comme chaque année. Il y a bien un site pour une revente officielle de billets sur le site du Hellfest, mais pour l'instant je n'ai rien vu de ce côté-là. Côté transport, le bon plan écolo, c'est le tram-train et le billet live SNCF à 5 euros le trajet. Et puis la fête de la musique, c'est cette semaine également, dimanche prochain, alors à Montaigu-Vendée, le coup d'envoi de l'été sera donné avec une trentaine de groupes répartis sur une douzaine de scènes et deux concerts phares, place de l'Hôtel de Ville, Marilus et un univers pop francophone, et une touche d'optimisme, un spectacle intense et festif, rendez-vous dès 17h à Montaigu-Vendée.
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0: On entre dans l'arène avec Francis Cabrel, la corrida. Et vous aussi, pour gagner comme chaque jour, dans la bonne humeur, comme chaque jour, je m'y engage, votre atelier de cuisine. En plus, avec le chef Abdel, vous allez passer un super moment, c'est convivial. Et ça se passe à Nantes, 02 40 73 6000.
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0: La Corrida, chanson engagée, quand on sait qu'en plus il est du côté d'Astafort quand même, dans le Lot et Garonne, si je dis pas de bêtises. C'était courageux, en tout cas, de la part de Francis Cabrel à l'écoute d'Ici Loire-Océan.
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0: Bonjour Charlène.
3: Bonjour.
0: Comment allez-vous? Bien.
3: Bien.
0: Ben voilà, il n'y a qu'une seule réponse possible à cette question. Vous nous appelez de Nantes, vous êtes dans quel quartier, Charlène?
3: Vers l'Hippodrome.
0: L'Hippodrome, d'accord. Oui, là aussi, on est plutôt dans un quartier sympa, assez verdoyant. Voilà,
3: tout oui, c'est ça.
0: Il y a un petit peu de bouchons pour y accéder parfois, mais bon. Où est-ce qu'il n'y a pas des bouchons?
3: En vélo, en transport en commun.
0: Ouais, ça le fait, il y a le métro, il y a le métro, il y a le tramway pas loin, c'est très très bien.
3: C'est ça.
0: Charlène, en forme, gourmande, j'imagine, vous aimez faire la cuisine comme moi ou pas?
3: Oui, un petit peu. Oui, tout à fait.
0: C'est quoi plutôt votre spécialité? On vient chez vous, pourquoi, Charlène?
3: Là, si c'est en cette saison, ça sera plutôt une salade de crudité, ça peut être un taboulé.
0: Voilà, tout simplement. Ok, bon. Pas pratique hein, pour regarder le match à la télé en même temps, la salade. Mais bon, moi, ce que j'en dis... Je vous souhaite bonne chance, Charlène. J'envoie la roulette des jeux.
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0: Alors, avant de me dire « Oula, les charades », je serai à votre place, je dirai « Oula, les charades ». Charlène, je vous le dis tout de suite, parce que c'est pas mon truc préféré, moi, les charades. Ni pour les écrire, ni pour les trouver. Le principe est simple, je vous donne des indices qu'on résume généralement par mon premier, mon deuxième, mon troisième, et mon tout, vous devez le découvrir. Alors, je vais vous lire les charades dans quelques instants, et après, vous aurez un chrono de 15 secondes pour trouver la bonne réponse. D'accord? Assembler D'accord. les éléments. Ça a forcément un lien avec la Loire-Atlantique et la Vendée, je vais vous le dire de toute façon, parce que je vais commencer par vous dire ce que vous devez découvrir, Charlène. Pour D'accord. cette première charade, mon tout, il s'agit d'un sportif originaire de Vendée. D'accord, un sportif originaire de Vendée, c'est mon tout. Voici les indices qui doivent vous permettre de le découvrir. Mon premier est une formule brève de moralité. Mon premier est une formule brève de moralité. Mon deuxième est le contraire de lait. Ok. Mon troisième est après cinq. Et mon tout, un sportif originaire de Vendée.
3: Morale
0: est 6. Pardon ?
3: Morale est
0: 6. Ah bah, il faut trouver un sportif originaire de Vendée. Morale est 6, ça vous paraît cohérent ou...
3: J'en sais rien.
0: Pensez à la Coupe du Monde, Charlène.
3: La Coupe du Monde ?
0: On cherchait un footballeur.
3: Oh.
0: La Maxime. Eh oui, la formule brève de moralité, Maxime. Mon deuxième est le contraire de lait, beau. Et le troisième, vous l'aviez, après le 5, 6, Maxime Bossis.
3: Oh.
0: Je ne pouvais pas vous en dire plus, oh, je ne pouvais pas vous ben. Faire le lien avec, mais je me suis dit peut-être qu'elle va y penser, la Coupe du Monde, le foot, Maxime ouais, Bossis. Ben bon, même si Maxime, bon, il a plutôt joué à Nantes, mais il est originaire de Vendée. Bon, on est passé à côté des trois premiers points, mais comme pour l'instant le score max est 3 points, on peut en gagner 3. Sur la deuxième charade, là, mon tout, c'est une commune de Loire-Atlantique. Elles ne sont que 238, me semble-t-il.
3: Oui, c'est ça.
0: Oui, donc voilà. Bon, on cherche une commune de Loire-Atlantique. Voici mes indices. Mon premier est le contraire de dur. C'est bon, vous l'avez, ce premier indice?
3: Oui.
0: Mon deuxième est la syllabe d'un étier. Mon deuxième, pardon, est la deuxième syllabe du mot étier, mon deuxième syllabe du mot étier, d'accord? Mon troisième dure 365 jours. Mon quatrième est un poisson majestueux. Et mon tout est donc une commune de Loire-Atlantique. Mon premier, le contraire de dur, vous l'avez forcément. Oui. Mon troisième dure 365 jours. Mon quatrième est un poisson majestueux, moutier. Vite, Charlène.
3: Moutier en
0: raie. Ouais, allez. Il est sympa, l'arbitre. Les moutiers en raie, tout à fait. Bravo. Vous savez ce que c'est qu'un étier, quand même, Charlène, non?
3: Oui, oui, oui.
0: Bon, ben voilà. Ben, impeccable. Ben, vous voyez, finalement, vous êtes plus fort que moi en charade. Alors, ce qui m'embête un peu, Charlène, c'est que Ghislaine, 3 points, Louise, 3 points, Charlène, 3 points. Si on en reste là, je vais devoir vous départager toutes les trois. En tout cas, rendez-vous peut-être tout à l'heure, midi moins 5. Belle matinée, Charlène. Je vous invite à venir tenter votre chance parce que là, il y a un coup à faire. Ouais, surtout si vous aimez les bonnes choses, la bonne cuisine. On a cet atelier culinaire des toquets nantais, des toques nantaises. Pourquoi je vous dis les toquets nantais? Des toques nantaises. C'est quand même pas rien. Le chef Abdelhi Touche Sabi, il est passionné. Ses collègues aussi. Ils vont vous apprendre plein de belles choses et vous repartirez bien sûr avec votre recette. Vous pourrez la partager avec vos proches et vous régaler. C'est un bon moment de convivialité à passer dans le passage Pommeray, 02 40 73 6000. On joue dans quelques instants, juste après Francis Cabrel. On l'a écouté, ce sera François Fellman.
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0: 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François Fellman à l'écoute d'Ici Loire-Océan.
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0: Françoise qui aime les bonnes choses. Françoise qui est surnommée la cuisinière de Saint-Jean-de-Mont. C'est dit, je ne peux pas passer à côté de cet atelier culinaire, Françoise, on est d'accord.
3: Tout à fait. Quand j'ai entendu atelier culinaire, j'ai dit c'est pour moi.
0: C'est pour vous. Il devait y avoir un petit peu de monde quand même ce week-end à Saint-Jean-de-Mont, Françoise. Non, ça commence là. Hein.
3: Ça y est, ça commence, les gens arrivent.
0: Ouais, mais on trouvait encore de la place sur la plage pour aller se baigner quand même, oui.
3: Ah ouais, c'est bien. Justement, c'est à Juvin, c'est parfait.
0: Ben voilà. Bon, il manque peut-être un petit degré dans l'eau encore. Mais bon, je crois que dans 10 jours, c'est bon.
3: Dans 10 jours, c'est bon, vous pouvez venir.
0: Ouais, ouais. Ben, il y aura du monde qui va venir. Il n'y a pas de souci. Françoise, qu'est-ce que vous faites de beau, sinon, à Saint-Jean-de-Mont?
3: Alors, moi, je suis nouvellement retraitée.
0: D'accord.
3: Et je travaillais à la médiathèque avant.
0: D'accord. Bon, bah écoutez, profitez bien de cette retraite. Donc, l'été, tranquille, vous n'avez pas besoin de trop vous déplacer. Puis après, bah, faites ce que vous entendez de bon. Je fais tourner la roulette des jeux, Françoise.
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0: Va falloir reconstituer des mots. Je vais vous donner les 3 premières lettres des mots que vous devez trouver. C'est les 3 mêmes, hein, de toute façon, à chaque fois. Pour cela, je vous donne soit des synonymes, soit des mots assez proches, soit des mots qui doivent vous mettre sur la voie du mot à retrouver. Ça peut être des contraires, des fois, mais enfin, voilà, quoi. À chaque fois, il y a forcément un petit air de famille. Ok, Françoise? Je vais être plus clair. Si on joue, c'est l'exemple que je donne tout le temps, avec des mots qui commencent par C-H-O. D'accord. Si jamais vous deviez trouver des mots qui commencent par CHO. Et je vous donne comme indice cacao, le mot à trouver c'est
3: chaud.
0: Cola.
3: Chocolat.
0: Bah voilà. Bon, vous avez compris le principe. On cherche des mots en CHO, cacao c'est chocolat. Là, je vais vous demander de trouver des mots qui commencent par P-A-R, comme Patrick, André, Robert. Ça vous va? P-A-A-R. Vous avez noté, Françoise?
3: P-A-R.
0: P-A-R. Non, il n'y en a que 3.
3: Ah,
0: Patrick,
3: d'accord.
0: André, Robert. C'est bon pour vous?
3: Ok.
0: C'est un jeu de rapidité, chrono de 30 secondes. Si ça ne vient pas tout de suite, vous me dites passe et on revient après sur le mot. D'accord? Comme ça, on ne perd pas de temps. Vous êtes prête, Françoise? Des mots qui commencent par P-A-R, 30 secondes. Une ville.
3: Paris.
0: Bah oui. Marraine.
3: Parrain.
0: Oui, excusez.
3: Pardon.
0: Ouais, pardonnez, c'est bien. Essence.
3: Essence, sans plomb.
0: Ah non. Bon, ça, on passe. Décamper. Pas. Décamper.
3: Décamper. Décamper. Partir.
0: Oui, ombrelle. Vite, il y en a plein.
3: Parasol.
0: Ouais, impeccable. Essence, c'était parfum. Ah ouais, c'est une essence, mais c'est compliqué. Mais en tout cas, Paris, c'est bon. Parrain, c'est bon. Pardonner, c'est bon. Partir, c'est bon. Parasol, c'est bon. Françoise, ça y est, on fait décoller le compteur. Ah, je suis content. 5 points, vous passez en tête, Françoise. Ça veut dire qu'il nous reste un dernier ou une dernière candidate là qui arrive dans quelques instants. Et on sera fixé, si c'est vous que je rappelle, dans 5 minutes. Ou bien si vous êtes plusieurs sur la première marche du podium et que je dois vous départager. Mais on est bien parti pour se retrouver dans 5 minutes. Ok, Françoise?
3: Ça marche, merci.
0: Allez, à tout à l'heure, 12:55 peut-être, continuez de nous appeler, parce qu'il reste une dernière place pour cet atelier culinaire, 02 40 73 6000, c'est maintenant ou jamais, sinon il vous passe sous le nez, je vous attends pour jouer, juste après, Lewis Capaldi.

0: Wish You the Best à l'instant, c'était les Wiz Capaldi à l'écoute d'Ici Loire-Océan.
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0: Sophie, vous êtes là, Sophie?
3: Oui, bonjour, je suis là.
0: Bienvenue, Sophie, de Nantes. Beaucoup de Nantaises aujourd'hui, dites donc.
3: Eh oui.
0: Quel quartier à Nantes?
3: Je suis de Nantes. Mélinette.
0: Ah oui, c'est sympa ça, Mélinette, effectivement.
3: Oui, on n'est pas loin, je suis presque en face de chez vous.
0: Bon, ça marche. Voilà. Bonne cuisinière, Sophie? Ouais.
3: Bon, ben écoutez, j'essaye de faire ce que je peux.
0: Bon, c'est bien. C'est quoi votre truc?
3: J'aime bien. Oui,
0: votre truc que vous réussissez à tous les coups?
3: Un truc que je réussis à tous les coups, oh ben des petits plats mijotés, j'aime bien.
0: Je trouve que c'est bon,
3: voilà.
0: Pas trop la saison, mais pour l'hiver, c'est sympa.
3: Non, mais c'est pas grave.
0: Truc simple, voilà. Des lentilles avec des saucisses et un petit peu de lard, c'est bon.
3: Oui, je pensais pas forcément à ça, mais oui.
0: Il y en a plein.
3: Voilà, des bonnes entrées, des choses comme ça.
0: Sophie, il y a Françoise qui patiente, qui se dit, est-ce que c'est moi qui repars avec l'atelier culinaire, les toques nantaises, passage Pommeray, ou est-ce que c'est Sophie? Je vous propose qu'on aille dans le vif du sujet. Sophie, j'envoie la roulette des jeux.
3: Ça marche.
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0: Je vous ai choisi un thème sur lequel je vais vous poser 6 questions. Pour vous aider à répondre,
3: d'accord,
0: je vous ferai 2 propositions à chaque fois. Vous avez un chrono,
3: d'accord,
0: d'une minute. Ce thème,
3: okay,
0: ce sont les petits des animaux, les bébés des animaux. Tout simplement.
3: D'accord.
0: Voilà,
3: oui.
0: je vais vous citer 6 animaux et je vais vous faire 2 propositions,
3: d'accord,
0: pour le nom de leurs petits. D'accord, Sophie?
3: Ça marche.
0: On y,
3: d'accord,
0: va? Allez, c'est parti.
3: Ok, on y va.
0: Facile, on commence. Réchauffement. Le petit du sanglier, lait ou marcassin?
3: Marcassin.
0: Ouais. Le bébé du phoque, Bibi ou Blanchon?
3: Blanchon.
0: Le petit du hérisson, choupinou ou choupisson?
3: Choupisson.
0: Oui. Le bébé du bouquetin, le chevreau ou le cabri?
3: Le cabri.
0: La petite du singe, guenuche ou guenon?
3: Guenon.
0: Le bébé du zèbre, zébra ou zébro?
3: Zébro.
0: Ouais, ben vous ne me facilitez pas la tâche. Je vous présente Françoise de Saint-Jean-de-Mont, ma chère Sophie, parce que la petite du singe, c'est la guenuche. Mais vous avez fait 5 points. Je vais devoir vous départager toutes les deux. Vous êtes là, Françoise?
4: Oui.
0: C'est vous qui avez répondu en premier, qui avez fait le meilleur score de 5 points la première. Donc c'est vous qui répondrez en premier à ma question. Et après, ce sera au tour de Sophie. Soit vous avez la bonne réponse, Françoise, et c'est plié. Soit c'est celle qui est le plus près de la bonne réponse. Je vais vous demander à toutes les deux de trouver un chiffre. Et voici le chiffre que vous devez trouver. Je vous demande combien il y a de restaurants étoilés en Loire-Atlantique et Vendée. Au total, combien de restaurants étoilés en Loire-Atlantique et Vendée? Une réponse, ma chère Françoise. À votre avis, combien?
4: Étoilés...
0: Il me faut une réponse, là, tout de suite, Françoise.
4: Six.
0: Combien?
4: 6.
0: Il me faut une réponse, Sophie.
3: 10.
0: Il n'y a pas de bonne réponse, mais celle qui est la plus proche de la bonne réponse, c'est Sophie. Bravo, Sophie.
3: Ouais.
0: Il y en a 17 au total.
3: Ah oui, il me semblait qu'il y en avait plus. Ça dépend du nombre d'étoiles.
0: 8 en Vendée avec un 3 étoiles, évidemment, en Noirmoutier, et 9 en Loire-Atlantique. Bravo, Françoise, mais c'est Sophie qui ira cuisiner passage Pommeray à Nantes. Vous nous direz tout, d'accord, hein, sur WhatsApp, vous partagerez.
3: Ouais. Évidemment,
0: allez,
3: évidemment, comme à chaque fois que je gagne quelque chose.
0: À bientôt à toutes et tous, il y aura d'autres ateliers cuisine à gagner dès demain.

0: Sunshine, my heart, Joe Cooker, à l'écoute d'ici Loire-Océan. Les infos de midi, elles arrivent juste après. Vous allez continuer à jouer avec une équipe survoltée, déchaînée, au taquet.
1: Et via Conme, c'est encore moi qui ai gagné hier, mes petits canards. On est mardi et c'est encore moi qui vais gagner. Ça va, chérie?
2: Je vous mets juste la pression. Il reste 5 semaines, les gars. 5 semaines avant l'été. J'ai donc 5 fois la possibilité de gagner. Ça commence demain, tout de suite, on y va.
1: Allez, à tout de suite, mes chéris.
2: J'en peux plus.
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0: Première radio de proximité en Loire-Atlantique et Vendée, il est midi. Le journal, Leïla Meshaouri.
4: Des arrivées pleines d'émotions cette nuit au Sable d'Olonne. Les premiers skippers de la course au large, la Vendée Arctique, ont franchi la ligne d'arrivée avant de remonter le chenal à l'aube. L'Italien Ambrogio Beccaria a coiffé au poteau Sam Goodchild. Le Britannique qui naviguait sur le bateau de Charlie Dalin, dernier vainqueur du Vendée Globe, emporté tragiquement par le cancer la semaine dernière à l'âge de 42 ans. Vous l'avez vécu ce matin sur ici Loire-Océan. Yves René Tapon, vous étiez au milieu du public.
5: Un immense voile noir entoure le phare vert qui marque l'entrée du chenal. Drapeau noir aussi en haut du mât de Massif, le voilier avec lequel Charlie Dalin remporta son tour du monde. Et dans le public, nombreux, les Bravo Sam répondent au Bravo Charlie. Ces deux bénévoles, foulard blanc à la main, tenaient à être là.
6: Il est dans notre cœur, c'est sûr. On ne peut pas l'oublier.
5: Qu'est-ce que vous avez ressenti lorsque vous avez revu son bateau arriver avec ce drapeau noir ?
7: Les larmes aux yeux, ça faisait beaucoup de peine.
5: À son arrivée au ponton, Sam Goodchild, trop ému, n'ouvre pas la bouteille de champagne traditionnellement offerte.
8: Il y a des choses plus importantes de la vie. Les courses, c'était super, mais le moment qu'on a passé l'arrivée, malheureusement, heureusement, on a pensé à autre chose, la tête est ailleurs. Il faut savoir que l'équipe ici, c'est l'équipe qui a gagné le Vendée Globe avec Charlie, et cette équipe-là qui ont vécu tous ces moments très très forts avec Charlie.
5: Troisième de la course, Violette d'Orange salue aussi le grand marin.
9: C'est juste énormément de tristesse pour sa famille, pour son fils Oscar, pour sa femme. Il m'avait survolé à mon arrivée du Vendée Globe, et là, je me dis, c'est il nous survolera et il protégera tous les marins maintenant de là-haut.
5: Et au-dessus du ponton, sur le village, trône le trophée du Vendée Globe, accompagné d'une grande photo de Charlie Dalin.
4: Jeudi, lors de la remise des prix, une minute de silence sera observée en hommage à Charlie Dalin. L'émotion à l'arrivée de la Vendée Arctique au micro d'Yves-René Tapon. C'est en images sur ici.fr et sur notre appli ici.
0: Une trentaine de départs de feu sur la seule journée d'hier en Vendée.
4: 77 hectares de végétation partis en fumée. Une trentaine de départs de feu au sud d'une ligne entre les Sables d'Olonne et Cholet. Au plus fort de la journée, plus de 300 pompiers ont été mobilisés hier et 105 engins. Les sapeurs-pompiers de Vendée qui appellent à la vigilance en pleine période de forte chaleur et alors que le département a été placé en vigilance orange aux feux de forêt et de végétation hier. En Loire-Atlantique, ce tragique accident de tracteur hier soir à Chaumont-Ré, le tracteur s'est mis au fossé un peu après 19h. Le conducteur a été tué sur le coup. Il s'agissait d'un homme de 64 ans.
0: Et puis, c'est le grand jour pour tous les amoureux de foot. Les Bleus entrent en lice au Mondial.
4: France-Sénégal, à 21h, on vous fait vivre cette soirée foot en direct, bien entendu, sur ici, Loire-Océan. Et sinon, le match sera retransmis aussi dans les bars, les restos, etc., sur écran géant et même au cinéma. C'est un partenariat entre la Fédération Française de Foot et les Saluts GC à travers toute la France. À Nantes, 300 chanceux ont été sélectionnés. Ils ont rendez-vous à l'UGC Atlantis ce soir. Mehdi Rabi est le directeur du cinéma.
10: C'est une expérience que nous avons préparée de longue date avec la Fédération Française de Football. C'est une preuve de plus que la salle de cinéma est un lieu de rassemblement. Il faut savoir que du coup, ils seront dans une très belle salle de cinéma, la plus grande salle de l'UGC Atlantis, avec l'écran géant, le son immersif. Il y aura évidemment des surprises et puis surtout des animations, des quiz, des concours, des jeux digitaux, des goodies. Voilà, il y aura des cadeaux à gagner et on sera vraiment dans les conditions festives d'un match de foot de l'équipe de France. France. Et je trouve ça assez génial. C'est vraiment, c'est une belle expérience. On aime au cinéma rire ensemble, avoir peur ensemble, chanter ensemble, puisqu'on fait aussi des concerts maintenant au cinéma. Et ben écoutez, là, on va faire du foot. Donc la salle est quasiment complète. On compte sur le public pour mettre l'ambiance dans la salle. Ah oui, je serai présent du début à la fin et on espère aller en finale.
4: Et je vous rappelle que le match est aussi à vivre en direct ce soir sur votre radio ici, Loire-Océan. Allez les Bleus, mais aussi allez Jenny. Jenny Pifto, vendeuse en boulangerie aux Herbiers en Vendée. Et sachez qu'elle participe cet après-midi à un concours d'éloquence à Paris. Concours organisé non pas pour les avocats, mais pour les vendeurs et vendeuses en boulangerie comme elle. Toute première finale du genre cet après-midi à Paris. Et vous avez le portrait de la jeune femme sur ici.fr.
0: Merci Laïla Meshaouri.
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0: Normalement, après dissipation des nuages de ce matin, de larges éclaircies du soleil, 24-27 en Loire-Atlantique et peut-être jusqu'à 30 degrés cet après-midi en Vendée.
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1: Bonjour la France, j'espère que tu vas bien la France, j'espère que t'as pas encore trop chaud la France. Comment ça va Éric Bastien?
2: Ah écoutez, je commence à avoir un petit peu chaud et je pense que ça va me mettre de mauvaise humeur jusqu'à vendredi. Je préfère.
1: Allez, c'est parti, encore une fois.
2: Il y a du chonchon là.
1: Ah oui, bon, de toute façon c'est tous les jours. Hein. Un jour c'est parce que vous avez mis votre chaussette à l'envers, un jour c'est parce qu'il fait chaud,
2: comment
1: un jour c'est parce
2: voulez,
1: que... Voilà.
2: Comment voulez-vous que je sois de bonne humeur en sachant que je ne gagne jamais à ce jeu?
1: Et c'est de ma faute ça, c'est de la faute des auditeurs, ils sont obligés de supporter votre caractère. Allez, je vous rappelle donc que toute la semaine, nos petits auditeurs chéris jouent avec nous, que de vendredi c'est la finale, que le premier prix pour la finale, c'est 2 jours en famille ou entre amis au festival Grande Marée à Jullouville. C'est au cœur de la baie du Mont-Saint-Michel. Vous allez pouvoir écouter plein d'artistes que vous aimez, par exemple Julien Clerc.
2: Allez, dansez.
1: Écoutez aussi Benabar.
13: C'est l'effet papillon.
1: Et il y aura évidemment Zaz, Kenji, les Cooks, mais il y aura aussi Christophe Maé.
13: Je suis tombé sous le charme.
1: Et voilà. 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Si vous ne gagnez pas ça, qu'est-ce qu'on gagne?
2: Ben moi aussi, je suis tombé sous le charme de la machine Malongo.
1: Bien sûr.
2: Et surtout de la fille Malongo, parce que je vous ai pas dit que j'ai rencontré la fille Malongo.
1: Oh là, qu'est-ce qu'il va nous raconter encore comme conneries?
2: Elodie Malongo. Ouais, exactement.
1: Qui c'est celle-là?
2: Ben, c'est la fille à Joe.
1: Parce que il y a peut-être le bac français qui est passé. La fille à Joe.
2: Ben, oui. La fille à Joe. C'est la fille à Jojo.
1: Ouais, bien sûr, tu vas au coiffeur aussi.
2: Elle me plaît beaucoup, Elodie. Et voilà, je pense que je vais peut-être l'inviter à ce beau festival et elle me révèle. Elle va me révéler, parce que je ne sais pas le conjuguer, les secrets de fabrication de la machine d'espresso.
1: Bon, enfin, en gros, si vous gagnez pas le séjour, il y a 32 dosettes, la machine est cyber
2: en vert.
1: Allez, on accueille nos candidats. Sigrid et Marie-France.
2: C'est de plus en plus compliqué.
1: Bonjour les amis, comment ça va?
2: Bonjour.
14: Bonjour.
1: Alors, Sigrid, tu joues avec Ici Poitou.
14: Tout à fait.
1: Voilà, ça veut dire que tu habites pas loin du Poitou, enfin dans le Poitou.
2: Quelle perspicacité.
14: Entre autres.
1: Voilà. Tu habites, alors t'as 47 ans, tu habites à Clusset-la-Pommeraye. J'ai bon?
14: Eh ben, c'est tout à fait ça. Récemment, on vient d'acheter avec mon amoureuse une maison à Clusset-la-Pommeraye.
2: Waouh.
1: Alors comment tu t'appelles quand t'habites à Clusset-la-Pommeraye?
14: Un Clusséen. Le gentil de Clusset, c'est Clusséen.
1: Clusséen. Alors mon petit Clusséen, donc tu as une chérie qui s'appelle Aurélie.
14: Oui.
1: Tu as un petit surnom trop mignon qui c'est Zig.
14: Ouais, c'est plutôt un diminutif, ouais.
1: Ouais, Zig. Ouais, enfin, on dit pas Siegfried, quand même.
14: Bah si, en allemand, on dit Siegfried.
1: Ah oui, mais là, on dit Siegfried en français, on est d'accord?
14: Bah, en français, on dit Siegfried.
1: Voilà, bon, je vais t'appeler Zig, ça ira bien.
2: Zig,
14: ouais, bien, ça.
1: Alors, Ziggy, qui s'appelle Ziggy, il est saisonnier. Donc, ça veut dire qu'il est directeur d'un bar et d'un resto à la montagne quand la station, elle est ouverte. C'est ça?
14: C'est exactement ça.
1: Et t'es dans quelle station?
14: La station de Valfréjus, en Savoie.
1: Oh, sympa, du ton. Et quand ça fait, c'est ouvert de quand à quand?
14: Alors, en général, la station, en général, à peu près du 15 décembre au 15 avril.
1: Pas mal.
14: Pour l'hiver. Et après, juillet, août. Pour l'été.
1: Ça, c'est pas mal. Alors, t'as été prof de tir à l'arc. T'as fait beaucoup de trucs.
14: Hein.
1: T'as été facteur.
14: Oui.
1: T'as été dans des villages clubs pour faire animateur.
14: Exactement.
1: Directeur de centre aéré.
14: Aussi.
1: Et petit, tu voulais être vendeur en boulangerie.
2: Oh là.
14: Ouais.
1: Alors, vendeur en boulangerie, pourquoi ? Pour manger les bons becs et les pains au chocolat ou comment ça se passe ?
14: Eh ben, je sais pas pourquoi, mais c'est vrai que quand on nous demande à l'école, tu veux faire quoi plus tard ? Je disais vendeur en boulangerie.
1: Je sais pas.
2: On en revient à la crêpe au sucre.
14: Les gens et puis compter les sous-sous.
1: Ouais, manger le stock, ouais, tu parles. Aïe. Bon, alors écoute, on va immédiatement marquer le premier point car tu es dans la team d'Amidoland.
2: Oui.
1: Avec la première question vrai ou faux, tiens un petit extrait de Goldman. Alors, figure-toi qu'au Japon, il y a une ville qui a testé un permis piéton pour apprendre aux habitants à marcher sans regarder leur téléphone. Est-ce que c'est vrai qu'au Japon, il y a une ville qui a testé le permis piéton pour apprendre aux gens à marcher sans regarder le téléphone ? C'est vrai ou faux ? Top chrono, 5 secondes.
14: Je dirais vrai.
1: Non, c'est faux. Il n'y a pas de permis piéton. Alors, il y a des villes qui ont installé des feux au sol avec des campagnes anti-smartphone. Mais alors, au Japon, ils sont tellement organisés que de toute façon, il n'y a pas de problème. Pas de points, mais tu...
2: Ah, Marie-France est avec nous dans le nord de la France. Bonjour, Marie-France.
15: Bonjour, Eric.
2: Bonjour, bienvenue. Tu habites à Quesnoy-sur-Deûle. Est-ce que je l'ai bien prononcé ? Je n'ai pas écorché le nom ?
15: Impeccable.
2: Et alors, les habitants de Quesnoy-sur-Deûle dans le Nord, on les surnomme, on les appelle les...
15: Les Quesnoisiens.
2: Les Quesnoisiennes. Voilà, ben on salue tout le monde. Merci Marie-France d'être avec nous sur ici, mariée déjà depuis pas mal de temps, j'imagine.
15: Oui, à 44 ans.
2: Ah oui, ça s'applaudit quand même, 44 ans. On parlera de cette belle rencontre avec monsieur qui s'appelle comment d'ailleurs ? Comment s'appelle ?
15: Christian.
2: Il t'a donné de beaux enfants ou tu lui as donné de beaux enfants peut-être plutôt ?
15: Oui, deux belles filles.
2: Deux belles filles ! Comment s'appellent-elles ?
15: Alors, Anaïs, ouais. Et Julia.
2: Alors, elles sont grandes, j'imagine, Anaïs et Julia.
15: Ah oui, 41 et 36.
2: Ah oui, c'est pas mal. Qu'est-ce qu'elles font, tes filles, dans la vie ?
15: Ah, bah, y en a une, elle est dans la justice. On en parle beaucoup en ce moment.
2: Okay. D'accord.
15: Et l'autre, elle travaille en banque.
2: Dans la banque. Bon, bah, t'es fière d'elles. Est-ce qu'elles sont restées dans la région ou est-ce qu'elles sont loin de toi, du coup ?
15: Non, il y en a une qui est sur Paris parce qu'elle est née à Paris.
2: Ouais.
15: Bon, elle est repartie à Paris, en fait.
2: D'accord.
15: Et l'autre est restée dans la région.
2: Ok. Retraitée, tu as travaillé dans le groupe EDF toute ta carrière. Qu'est-ce que tu faisais dans l'électricité ?
15: Pas tout à fait, hein. J'ai pas fait toute ma carrière. Hein.
2: En partie.
15: Donc j'étais surtout acheteuse.
2: D'accord.
15: Et après, j'ai fait de l'immobilier d'entreprise.
2: Oui, parce que tu as commencé comme acheteuse industrielle et tu as fini dans l'immobilier logistique. Et finalement, tu es comme Siegfried parce que petit, tu voulais faire autre chose qui n'a rien à voir. C'était quoi ?
15: Ah, je voulais être laborantine, tout bêtement.
2: Rien à voir du tout. Bon, écoute, Marie-France, sois la bienvenue dans la compétition. J'espère que vraiment ça va le faire entre nous. Moi, je n'en doute pas.
1: Entre nous !
2: Mais j'aimerais quand même bien. Non, on est quand même mardi. J'aimerais bien un candidat pour moi, là, pour vendredi, s'il vous plaît. S'il vous plaît. Voici ta question avec un petit extrait de L'âge de glace. Le dessin animé.
1: Il y a un nouveau âge de glace qui va sortir, là.
2: En plus, mammouths, oui. Question autour des mammouths. Des mammouths vivaient encore des siècles après la construction des pyramides. Est-ce que c'est vrai ou faux selon toi qu'il y avait des mammouths qui vivaient encore des siècles après la construction des pyramides ? Top chrono, 5 secondes. Eh bien, c'est vrai. La grande pyramide de Khéops a été construite vers 1260 avant Jésus-Christ. Or, une petite population de mammouths a survécu, notamment en Russie, jusqu'aux alentours de 2000 avant JC, soit 500 années plus tard.
1: JC Vandamme, ouais.
2: Bien sûr.
1: Allez, ça fait 0 et 0. Et là, tout de suite, c'est Clara Luciani.
2: Bien sûr.
1: Et oui. Respire encore. On adore vous écouter ici. Vous respirez, bien évidemment. On vous aime. À tout de suite, mes petits chatons.

0: respire encore. Car Luciani, j'ai pris une bonne inspiration pour gagner là.
1: Allez, jingle.
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1: Et ici, nous sommes avec Siegfried et Marie-France, qui n'ont pas de points, mais qui vont en marquer, évidemment. Alors, Siegfried qui joue avec ici, Poitou, qui habite à Cussey-la-Pommeraye, qui évidemment a fait plein de choses dans sa vie, puisque nos auditeurs sont exceptionnels.
3: Évidemment.
1: Et alors, il paraît qu'en plus, c'est un bricoleur. Voilà, ça c'est un gros bricoleur. Tu viens d'acheter ta maison et du coup, comment ça va se passer? Il paraît que tu vas tout faire.
4: Je vais tout faire. On va tout faire avec mon amoureuse, puisqu'elle est bricoleuse au moins autant que moi. On va tomber des murs, on va refaire des murs, on va refaire la salle de bain, on va refaire quoi.
1: Oui, allez, acquis la peinture, la maçonnerie, le carrelage, bim bam boum, allez hop.
4: Mais vous allez exactement.
1: Pas faire... Vous avez des copains quand même, vous n'allez pas faire ça que tous les deux.
4: Alors, on a déjà refait une maison avec tous les copains. On avait inventé le concept de la trappe-chouille. C'est-à-dire qu'on venait travailler et on faisait la chouille en même temps.
1: Ah, mais ça c'est bien parce que la trappe-chouille, ça... du coup la maison elle se fait plus longtemps, mais on se marre.
4: Exactement.
1: Voilà, ça c'est bien la trappe-chouille, j'aime bien ça.
3: Excusez-moi, on a entendu ça... Je voudrais juste avoir une petite vérification. C'est bien le générique de déco. C'est bien l'émission qui revient sur M6.
1: Oh oui, on est en train de chercher des maisons, faire des castings, tout ça.
3: Mais vous serez sur M6 à la rentrée. Non, mais je dis ça.
1: À la rentrée, on ne sait pas. Il faut qu'on trouve la maison déjà.
3: Oh, je vais vous regarder.
1: Alors, il paraît qu'on a une petite spécialité culinaire qui s'appelle la patate savoyarde.
4: La patate savoyarde, bah mon Dieu, bah bien sûr.
1: Alors, est-ce qu'il peut expliquer à sa copine Valérie qu'est-ce que c'est la patate savoyarde?
4: Bah, la patate savoyarde, c'est simple, on n'y qu'une patate qu'on vide après.
1: Ouais.
4: Et une fois qu'on l'a vidée, on prend la chair de la pomme de terre, on la mixe avec des lardons, du reblochon, quelques petites herbes et de la crème fraîche. On refourre la patate, on y met du Beaufort par-dessus et on passe ça au four.
1: Eh ben c'est bon ça, dis donc, c'est pas mal, on adore. Vive la patate savoyarde. Bon, allez, la patate savoyarde, tu vas marquer ton premier point. Là. On refait une question vraie ou faux. Tiens, je te mets Nicole Croisille et je te pose la question. Alors, écoute bien cette question. Aux États-Unis, une conductrice a été verbalisée pour avoir téléphoné au volant alors qu'elle était amputée de la main. Est-ce que c'est vrai ou faux?
4: Ben oui, c'est vrai.
1: Eh oui, c'est non mais la folie du truc. C'est-à-dire que c'est évidemment que c'est impossible. Hein. On a annulé la contravention. Les gars, ils mettent des amendes à des gens qui n'ont pas de main. Donc si tu veux, ils peuvent pas tenir les téléphones. C'est complètement dingue. Premier point pour Siegfried.
3: Je sais pas, vous savez, Marie-France, c'est une fille qui travaille dans la justice. Elle nous l'a dit. Elle peut peut-être arranger le truc. Hein, je ne sais pas.
1: C'est en ce moment les juges, les avocats, les procureurs, ils sont bien embêtés. Hein.
3: Mais sans indiscrétion, elle fait quoi dans la justice? La profession en fait.
5: Non, je peux pas le dire pour l'instant.
3: Voilà, FBI. Marie-France, qui est retraitée, qui travaillait dans un groupe EDF, qui était acheteuse industrielle, qui a travaillé aussi dans l'immobilier logistique. Et alors, on fait un petit peu de pétanque, il paraît. Pas vraiment de sport, mais un peu de pétanque. C'est sympa, ça va.
5: Oui.
3: C'est trop méchant, ça.
5: Non, c'est pas méchant. Mais quand on en fait tout un après-midi, c'est quand même... marche beaucoup.
3: Je confirme. Du jardinage. En revanche, le jardinage, tu as créé un petit potager. Ressemble à quoi ton potager?
5: Ah, un beau petit potager.
3: J'imagine.
5: C'est un beau rectangle.
3: Ouais. Qu'est-ce qu'il y a dedans?
5: Il y a des tomates, il y a des potirons, des crêtes, de l'estragon, du thym. Du céleri, de la ciboulette, de la sarriette, des haricots verts. Beaucoup de choses.
3: Non, mais c'est super, tu fonctionnes en circuit court, quoi. Tu vas te servir à la maison directement et ça va dans l'assiette. C'est extraordinaire d'avoir ça. Pour ce petit potager. Alors parlons juste un petit mot sur la cuisine, parce que tu cuisines beaucoup. Et tu t'es lancé, j'aimerais bien que tu nous expliques ce que c'est, dans le pain Tangsong, qui est une méthode japonaise. C'est quoi?
5: Alors, en fait, j'ai découvert ça sur Internet, tout bêtement. J'ai pas trouvé ici à quel mois. Mais en fait, ça rend la mie. En fait, quand on fait du pain, moi je fais beaucoup de pain,
3: d'accord,
5: de différents pains, et même de la brioche. Et en fait, ça rend la mie très, très moelleuse.
3: Oh là.
5: Et c'est vrai que c'est extraordinaire. En fait, c'est tout bête à faire. Hein. On mélange de la farine avec de l'eau et du lait, ou oui. l'un ou l'autre. On gélate. En fait, on le cuit. On cuit cette pâte avec de la farine. Ça devient comme de la gélatine.
3: D'accord.
5: Et on l'incorpore ensuite à la pâte.
3: J'ai bien compris.
5: Et en fait, on voit, c'est très, très moelleux, en fait.
3: Et ça s'appelle le pain tangzhong, donc méthode japonaise, paraît-il, oui. ultra simple, que tu accompagnes oui. d'ailleurs des petits plats. Je sais que tu fais de la tourte au maroilles, de
5: oui.
3: la carbonade flamande.
5: Oh, oui.
3: Mais Valérie.
5: Tiramisu.
3: Mmh. En plus, tes propres pâtes, on adore ça. Oh là là, tu nous régales. Allez, passons à la question, parce que là, j'ai envie de passer à table. Ah, oh, c'est génial,
5: ouais.
3: tellement fin. Question pour un point.
5: Ouais.
3: Extrait. Somewhere over the rainbow. L'arc-en-ciel. Le rose fait partie des couleurs de l'arc-en-ciel. Je l'affirme, est-ce que c'est vrai ou faux? Top chrono, le rose, la couleur rose, fait partie des couleurs de l'arc-en-ciel.
5: Ouais.
3: Et oui, c'est faux. Le rose n'apparaît pas dans un arc-en-ciel, contrairement au rouge ou au bleu. Ça ne correspond pas du tout à une onde précise de lumière. Félicitations. Ça fait un premier point, Marie-France.
1: Ben non. Elle a dit quoi? Elle a dit faux.
3: Elle a dit faux. Le rose ne fait pas partie des couleurs.
1: On est sûr de ça? Tu veux dire qu'elle a un premier point?
3: Bah, attendez, demandez un replay à Maître Coupez. Hein,
1: mais non, je
3: Coupez.
1: Rigole. Tu vois pas que je t'ai
3: fait...
1: Mais bien sûr.
3: Je suis tellement habitué à ne pas marquer de points que vous me foutez un doute réel. Quoi. Je ne sais plus.
1: Allez.
3: Elle a dit faux vrai.
1: Ah oui, bah écoutez, moi je sais pas. Hein, donc on départage ça pendant une chanson que j'aime d'amour. Je le sais, un préférence. Ah, allez, oui. Julien Clerc, ma préférence, c'est vous. Je vous aime, à tout de suite.
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0: Ma préférence, sa préférence, celle de Julien Clerc. Moi, c'est Valérie Damido, ma préférence. Moi, c'est comme ça.
1: Mec,
0: c'est comme ça depuis 2 ans. Moi.
1: Allez.
0: Ben oui, mais vous le voyez pas que je vous aime.
1: Oh, si, on le voit bien là.
0: Ah oui, c'est vrai.
1: Non, ça va, on le voit,
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1: Bon, on a des indices. Alors, ouais. Nous sommes au taquet avec Siegfried et Marie-France qui ont un point chacun. Alors, Siegfried qui joue avec ici, Poitou. Comme ça, on aimerait déjeuner avec Adèle et Xarchopoulos.
3: C'est la réponse que j'ai apportée. Ouais. Je ne sais pas trop qui répondre, puisque du coup, moi, j'ai été éduqué en partie par ma grand-mère, et à table, on ne parlait pas trop.
1: Ah.
3: Donc, quitte à pas parler, autant se faire plaisir avec les yeux.
1: T'as bien raison, j'ai envie de te dire. Et alors, un truc qui m'a fait beaucoup rire, tu as un talent inutile, tu sais plier la dernière phalange de tes doigts.
3: Ouais.
1: Mais est-ce que tu sais faire comme dans Star Trek, les deux doigts, là, qui se... Tu vois, non. Lucie ? Tu sais pas le faire ?
3: Ouais, je vois le V.
1: Pas le faire.
3: Alors, j'y arrive pas.
0: Comme
1: t'y arrives pas ?
0: Ah non, Jules, c'est comme ça.
1: Ah bah dis donc, bah écoute, bon, mais tu sais déjà plier la dernière phalange de tes doigts, c'est vachement bien.
0: Tout le monde y arrive dans l'équipe, on a tous essayé. Hein.
1: Alors, on va jouer au quiz musical. Alors, aujourd'hui, c'est de la chanson française, de la grande chanson française. C'est le Zizi, le Zizi de Pierre Perret.
0: Et ça fait toujours plaisir, un petit Zizi.
1: Exactement. Oh là là là là.
0: Tais-toi.
1: Alors, la chanson du Zizi va s'arrêter à 2 reprises et tu devras trouver les 2 mots manquants. C'est parti.

0: joufflu. Mon petit zig, ça te rapporte 2 points. Ah, tu as
1: 2 points sur le zizi.
0: C'est pas mal, ça.
2: C'est pas mal. Hein. On n'avait jamais fait ça encore. On n'avait jamais fait cette chanson. Bon, Marie-France, alors, dans un instant, le quiz musical. Mais justement, la musique, toi, t'aimes bien. Parce qu'avec ton mari, Christian, 44 ans de mariage, on rappelle, vous collectionnez les 45 tours des années 50, 60, 70 et un peu les années 80 aussi.
3: Oui, parce qu'en fait, après, il n'y a plus de production de 45 tours.
2: Bah, ils en font, ça ressort.
3: Oui, mais très très peu. En fait, on sort des 33 tours, mais très très
2: et
3: peu.
2: Et des 78. Alors, t'as combien de disques à la maison? Parce que quand on est collectionneur...
3: Pas 2000, peut-être.
2: Ah oui, c'est ton mari, Valérie, qu'on a aussi beaucoup.
0: Ah, 2005, ouais.
2: 2005, quoi. Entre 2000 et 3000 pour Marie-France. Et surtout, t'as acheté des jukebox aussi.
3: Oui.
2: Deux.
3: Ah, ça, c'est merveilleux.
2: Ouais. Pourquoi?
0: C'est beau, les jukebox.
3: Ah oui. Alors, il y en a un, c'est un Wurlitzer, c'est la chapelle, en fait, qu'on voit dans les films. Hein. Mm-hmm. Ouais, c'est le One More Time. En fait, il est arrondi en haut. Hein. Je ne sais pas si vous voyez.
0: Ouais, moi, je vois très bien.
3: Et l'autre, c'est un Seaburg, parce que, en fait, c'est le seul jukebox qui lit les petits trous et les grands trous des 45 tours.
2: Génial, ça doit être génial. Voilà. Ça. Et en plus, t'achètes les 10 dans les braderies, enfin voilà, c'est super. Avec les deux jukebox et les 2000 vinyles, tu dois te régaler. Alors peut-être que ça va être très simple pour toi, cette chanson du groupe Image. Le tube a 40 ans cette année, il est sorti en 1986. C'est Les Démons de Minuit, la chanson s'arrête à 2 reprises. À toi de trouver les deux mots, on écoute.

0: Je te redonne la phrase. Rue déserte, dernière cigarette, plus rien ne bouge. Justin, il faut le mot,
1: bar. Tout,
0: un bar. Juste un bar qui éclaire le trottoir d'un...
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0: Néon rouge, bar et néon, vérifions
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0: immédiatement.
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0: Attention, on chante.
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0: Bravo, 2 points Marie-France, c'est bien.
3: Allez, ça fait 3 points pour Siegfried, 3 points pour Marie-France, c'est magnifique, vous avez une égalité parfaite. Tout de suite, c'est la réclame, mais pas que. C'est l'actualité dans toutes vos régions, grâce aux 44 locales de votre radio ici. A tout de suite.
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9: 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Samedi, le bourg du Cellier vibrera au rythme de la fête de la musique. Alors à partir de 18h, eh bien le public pourra découvrir l'orgue de l'église Saint-Martin grâce à des démonstrations et des initiations proposées par un jeune organiste. Dès 19h, 12 groupes locaux se produiront gratuitement sur 2 scènes, du Parvis au Parc de la Motte et devant le bar de la Terrasse. Ce week-end, le ciel de la Turballe va prendre des couleurs pour sa 17e édition du Festival de Cerf-Volant qui promet un spectacle aussi grandiose qu'aérien. Des cervolistes internationaux venus des 4 coins du monde feront danser leur création au-dessus de la plage. Au programme également animation de rue et démonstration de cerf-volant. Alors pour prolonger la fête, un concert gratuit sera donné sur la plage samedi soir à leur direction la Turballe.
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3: 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On reprend la compète avec

0: Siegfried et Marie-France. Alors, Siegfried à 3, Marie-France à 3, Siegfried joue avec ici Poitou. Alors, Siegfried, il a monté une petite association pour organiser un festival du rhum arrangé ?
1: Et ouais, tout à fait. Juste pour l'occasion, on s'est fait plaisir, on a monté une assoce. J'ai monté une assoce et on a organisé le festival du rhum arrangé.
0: Bien sûr, ça consiste en quoi ?
1: Hein ? Eh ben, ça consiste à préparer un rhum arrangé chacun et après à les goûter pour élire le meilleur.
0: Oui, on donne des petites notes sur le goût, sur comment c'est beau, tout ça.
1: Exactement, il y a trois notes. Une note au visuel, la couleur du rhum, une note à l'odeur et une note au goût.
0: Très bien.
2: Et tout puis, ça avec modération, monsieur.
0: Tout ça avec un petit concert, surtout pour bien s'ambiancer quand on a bien goûté puis reniflé. Hein?
1: Eh ouais, on avait fait venir Schizofred, un artiste de Savoie.
2: Schizofred, j'adore.
1: Un one-man band. Incite tous à écouter. Schizofred sur YouTube.
0: Ah, c'est génial, on va aller voir ça. On va bien voir comment que c'est tout ça. Alors, c'est bien ce petit festival. Alors, dis donc, on va parler de ta rencontre avec ta chérie.
1: Aïe.
0: Et oui, bah oui, parce que Siegfried, il a travaillé, je vous l'ai dit, hein, dans des village clubs. Il était animateur et un jour, il passe dire bonjour au village club où il avait bossé. Et il devait partir à New York, mais bon, au village, ils avaient besoin de quelqu'un. Alors, il est resté. Alors, qu'est-ce qui s'est passé ?
1: Eh ben, il s'est passé que j'ai fait la saison, donc du coup, avec l'équipe en place, et que y avait deux petites animatrices qui étaient bien sympathiques. Et puis, il y en a une, elles habitaient ensemble, elles étaient logées ensemble, et du coup. L'une a fait venir son copain, donc elle m'a demandé si je pouvais héberger la deuxième pendant quelques jours, le temps que son copain et elle puissent passer ces quelques jours ensemble au calme. Donc j'ai accepté, forcément.
0: Bah bien sûr, tu penses. Et du coup, bah voilà, c'était il y a 21 ans, pouf, paf, pif, hein, on a fait colis-coloc, et puis voilà.
1: Eh oui. Comme dirait le copain Eric, faut savoir être gentleman quand même.
0: Évidemment, bien sûr, enfin, cette petite. Allez, le festival du rhum arrangé des rencontres arrangées.
2: Ils sont bien arrangés les deux, là.
0: Voilà. Ah, bah, ça. Alors, on va jouer pour que tu marques peut-être.
2: Attendez, j'ai du Schizofred. Attendez, enlevez le son. C'est Schizofred.
1: Ouais, il est tout seul.
2: Ouais, c'est bien.
1: Il est tout seul.
2: Ah ouais.
1: Il s'en remixe, il se loupe.
2: Ouais.
1: Et après, à la fin, il joue de la batterie par-dessus.
2: Ouais,
1: c'est vraiment exceptionnel ce qu'il fait. C'est très, très bon.
0: Magnifique. Alors, mon chat, c'est la question à choix multiples. Je te pose la question, je te propose des choix de réponse. Tu auras 10 secondes pour me donner ton choix. On va écouter l'hymne. C'est l'hymne de l'équipe de France chanté par Matt Pokora. Parce que l'équipe de France entre en compétition ce soir dans la Coupe du Monde. Et c'est un premier match face au Sénégal. Alors on va faire un petit QCM spécial bleu. Écoute bien. L'équipe de France de foot détient un record parmi les sélections européennes. Quel est ce record ? Avoir remporté le plus de Coupes du Monde ? Avoir disputé le plus de finales de Coupe du Monde au 21e siècle ? Avoir marqué le plus de buts dans une Coupe du Monde ? Ou, évidemment, avoir comme gardien de but Éric Bastien.
2: Exactement.
0: Alors, c'est quoi le record de l'équipe de France ? Remporter le plus de Coupes du Monde ?
1: Les finales.
0: Les finales de Coupe du Monde ?
1: Au 21e siècle, oui.
0: Eh bien, écoutez, c'est une bonne réponse, oui.
1: Oh oui.
0: Eh oui, ils ont disputé le plus de finales de Coupe du Monde au XXIe siècle. La finale en 2006, 2018, 2022, soit 3 finales. Bravo, tu as 3 points de plus, c'est 6.
2: Bon, si vous entendez un enfant, c'est normal. Hein, il est à côté de moi, c'est le mien, ne vous inquiétez pas, tout va bien. Allez les Bleus, c'est le premier match, on l'a dit ce soir. Hein, c'est à retrouver sur ICI, en direct, hein, avec les commentaires pour tout ce mondial. Sénégal, c'est à 21h. Marie-France, t'es foot ou t'es pas foot du tout?
3: Un peu.
2: Oui, je sentais bien que c'était pour... Non, pour, voilà. Tu regardes un sport à la télé, peut-être ? Tu aimes bien, je crois, le tennis, le patinage...
3: Le tennis, oui.
2: Ah ouais, t'as suivi Roland-Garros un petit peu, toi ?
3: Un peu, oui. Un peu.
2: D'accord. Je vais ranger ma question. Tu travailles un petit peu dans le jardin, t'as évoqué ton potager, on parlait tout à l'heure des jukebox et des 2000 disques 45 tours que tu as à la maison. Et je sais que quand tu fais le jardin, tu aimes écouter ça.
3: Santana Europa.
2: Waouh, Santana, c'est vrai. Alors, ça te permet de faire un jardin meilleur. Tu bêches mieux en écoutant Santana.
3: Non, non, mais ça me, bon, en fait, la musique me plaît, donc.
2: Je comprends, je comprends. Alors, tu es un peu timide, même si, voilà, ça s'est arrangé avec le temps. Et je ne sais pas si tu étais timide il y a déjà quelques années de ça pour la rencontre avec Christian. On va en parler. C'était en boîte. Comment s'appelait la boîte?
3: Le Fleury.
2: Le Fleury. Elle était où? C'est où la boîte Le Fleury?
3: Oh, c'était dans le Grand Brésil.
2: Ok. Alors, c'était la dernière fois ce jour-là que tu allais dans cette boîte, oui. Avant de partir pour tes études, alors que lui, c'était la première fois qu'il venait. C'est comme ça que vous vous êtes rencontrés. C'est drôle, hein?
3: Exact, exact.
2: Et cette année-là, en 79, on écoutait ça.
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2: Et justement, il y a une histoire de slow, Marie-France. Tu racontes un petit peu?
3: Ah oui, effectivement. Bon, en fait, bon là, bah, la soirée, bah, battait son plein, c'était un dimanche soir en plus.
2: Ouais.
3: Et en fait, bon, il y avait régulièrement des séries de slow à l'époque.
2: Oui, hein, oui, oui, oui, le quart d'heure américain, voilà.
3: Ouais, non, pas tout à fait. Bon, c'était pas vraiment le quart d'heure américain, c'était encore à l'ancienne.
2: D'accord. Il t'a invité, t'as pas voulu y aller. Je synthétise.
3: Non.
2: Ouais, t'as pas voulu.
3: Non, effectivement, j'ai pas voulu y aller. Okay. Bon,
2: c'est un petit vent, quoi.
3: Et puis, comme j'étais embêtée par d'autres.
2: Bah oui, par d'autres garçons.
3: D'autres garçons, il est repassé, là j'ai dit oui.
2: Et voilà. Et finalement, il t'a sauvé la mise. Et vous êtes mariés depuis 1982 et ensemble depuis 79. Noce de topaze, bravo. Voici cette question à choix multiples. On y va. Petit extrait.
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2: Sous les ponts de Paris. Quel artiste français, on l'a vu dans l'actualité, on a vu les images, a récemment transformé le Pont Neuf à Paris en une immense caverne éphémère? Est-ce que c'est Richard Orlinski? Est-ce que c'est l'artiste JR? Est-ce que c'est Christo? Ou notre maroufleuse de choc, évidemment, qui était au Pont Neuf, et boum, elle nous a fait une caverne. Valérie Damido, top chrono. Richard Orlinski, JR, Christo ou Valoche?
3: JR.
2: JR, comme dans la série? Non.
3: Bah oui, Dallas.
2: Eh bah oui, t'as raison. C'est bien JR qui a imaginé avec Bobby, avec Choulène, ils étaient tous là, la caverne du Pont Neuf. Installation monumentale, grotte immersive, avec cette œuvre qui est à découvrir, voilà, en ce moment, à Paris.
0: JR, ça va lui faire plaisir, on l'a dû jamais lui faire, JR, sous Hélène. Voilà.
2: Alors, moi, je ne lui ai jamais fait, personnellement.
0: Voilà. Alors, Siegfried, tu as 6. Marie-France, tu as 6. Vous êtes égalité parfaite. Mais il reste encore la question cache et le bingo. Mais en attendant, on va écouter Len Marlin. J'aime bien dire ça à la française.
2: Len Marlin, oui, oui.
0: Ça te fait plaisir?
2: Bah, ça me...
0: Len Marlin, sitting down here. À tout de suite, mes chers.

0: Marlène Marlin, hein, ouais. C'est ça.
1: Le Neu Marlin.
0: Sitting Down Here.
1: Et voilà, Len Marlin, Sitting Down Here.
0: Je prends des cours cet été en anglais.
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1: Alors ici, nous sommes avec Siegfried et Marie-France qui ont 6 points chacun. Siegfried joue avec ici Poitou, Marie-France avec ici Nord. Alors, notre Siegfried, hein, il a beaucoup voyagé, il adore voyager, à Kiel, Madagascar, Maroc, Cap-Vert, Thaïlande, Singapour. Il a été évidemment aussi à Madagascar. Et quand tu étais à Madagascar, tu as appris une chanson. Quelle était cette chanson, mon petit canard ?
3: Cette chanson s'appelle, alors je ne sais pas si je le dis bien, parce que je ne parle pas vraiment malgache, mais elle s'appelle Djari Banou.
1: Et alors, comment tu peux la chanter là ?
3: Ouais, je peux essayer.
1: Vas-y.
3: Dari Nakuza Zanaraye. 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
1: Ah ouais, bah c'est pas mal, Céline, t'as l'original.
0: Bravo.
1: Wow. Et voilà. Bon, c'est pas mal quand même. Alors, donc c'est le groupe Egema, ça passe à la radio, il est à l'aéroport de Madagascar, il chante doucement sa chanson en attendant, la douanière lui demande si c'est la chanson, si c'est bien cette chanson qu'il chante et lui dit que c'était qui.
3: Elle me dit que c'est elle, la chanteuse du groupe.
1: Et voilà, et du coup...
3: Et du coup, on a papoté, on a discuté, elle a pas trop regardé un peu ce qu'il y avait dans mon sac, ce qui était plutôt pas mal.
1: Parce que t'avais 500 grammes de vanille.
3: Ouais, j'ai dépassé un petit peu les quotas.
1: Et voilà, mais comme t'as chanté la chanson sans le savoir de la douanière, et voilà, t'as eu de la vanille pour 10 ans.
3: C'est pas ses crèmes.
1: C'est pas ses crèmes à la vanille, comme dirait l'autre.
3: Exact.
1: Alors, tu as 6 points. Elle a 6 points. Donc là, c'est la question à 5 points. Est-ce que tu vas la gagner? On va voir ça tout de suite. Attention, petit Bourville.
4: Salade de fruits.
1: Joli, joli, joli.
4: Tu plais à mon père.
1: Alors, écoute-moi bien.
4: Salade de fruits, joli.
1: Quel fruit donne son nom à une célèbre expression désignant une personne prétentieuse? On dit avoir le... Top chrono 10 secondes.
3: Le melon. Avoir le melon.
1: Avoir le melon. Est-ce que c'est avoir le melon? Avoir la framboise. Avoir le...
0: La fraise.
1: Avoir la fraise.
0: Le cassis.
1: Avoir le cassis.
0: L'ananas.
1: Non, bien sûr que c'est le melon, bien sûr. Et évidemment, voilà, bravo, 5 points de plus, tu as 11.
0: Marie-France est avec nous, elle a 6. On n'arrive pas à vous départager pour le moment, ce qui n'était pas le cas d'hier. Hein. Aujourd'hui, on a des candidats qui sont au coude à coude.
1: Oui.
0: Marie-France qui joue avec ici Nord, qui habite à Quesnoy-sur-Deule. Marie-France qui collectionne les 45 tours et qui a un petit côté Pierre-Richard, on va se le dire. Avec cette anecdote, un jour, t'es tombé en panne, ce qui arrive à tout le monde, en panne d'essence.
1: Ça arrive à tout le monde, c'est vrai.
0: Bon, c'était en pleine ville, j'ai l'impression que ça te fait déjà rire. On est à un carrefour. Mais le téléphone portable n'existe pas encore, car ça, c'était il y a très longtemps. Du coup, qu'est-ce que tu as fait pour t'en sortir ?
5: Eh bien, déjà, on m'a aidé pour garer la voiture, parce que sinon je bloquais toute la circulation.
0: Ouais.
5: Donc on était en plein hiver, hein, c'était au mois de décembre, on venait d'emménager dans une nouvelle maison, voilà. J'ai trouvé un café.
0: Voilà, t'étais dans un bar.
5: Pour aller téléphoner.
0: C'est ça.
5: Mon mari, qui était rentré, rentré bien avant moi.
0: Okay.
5: Donc, j'avais une pièce de monnaie, une seule, dans mon porte-monnaie à l'époque. Et donc, je téléphone. Mon mari décroche. Je lui dis, je suis en panne vraisemblablement d'essence, parce que ma jauge ne bougeait plus depuis un certain temps, donc c'était un peu troublant quand même.
0: Bien évidemment.
5: Donc, il me dit, oui, j'arrive, et il raccroche. Bon, il savait pas où j'étais.
0: Mais c'est-à-dire que voilà, il a raccroché tellement dans la précipitation que t'avais plus de pièces, tu pouvais pas la rappeler. Il a dit j'arrive et du coup il s'est pas entêté, donc il est jamais venu. Tu t'en es senti comment alors?
5: Comment?
0: Tu t'en es senti.
5: Je rentre à pied.
0: Et t'es rentré à pied. Oh là là, ma peau. Oh là là. Oui, effectivement, ça c'est pas de chance. Ça c'est pas de chance.
5: Ouais, c'est pas de chance.
0: Un petit mot sur Johnny. On parlait de Johnny Hallyday hier. C'était son anniversaire. Ça aurait été son anniversaire. Il aurait eu 83 ans. Fan de Johnny. T'as été le voir à 4 reprises en concert.
5: Oui. Oui. D'abord ici sur Villeneuve-d'Ascq, donc au stade Villeneuve-d'Ascq. Ensuite sur Lens.
0: Ouais.
5: Ensuite au Zénith.
0: Oui.
5: Et ensuite, le dernier, c'était les vieilles canailles. Très bien. Aussi,
6: bras ouverts, vieilles canailles.
0: Aïe, aïe, aïe, aïe, aïe.
6: Et il y avait toujours.
0: Aïe,
1: vieilles canailles.
0: Oui, les vieilles canailles avec Eddie Mitchell, avec Dutronc hein, aussi.
5: Dutronc, oui,
0: exactement.
5: Oui.
0: Une de ses dernières tournées, d'ailleurs. Je crois que c'est même la dernière tournée.
5: C'était sa dernière tournée, c'était 6 mois avant.
0: Ouais, ouais, ouais. Bon, allez, pensez pour notre Johnny. Oui, on joue, ouais. Marie-France, à la question cash, c'est la question qui vaut 5 points, pas de proposition de réponse. Écoute bien, sois attentive. Combien y a-t-il de lettres dans le mot? Je te donne un mot, il faut me dire combien il y a de lettres. Rhododendron. Rhododendron, top chrono, 10 secondes.
5: Oh, c'est beaucoup ça. 3, 6, 8, 10, 12, 13.
0: 13. Rhododendron, il y en a 13. Je pense que tu vas sacrément t'en vouloir parce qu'il n'y en a que 12.
5: Oh mince.
0: Je t'invite à écrire le mot après l'émission et tu verras qu'il y a 12 lettres pour cet arbuste à fleurs colorées.
1: Eh bien, ça nous fait 11 pour Siegfried, 6 pour Marie-France et tout de suite une nouveauté, Amir à l'imparfaite.

0: parfaite pour moi.
1: C'est la nouveauté, c'est Amir, ça s'appelle l'imparfaite sur ici.
2: Eh ben, c'est parfait ça, tout ça.
1: C'est comme vous, hein.
2: Oh là là, je suis imparfaite, t'as raison.
1: Non,
2: allez,
1: parfait.
2: Tout de suite,
1: vous
2: c'est quoi
1: mal.
2: C'est la réclame.
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2: Nous sommes au taquet avec Siegfried qui a 11, Marie-France qui a 6. Alors, Siegfried, il va falloir m'expliquer ce choix de chansons que tu aimes bien. Parce que, allez, tiens, on va écouter. Los. Rien n'a changé. Alors, les poppies, c'est plutôt ma génération, mon chat.
5: Et puis celle de Marie-France.
2: Exactement. Qu'est-ce que... Ben oui, Marie-France, elle a 66, moi j'ai 61. Pourquoi tu aimes les poppies, mon petit chaton ?
5: Eh ben, je sais pas, mais c'est vrai que c'est le choc des générations. Marie-France, elle dit qu'elle a rencontré son amour en 79.
1: C'est ça.
5: C'est l'année où je suis né.
2: Eh ben voilà. Et voilà. Bon, et t'aimes bien les poppies.
5: Les poppies, souvenir du centre aéré.
2: Ah voilà.
5: Où on faisait des petits spectacles, et puis ben, on avait fait un spectacle avec cette chanson. Et du coup, voilà.
2: Les poppies. Très bien. Alors écoute-moi bien, tu as 11. Là, c'est le bingo, il va falloir que tu déchires tout. Donc écoute bien ma question. À mon top chrono, tu vas avoir 10 secondes pour me donner un maximum de peintres, les peintres célèbres, tous les peintres du monde entier, tous les peintres célèbres. Top chrono, 10 secondes.
5: Manet, Monet, Picasso, Chagall, Dali,
2: C'est bon, tu m'en as donné 5. Il y avait Renoir, il y avait Van Gogh, il y avait Rembrandt, il y avait Cézanne. Tu m'en as donné 5, c'est parfait.
1: Oui. Alors, le schéma est clair. Il a été très bon, hein, Marie-France, sur toute la ligne. Oui. Il a 11 points. Toi, tu as 6. Parce que, bah voilà, t'as pas trouvé le rhododendron. Bon, là, on est sur le bingo. Le bingo, il vaut 10 points. Pour encaisser les 10 points et peut-être avoir une petite chance d'être avec nous vendredi, c'est celui qui marque le plus de réponses. Donc, il a fait 5. Faut que tu fasses 6. C'est pas compliqué. Sur ton bingo, tu fais 6. Tu seras avec nous. Est-ce que c'est clair? Ouais?
6: Oui.
1: Bon, je te mets pas la pression. Je t'explique juste la règle du jeu. Marie-France, on a écouté Johnny, on a écouté Les Vieilles Canailles parce que tu nous as dit que tu l'avais vu 4 fois en concert, mais tu aimes aussi...
2: Moi, ma chanson préférée de Elvis, c'est Suspicious Mind.
1: Ah,
2: on adore, hein.
1: Bon, de toute façon, voilà, on pense à Johnny, on pense à Elvis, hein, il était fan d'Elvis notamment. Marie-France, l'heure de vérité a sonné, seras-tu avec moi vendredi, je le souhaite. Tu vas avoir 10 secondes pour ce bingo, pour me citer un maximum d'écrivains ou écrivaines.
2: Non, écrivains.
1: Ah, c'est juste des écrivains, donc c'est au masculin. Un maximum d'écrivains célèbres. Ok, top chrono, 10 secondes.
6: Flaubert, Maupassant, Zola, Stendhal.
1: Moi j'en ai 5.
2: Moi j'en ai 5 aussi. Alors ça fait une égalité parfaite. Qu'est-ce qu'on fait? Vite, on va vous départager avec une question pourcentage. C'est celui qui répond au plus près sans dépasser.
1: Exactement, voici la question. Elle arrive tout de suite et je vous demande quel pourcentage de femmes y a-t-il dans les effectifs de la gendarmerie en France?
2: Alors alors vas-y, Siegfried, combien de pourcentage de femmes dans la gendarmerie?
5: Je vais dire 24%.
2: 24, ok.
1: Marie-France?
6: 20.
1: 20, ok.
5: Oh, elle est maligne.
1: Ouais, mais elle a le droit. La bonne réponse, c'est 22. Donc, il fallait pas dépasser la bonne réponse.
2: Et bah voilà. Donc, c'est Marie-France qu'on retrouvera en finale vendredi.
1: Oh, bien vu, Marie-France.
2: Je suis très triste, mon petit Siegfried.
1: Oui, Marie-France.
2: Mais ça, ça s'appelle la chance. Voilà. Bravo, Marie-France. Tu nous rejoins vendredi en finale pour tenter de gagner 2 jours au festival Les Grandes Marées à Jullouville ou la machine à café Malongo. Mon petit zig-zig, bah écoute, je suis désolée. J'étais bien.
1: Une
2: prochaine fois, mon chat. Je vous embrasse tous. Je remercie Céline à la réalisation, Maître Coupez au savoir, Iki à la technique, Alex au standard, Maître Bastien.
1: Ben, je vous en prie.
2: Hein?
1: Oui.
2: Voilà.
1: Ben, je suis là demain. Enfin, moi, j'ai une candidate. Je suis content.
2: Ouais, c'est bien. Allez, un candidat chacun. À demain, mes petits canards. Je vous embrasse très fort.
1: Et on a le plaisir de retrouver Wendy Bouchard pour ma France. Bonjour Wendy.
0: Bonjour mes amis.
1: Bonjour
0: mes amis. Vous allez être en tenue de foot ce soir.
1: Bien sûr.
0: En bleu.
2: Bien
0: bleu,
2: sûr.
0: Bleu, bleu, pour suivre les débuts de l'équipe de France face au Sénégal. Mais après l'info, moi je vous entraîne dans un monde à part. Mais quoi que nous sommes si proches de ces grands singes, frères à 99%, on parle des chimpanzés avec la primatologue Sabrina Krief. Comment nous les aider depuis la France? C'est important aussi d'en parler.
2: Eh ben c'est très bien.
0: Et je vous embrasse.
2: À demain. À belle émission.
1: Merci Wendy.
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1: Passez une excellente journée, merci d'écouter ici, bon appétit, soyez les bienvenus, il est quelle heure?
2: Bah écoutez, vous écoutez ici,
1: oui.
2: Il est 13h.
1: C'est pour vrai déjà.
2: Je vous aime, à demain.
1: Oh, nous aussi on vous aime. Voici Ma France, c'est avec Wendy Bouchard, belle journée.
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0: Bonjour à tous, merci d'être à l'écoute de Ma France. 30 minutes pour vous raconter l'actualité et pour partager l'univers de nos invités. En ce jour d'entrée dans la Coupe du Monde des Bleus, nous sommes à Aja, dans le Périgord, qui soutient Maxence Lacroix, l'enfant du pays, qu'il espère voir aligner. Les pronostics en Haute-Savoie, on les entend pour ce premier match de l'équipe de France face au Sénégal, redoutable finaliste de la Coupe d'Afrique des Nations. Avec le Journal du Mondial, on vous éclaire un peu plus sur la compétition à 13h20 dans Ma France. L'accord de paix entre les États-Unis et l'Iran doit être le signal de la relance. Voilà ce que dit le ministre de l'économie, Roland Lescure. Principe de réalité énoncé ce matin avant une réunion auprès de la grande distribution. On vous parle aussi du test de dépistage remboursé pour les patients à risque face à une surexposition au cadmium. Au cœur de vos régions, la chaleur s'installe partout dans le pays. Pas simple pour les épreuves du bac cet après-midi. La suspension ou l'interdiction des travaux agricoles de l'Aude à la Vendée où le risque incendie de forêt est bien activé. Et puis l'arrivée des premiers skippers engagé dans le Vendée Arctique. Grande émotion aux abords du sable, des Sables d'Olonne, en mémoire de Charlie Dalin. Et puis à 13h15, je vous le disais, notre invitée est une illustre primatologue. Sabrina Krief sollicite l'aide du public pour aider à protéger les chimpanzés, nos frères de la forêt. Elle publie de nouveaux travaux sur l'intelligence de ces grands singes, sur la gestion des outils. Le mondial commence ce soir pour l'équipe de France de foot à 21h chez nous. Les Bleus affrontent le Sénégal dans le New Jersey. La France et son trio magique, Mbappé, Dembélé, Olise, fait partie des grands favoris de la compétition. Mais ce prélude n'est pas simple. Le Sénégal est l'une des meilleures équipes africaines du moment, finaliste de la Coupe d'Afrique des Nations. Il va falloir gérer l'émotion autour d'un tel événement. Au cœur de nos régions, la commune d'Aja, dans le Périgord, va suivre ce premier match avec une intensité particulière. Derrière l'enfant du pays, Maxence Lacroix, peut-être dans le 11 de départ de Didier Deschamps. C'est un reportage de Baptiste Roux.
8: Dans la famille de Jacqueline, on est plutôt rugby, mais ce soir, pas question de louper le match des Bleus.
9: Quand il y a des gros événements comme ça, on regarde. Puis là, on va regarder encore plus, parce que bon, il y a le petit Chino qui joue quand même, hein. On va pas louper ça.
8: Elle est adjointe à la mairie et toujours aussi étonnée de voir le petit gars d'Aja avec le maillot de l'équipe de France.
9: Ça fait bizarre, mais ça fait très plaisir. Aussi bien pour nous que surtout pour lui. Et puis bon, c'est une consécration. C'est un gamin qui est passionné de foot depuis qu'il est tout petit.
8: Pour cette Coupe du Monde, tous les matchs des Bleus seront diffusés sur écran géant à la salle des fêtes.
9: Ça change tout.
8: Francine et son mari y seront.
9: Pour Maxence, évidemment, on nous fait honneur. Hein, voilà, et puis c'est vraiment, c'est quelqu'un du pays. Et c'est merveilleux.
10: Fier, bien sûr, oui, fier. Et c'est Aja qui joue aux États-Unis, qui est dans l'équipe de France. Donc c'est un truc de dingue.
8: On ne sait pas encore si on verra beaucoup Maxence Lacroix sur le terrain. Mais pour Gérard, ça va être l'un des patrons de cette équipe.
7: Je pense qu'il va apporter beaucoup. Et puis comme il a un côté leader, donc je pense que c'est ce dont a besoin un peu un Varane, quoi, finalement, dans l'équipe de France. Pour moi, c'est ça, ouais. Maxence Lacroix, c'est le nouveau Raphaël Varane.
8: Et même s'il est aux États-Unis, Maxence Lacroix n'a pas oublié son village périgourdin. Il va offrir des pizzas à ceux qui regarderont le match à la salle des fêtes.
0: La salle des fêtes réservée aux habitants d'Aja dans le Périgord pour ce reportage. 21h chez nous, c'est l'heure du match, mais décalage horaire oblige, il ne sera que 15h aux États-Unis et ce détail n'en est pas un, Xavier Monferrand, parce qu'il n'est pas si habituel pour les joueurs de jouer en plein jour et sous le soleil.
11: Les artistes du football sont souvent des oiseaux de nuit habitués au feu des projecteurs. Alors là, jouer à l'heure de la sieste, sous le soleil, avec des températures forcément moins clémentes, ça change tout pour le milieu de terrain des Bleus, N'Golo Kanté.
12: C'était un élément important dans notre préparation. Une fois qu'on arrive aux États-Unis, s'entraîner sous la chaleur, sous le soleil, on a vu la fatigue que ça procure, en fait, comment on est éprouvé. Les joueurs sur le banc auront leur importance pour apporter un gros impact. Et ça fait quelques jours qu'on se prépare à ça.
11: Un tel bouleversement, surtout à ce niveau de performance, ça s'anticipe. Il faut tout repenser, tout décaler, ne rien laisser au hasard. Le staff des Bleus y veille car la routine du match n'est plus la même, explique Guillaume Vassou, l'un des kinés de l'équipe de France.
13: Nous, ce qu'on va surtout mettre en place, c'est un réveil musculaire plutôt. Entre 9h et 10h, puis on va vite arriver au déjeuner qui devrait avoir lieu autour de 11h, puisque un match qui va commencer à 15h, l'équipe va certainement partir autour de 13h. Ça va arriver très très vite, d'où l'intérêt de se coucher quand même assez tôt la veille. Ça change fondamentalement la journée type.
11: En revanche, jouer plus tôt, c'est aussi rentrer plus tôt et gagner en récupération. D'ailleurs, les Bleus regagneront leur camp de base de Boston ce soir même après le match.
0: Alors, c'est l'heure de l'entrée en matière pour les Bleus, le temps aussi des pronostics pour ce premier match du Mondial dans les rues d'Annemasse en Haute-Savoie. Voici ce qu'on en dit au micro ici de Mélanie Tornade.
14: Je vois un match nul, 1-1, parce que le Sénégal avec le Maroc, c'est les meilleures équipes d'Afrique. Donc c'est les derniers finalistes de la CAN, donc ça peut être évident.
15: Les Sénégalais vont faire leur peau, un match nul peut-être, ou un petit avantage pour la France.
16: Victoire de la France 2-1, je pense que ça va être très dur, surtout les premiers matchs de Coupe du Monde. Le Sénégal n'a rien à perdre et on a des mauvais souvenirs en 2002, donc je pense que ça va être un match très serré.
17: Pour moi 3-0, double Mbappé, un Dembélé quand même pour l'histoire et voilà. Je pense que sur le papier on a l'une des meilleures attaques du monde, je pense qu'il n'y a pas de raison d'avoir peur.
18: Oui, je le sens bien, j'ai l'impression que de toute façon je fais confiance à Didier Deschamps. 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
0: 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Les filles en avant, notamment Pia Clément et Charlotte Lorgeret, notre consultante, mais aussi Nicolas Perronnet en direct du stade américain. Dans 15 minutes, c'est Clément Comte qui vous offre un journal plus complet du Mondial dans ma France. Et puis sur ici.fr, vous retrouvez le calendrier des matchs, mais aussi le portrait des différents joueurs. Le ministère de l'économie recense près de 900 000 demandes pour l'aide aux grands rouleurs. Plus de la moitié des Français éligibles vont recevoir des virements à partir de demain. C'est une aide qui permet aux travailleurs modestes de toucher 100 € dès le mois de juin. Dispositif qui comprend aussi une aide aux pêcheurs, une revalorisation des indemnités kilométriques pour les aides au domicile, un accompagnement pour les transporteurs, le BTP, mais aussi le secteur agricole. Alors que Bercy reçoit la grande distribution aujourd'hui, le ministre Roland Lescure maintient que l'économie française peut retrouver une croissance dynamique dans les semaines qui viennent. Il croit beaucoup dans l'accord entre les États-Unis et l'Iran qui doit être pour lui le signal de la relance.
19: La relance, ça ne se fera pas par les deniers publics, ça vous l'avez bien compris, mais elle se refera par un retour de la confiance collective. On a eu de l'attentisme, c'est normal, de la part des consommateurs, de la part des entreprises. Il est désormais le temps que la relance économique soit à l'ordre du jour. On a une bonne nouvelle. Il faut à la fois pas gâcher notre plaisir, mais surtout en profiter pour relancer la machine.
0: Et de son contexte strictement économique, le gasoil et l'essence sont repassés sous la barre des 2 € le litre. L'autoroute A69 entre Castres et Toulouse a franchi hier une étape décisive. Le rapporteur public a défendu la raison impérative d'intérêt public majeur pour finaliser la construction de ce tronçon, dérogeant à la protection des espèces. Le Conseil d'État doit rendre sa décision d'ici le mois de juillet. Cette annonce santé à la une, à partir d'aujourd'hui, les personnes jugées à risque peuvent se faire rembourser le dépistage du cadmium, ce métal lourd et cancérogène qui contamine notre alimentation, notamment à cause de certains engrais agricoles. Ce test est un test urinaire qui pourrait être prescrit par votre médecin si vous êtes surexposé par votre lieu de résidence, quand le sol a été reconnu pollué. Des conditions assez restrictives choisies par les autorités. Écoutez Pierre Souvet, il préside l'association Santé Environnement France. France.
20: Je vais vous dire que c'est mieux qu'avant, puisqu'avant, il y avait zéro. Hein. Mais la difficulté, c'est que ça concerne des sites pollués. Alors, soi-disant, il y en a 7000 en France, on a du mal à savoir où, c'est-à-dire si vos poussières, les poussières ou les sols ont été contaminés par des rejets industriels, par exemple. Ce qui, évidemment, ne correspond pas à la contamination générale française. Pour les enfants, par exemple, qui ont tant de poussières là où ils habitent, eh bien, ce dépistage nécessaire s'ils se rongent les ongles, s'ils sucent leurs pouces, s'ils mangent la terre, vous voyez ? Très compliqué. Pour la population générale, là aussi, il faut avoir habité au moins 10 ans ou alors quand on était petit. Donc, c'est extrêmement compliqué. Beaucoup de médecins se posent la question, un, de savoir s'ils vont pas être sanctionnés, s'ils prescrivent pensant bien faire, alors que ça ne respecte pas tous les critères qui sont extrêmement compliqués. Donc, je pense qu'il aurait fallu simplifier. Les médecins, c'est pas des prescripteurs à gogo et leur donner la liberté en fonction, donc, des expositions, notamment alimentaires, et industriel, évidemment, pouvoir dépister les gens et rechercher les pathologies.
0: Pierre Souvet, président de l'association Santé Environnement France. Il était ce matin l'invité d'ici Paris-Île-de-France. Au plus près de vos territoires, la précaution est de rigueur face à la nouvelle vague de chaleur et face au risque d'incendie. En Vendée, 40 hectares ont été brûlés par une quinzaine de départs de feu dans l'est du département. La préfecture a de fait interdit de nombreuses activités. Les travaux agricoles sont appelés à être suspendus car ce risque de feu est précoce et il faut s'adapter. Mathieu Maires est contrôleur général des pompiers de Vendée.
21: Nous sommes énormément sollicités. Il ne s'agit pas de feux de forêt, mais des feux d'herbe, des feux de champs. Potentiellement, certains feux sont d'origine agricole, de travaux dans les champs, mais sans pour autant en faire une généralité. Toutes les activités susceptibles d'engendrer des étincelles ou qui génèrent des flammes nues sont à proscrire en cette période de vent assez modéré, plutôt fort, puisqu'on voit que les conséquences peuvent être immédiates et générer un nombre d'incendies importants.
0: La chaleur qui s'installe en France jusqu'en début de semaine prochaine avec des températures en moyenne au-dessus de 30 degrés, des pointes à 40 degrés même attendues dans le centre juste au moment des épreuves du bac pour un demi-million d'élèves de terminale. Plancher dans ces conditions, ce n'est pas très agréable pour ces lycéens rencontrés par Raphaël Aubry en Mayenne. Écoutez.
22: À la sortie de l'épreuve de philo devant un lycée de Laval, Adèle et Léonie sont plutôt contentes d'elle.
23: Bah en vrai, plutôt bien, ça va.
24: Ouais, le sujet était cool.
22: Mais les deux lycéennes ont des cernes sous les yeux.
24: J'ai mal dormi cette nuit à cause de la chaleur et pour réviser, pareil, ça nuit à la concentration quand même.
25: Bah, après, il y a le stress qui joue aussi, il n'y a pas que la chaleur, mais j'avoue que pour le sommeil, on n'est pas au top de notre forme. On n'a pas eu de chance que cette semaine, enfin la semaine dernière, il n'a pas fait trop chaud, ça aurait été parfait. Et là, les trois jours où on passe les épreuves, il fait chaud. Mais bah, après, on n'a pas le choix, c'est comme ça. Hein.
22: Pas le choix d'aller réviser aussi après la philosophie. Autour des épreuves de spécialité jusqu'à jeudi. Camille a sa technique.
26: Je vais rentrer, je vais faire la sieste et je m'y remettrai plutôt ce soir quand il fera plus frais.
27: Parce que justement il fait chaud ou parce que c'est ton rythme habituel ?
26: Un peu des deux. Comme il fait chaud, c'est compliqué, mais on est aussi fatigué de l'épreuve, donc il faut faire une pause aussi.
22: Les révisions avec la chaleur, c'est ce qui inquiète Yoven, interne dans un lycée.
28: Moi j'ai du bol parce que je suis au rez-de-chaussée. Je sais que sous les combles c'est une enfer dès qu'il commence à faire chaud et tout, parce que l'internat est assez vieux. C'est ça qui m'inquiète un peu. Maintenant je pense que ça devrait le faire quand même.
22: Mission, trouver un lieu frais pour Léa aussi. Heureusement, toutes les épreuves écrites du bac ont lieu le matin cette semaine, comme la philosophie.
26: Il disait ça va. Enfin, vu que c'était le matin, ça allait. Il fait pas trop chaud.
22: Reste à savoir si les salles de classe seront ventilées jusqu'à jeudi midi.
0: Merci Raphaël. Il est 13h11 à l'écoute de Ma France et les rassemblements se sont multipliés hier soir devant les palais de justice du pays. Au Mans, à Blois, Bergerac, Arcachon, à Narbonne, autant qu'à Dijon, Calais, Épinal, Nice, Marseille, Compiègne, Grenoble ou Paris, où 5000 personnes se sont réunies place Vendôme devant le ministère de la Justice, selon les différentes associations présentes. La mort tragique de Liana dans le Gers cristallise l'horreur des violences commises sur les enfants. Ce matin, l'ancien Premier ministre François Bayrou déclare sur France Inter que ces violences devraient nous empêcher de dormir. Eh bien, c'est exactement ce qu'elles provoquent, notamment chez ces femmes mobilisées, parmi lesquelles la comédienne Sarah Forestier, qui projette de se retrouver avec ces femmes désormais tous les lundis.
29: Les innombrables rafistolages du gouvernement depuis des années n'ont pas marché. On a besoin que cette loi intégrale passe parce qu'elle répond à énormément de problématiques. Et j'invite toutes les personnes qui écoutent à aller se renseigner sur la loi intégrale, sur loiintégrale.fr. Il y a énormément de choses sur le repérage, la prévention, quoi faire quand il y a des plaintes, des actes d'enquête minimum à mener. Monsieur Barrella aurait pu être stoppé dans son parcours criminel. La réalité, c'est que dès la première plainte, il y aurait pu avoir des actes d'enquête qui auraient pu éviter la récidive. C'est juste plus plus possible.
0: La comédienne Sarah Forestier mobilisée, elle répondait à Marie Boueda pour ici, inspirons-nous de l'Espagne. Voilà ce qu'ont scandé les manifestantes, plutôt que de faire des lois réactives au coup par coup. Une loi intégrale traiterait le problème dans son ensemble. Une pétition pour cette loi en ligne a d'ailleurs déjà récolté près de 300 000 signatures. Les manifestants comptent se retrouver désormais tous les lundis devant les tribunaux du pays. À côté de cette demande de justice et de moyens, on apprend que la France va investir 655 millions d'euros dans l'intelligence artificielle. Annonce de Sébastien Lecornu dans un contexte de finances publiques sous tension. Le Premier ministre qui souhaite, je le cite, que ces avancées profitent aux Français et renforcent nos services publics. Enfin, au Sable d'Olonne, les premiers skippers engagés dans le Vendée Arctique, course qualificative pour le Vendée Globe dont nous vous parlions ici, ont franchi cette nuit la ligne d'arrivée et puis ils ont remonté le chenal à l'aube. Ambrogio Beccaria, Sam Goodchild, Violette d'Orange sont le trio de tête de cette édition. Des skippers déjà arrivés avec un goût de larmes, hommage à Charlie Dalin. Yves-René Tapon en fut le témoin pour Ici Loire-Océan.
1: Un immense voile noir entoure le phare vert qui marque l'entrée du chenal. Drapeau noir aussi en haut du mât de Massif, le voilier avec lequel Charlie Dalin remporta son tour du monde. Et dans le public, nombreux, les Bravo Sam répondent au Bravo Charlie. Ces deux bénévoles, foulard blanc à la main, tenaient à être là.
2: Il est dans notre cœur, c'est sûr. On ne peut pas l'oublier.
1: Qu'est-ce que vous avez ressenti lorsque vous avez revu son bateau arriver avec ce drapeau noir ?
3: Les larmes aux yeux, ça faisait beaucoup de peine.
1: À son arrivée au ponton, Sam Goodchild, trop ému, n'ouvre pas la bouteille de champagne traditionnellement offerte.
4: Il y a quelque chose de plus important dans la vie. Les courses, c'était super, mais le moment qu'on a passé l'arrivée, malheureusement, heureusement, on a pensé à autre chose, la tête est ailleurs. Il faut savoir que l'équipe ici, c'est l'équipe qui a gagné le Vendée Globe avec Charlie, et cette équipe-là qui ont vécu tous ces moments très très forts avec Charlie.
1: Troisième de la course, Violette d'Orange salue aussi le grand marin.
5: C'est juste énormément de tristesse pour sa famille, pour son fils Oscar, pour sa femme. Il m'avait survolé à mon arrivée du Vendée Globe, et là je me dis, il nous survolera et il protégera tous les marins maintenant de là-haut.
1: Et au-dessus du ponton, sur le village, trône le trophée du Vendée Globe, accompagné d'une grande photo de Charlie Dalin.
0: Merci, prenez ta pont. Et puis c'est parti depuis ce matin et jusqu'à jeudi pour la vente à petit prix de 100 000 billets TGV Inouï. Billets à 19 euros pour la seconde classe, 29 euros en première pour des voyages qui couvrent la période du 3 au 31 août. Cette offre promotionnelle est soutenue par la SNCF pour permettre, dit la compagnie, aux plus défavorisés de partir en vacances en train.
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0: Il est 13h15, nous sommes en direct et je suis ravie dans Ma France d'approcher l'une de nos plus éminentes primatologues, de nos honorables frères de la forêt, ces chimpanzés avec lesquels nous partageons 99% de notre ADN. Notre invitée nous propose d'agir, de mieux les connaître, de mieux les reconnaître. Elle ne cesse de nous sensibiliser à la conservation de ces grands singes, notamment face au braconnage. Bonjour Sabrina Krief.
7: Bonjour Andy.
0: Je me sens très chanceuse de vous connaître parce que vous les connaissez, ces frères de la forêt. Je vous accueille avec beaucoup de chagrin parce que je sais que ce début d'année a été tragique pour vous. En avril, vous découvrez qu'un de vos protégés, ils ont tous un nom, vous l'avez baptisé Hugo, dans une forêt d'Ouganda, qui est une réserve avec ces animaux que vous auscultez de très près, au cœur de cette communauté que vous étudiez depuis 20 ans. Vous apprenez qu'Hugo a été massacré à coups de machette. Ça vous a bouleversé, évidemment, par la brutalité de l'acte, par son caractère gratuit aussi, Sabrina.
7: Oui, parce que en fait, on est habitué à être confronté à des actes de braconnage ou des activités illégales, mais dans la zone où on travaille, en fait, les pièges sont souvent posés pour attraper des petites antilopes et les chimpanzés qu'on étudie et qu'on suit sont mutilés, perdent des bras, des pieds, donc c'est tragique également. Mais là, cette fois-ci, c'était vraiment un acte volontaire, intentionnel, envers un chimpanzé qui, dans la communauté, avait une place tout à fait particulière, un chimpanzé extrêmement doux, pas du tout agressif, dans un endroit où il n'était pas en train de gêner les villageois, puis on a retrouvé donc après l'autopsie dans son estomac des fruits sauvages. Donc toute la matinée, en fait, les premières heures de sa journée avaient consisté à manger des fruits de gingembre sauvage. Et oui, l'acte était extrêmement violent puisqu'il y avait des dizaines de coups de machette sur son corps.
0: Et ça, c'est très dur parce qu'ils font partie de votre famille. Ils font partie, j'allais extrapoler, de notre famille, Sabrina.
7: Oui, ce sont nos plus proches parents. Donc ces émotions que eux vivent, on les comprend, on les perçoit, on les ressent, on les explique, on les étudie. Ce qui fait que dans le livre que j'ai publié, vraiment, je décris des tempéraments, des caractères, des personnalités. Évidemment, chaque individu est extrêmement précieux. Aujourd'hui, où 70% des populations de grands singes ont disparu. Et si dans cette zone où nous, on se bat pour les protéger, où on a monté un projet avec les villageois, où notre projet emploie 35 personnes, donc fait vivre dans cette toute petite zone une grande partie des familles qui sont autour du parc, on s'imagine ce qui se passe dans les zones où ils ne sont pas protégés.
0: Bien sûr, infiniment proche, c'est le livre que vous avez publié chez Grasset, qui nous raconte justement par le menu détail, qui approche cette communauté que vous observez depuis 20 ans. Je disais à nos auditeurs tout à l'heure que ça a beau être loin, l'Ouganda, et on n'a pas, nous, l'autorisation d'aller s'y promener, d'aller approcher les chimpanzés, parce qu'il y a des méthodes, il y a des protocoles sanitaires, évidemment, mais on peut soutenir l'action contre ce braconnage, l'action de sensibilisation. Comment on fait pour vous aider, Sabrina?
7: Alors, sur la plateforme Hello Asso, il y a une campagne de crowdfunding pour essayer de vraiment soutenir notre équipe de lutte anti-braconnage. Aujourd'hui, c'est 10 personnes qui, chaque jour, partent sur 5 parties du territoire des chimpanzés pour retirer les pièges et également pour faire de la sensibilisation, comprendre en fait quelles sont les solutions pour essayer de rendre l'harmonie dans cette zone.
0: Je peux faire une parenthèse, ce sont des Ougandais qui risquent aussi leur vie.
7: Oui, bien sûr, bien sûr. On a dans notre équipe uniquement des Ougandais, à part évidemment les chercheurs, les jeunes chercheurs, les étudiants. Et également, on a aussi bien sûr des chercheurs et des étudiants étrangers. Et oui, c'est vraiment important parce que aussi chaque individu, en fait, aujourd'hui, on s'en rencontre et d'ailleurs, on publie un article scientifique à ce sujet. Les communautés de chimpanzés sont toutes différentes les unes des autres et chaque individu est responsable d'un savoir, d'une tradition. On publie un article sur les utilisations d'outils que les chimpanzés de Sébitoli utilisent pour aller chercher du miel. Et les communautés voisines, qui sont étudiées depuis 30 ans, ne font pas usage de ces outils.
0: Donc, ça, c'est incroyable. C'est vraiment la communauté que vous observez, que vous avez vue à l'action. Il y a des vidéos d'ailleurs qu'on peut retrouver en bas de cet article. Et on voit ces chimpanzés avec une brindille, une baguette de bois, fouiller la terre. Alors, le miel, on l'a plutôt. Et ce sont des ruches souterraines, c'est ça?
7: Oui, c'est ça. C'est ça qui est extrêmement complexe, c'est que la ruche est sous terre et la galerie qui permet aux abeilles d'y accéder n'est pas à l'aplomb de la ruche.
0: Oui.
7: Donc il faut que les chimpanzés creusent tout autour de la galerie pour y trouver le miel, qui n'est pas mûr à toute saison. Donc il y a vraiment des moments où
0: ils ont cette science et cette connaissance-là
7: qui est transmise donc de génération en génération et ce qui fait en fait ce que l'on appelle les cultures animales et qui a permis à Jane Goodall la première d'expliquer que la barrière qu'on érigeait entre les humains et les autres animaux était finalement très poreuse et qu'en fait c'est un continuum et l'importance aussi donc de protéger chacun de ces individus un peu comme un ethnologue fait une étude des sociétés humaines et de la même façon qu'on essaye de préserver les savoirs locaux, c'est vraiment important de protéger les savoirs locaux des chimpanzés qui sont aussi les gardiens des forêts tropicales. Très importante pour notre régulation climatique si on veut ramener ça à l'être humain.
0: Alors ce qui est terrible, c'est qu'on résume ça la première en 10 secondes, mais c'est 10 ans d'observation, de travail à minima, Sabrina Krief.
7: Notre article est l'aboutissement de 15 années de collecte d'outils qui nous ont permis donc de rassembler plus de 400 outils, de les mesurer, de nous rendre compte que les mâles et les femelles n'utilisaient pas les mêmes et qu'en plus il semble qu'ils aient des comportements qui permettent de signaler l'entrée des galeries. Et donc ça aussi c'est tout à fait nouveau et passionnant et c'est une des raisons pour lesquelles il faut les protéger, mais bien évidemment tout simplement pour eux-mêmes et pour ce qu'ils représentent dans cette forêt comme maillon très important de la biodiversité.
0: C'est votre vie, c'est votre moteur et on vous voit et on continue à vous entendre passionné avec votre époux Jean-Michel Krief qui immortalise aussi les photographes, entre autres ces moments prodigieux avec ces grands singes. Je voudrais qu'on rende hommage, c'est pas très gai à ce moment-là, mais quand même, parce qu'ils nous écoutent de là-haut, à deux personnes qui ont été très importantes dans ce combat. D'abord, c'est Nathalie Baye. C'est un peu un jardin secret, mais on sait qu'elle aimait les animaux et elle aimait particulièrement ses grands singes. Et elle vous avait suivi, Sabrina Krief.
7: Oui, on a eu vraiment beaucoup de chance de l'avoir avec nous. Et depuis cette rencontre avec les chimpanzés, et même avant, en fait, quand elle avait visité l'exposition sur la piste des grands singes au muséum avec moi, elle a été toujours de tous les combats à nos côtés. Et voilà, oui, effectivement, sa disparition nous a beaucoup émus. Jusqu'au dernier moment, en fait, elle était en contact avec nous et elle nous parlait tout le temps de ses souhaits, de son souhait de retourner en Ouganda.
0: C'était une grande ambassadrice de cette cause des grands singes. Et puis un grand artiste aussi est parti, mais alors lui, il a laissé des œuvres qui lui survivent et c'est magnifique. C'est un grand sculpteur, Michel Bassompierre, que vous m'avez fait le plaisir de rencontrer, tout en rondeur, son art animal, et il sublimait aussi ses grands singes, Sabrina Krief.
7: Oui, tout en rondeur, tout en douceur, il exprimait aussi les comportements des animaux par ses sculptures monumentales, ramenant en fait la nature en ville, en quelque sorte, et les animaux au cœur de nos cités. Oui, c'est un grand artiste aussi qui nous a quittés, ses œuvres perdurent, et j'espère qu'on aura la chance de pouvoir continuer à les admirer, mais grâce à sa famille aussi, qui est extraordinaire.
0: Sa famille formidable, Michel Bassompierre et ses œuvres. Alors, il y a ce livre infiniment proche chez Grasset qu'il vous faut lire, cette pétition, enfin ce soutien, ce crowdfunding sur Hello Asso pour se mobiliser contre le braconnage, votre projet autour des chimpanzés dans cette communauté Sébitoli en Ouganda. On va parler foot dans quelques secondes. Est-ce qu'ils savent taper du pied et jouer quelque part un peu à la balle, les chimpanzés?
7: Alors, ils ont un incroyable répertoire de jeux qui va effectivement du saut jusqu'à la chasse aux papillons. Ils jouent à la poupée et parfois les fruits leur servent de sorte de ballon. Et le jeu est vraiment capital pour les relations sociales, pour apprendre à se déplacer dans la forêt. Donc, c'est absolument fabuleux de les regarder aussi.
0: Ça. C'est génial. Ben, merci beaucoup de les observer pour nos chers Sabrina Krief et bravo pour l'ensemble de votre œuvre aujourd'hui, avec ces années justement de travail et de passion.
7: Merci Sabrina. Beaucoup.
0: Et place au foot donc.
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0: C'est votre rendez-vous rituel donc sur ICI jusqu'au 19 juillet avec Clément Comte pour vous servir aujourd'hui. Bonjour Clément.
8: Bonjour Wendy.
0: Alors on vous le disait tout à l'heure, jour J pour l'équipe de France ce soir, mais d'abord on va faire le point sur les résultats de la soirée dernière et de la nuit.
8: Et oui, si vous dormiez, ce qui est à peu près normal à 3h du matin, petite séance de rattrapage. L'Iran et la Nouvelle-Zélande ont fait match nul de partout, match nul aussi entre l'Arabie Saoudite et l'Uruguay, un partout. Et puis dans la soirée hier, pas de gagnant non plus sur les deux matchs, 0-0 entre l'Espagne et le Cap-Vert, c'est très étonnant. Les Espagnols font évidemment partie des favoris et nul aussi entre la Belgique et l'Égypte, un partout.
0: On entendait les pronostics en Haute-Savoie tout à l'heure pour les Bleus. On espère une victoire ce soir, en effet, pour l'équipe de France.
8: Oui, ce serait une très belle façon d'entrer dans cette compétition, c'est sûr, face au Sénégal. Alors, depuis quelques jours, les Français affluent aux États-Unis, à New York précisément, lieu du premier match de l'équipe de France ce soir. Et forcément, les Français rassemblés à Times Square, ça fait un peu de bruit. Les supporters bouillants avant ce match. Alors, on n'a pas la confirmation, mais on imagine que Léa et sa petite sœur Camille étaient bien là, avec les autres. Léa et Camille, ce sont deux Rochelaises, membres de l'association des baroudeurs du sport. Elles ont atterri hier à New York, et pour Léa, ce mondial est incontournable. Écoutez, elle est au micro d'ici La Rochelle, bien entendu.
9: J'ai 33 ans, donc j'ai vécu 98. Je suis pas footballeuse, j'ai rien à voir, on va dire, avec le milieu directement. Mais depuis toute petite, j'ai toujours beaucoup aimé les compétitions comme ça. Le fait que les gens se rassemblent autour de quelque chose, je trouve que c'est beau. Et la joie dans les stades est top. Donc c'est vivre ça une fois dans sa vie. Et c'était le rêve avec ma petite sœur. J'avais déjà fait l'Euro. Se retrouver deux sœurs pendant 15 jours en début de l'été à New York, on peut rien demander de mieux pour démarrer cet été et démarrer cette Coupe du Monde avant de revenir ici et fêter, on espère, la troisième étoile et les francopholies. Hâte de vivre ça. Hâte de voir ce qui va se passer. Allez les Bleus!
0: Allez les Bleus, oui, Clément Comte face à un adversaire assez coriace ce soir, on le répète.
8: Oui, finaliste de la dernière Coupe d'Afrique des Nations, d'abord vainqueur avant le retrait du titre au profit du Maroc. Alors les Sénégalais le savent, ils ont des atouts. On en a vu pas mal des Sénégalais dans le championnat de France et notamment au FC Lorient, Bamba Dieng. Personne n'aurait franchement misé une pièce sur sa sélection il y a 6 mois. Joueur donc en Bretagne, qu'il va d'ailleurs quitter cet été. Il est passé du pire au meilleur, Nicolas Blanza.
10: Depuis des mois, Bamba Dieng bredouille son jeu et traîne son spleen. Entre méformes, blessures et même passage en équipe réserve après avoir été écarté du groupe professionnel, quand il est finalement relancé et titularisé le 20 décembre. Ce sont les 32e de finale de Coupe de France. Lorient affronte les modestes Guadeloupéens du Gosier en Régional 1, la 6e division. Après 12 minutes de jeu, le Sénégalais marque un doublé, un triplé même au bout de 38. Et c'est alors le début d'une renaissance que certains en coulisses à Lorient prédisent depuis un mois. Après une explication de texte avec son entraîneur, l'attaquant travaille d'arrache-pied pour revenir physiquement, montre une implication totale à l'entraînement et surtout, il fait preuve d'un réalisme absolu face au but. Le vidéaste du FCL confie alors à ses collègues que l'attaquant va faire un malheur sous peu. Bamba Dieng se mue en poison, devient titulaire indiscutable et empile les buts, notamment dans les matchs qui comptent. 15 au total en à peine 5 mois qui lui permettent fin mars d'être rappelé en sélection et aujourd'hui de disputer sa deuxième Coupe du Monde avec le Sénégal.
0: Le Sénégal porté aussi par leurs propres fans à New York.
8: Une ambiance dingue que nous fait vivre notre

0: 12e Gaïndé, le 12e Lyon en Wolof, et ben il sera pas là au match à cause des restrictions de l'administration Trump. Donc ce sont les Sénégalais de New York ici qui prennent le relais. Et ce quartier, alors c'est pas Dakar, mais il est génial quand même. Il y a des drapeaux, des répliques de la Coupe du Monde un peu partout, des maillots. Et puis le meilleur poulet yassa que j'ai jamais mangé. Voilà. Allez les Bleus quand même.
1: Allez les Bleus.
2: Bah oui. Fin gastronome.
1: Pas mal, pas mal. Allez les Bleus. Donc France-Sénégal, c'est ce soir à 21h, dès 20h30, sur ici, en direct et en intégralité, avec Nicolas Perronnet, donc, qui se régale, Pierre Clément et notre consultante Charlotte Lorgeret.
2: Et vous-même, cher Clément.
1: Et j'y serai aussi.
2: Ah, ouais, serez, c'est bah vrai, merci, c'est voilà. Sur ici, 20h30, toutes vos antennes et ici.fr. Je vous le disais, calendrier, portrait des joueurs, vous saurez tout sur le mondial. Je vous laisse avec l'info locale, la bonne humeur, la proximité. Chers amis, vous pouvez écouter cette émission en replay, la partager aussi sur notre application. Demain, 13h, on se retrouve pour Ma France. Merci encore de votre fidélité.
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5: Avec toutes les heures, des infos pratiques, locales et utiles en Loire-Atlantique et en Vendée. 30 concerts jusqu'à demain au Hellfest à Clisson. Un centre commercial a créé en fait un mini-festival en parallèle au Hellfest, axé sur la découverte des groupes de rock et de métal émergents. Un événement gratuit à ne pas manquer. Et puis la soirée Maman et ses copines, ça sera à Ancenis pour une 5e édition qui promet de faire du bruit. Alors on programme une nouveauté qui va ravir les fans de Céline Dion, un karaoké géant 100% Céline. Pas de prestations en solo, pas de jury, juste des dizaines de voix qui chantent ensemble pour que tu m'aimes encore, j'irai où tu iras, ou encore s'il suffisait d'aimer. Et après cette grande chorale festive, place à l'ambiance Mamma Mia. C'est dans le secteur du domaine d'Hélice, donc du côté d'Ancenis.
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0: Indochine, déjà dégenrée en 1985 avec Troisième Sexe sur Ici Loire-Océan. C'est parti pour vos chansons préférées l'après-midi avec Jean-Jacques Lester jusqu'à 16h. Et tous les jours, nous avons une belle initiative en Loire-Atlantique et en Vendée qui va être mise à l'honneur avant 14h. Aujourd'hui, la Maisonnée, un petit plus à la Roche-sur-Yon qui accueille des locataires en situation de handicap et des étudiants. C'est la bonne idée de ce mardi à retrouver d'ici quelques minutes. Et tout de suite, Gaëtan Roussel, l'ex-chanteur de Louise Attaque sur Ici Loire-Océan.
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1: La bonne idée, la maisonnée un petit plus à La Roche-sur-Yon, en plein centre-ville. C'est un hébergement inclusif, c'est le terme légal. Mais Jean-Philippe Guillaumont, président de l'association Un petit plus, préfère parler d'une maison de vie et de partage qui accueille des locataires en situation de handicap et des étudiants.
2: Alors, c'est une première à La Roche-sur-Yon, c'est même une première en Vendée. On a ouvert fin 2023. L'objectif pour nous, c'était de permettre d'avoir un lieu de vie à des personnes porteuses de handicap mental, mais surtout capables de vie sociale. C'est-à-dire que le critère le plus important, c'est d'être capable de vivre avec les autres. Elle accueille 7 étudiants. Les étudiants sont à leur étage, ils ont une colocation entre eux, et ils ont des temps de partage organisés quand il y a des fêtes, des anniversaires, ou simplement parce qu'un étudiant a une compétence qu'il veut partager. Par exemple, un qui est musicien, qui fait du théâtre, et ben il peut animer un temps avec les personnes handicapées qu'on appelle les petits plus, nous.
1: Il y a combien d'appartements?
2: Ce sont pas des appartements, ce sont des chambres. Les étudiants ont leur lieu de restauration propre parce que le rythme de vie n'est pas du tout le même. Et les petits plus, ils sont 7 aussi, et enfin ils sont 6 actuellement. On a la possibilité d'accueillir un 7e. Eux, ils ont chacun leur chambre aussi, et le rez-de-chaussée leur sert de lieu de vie pour la journée, quoi.
1: Avis aux familles dont l'enfant éprouve le besoin de quitter le nid familial, de vivre sa vie en toute autonomie, hein. La maisonnée Un petit plus dispose d'une place pour un résident en situation de handicap. Et puis, grande innovation, elle ouvre désormais en continu, 7 jours sur 7. En conséquence, elle a besoin également de renforcer son équipe et recrute des professionnels de l'accompagnement. Tous les renseignements et contacts, quelle que soit votre demande, sur le site unpetitplus.fr, adresse et coordonnées au standard de votre radio.
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0: Le morceau de fin de soirée des banquets et des tonus, les lacs du Connemara, Michel Sardou, sur Ici Loire-Océan. 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À suivre, la grosse voix du soulman Teddy Swims et son tube mondial Loose Control, puis dans moins de 10 minutes, toute l'actu en 90 secondes à 14h.
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1: 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Il est 14h, les infos en 90 secondes. Marine Legénie.
2: Près de 900 000 demandes déposées pour l'aide aux grands rouleurs. Chiffre communiqué par Bercy aujourd'hui, le guichet va rester ouvert jusqu'à la fin du mois de juillet. Les virements apparaîtront sur les comptes à partir de demain. Depuis l'annonce d'un accord de paix au Moyen-Orient cette semaine, le prix du baril brut descend fortement. Donald Trump assure que le détroit d'Ormuz sera complètement ouvert vendredi, jour de la signature du cadre d'accord trouvé entre Téhéran et Washington. Au lendemain de nombreux rassemblements devant les tribunaux français, les personnels du tribunal de Paris dénoncent l'aveuglement persistant du ministère de la Justice. Dans leur motion, ils rappellent leur profonde émotion suscitée par le drame subi par la petite Liane à 11 ans, mais dénoncent aussi la mise en cause des magistrats. Il faut faire en sorte que l'IA, l'intelligence artificielle, profite aux Français. Sébastien Lecornu, le Premier ministre, annonce 665 millions d'euros d'investissements supplémentaires dans le domaine et le début de son usage par les services de l'État. On y est, l'équipe de France entre dans son mondial et affronte le Sénégal à 21h ce soir. Les Bleus favoris partent à la conquête d'un troisième sacre à suivre en direct avec notre émission spéciale sur ici et ici.fr. Et puis c'est une nouvelle vague de chaleur qui s'installe depuis hier et pour la semaine. Jeudi, le thermomètre va encore grimper sur une large partie du pays, entre 34 et 38 degrés attendus de l'intérieur du sud-ouest au centre-est et au nord-est, en passant par le centre Val de Loire et le bassin parisien. Des orages sont prévus en fin de semaine à l'ouest et au nord-ouest.
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4: Le soleil va commencer à prendre ses aises dans les ciels de Loire-Atlantique et de Vendée. C'est annoncé par Météo France. Il va au moins s'installer pour 15 jours et le mercure va continuer à grimper. Alors cet après-midi, 24-27 degrés au niveau des températures en Loire-Atlantique, peut-être jusqu'à 29 tout au nord en pays de Châteaubriant, 27 à 30 du côté de la Vendée, 23 sur le littoral. Demain, du soleil qui va briller du matin jusqu'au soir et le mercure qui va commencer à dépasser les 30 degrés et ça va s'intensifier en fin de semaine avec toujours plus de soleil et de chaleur.
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0: Chris Isaak sur Ici Loire Océan. La chanson de Chris Isaak qui a été utilisée par le réalisateur légendaire David Lynch pour son film Palme d'Or, C'est l'or et Lula. Vos chansons préférées l'après-midi avec Jean-Jacques Lester jusqu'à 16h. Trois chansons françaises à la suite comme un petit quart d'heure dédié à la chanson française ce mardi. À Blain, à La Boissière du Doré ou à Roche-Servière. À suivre l'Amérique de Joe Dassin comme les Bleus commencent ce soir leur Coupe du Monde là-bas en Amérique. Et c'est à suivre dès 20h30 sur Ici Loire Océan, la dernière chanson du monde aussi Florent Pagny et le Larsen de Zazie.
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1: Avec toutes les heures, des infos pratiques, locales et utiles à vivre en Loire-Atlantique et en Vendée. On commence par Chateaubriand. L'auteur, compositeur, interprète Alexis Hachka est en tournée des médiathèques. Il commence par Chateaubriand et il sera donc samedi à la médiathèque intercommunale à partir de 17h. Le disco vous donne rendez-vous. Rendez-vous à l'Hippodrome samedi avec le concert de Céron et de Feder. Et puis l'artiste-chanteur Icar a posé ses valises et surtout ses chaussures de marche en Vendée. Il parcourt les chemins de Vendée et il conclura son périple par un grand concert au Haras de la Vendée, demain à La Roche-sur-Yon, pour un concert avec ses musiciens et avec ses amis qui ont marché pendant plusieurs jours avec lui.
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0: Men at Work Down Under sur Ici l'Eurosur, un hommage rendu par Men at Work à leur pays, l'Australie. En foot, l'Australie vient de créer la surprise en battant la Turquie à la Coupe du Monde 2-0. Le ballon rond, c'est votre dada justement, et les Bleus entrent en lice pour cette Coupe du Monde 2026 avec un super France-Sénégal ce soir. Pour le premier rendez-vous des Bleus, 100% Bleu prend l'antenne dès 20h30 avant le coup d'envoi de France-Sénégal à 21h et après le coup de sifflet final, place aux réactions et aux débriefs jusqu'à 23h30. À suivre Youssou N'Dour et Néné Chéri, et dans moins de 10 minutes, toute l'actu en 90 secondes à 15h.
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1: Ici Loire-Océan, votre radio locale en Loire-Atlantique et en Vendée, il est 15h, les infos en 90 secondes, Marine Legénie.
2: La relaxe pour un animateur du périscolaire suspecté d'agression sexuelle. Il était jugé à Paris aujourd'hui par le tribunal correctionnel. Les juges ont estimé que l'infraction n'était pas suffisamment caractérisée. Les prix à la pompe vont-ils baisser? Oui, selon les professionnels. Si l'accord entre les États-Unis et l'Iran se concrétise, 3 mois après le début de la guerre, le baril de pétrole passe sous les 80$ pour la première fois. Le gasoil repasse aussi en dessous de la barre des 2€ le litre. Tout ça pour ça, Shein va quitter le BHV, le grand magasin parisien, cède le fonds de commerce à une autre enseigne. L'ouverture de la première boutique physique du géant chinois avait provoqué, on s'en souvient, un tollé en novembre dernier et accéléré aussi la fuite de marques comme Dior, Sandro ou encore Guerlain. Cette mise en garde de l'application Yuka, elle prévient les consommateurs de la présence d'un colorant controversé dans 65% des sirops à la menthe commercialisés en France. Des fabricants ajoutent ce colorant artificiel appelé bleu brillant ou E133 pour donner une couleur verte au sirop. Tesser, Carrefour, Coopérative ou encore Plein Sud Lidl sont des marques concernées. La canicule est de retour après l'épisode de chaleur de mai. Des records de température vont tomber cette semaine à partir de demain et le mercure pourra atteindre 38 degrés par endroit, voire 40 en toute fin de semaine avant l'arrivée des orages. Le thermomètre qui monte également à quelques heures de l'entrée en lice des Bleus dans la Coupe du Monde de foot. La France affronte le Sénégal à 21h. Ce sera bien sûr à suivre sur ICI et sur ICI.fr.
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4: Le soleil va commencer à prendre ses aises dans les ciels de Loire-Atlantique et de Vendée. C'est annoncé par Météo France. Il va au moins s'installer pour 15 jours et le mercure va continuer à grimper. Alors cet après-midi, 24-27 degrés au niveau des températures en Loire-Atlantique, peut-être jusqu'à 29 tout au nord en pays de Châteaubriant. 27 à 30 du côté de la Vendée, 23 sur le littoral. Demain, du soleil qui va briller du matin jusqu'au soir et le mercure qui va commencer à dépasser les 30 degrés. Et ça va s'intensifier en fin de semaine avec toujours plus de soleil et de chaleur.
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0: L'écossaise Amy MacDonald sur Ici Loire-Océan. Vos chansons préférées avec Jean-Jacques Lester. Tous les après-midi, c'est l'heure de vos trois chansons françaises à la suite maintenant. Que vous soyez à Guémené-Pinfaux, Généton ou encore à Maran, à suivre Laurent Voulzy à la voile, Belle-Île-en-Mer, Marie-Galante, Louane et ses chiens, et la dernière séance de Monsieur Eddy.
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1: Avec toutes les heures des infos pratiques, locales et utiles en Loire-Atlantique et en Vendée. Samedi, le bourg du Cellier vibrera au rythme de la fête de la musique. Alors à partir de 18h, eh bien le public pourra découvrir l'orgue de l'église Saint-Martin grâce à des démonstrations et des initiations proposées par un jeune organiste. Dès 19h, 12 groupes locaux se produiront gratuitement sur deux scènes, du Parvis au Parc de la Motte et devant le bar de la terrasse. Ce week-end, le ciel de la Turballe va prendre des couleurs pour sa 17e édition du Festival de Cerf-Volant qui promet un spectacle aussi grandiose qu'aérien. Des cervolistes internationaux venus des quatre coins du monde feront danser leur création au-dessus de la plage. Au programme également animation de rue et démonstration de cerf-volant. Alors pour prolonger la fête, un concert gratuit sera donné sur la plage samedi soir. Alors direction la Turballe.
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0: Quand j'étais chanteur, Michel Delpech, qui finalement est parti avant Mick Jagger, à l'inverse de ce qu'il chantait dans ce tube variété de 1975 sur Ici Loire-Océan. 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À suivre, la belle voix de Seal et toute l'actu en 90 secondes à 16h.
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1: Ici Loire-Océan, votre radio locale en Loire-Atlantique en Vendée, il est 16h. Les infos en 90 secondes, Marine Le Génie.
2: Une nouvelle vague de chaleur s'installe toute cette semaine. Entre 34 et 38 degrés sont attendus de l'intérieur du sud-ouest au centre-est et au nord-est, en passant par le centre-val de Loire et le bassin parisien. Des orages sont prévus en fin de semaine, ainsi que des pointes à 40 degrés, indique Météo France. Près de 900 000 demandes déposées pour l'aide aux grands rouleurs. Chiffre communiqué par Bercy. Le guichet va rester ouvert jusqu'à la fin du mois de juillet. Les virements apparaîtront sur les comptes à partir de demain. Et puis, depuis l'annonce d'un accord de paix au Moyen-Orient cette semaine, le prix du baril brut descend fortement. Donald Trump assure que le détroit d'Ormuz sera complètement ouvert vendredi, jour de la signature du cadre d'accord trouvé entre Téhéran et Washington. Au lendemain de nombreux rassemblements devant les tribunaux, les personnels du tribunal de Paris dénoncent l'aveuglement persistant du ministère de la Justice. Dans leur motion, ils rappellent leur profonde émotion suscitée par le drame subi par la petite Liana, 11 ans, mais dénoncent donc la mise en cause des magistrats. On y est, l'équipe de France entre dans son mondial et affronte le Sénégal à 21h. Ce soir, les Bleus favoris partent à la conquête d'un troisième sacre, à suivre en direct avec notre émission spéciale sur ici et ici.fr dès 20h30 pour l'avant-match. Et puis elle va faire son retour du 21 juin au 14 septembre. La vasque olympique et paralympique de Paris 2024 va enchanter à nouveau les Parisiens et les touristes de passage dans le jardin des Tuileries. Elle s'élèvera dans le ciel chaque soir au coucher du soleil.
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4: Le soleil va commencer à prendre ses aises dans les ciels de Loire-Atlantique et de Vendée. C'est annoncé par Météo France. Il va au moins s'installer pour 15 jours et le mercure va continuer à grimper. Alors cet après-midi, 24-27 degrés au niveau des températures en Loire-Atlantique, peut-être jusqu'à 29 tout au nord en pays de Châteaubriant, 27 à 30 du côté de la Vendée, 23 sur le littoral. Demain, du soleil qui va briller du matin jusqu'au soir et le mercure qui va commencer à dépasser les 30 degrés et ça va s'intensifier en fin de semaine avec toujours plus de soleil et de chaleur.
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0: C'était la toute dernière de Benjamin Biolay sur Ici Loire-Océan. Benjamin Biolay, que vous pourrez voir live aux Escales de Saint-Nazaire cet été. C'est votre 16-19 qui commence avec Jean-Jacques Lester. C'est le moment de penser à vos prochaines sorties. Et l'événement cette semaine, c'est le festival Metal, le Hellfest à Clisson. Ça commence demain. Un groupe nantais programmé au Hellfest, les explosifs Kiwi Vandal, ce jeudi sur la scène Purple House, une scène 360 degrés en forme de cage. Après les infos de 18h sur Ici Loire-Océan, vous allez découvrir ce groupe rock nantais, Kiwi Vandal. Et tout de suite, le pourquoi des choses avec Lucie Minosek. Lucie vous explique justement c'est quoi le métal.
1: Des gens habillés en noir, avec du cuir, des clous, des tatouages, des barbes et des cheveux longs, qui débarquent en masse à Clisson et qui vont regarder d'autres gens en noir crier dans des micros en buvant de la bière. Pour mieux comprendre tous ces métalleux, j'ai décidé de vous donner un petit manuel d'utilisation du rock pour comprendre pourquoi ils sont là, ces gens, et pourquoi certains d'entre eux râlent en disant « Ouais, le Hellfest, de toute façon, c'est plus ce que c'était. » Alors faisons un point. Dans la famille du rock, déjà, il y a le rock. Le rock, c'est la famille d'origine. La musique qui, un jour, a été interdite, transgressive, rebelle. Dans le rock, il y a des guitares, il y a du chant. C'est la musique qui fait taper du pied et dodeliner de la tête. C'est la musique qu'on écoute en voiture avec les cheveux au vent. C'est Queen, par exemple.
2: Mais des formes de rock, Lucie, il y en a des dizaines.
1: Si ce n'est pas des centaines. Mais à un moment donné, le rock, c'était plus assez rebelle. Il a fallu aller plus loin. Et c'est là qu'est né le hard rock. Le hard rock, c'est du rock qui a pris trop de café, du rock beaucoup plus énervé. C'est celui qui fait balancer la tête d'avant en arrière. C'est le rock pour lequel il faut avoir les cheveux longs. Le hard rock, c'est AC/DC, par exemple. Une musique qui envoie du pâté. Et ça, c'était pas assez rebelle. Et c'est là qu'est né le métal. Et là, il faut s'accrocher. Parce que le métal se décline en dizaines de catégories, un petit peu comme le vin. Certaines font mal à la tête et d'autres sont plus fruitées. Il y a par exemple le heavy metal, très théâtralisé, très grandiose. C'est ce que fait par exemple Iron Maiden. Il y a le thrash metal. Lui, il va très vite. C'est ce que faisait Metallica dans ses débuts, par exemple. Et puis, il y a des styles encore plus extrêmes. Il y a le black metal ou le death metal, par exemple, où on peut parfois avoir l'impression que les chanteurs ont envie de manger le micro ou de cracher. Ça dépend des chanteurs et des groupes. Les fans adorent. Bon, c'est infini. Ce qu'il faut retenir, c'est que le rock, c'est comme les Pokémon. Il y a des évolutions. Que le hard rock, c'est une évolution du rock. Et que le métal, c'est encore une évolution de tout ça. Et ceux qui veulent écouter du métal ne veulent pas écouter du rock. Le hard rock à la limite, mais pas du rock. Alors que nous, simples mortels, tout ça nous échappe parfois. Du rock, c'est du rock, ben oui. Mais pas pour eux. Les métalleux sont des rebelles de la musique. Mais c'est des rebelles gentils, promis. D'ailleurs, je remercie ma copine métalleuse pour l'aide dans l'écriture de cette chronique.
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0: Collins sur Ici Loire-Océan, comme tous les après-midi. Voici maintenant vos trois chansons françaises à la suite. À suivre ce mardi, du site des Chantiers Navals à Saint-Nazaire au site de Sodebo à Montaigu-Vendée, Étienne Dao et une reprise de la Môme Piaf, Mon Manège à moi, L'île au trésor, l'hymne de Gaëtan Roussel pour les Enfoirés 2026, et Je te donne, Jean-Jacques Goldman et Michael Jones.
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1: Avec toutes les heures, des infos pratiques, locales et utiles en Loire-Atlantique et en Vendée. 30 concerts jusqu'à demain au Hellfest à Clisson, un centre commercial a créé en fait un mini-festival en parallèle au Hellfest, axé sur la découverte des groupes de rock et de métal émergents. Un événement gratuit à ne pas manquer. Et puis la soirée Maman et ses copines, ça sera en Sny pour une 5e édition qui promet de faire du bruit. Alors au programme, une nouveauté qui va ravir les fans de Céline Dion, un karaoké géant 100% Céline. Pas de prestations en solo, pas de jury, juste des dizaines de voix qui chantent ensemble pour que tu m'aimes encore, j'irai où tu iras, ou encore s'il suffisait d'aimer. Et après cette grande chorale festive, place à l'ambiance Mamma Mia. C'est dans le secteur du domaine d'Hélice, donc du côté d'Anceny.
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0: Zao de Sagazan qui avait reçu l'an dernier la médaille de la ville de Saint-Nazaire. Sur ici, Loire-Océan, maintenant, c'est votre pause humour de l'après-midi. Aujourd'hui, rentrer dans un maillot de bain dans 15 jours. Ah si, si c'est possible. Plus que quelques semaines avant d'exposer notre superbe corps aux yeux des autres dans un maillot moulant. Alors, pour aider à perdre nos derniers bourrelets, Fred Ballard a demandé conseil auprès des experts minceurs dans l'humour en tube.
1: Je suis allé chez Body Perfect Club, j'ai pris un abonnement 6 mois et j'ai remarqué avec l'abonnement, mesdames et messieurs, t'es pas obligé d'aller au club tous les jours, mais t'es obligé d'être prélevé tous les mois.
2: Ah bah oui, on peut pas tout avoir, hein. Entre un corps d'Apollon et un compte en banque de trader, il faut choisir. Et à quelques semaines des vacances au bord de la mer, Célig a choisi de faire dégonfler sa brioche et son compte en banque.
1: Donc j'ai pris mon prélèvement 6 mois, j'y suis allé et j'ai fait la connaissance du coach, Bobby. Il vient des States. Bobby, le killer de kilo, il l'appelle là-bas. Il m'a vu arriver, il a fait comme ça. Ouh là là ! Mais dis-moi, tu es gras comme un cheeseburger, toi !
2: Alors ça, c'est dur à avaler, hein, venant d'un Américain. De toute façon, en ce moment, tout est assez dur à avaler de la part des Américains. Donc, il vaut mieux être gras comme un jambon beurre qu'être gras comme un cheeseburger. Et côté régime estival, Justinès s'y connaît pas mal.
3: J'ai commencé à faire plein de recherches sur les régimes. Il y en a que vous connaissez certainement, keto, du camp, jeûne intermittent du spectacle. J'ai découvert un mouvement récemment, le respirianisme. Le principe est simple, c'est se nourrir d'air et de soleil. C'est le Soudan.
2: Voilà, et la vie au Soudan, c'est pas hyper marrant. Donc n'ayons pas honte hein, de nos kilos en trop, gardons nos poignées d'humour. Les bouées, c'est la vie, le gras, c'est la joie.
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0: de blues pour toujours. Michel Jonas, sur ici Laurent Séran. 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Tous les jours vers 17h40, vous pouvez gagner des entrées pour sortir. 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Comme invité d'honneur, d'ailleurs cette année, le réalisateur Régis Varnier, le compositeur Bruno Coulet et Emmanuel Béard. À suivre sur ici Loire Océan, la nouvelle chanson de Charlotte Cardin et toute l'actu locale à 17h.
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0: Les négresses vertes sur ICI Loire-Océan.
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0: ICI Loire-Océan, votre radio locale, il est 17h. L'info d'ici, Leïla Méchaouri.
2: Une cycliste très grièvement blessée sur la route ce matin sur la commune de Loire-Auxances. Elle a été percutée par une voiture sur une départementale. La cycliste a été transportée en urgence vers le CHU de Nantes par hélicoptère. Une vingtaine de homejacking depuis le début de l'année dans l'agglo nantaise. Le homejacking, vous savez, c'est le vol de voitures de nuit quand les propriétaires sont en train de dormir. Les malfaiteurs rentrent par effraction pour voler les clés et repartent avec la voiture. Un phénomène en hausse et la police appelle à la vigilance ce mardi. Un conseil, par exemple, ne laissez surtout pas vos clés de voiture à l'entrée de votre habitation. En zone gendarmerie, cette fois, depuis le début de l'année en Loire-Atlantique, les forces de l'ordre parlent d'une trentaine de faits du même genre. C'est une belle journée pour la commune de Brun, une petite commune d'un peu moins de 3000 habitants dans la métropole nantaise. Brun a retrouvé une boulangerie ce matin. Ça faisait 2 ans que la commune en était privée. C'était bien sûr un manque pour les habitants. On vous en a d'ailleurs parlé sur votre radio ICI Loire-Océan. Eh bien ça y est, le pâtissier Kevin Moyon s'est installé sur la commune et des dizaines de clients ont défilé dès ce matin pour aller chercher leurs baguettes chez lui. Le gouvernement fera pression sur les distributeurs si la baisse du cours du pétrole n'est pas répercutée à la pompe. Mise en garde du ministre chargé des PME et du tourisme, Serge Papin, aujourd'hui. Depuis l'annonce de l'accord de paix entre les États-Unis et l'Iran, le prix de l'essence et du gazole est repassé sous la barre symbolique des 2 euros. Le ministre a ajouté dans un point presse à Bercy qu'il était dans l'intérêt des distributeurs, je cite, d'avoir des prix les plus bas possibles parce que c'est comme ça qu'ils attirent les clients. Les Bleus entrent en lice ce soir au Mondial France-Sénégal. C'est à partir de 21h et on va le vivre en direct sur ICI Loire-Océan avec au commentaire Charlotte Lorgeret, l'ex-joueuse du FC Nantes qui a longtemps commenté les matchs des Canaries avec Florian Cazola. Et puis cette forte émotion au Sable d'Olonne ce matin, quelques jours seulement après la mort tragique du dernier vainqueur du Vendée Globe, Charlie Dalin. Les premiers skippers de la Vendée Arctique ont franchi la ligne d'arrivée à 3h du matin. C'est l'Italien Ambrogio Beccaria qui est arrivé en premier, juste devant le Britannique Sam Goodchild dans un final plein de suspense. La jeune Française Violette d'Orange complète le podium. Vous avez toutes les images de l'arrivée de la Vendée Arctique sur ici.fr et sur notre appli ICI.
0: Merci Leïla Méchaouri.
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0: Pour ce mardi, le soleil a mis du temps à arriver, mais quand il est arrivé, boum ! Et demain, en Loire-Atlantique et en Vendée, comment ça va être selon Météo France ? Nous allons avoir une journée bien ensoleillée, avec un vent d'ouest à sud-ouest faible. Les maximales demain, mercredi, donc 22 à 32 degrés. Donc pour ce mercredi, 22 attendu au Croisic, 25 à Saint-Nazaire, 26 à Saint-Gilles-Croix-de-Vie, 30 à Nantes, 31 à La Roche-sur-Yon et 32 à Ancenis. Votre info trafic en direct sur le périphérique nantais, avec les embouteillages classiques de la fin de journée. Sur le périphérique est en intérieur, commence un ralentissement au niveau de la porte de la Beaujoire qui va jusqu'au pont de Bellevue. Et vous en avez pour 25 minutes de temps de trajet en plus. Pour rejoindre le pont de Bellevue également, 15 minutes en plus pour ceux qui viennent de la 11 et qui longent Sainte-Luce sur Loire. Sur le périphérique ouest, 20 minutes en plus pour aller de la porte d'Armor à la porte de Bouguenay, en passant par Cheviray.
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0: Gérard Blanc, ancien chanteur du groupe un peu hippie rock, les Martins Circus. Non. Je me suis trompé de jour. Là c'est Louis Bertignac et les visiteurs sur ici Loire-Océan. Gérard Blanc, c'est demain.

0: Louis Bertignac, un ancien du groupe Téléphone qui récemment a surpris tout le monde en donnant donc un concert dans un camping en Isère. Hey, Louis Bertignac, tu peux venir faire pareil chez nous, on a aussi de très beaux campings dans la région.
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0: Tous les amateurs de foot en Loire-Atlantique et en Vendée, en France, ont les yeux tournés vers l'Amérique avec l'entrée en lice des Bleus ce soir. Le premier match des Bleus pour cette Coupe du Monde 2026. Et c'est face au Sénégal, finaliste de la Coupe d'Afrique des Nations, face au Maroc. Ici, Loire-Océan diffuse ce match en intégralité et en direct ce soir avec un avant-match des 20h30 et parmi les consultants, une ancienne joueuse des féminines du FC Nantes, Charlotte Langeret, qui avait débuté d'ailleurs comme consultante d'abord sur votre radio locale. Un grand saut dans le vide donc pour les Bleus ce soir, et faites un saut dans le vide bien sécurisé au grand défi, le parc de loisirs de Saint-Julien-des-Landes en Vendée. On a testé pour vous un reportage sur ici Loire-Océan, à retrouver après Vita pour qui ça fait mal. C'est sa nouvelle chanson, ça fait mal.

0: Vita sur un ici Loire-Océan. Romain Carré est allé tester le grand défi, ce parc d'activités en plein air, à 30 minutes des Sables d'Olonne. Et pendant son reportage, Romain, accompagné de trois amis, a testé l'acrobranche, les tyroliennes et une chute dans le vide depuis une tour de 18 mètres de haut, où les noms d'oiseaux ont fusé sous le coup de l'émotion.
1: Testé, approuvé aujourd'hui, en direct du parc du grand défi. C'est à Saint-Julien-des-Landes, c'est en Vendée. On est à une trentaine de minutes des Sables d'Olonne. Le grand défi, c'est quoi? C'est plein d'activités en plein air pour toute la famille. Et c'est notamment le plus grand parc au monde d'acrobranche. Pourquoi? Parce qu'il y a 8 km de parcours acrobranche pour tous les niveaux. Ça commence dès 2 ans. Donc on peut emmener ses petits bouts de choux. J'ai rencontré Armel, c'est le directeur général du grand défi.
2: L'activité principale, c'est l'acrobranche. Après, il y a aussi du paintball, du galactique laser, un aquapark qui ouvre le 20 juin. On a aussi des balades à poney, c'est en été et puis au mois d'avril. Et puis plein d'autres activités comme les parcours d'orientation, le mini-golf, le disque-golf, le quick-jump.
1: Eh bien, allons tester.
2: Voilà, il y a une initiation pour commencer. Alors, c'est une initiation vidéo au départ. Et puis après, vous avez un opérateur qui va vous montrer comment on fait.
3: Merci de ne pas toucher à votre matériel. Le baudrier doit toujours être installé par un opérateur.
4: À vos marques, prêts, mousquetons.
1: On va s'initier là. Alors déjà, moi, il faut que j'arrive à m'accrocher. Allez, Agathe.
5: 1, 2, 3, wouhou.
4: Attrapez la poignée, madame.
1: Déjà, l'initiation, c'est fait. On est pas mal. Hein.
6: Déjà, on est bon.
7: Non, moi, je vous aurais bien échauffé sur une verte. Un petit échauffement avec des parcours vraiment sympas.
1: D'accord.
7: C'est pas forcément le niveau qui fait la qualité du parcours.
1: Ouais, on fait confiance. Hein.
7: Ah, bah, et là, je vous aurais bien emmené sur un vert 7, le Famille 7. Et ensuite... Il y en a un qui est génial au niveau des bleus.
1: Donc, le conseil, voilà, c'est de commencer tout doucement pour s'échauffer et puis ensuite monter en gamme. Mais visiblement, les sensations sont sympas. Donc,
7: Et puis, vous avez aussi une tyrolienne au-dessus de l'eau, aller-retour. Et c'est des tyroliennes qui sont au ras de l'eau. Donc, on lève bien les jambes.
1: Ah, on lève bien les jambes.
7: On met la main dans l'eau. On rentre les fesses pour pas qu'elles touchent l'eau.
1: Je vous emmène vraiment au cœur de l'action, là. Je recule. Donc là, je me lance vraiment dans le vide comme ça, quoi. Hein. On est d'accord.
4: Non ! Mais non ! Oh, j'ai attrapé la poignée !
1: Et je fais quoi maintenant ? Ça fait trop peur. Tyrolienne, acrobranche, on a sauté dans le vide.
4: Allez, Romain ! Ah ! Oh putain de merde !
1: Ben, je peux vous dire qu'on est bien ici, hein. Il y a un grand soleil, il y a plein de familles. Alors soit on s'amuse, soit on regarde les autres s'amuser, hein. C'est comme vous voulez. Alors ?
8: Un bleu à 9 mètres, 9-10 mètres, on était pas mal. Grosse tyrolienne, très sympa.
1: J'ai croisé Alix. Qu'est-ce qui te plaît dans l'acrobranche?
9: La tyrolienne sur l'eau.
1: C'est pas trop dur?
9: Non, trop bien.
1: Nous quittons le grand défi. On a passé un super moment. On a passé beaucoup de temps à l'acrobranche, à essayer plusieurs niveaux. C'est très chouette. Venez en famille, avec vos enfants, vos petits-enfants. Si vous n'êtes pas super aventurier, vous pouvez regarder les autres faire. Le grand défi à Saint-Julien-des-Landes, c'est testé et approuvé par votre radio locale ici Loire-Océan.
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1: Patrick Fiori sur ICI Loire-Océan. Patrick Fiori qui va être en concert la semaine prochaine au Festival des Sables. C'est votre info trafic en direct avec ces bouchons habituels qui sont en train de grossir sur le périphérique nantais. Comme par exemple cet embouteillage qui concerne le périphérique ouest en extérieur et qui commence désormais presque porte d'Orvault et qui va pratiquement jusqu'à la porte de Rezé. Donc vous en avez pour actuellement plus de 30 minutes pour aller donc de la porte d'Orvault jusqu'à la porte de Bouguenay en passant par le pont de Cheviré. Sur le périphérique est, c'est en intérieur. Ça commence les problèmes à partir de la porte de la Chapelle, c'est jusqu'au pont de Bellevue. Plus de 30 minutes en plus également pour aller au sud de la Loire. Et à suivre sur ICI Loire-Océan.

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0: par les Fugees. Et maintenant, comme toutes les heures, trois idées pratiques pour vous en Loire-Atlantique et en Vendée.
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0: À Aigrefeuille-sur-Maine, la commune recrute un agent d'entretien des espaces verts et polyvalent pour la saison estivale. Un poste à pourvoir dès maintenant jusqu'au mois d'août. Il faut avoir au moins 18 ans, être titulaire du permis B. Les personnes intéressées peuvent envoyer leur CV, leur lettre de motivation à l'attention du maire donc d'Aigrefeuille-sur-Maine. À Châteaubriant, les bibliothécaires donnent rendez-vous aux enfants ce mercredi 17 juin, donc demain, le 11h à 11h45, au Jardin des Remparts, pour une heure de contes en plein air, des histoires, des albums à découvrir sous les arbres pour voyager dans l'imaginaire. Une animation destinée aux enfants accompagnés dès 4 ans. Inscription sur le site de la ville de Châteaubriant. Et puis, si la peinture ou le dessin, ça vous attire, eh bien, aux Herbiers, l'école de peinture et de dessin ouvre ses portes pour des séances découvertes demain, mercredi, directement à l'atelier, au 8 rue Nationale aux Herbiers. Plusieurs créneaux proposés dans la journée pour venir découvrir l'ambiance d'un cours et voir les élèves travailler. Il est conseillé de réserver toutes les infos sur le site de la mairie des Herbiers.
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0: Taylor Swift est officiellement la musicienne la plus riche du monde. Toute l'info d'ici quelques minutes sur Ici Loire-Océan dans les actus musicales de Décibel. Avant cela, Alain Souchon.

0: Alain Souchon, le baiser, une chanson qu'avait également chantée Vanessa Paradis par la suite. Maintenant, Décibel sur Ici Loire-Océan, c'est tous les jours les bonnes infos sur l'actu musicale avec Émilie Mazoyer.
1: Salut tout le monde. Émilie au rapport pour votre dose quotidienne d'actualité musicale. Si vous croisez Benabar, souhaitez-lui bon anniversaire de notre part, mais surtout n'organisez pas un dîner, il risque de ne pas se pointer.

petit plateau télé pour ses 57 ans, pourquoi pas? Mais attention, dès demain, retour en répète pour Benabar, qui cartonne en ce moment avec son nouvel album Le Soleil des Absents et qui est annoncé sur une dizaine de festivals d'été et en tournée partout en France à partir du mois de novembre. La chanteuse américaine Taylor Swift est officiellement la musicienne la plus riche du monde. $2 milliards, c'est le montant de la fortune personnelle de Taylor Swift. À 36 ans, c'est pas mal, hein. Moi, à 36 ans, j'avais toujours pas rempli mon livret A. Des revenus stratosphériques, donc, qui viennent de ses méga tournées et aussi de ses chansons. Taylor Swift étant désormais propriétaire de tous ses enregistrements et elle a payé pour ça, à contre-courant total de Bruce Springsteen, Justin Bieber, Sting, Bob Dylan ou Britney Spears, qui ont tous récemment vendu leur catalogue à de grosses sociétés spécialisées. Michael Goldman, le fils de Jean-Jacques, quitte son job de directeur de la Star Academy.

il a pourtant un bilan ébouriffant, hein, Michael Goldman, après les succès de Pierre Garnier, Elena, Marine et Marguerite. Mais voilà, monsieur le directeur raccroche la Starac après 4 saisons. Et pour le remplacer, la rumeur parle de Quentin Mossimane, gagnant de l'émission en 2008, devenu DJ et producteur à succès. Le nom de Icar circule aussi pas mal en ce moment. Dossier à suivre. Elle s'apprête à sortir son 12e album et elle enchante notre printemps avec sa nouvelle chanson dansante et légère comme une bulle de savon. Peu importe, Zazie vient d'annoncer sa tournée qui commencera à Strasbourg en mars 2027 et qui va durer des mois et des mois de bonheur en perspective.

Zazie, donc, qui part en tournée sur ici, Loire-Océan. Et attention, ce soir, il n'y a pas de décibels l'émission musicale. Pourquoi ? Parce que nous retransmettons le premier match des Bleus à la Coupe du Monde de football France-Sénégal. 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Tout de suite, Charles Doré, à voir en concert en première partie.

sur ici, l'on reçoit en 50 ans de carrière cette année, YouTube quand même. Votre infotrafic en direct sur le périphérique nantais avec des ralentissements encore actuellement assez importants. Donc à partir de la porte d'Orvault, vous allez mettre plus de 30 minutes pour arriver au sud de la Loire en passant par le pont de Cheviret. Et puis sur le périphérique est, donc vous allez mettre aussi une demi-heure de temps de trajet en plus sur votre parcours. À partir de la porte de la Chapelle, c'est là que commencent les embouteillages qui vont vers le pont de Bellevue. Et puis pour remonter aussi, à partir de la porte de Carquefou, si vous remontez vers la porte de Gèvres, vers l'accès à la 11, vous en avez pour 10 minutes en plus. On termine par le pont de Thoiry-sur-Loire, où là, on est à un quart d'heure de plus pour aller à Thoiry-sur-Loire en direction de la ville d'Ivat. Niagara sur ici, Loire-Océan, quand la ville dort.

0: Niagara sur ici Loire-Océan. À suivre, Julien Clerc, ce n'est rien. Et toute l'actu locale à 18h.
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0: M. Pokora sur Ici Loire-Océan. Et tout à l'heure, après les infos de 18h, vous allez découvrir le groupe nantais qui va faire fureur au Hellfest cette semaine.
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0: Ici Loire-Océan, votre radio locale, il est 18h. L'info d'ici, Leïla Méchaouri.
2: Le gros coup de colère du maire de Talmont-Saint-Hilaire, commune au sud du littoral vendéen. Il y a quelques jours, une dizaine de caravanes des gens du voyage se sont installées à côté du tout nouveau collège. Les gendarmes sont intervenus et hier soir, les caravanes ont quitté les lieux pour aller dans un champ de Talmont. Sauf que ce passage, même express, aura fait de gros dégâts. Et le maire de Talmont-Saint-Hilaire, Maxence de Rugy, voit rouge.
3: Le terrain était abîmé, une clôture qui était cadenassée, qui était détériorée. Et puis, ils se sont raccordés au branchement électrique, ce qui a fait disjoncter tout le circuit électrique du collège. C'est finalement le collège flambant neuf de Talmont qui a vécu des gros dégâts électriques et assez conséquents. C'est les frigos qu'on grillait avec de la nourriture, des denrées périssables d'une part, du matériel informatique, serveurs. Donc c'est quand même évalué à 35 à 40 000 euros de dégâts sur le collège. Heureusement, c'est la fin de l'année scolaire, mais voilà, c'est du matériel qui coûte cher, qui est dédié à l'éducation de nos enfants. On a souhaité non seulement relever les immatriculations des véhicules, mais aussi les identités. Il y aura des poursuites et après ce sera à la justice de faire son travail.
2: La mairie de Talmont et le département qui gère le collège ont déposé plainte. Maxence de Rugy répondait à Céline Loiseau. La grève à la poste est reconduite demain à Saint-Nazaire et sur les communes qui dépendent de l'établissement de Saint-Nazaire, c'est-à-dire Pornichet, La Baule, Guérande, Bas-sur-Mer, Pontchâteau ou encore Saint-Brévin et Pornic. En cause, la réorganisation voulue par la direction de la poste avec la suppression de 5 tournées. Les salariés sont environ 70 à avoir stoppé le travail aujourd'hui, selon le syndicat Sud-PTT. La politique, c'est une délégation départementale à double tête pour Horizon, le parti fondé par l'ancien Premier ministre Édouard Philippe, l'annonce dans un communiqué aujourd'hui. Un binôme de 2 délégués départementaux a été désigné. Le conseiller municipal nantais Guillaume Richard sera associé à Audrey Perdereau, entrepreneur de 52 ans et adjointe à Guérande. Le binôme succède au maire de Guérande et président de la Baule Guérande Aglo, Nicolas Criot. C'est un événement pour la commune de Brun, un peu moins de 3000 habitants dans la métropole nantaise. Brun a retrouvé une boulangerie ce matin. Ça faisait 2 ans que la commune en était privée et c'était bien sûr un manque pour les habitants. Vous en a d'ailleurs parlé sur votre radio ici Loire-Océan. Et ben ça y est, il y a quelqu'un qui s'est installé, c'est un pâtissier, Kevin Moyon, qui vient d'arriver sur place. Et depuis ce matin, depuis que sa nouvelle boulangerie est ouverte, une des dizaines de clients ont défilé pour aller chercher leur baguette chez lui. Des brassards noirs et puis ce message inscrit. Merci Charlie, Charlie Dalin, dernier vainqueur du Vendée Globe, mort tragiquement d'un cancer à 42 ans, était dans tous les esprits ce matin au Sable d'Olonne. Les premiers skippers de la course au large, la Vendée Arctique, sont arrivés vers 3h, premier de la course. Et c'est une surprise, l'Italien Ambrogio Beccaria, suivi de Sam Goodchild, le Britannique, qui naviguait sur le bateau de Charlie Dalin. Les navigateurs ont remonté le chaudron à l'aube et au milieu du public, l'émotion était palpable, Yves René Tapon.
4: Un immense voile noir entoure le phare vert qui marque l'entrée du chenal. Drapeau noir aussi en haut du mât de massif, le voilier avec lequel Charlie Dalin remporta son tour du monde. Et dans le public, nombreux, les bravos Sam répondent au bravo Charlie. Ces deux bénévoles, foulard blanc à la main, tenaient à être là.
5: Il est dans notre cœur, c'est sûr. On ne peut pas l'oublier.
4: Qu'est-ce que vous avez ressenti lorsque vous avez revu son bateau arriver avec ce drapeau noir ?
6: Les larmes aux yeux, ça faisait beaucoup de peine.
4: À son arrivée au ponton, Sam Goodchild, trop ému, n'ouvre pas la bouteille de champagne traditionnellement offerte.
7: Il y a des choses plus importantes dans la vie. Les courses, c'était super, mais le moment qu'on a passé l'arrivée, malheureusement, heureusement, on a pensé à autre chose, la tête est ailleurs. Il faut savoir que l'équipe ici, c'est l'équipe qui a gagné le Vendée Globe avec Charlie, et cette équipe-là qui ont vécu tous ces moments très très forts avec Charlie.
4: Troisième de la course, Violette d'Orange salue aussi le grand marin.
8: C'est juste énormément de tristesse pour sa famille, pour son fils Oscar, pour sa femme. Il m'avait survolé à mon arrivée du Vendée Globe, et là, je me dis, c'est il nous survolera et il protégera tous les marins maintenant de là-haut.
4: Et au-dessus du ponton, sur le village, trône le trophée du Vendée Globe, accompagné d'une grande photo de Charlie Dalin.
2: L'émotion à l'arrivée de la Vendée Arctique au micro d'Yves René Tapon. Vous l'avez en image sur ici.fr et sur notre appli ici. Jeudi, lors de la remise des prix, une minute de silence sera observée en hommage à Charlie Dalin. Et puis, on ne peut pas terminer ce journal sans dire allez les Bleus, France-Sénégal, c'est ce soir à 21h et on va vivre cette soirée foot ensemble, évidemment, en direct sur ICI Loire-Océan. Avec au commentaire l'ex-joueuse du FC Nantes, que vous connaissez bien, Charlotte Lorgeret, au commentaire. Et puis, elle sera aux côtés de Pia Clément et de Nicolas Perronnet. C'est à partir de 21h.
0: Merci beaucoup, Leïla Meshaouri.
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0: Aujourd'hui, le soleil a mis du temps à se pointer, mais bon, il est bel et bien là quand même, et il chauffe fort. Hein. Et demain, en Loire-Atlantique et en Vendée, selon Météo France, hein, pour mercredi, donc une journée bien ensoleillée, avec un vent d'ouest à sud-ouest assez faible. Les maximales demain de 22 à 32 degrés, donc on attend par exemple demain 22 degrés au Croisic, 25 à Saint-Nazaire, 26 à Saint-Gilles-Croix-de-Vie, 30 à Nantes, 31 à La Roche-sur-Yon, 32 à Ancenis. Votre info trafic en direct sur le périphérique nantais, donc sur le périphérique ouest en extérieur. 25 minutes en plus pour aller au sud de la Loire en passant par le pont de Cheviré. Sur le périphérique est, plus d'une demi-heure en plus à partir de la porte de la Chapelle. C'est là que commence le ralentissement qui va jusqu'au pont de Bellevue. Et quand vous voulez rejoindre ce pont de Bellevue, que vous venez de la 11 et que vous longez Sainte-Luce-sur-Loire, il faudra 25 minutes en plus pour arriver sur le pont de Bellevue. Pour ceux qui veulent emprunter le pont de Thoiré-sur-Loire pour aller au sud de la Loire, donc pour le pont de Thoiré en direction de la Divatte, actuellement vous en avez pour 20 minutes de plus.
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0: Ça rappelle des souvenirs, ce tube, le premier titre de champion du monde de football pour les Bleus, c'était en 1998. Et qui n'a pas bougé, fait le fou dessus à l'occasion de cette Coupe du Monde 98. Et 1, et 2, et 3-0.

0: Allez, on y croit. Hein. Troisième étoile cet été pour les Bleus. Les hommes de Dédé qui vont faire leur entrée dans la compétition ce soir face au Sénégal. Match à suivre sur Ici Loire-Océan.
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0: Ce soir, c'est Dakar avant le Drakkar, donc pour les Bleus, puisqu'ils ont dans leur groupe le Sénégal, Dakar donc, et la Norvège, le Drakkar. La Coupe du Monde occupe les conversations. Un autre événement de grande ampleur commence ce jeudi chez nous, le Hellfest à Clisson. Il y a un jeune groupe nantais qui figure dans la programmation. Des rockers déjantés avec une atmosphère plutôt festive et explosive. Ils s'appellent Kiwi Vandal et sont à découvrir après Christophe May. Sur Ici Loire-Océan qui chante la

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1: Christophe Mahé sur Ici Loire-Océan et tous les soirs, nous vous donnons des idées de sortie en direct. Le Hellfest à Clisson donne sa chance à deux jeunes groupes français sur une scène qui s'appelle Purple House. Une cage en fait, une scène à 360 degrés dans laquelle vous pouvez voir des groupes émergents comme ces Nantais, Kiwi Vandal qui vont s'y produire avec nous. Nous avons Mathieu donc de Kiwi Vandal. Yes, Mathieu, bonsoir.
2: Bonjour, ouais. Bonsoir Jean-Jacques, bonsoir tout
1: avec,
2: le monde.
1: Avec les deux autres membres du groupe, vous êtes un trio. Donc il y a Valentin, puis il y a qui aussi à la guitare?
2: Il y a Grégoire à la guitare.
1: Ah, Grégoire à la guitare, forcément. Voilà. Ouais. Mais alors, pour vous avoir vu en concert, à chaque fois, c'est un bonheur. Et vous êtes passé au festival La Roue Cool. D'ailleurs, il y a pas mal de vidéos qui circulent de ce passage mémorable. Et cette fois-ci...
2: Oui. C'était vraiment très, très chouette, La Roue Cool. Carrément.
1: Et oui, et cette fois-ci, c'est le Hellfest. Alors, c'est quand même une légende, ce festival. Qu'est-ce que ça fait d'y aller en tant que musicien?
2: C'est la descente aux enfers. Non, en vrai, c'est vraiment super chouette. En tant que festivalier, pour ma part, j'y suis allé de nombreuses fois. Et vraiment, on a super hâte d'y être. On va jouer dans l'intérieur d'une cage, dans la Purple House. Ça va être magnifique.
1: Ouais, super groupe de scène, Kiwi Vandal. Et alors, même sur le EP, ça envoie du bois, comme par exemple, écoutez cet extrait. Chante bien Mathieu, hein. Dans les vocalises, c'est joli. Hey, Grégoire, il est bon aussi, hein.
2: C'est pour ça.
1: Ça peut le faire, hein, avec des bonnes guitares comme ça. Tiens, un autre extrait du EP.

0: vaut mettre le feu. Kiwi for Dan. Ah ouais, ça promet. Ah,
1: vraiment, c'est pour lever le feu, celui-là.
0: Ouais. Alors, ça vient d'où ce nom bizarre?
1: Le Hellfest?
0: Non, Kiwi Vandal.
1: Ah bah ça, pour le savoir, il faut venir nous voir en live. Il n'y a pas de meilleure solution.
0: Non, mais vous voulez rien dire là. Vous voulez pas le dire.
1: C'est la promesse de quelque chose de fruité frais et d'une grosse mandale rock.
0: Ah, d'accord. Mais ce qu'il y a de bien, parce que là, si on n'a pas son billet pour le Hellfest, comment on fait pour vous voir par la suite?
1: On peut se rattraper tout de suite après. Alors déjà, donc on joue effectivement le jeudi à 14h au Hellfest. Le 20 juin, on fait la fête de la musique à Avrier. Et le 21, on revient dans nos terres. Le 21 au soir, on sera au Bubar à Nantes. C'est à République.
0: Ah oui, c'est juste à côté, là. C'est un bar qui fait brasserie, en effet, à côté de la place de la République.
1: Exactement.
0: Super endroit. Oh, bah, ouais. ça promet. Merci d'avoir été avec nous, Mathieu, Grégoire Merci. Et Valentin, les Kiwis Vandal. Un nom à retenir.
2: Vandal. Yeah.
0: Magnifique. Suzanne Vega sur Ici Loire-Océan. Une chanson toute douce comme ça, mais qui parlait des violences intrafamiliales. C'est un terme un peu barbare pour dire que des fois, dans les familles, ça se passe mal. Puisque c'est l'histoire d'un gamin battu. Il s'appelait Luca. Suzanne Vega.

0: sur, ici Loire-Océan, que vous pourrez voir en version symphonique. Donc au Festival de Poupées cet été sur ici Loire-Océan, à suivre le nouveau morceau d'Alex Warren.
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0: Alex Warren sur ici Loire-Océan et tout de suite comme toutes les heures vos infos pratiques en Vendée et en Loire-Atlantique aussi.
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0: À Nantes, la quatrième édition des Jeux de Bretagne, c'est à partir de ce vendredi, c'est jusqu'au dimanche 28 juin, sur le parvis Neptune, au pied de la station de tramway Bouffet à l'honneur. Donc des sports traditionnels bretons, lancés de bottes de paille, palés sur planche. Et chaque jour, à 18h30, le tournoi international de basketball breton. Vous pourrez donc placer un bol invendable de la faïencerie de Pornic dans le panier de basket de ce festival et ajouter à ça des concerts et des animations. Tout est gratuit. À Saint-Nazaire, évaluez le potentiel de votre toiture avec le cadastre solaire. Apprenez comment dimensionner une installation solaire. C'est un rendez-vous individuel de 15 minutes, un speed dating solaire. Donc, mardi de la semaine prochaine, le 23 juin, de 18h30 à 20h, Maison de l'Habitat, rue Jean Jaurès à Saint-Nazaire. Et c'est gratuit. À Valette, le forum des associations est organisé ce samedi de 9h30 à 12h30 au Champy-l'Ambard. L'occasion de découvrir toutes les assos de la commune de Valette, donc sportives, culturelles, de loisirs aussi, ou caritatives. Vous pourrez vous inscrire, vous engager comme bénévole.
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0: Ce soir, sur votre écran chez vous, un réalisateur, donc grand amateur de foot, Fabien Antoniente, celui de 4-0 qui va repasser à la télé. C'est à retrouver dans les coulisses télé d'ici quelques minutes. Sur Ici Loire-Océan maintenant, Francis Cabrel, c'est écrit.

0: Sia, Give Me Love, sur Ici Loire-Océan, comme tous les soirs. Nous parlons de télé à la radio avec les coulisses télé de Patrice Gascoin. Ce soir, Patrice, vous êtes allé rencontrer un réalisateur capable de cartonner aussi bien au cinéma qu'à la télévision, Fabien Antoniente, à l'occasion de la sortie de sa biographie, et vous lui avez parlé télévision.
1: Son dernier téléfilm, Les Enfants des Justes, est disponible gratuitement sur la plateforme de France Télévisions, France.tv. Mais si je vous dis Fabien Antoniente, je suis sûr que vous pensez aussi à Camping.
2: Alors, on n'attend pas Patrick ?
1: Réplique devenue culte de Franck Dubosc dans Camping, eh bien son réalisateur Fabien Antoniente sort sa première autobiographie aux éditions Stock intitulée « Alors, on n'attend pas Fabien ?» Figurez-vous que dans son livre, on apprend que Fabien Antoniente considère avoir un père fondateur et il s'agit d'un homme de télévision. Jacques Martin.
3: Jacques Martin, parce qu'il faisait un programme télévisé le samedi soir, c'est un amuseur très élégant, très instruit, très drôle, qui chantait, qui faisait rire. Donc il avait toutes les cordes à son arc. Et donc moi, ça a été le premier « Ah, je veux être comme lui ».
1: Plus surprenant, Fabien Antoniente, on apprend aussi dans votre livre que votre dernier téléfilm sur France 2, « Les Enfants des Justes », c'est un hommage à votre maman, Alphonsine.
3: Oui, parce que ma mère, qui est bretonne d'Ille-et-Vilaine, pendant la guerre de 40, aidait les résistants. Enfin, c'était une femme ordinaire qui a fait des choses extraordinaires. Et Les Enfants des Justes, c'est l'histoire de deux personnes extraordinaires qui ont fait des choses extraordinaires, interprétées par Mathilde Seigné et Gérard Lanvin. Et donc, évidemment, quand Mathilde Seigné est sur son petit vélo et qui essaye de franchir la ligne de démarcation, bah c'est un peu de ma maman qui est dans le film.
1: Les Enfants des Justes, disponibles sur France.tv. D'ailleurs, Fabien Antoniente, est-ce que écrire pour la télévision, c'est pareil que pour le cinéma ?
3: Ouais, c'est pareil. J'y mets la même intensité, sauf que je m'attaque à des sujets que je n'ai pas l'occasion de faire pour le cinéma. Et le service public m'a permis de montrer diverses facettes de moi.
1: Fabien Antoniente nous fait rire au cinéma, mais se montre plus grave à la télévision.
3: C'est vrai, ça donne l'occasion de faire ressurgir ma mélancolie que j'ai vécue quand j'étais petit. Parce que le sous-titre du bouquin, c'est du HLM au box-office. Donc voilà, c'est le parcours d'un petit gamin qui rêvait de faire du cinéma, qui est arrivé. Voilà, je suis toujours un peu encore ce gamin émerveillé.
1: Les confidences de Fabien Antoniente à lire dans On n'attend pas Fabien aux éditions Stock. Son dernier téléfilm, Les Enfants des Justes, est disponible sur France.tv. Son dernier long métrage, 4-0, est à voir sur la chaîne Ciné Plus OCS. Et sans vouloir faire mon cinéma, je vous dis à demain pour de nouvelles coulisses télé.
0: À suivre sur Ici Loire-Océan, la pause humour de la matinale qui repasse le soir avec Adèle qui revenait sur le bac de philo qui s'était passé hier, le bac de philo. C'est Mister maintenant. Un titre incontournable des années 80, Mister, Broken Wings.

0: Mister, sur ici Loire-Océan, votre info trafic en direct, dernier point quand même pour cette fin de journée. Il y a encore des ralentissements présents sur le périphérique nantais. Vous avez donc 15 minutes de temps de trajet en plus pour aller de la porte de Sautron jusqu'au pont de Cheviré et aller au sud ensuite. Et puis du côté du périphérique est, vous en êtes pour... partant pour 20 minutes là de temps de trajet en plus avec un embouteillage qui commence porte de la Beaujoire et qui va jusqu'au pont de Bellevue.
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0: Et c'est Adèle qu'on retrouve, mais comment était son humeur ce matin? Adèle se lançait dans la philosophie.
3: Hier commençait le bac pour plus de 15 000 candidats rien qu'en Loire-Atlantique, et c'était la philo, vous venez de le dire. Épreuve nationale de prise de tête et championnat de France des questions sans réponse, parce que l'épreuve de philo, et je pense ne pas faire offense aux profs, mais c'est quand même l'épreuve où pullule dans les copies des « ça dépend ». En gros, on te pose une question et tu mets un point final à ta copie avec aucune réponse. Et dans le lot des sujets tombés hier, il y en a un qui m'a interpellée, c'est « Avons-nous la maîtrise de nos paroles ?» Et là, je me suis dit « Mais c'est pas possible, hein, les inspecteurs de l'éducation nationale qui pondent les sujets écoutent forcément mes chroniques sur Ici Loire-Océan parce que je suis la preuve vivante que non. » Mais en théorie, oui. Vous le voyez, le « ça dépend ». L'être humain est un être rationnel, capable de réfléchir avant de parler. Je suis un être humain. Donc je suis rationnelle et capable de réfléchir avant de parler. Une chroniqueuse est un être humain. Donc une chroniqueuse est capable d'être rationnelle et de réfléchir avant de parler. Eh ben c'est pas si simple. En tant que chroniqueuse, ma fonction consiste à parler dans un micro pendant 2 minutes en direct tous les matins avec la conviction profonde que ce que je vais dire est une excellente idée. Eh ben parfois non. Et puis on croit qu'on maîtrise notamment nos paroles. Mais combien de fois ai-je dit je vais être brève, sans l'être évidemment, ou je ne voudrais vexer personne en sachant très bien que dans l'eau il y allait avoir des gens un peu chafouins. Regardez tout à l'heure j'ai dit ce n'est pas faire offense aux profs de philo. Mais il y a des profs de philo qui nous écoutent et qui doivent se dire « Ben si, justement !» La vérité, c'est que quelquefois, nos paroles dépassent notre pensée. Regardez le lapsus. Je prépare des textes pendant des heures, parfois. Et pourtant, ce dont les auditeurs ne se souviennent, c'est quand je mets le mot « fesse » à la place du mot « messe ». Freud nous explique que les lapsus expriment des pensées cachées. Vous vous souvenez de la chronique où j'avais dit que j'avais mis, pardon, hein, je le dis, hein, mes bites à la place de bise? Eh ben voilà, hein, c'est QFD, hein. Nous sommes parfois les derniers informés de ce qu'il se passe dans notre cerveau. Et autant vous dire qu'il se passe énormément de choses dans le mien. Combien de fois en écrivant une chronique, je me suis dit ne dis pas le mot connard, ne dis pas le mot connard, ne dis pas le mot connard. Et combien de fois mon cortex m'a dit excellente idée, disons connard, comme maintenant. Donc avons-nous la maîtrise de nos paroles quand on est chroniqueuse sur Ici Loire-Océan? J'ai envie de vous dire, ça dépend. À voir maintenant ce que les profs de philo me mettront comme note.
0: Ouais. En tout cas, comme on n'a pas eu le temps de mettre les bips, on a tout entendu. Et bien sûr, il fallait entendre canard, hein, on est d'accord, canard, vous savez, comme à Chaland. Bon, à demain, Adèle, 8h40. Et maintenant, c'est Vanessa Paradis. T'arrives en tandem.

0: Plan Pagny sur ici Loire-Océan. Dans moins de 5 minutes maintenant, toute l'actu à 19h. Et ensuite, c'est le top 50 de Laurent Petit-Guillaume qui vous accompagne jusqu'à 20h. Pas d'émission musicale ce soir, puisque dès 20h30, c'est l'avant-match pour la Coupe du Monde. La France-Sénégal retransmis en direct et en intégralité.
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0: Pour ne pas être discret, William Scheller, il a son carnet à spirale.
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0: Ici Loire-Océan, votre radio locale, il est 19h. C'est le moment de retrouver toute l'actu avec Marine Logeny.
2: Il fait chaud, il va faire chaud et même de plus en plus chaud. Voilà pour le tableau de la semaine. Les températures seront même plus élevées qu'au mois de mai et sa canicule précoce, on s'en souvient. Météo France prévoit localement des pics à 40 degrés. Alors, à quoi doit-on s'attendre exactement, Grégoire Le Callot ?
3: Eh bien, les températures vont passer la cote d'alerte pour une vague de chaleur entre demain et après-demain selon les régions. Météo France va étendre l'alerte jaune canicule de 3 départements aujourd'hui, environ la moitié demain. Une large bande de la région parisienne aux Pyrénées et du Bordelais-Charente-Maritime aux Alpes. Il fera plus de 30 degrés avec des pointes parfois à 37. Les nuits seront chaudes aussi avec de nombreuses régions qui ne passeront pas sous les 20 degrés dès demain soir. Ça va ensuite empirer après une légère chute due aux orages. La chaleur roule vers le nord-est et l'Île-de-France. Le pic, a priori, est prévu pour ce week-end, dimanche surtout. Des alertes au moins orange, voire rouge en perspective, car c'est là que plusieurs régions vont monter à 40 degrés. Poitou-Charentes, Vallée du Rhône, région parisienne notamment. La nuit de la fête de la musique sera peut-être bien la plus chaude. Météo France espère un rafraîchissement à partir de lundi, mais ça reste à confirmer et ce sera de toute façon modéré.
2: Et vous retrouvez toutes les cartes et prévisions sur ici.fr. Conséquence, la SNCF supprime 14 trains intercité de la ligne Paris-Limoges pour les journées de jeudi et de vendredi. Et à Paris, le maire Emmanuel Grégoire va autoriser la baignade dans le canal Saint-Martin dès demain de 16h à 20h. Le tueur en série Francis Holmes sera jugé devant la cour d'assises des Hauts-de-Seine pour le meurtre d'un réparateur en machines agricoles de 59 ans. C'était en août 1989 dans le Vaucluse. C'est l'avocat de sa fille qui l'annonce aujourd'hui. Francis Holmes est à ce jour condamné à perpétuité pour 11 meurtres commis entre 1984 et 1992. Tout ça pour ça, Shein va quitter le BHV, le grand magasin parisien, cède le fonds de commerce à une autre enseigne. L'ouverture de la première boutique physique du géant chinois avait provoqué un tollé en novembre dernier, on s'en souvient, et surtout accéléré la fuite de marques comme Dior, Sandro ou encore Guerlain. Chez les clients du BHV, Féline Leloir-Duhaut, la nouvelle est plutôt bien accueillie.
4: Cette nouvelle du départ de Chine est bien accueillie par Maël.
5: Bah, c'est une super bonne nouvelle, ça n'avait rien à faire ici en premier lieu, donc bon débarras.
4: Surtout que le corner Chine est une déception pour beaucoup. Chloé et ses copines préfèrent commander sur Internet.
6: Il n'y a pas tout ce qu'il y a sur le site dans la boutique. Par exemple, des bijoux, des sacs à main, des chaussures. En fait, il n'y a pas beaucoup de choses, il n'y a que des vêtements. Et pas vraiment notre style et pas notre taille aussi. Donc bon, ça ne me change un petit peu rien.
4: Mais l'arrivée de Chine au BHV avait fait fuir de nombreux clients fidèles. C'est le cas de Françoise. Elle s'inquiète à présent pour l'avenir du magasin.
7: Je n'ai plus jamais remis les pieds du moment qu'il y a eu Chine. Mais j'ai peur que ça soit trop tard, que le BHV ait du coup perdu sa clientèle. Mais je suis allée visiter par curiosité, c'est affligeant de voir ce... Tout est vide. Est-ce que les marques vont revenir? Puisque le problème, c'est qu'elles n'étaient plus payées. Donc les unes après les autres, elles partaient. J'espère vraiment que ça va repartir.
4: Une inquiétude partagée par les salariés. Si aucun d'entre eux n'a voulu parler à notre micro, ils nous ont confié être soulagés par le départ de Chine. Mais dans un communiqué, ils réclame à la nouvelle direction des garanties pour assurer la pérennité du magasin.
2: Et vous, qu'avez-vous prévu ce soir à 21h? Beaucoup d'entre vous seront évidemment devant leur télé, car dans moins de 2 heures, les Bleus vont fouler la pelouse du MetLife Stadium près de New York face au Sénégal pour leur premier match dans cette Coupe du Monde de foot 2026. Des Bleus qui vont devoir, Xavier Monferrand, s'habituer à la chaleur.
8: Les artistes du football sont souvent des oiseaux de nuit habitués au feu des projecteurs. Alors là, jouer à l'heure de la sieste, sous le soleil, avec des températures forcément moins clémentes, ça change tout pour le milieu de terrain des Bleus, N'Golo Kanté.
9: C'était un élément important dans notre préparation. Une fois qu'on arrive aux États-Unis, s'entraîner sous la chaleur, sous le soleil, on a vu la fatigue que ça procure, en fait, comment on est éprouvé. Les joueurs sur le banc auront leur importance, pourront apporter un gros impact, et ça fait quelques jours qu'on se prépare à ça.
8: Un tel bouleversement, surtout à ce niveau de performance, ça s'anticipe. Il faut tout repenser, tout décaler, ne rien laisser au hasard. Le staff des Bleus y veille car la routine du match n'est plus la même, explique Guillaume Vassou, l'un des kinés de l'équipe de France.
10: Nous, ce qu'on va surtout mettre en place, c'est un réveil musculaire plutôt entre 9h et 10h. Puis on va vite arriver au déjeuner qui devrait avoir lieu autour de 11h, puisque un match qui va commencer à 15h, l'équipe va certainement partir autour de 13h. Ça va arriver très très vite, d'où l'intérêt de se coucher quand même assez tôt la veille. Ça change fondamentalement la journée type.
8: En revanche, jouer plus tôt, c'est aussi rentrer plus tôt et gagner en récupération. D'ailleurs, les Bleus regagneront leur camp de base de Boston ce soir même après le match.
2: France-Sénégal, coup d'envoi 21h à suivre dès 20h30 sur ici.fr pour l'avant-match.
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0: Nous avons eu un mardi où le soleil a mis un peu de temps à se montrer. Et demain, en Loire-Atlantique et en Vendée, selon Météo France, ce mercredi, une journée bien ensoleillée, avec un vent d'ouest à sud-ouest assez faible. Les maximales demain, 22 à 32 degrés, 22 au Croisic, 25 à Todu à Saint-Nazaire, 26 à Saint-Gilles-Croix-de-Vie, 30 à Nantes, 31 à La Roche-sur-Yon, 32 à Ancenis.
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12: Bonsoir à tous, ok, il y a du foot ce soir, mais justement pour se détendre avant le suspense, rien de tel qu'une heure de tubes inoxydables qui marque des buts dans nos mémoires. 100% années 80, ça commence comme ça.

0: Still Standing, c'était Elton John.
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0: En fait, on doit dire Sir Elton John, car il a été anobli en 1998 par la reine Elisabeth II pour service à la musique et œuvres caritatives. Et comme généralement l'épouse devient une lady, eh ben le mari d'Elton est lui devenu l'honorable David Furnish. Ah, on les aime ces Anglais, même si parfois on les a un petit peu énervés à cause, entre autres, d'une chanson de Renaud. En 85, Miss Maggie. Elle n'a pas aimé hein, Margaret Thatcher, première ministre à l'époque, mais nous on a aimé la chanson, ben, on l'aime toujours.
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0: Teddy James, c'était Rod Stewart. Une icône du rock anglais, Rod Stewart a débuté sa carrière dans les années 60 et aujourd'hui encore à 81 ans, il est toujours sur les routes. Il sera en concert le 27 juin à Lisbonne pour le festival Rock in Rio. Baby Jane est un de ses plus grands succès, c'était en 83. La suite de 100% des 80, ce sera encore un anglais. Un multi-instrumentiste, auteur, compositeur, Michael Field arrive avec Tout France.
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0: Ici Loire-Océan, c'est des infos pratiques toutes les heures et juste après, retour du son 80.
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2: Avec toutes les heures, des infos pratiques, locales et utiles à vivre en Loire-Atlantique et en Vendée. On commence par Chateaubriand. L'auteur, compositeur, interprète Alexis Hachka est en tournée des médiathèques. Il commence par Chateaubriand et il sera donc samedi à la médiathèque intercommunale à partir de 17h. Le disco vous donne rendez-vous à l'hippodrome de Pornichet samedi avec le concert de Cérone et de Feder. Et puis l'artiste chanteur Icar a posé ses valises et surtout ses chaussures de marche en Vendée. Il parcourt les chemins de Vendée et il conclura son périple par un grand concert au Haras de la Vendée demain à La Roche-sur-Yon pour un concert avec ses musiciens et avec ses amis qui ont marché pendant plusieurs jours avec lui.
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0: Scorpions, c'était Still Loving You.
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0: Le single le plus vendu de l'année en France en 1984. Et c'est vrai que l'histoire d'amour entre le public français et les Allemands de Scorpion dure depuis bien longtemps. Le chanteur du groupe, Klaus Meine, raconte que cette ballade rock a provoqué un baby-boom en France et que de nombreux parents, après 1984, ont prénommé leur fils Sly, qui sont les initiales du titre. Mais rien de vérifiable. Allez, on change de registre totalement avec encore un chanteur allemand, mais de l'italo-disco, Andrea, I'm a Lover.
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0: FR David, c'était Words. Un seul succès, mais quel succès international, voire mondial pour FR David, c'était en 1982. La suite de votre soirée, c'est encore et toujours de la musique. Hein. Décibel dès 20h avec Émilie Mazoyer, toute l'actu de toutes les musiques. Mais avant cela, un titre qui est devenu un hymne lors des grands événements sportifs depuis sa sortie en 84. Live is Life, le groupe Opus arrive dans un instant. Belle soirée à tous.
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0: le premier match de l'équipe de France à la Coupe du Monde de foot contre le Sénégal à New York City. Allez les Bleus! Il sera à vivre dès 20h30 en direct sur votre radio ici avec notre experte Pia Clément et notre consultante Charlotte Lorgeret, ancienne footballeuse internationale qui partagera ses analyses et son expérience. Et d'ici à 20h30, de la musique évidemment, décibel en mode première mi-temps.
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0: Salut à toutes, salut à tous et allez les Bleus. Dans 29 minutes maintenant, vous allez vivre en direct sur votre radio ici le premier match de la France à la Coupe du Monde. On est super excités évidemment. D'ici à 20h30, donc de la musique, des petites anecdotes sur la musique et le foot. Il y en a un paquet, vous vous doutez bien. Et puis on va jouer au blind test aussi, un blind test consacré au tube de l'année 1998, la première année où on a été champion du monde. Et 2 et 3-0. Si les tubes de 1998 vous ont marqué, alors appelez dès maintenant le standard pour jouer avec nous. C'est Marian qui vous attend au 0810 055 056 0810 055 056. 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Et puisque ce soir, évidemment, les footballeurs sont à l'honneur, j'ai cherché dans mes archives les plus jolies chansons qui leur sont consacrées. Commençons par le footballeur brésilien Fio Maravilha, chanté par Nicoletta.
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0: Une chanson brésilienne de 72 adaptée en français en 73 pour la magnifique voix de Nicoletta. Allez, on quitte le Brésil et on va faire un tour en Hollande. Maintenant, retrouver Johnny Rep, un footballeur qui a fait les joies de l'AS Saint-Etienne entre 79 et 83. À l'époque, Michael Furnon, le chanteur de Mickey 3D, eh ben, il était fan de l'AS Saint-Etienne et de Johnny Rep. Il lui a consacré une chanson.
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1: Je vous spoil la fin de la chanson, mais il marque à la fin, et c'est une chanson, elle est tellement physique. À la fin, on est heureux quand Mickey 3D chante que Johnny Depp a marqué. C'est bon, et on est tellement heureux. On continue maintenant notre petit top avec des gens assez incroyables. C'est un groupe australien qui s'appelle Vaudeville Smash, et ils ont décidé avec le commentateur sportif Les Murray de rendre hommage à tous les footballeurs connus du monde dans une chanson qui s'appelle Zinedine Zidane. Vous allez comprendre, c'est pas pour rien.
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1: 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Voilà, il cite tout un tas de footballeurs extrêmement prestigieux de tous les pays, de toutes les époques, et au refrain, ils disent « Mais le plus fort d'entre tous, c'est Zinedine Zidane !» On adore cette chanson de Vaudeville, Smash. En France, on a Julien Doré, qui est très très fan de foot. Il a rendu hommage à Michel Platini en 2013, sur son album « Love ». Michel Platini, Michel, ma belle.

Voilà, Fio Maravilla, Johnny Rep, Zinedine Zidane, Michel Platini, Kylian Mbappé. Il nous manque le dieu du foot, Santa Maradona, chanté par la Mano Negra. Alors attention, on est en 1994, l'album de la Mano, c'est Casa Babylone, vraiment pas le plus calme de la Mano Negra. Alors cette chanson, elle part très vite, très fort. Évidemment, on est fan de Diego Maradona, on se moque aussi parfois un peu de la violence des supporters. Mais qu'importe, c'est une chanson qui est faite pour chanter, crier très fort et faire la fête, et qui va, allez savoir, nous porter bonheur. Santa Maradona, priez pour moi.

0: Quelle merveille, cette chanson de la Mano Negra, Santa Maradona, l'Arshuma Football Club, c'est sur Casa Babylone, sorti il y a, oh mon Dieu, 32 ans. Oh, le coup de pelle.
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0: Allez, on va jouer au blind test en se remettant dans une année footballistique particulièrement joyeuse pour la France, 1998, et 1, et 2, et 3, 0, la première étoile sur le maillot. Nicolas et Thierry viennent jouer avec nous. Salut messieurs.
2: Bonsoir, midi.
0: Coucou. Alors, tiens, je commence par Nicolas. T'as des souvenirs, Nicolas, de ce jour de 1998 où on est devenu champion du monde?
2: J'étais en Allemagne, chez un correspondant.
0: Ah.
2: Et donc, voilà, ben lui, il s'en foutait parce que l'Allemagne n'était pas en finale. Et donc, oui. Donc j'étais quand même content quand même, mais je l'ai célébré modestement.
0: Oui, c'est ça.
2: Mais
0: c'est
2: une tournée de bière avec modération.
0: Voilà. Voilà. Ouais. Mais c'est mieux que si t'avais été chez ton correspondant brésilien, où là, tout de suite, l'ambiance aurait été plus compliquée.
2: Voilà.
0: Oui, c'est ça, bien sûr. Et Thierry, alors, c'était comment 1998, notre première Coupe du Monde?
3: Ah ben moi, j'ai les souvenirs du 12 juillet, précisément, justement, victoire 3-0 à la finale.
0: Et c'est un bon souvenir
3: contre les Brésiliens. Ah ben oui, merveilleux, oui.
0: Alors voilà, on
3: et
0: va
3: puis
0: se...
3: Après,
0: oui, pardon,
3: après
0: pardon.
3: Les Champs-Élysées à Paris, enfin tout ça, enfin, j'y étais pas, mais...
0: La totale. Non, moi non plus, j'étais pas. Moi, j'ai fait les Champs-Élysées à Toulouse, à l'époque, c'était pas mal aussi. Moi, 90, c'était génial, c'est l'année où j'ai eu le permis, le bac en plus. Donc c'était tout dans un moment très court en juillet. Ah ouais, non, c'était vraiment fou. Thierry et Nicolas, donc on se replonge dans cette ambiance de 1998, histoire aussi d'envoyer des bonnes ondes à notre équipe de France qui rentre dans la Coupe du Monde de foot ce soir. Des chansons donc qui ont cartonné cette année-là, et j'ai la joie de vous offrir un magnifique cadeau collector couleur de votre radio préférée. Je sais pas si vous l'aviez noté dans vos agendas, mais le 12 août prochain, c'est l'éclipse totale du soleil. Donc évidemment, on aura tourné les yeux vers le ciel pour essayer de voir cette éclipse, mais pour la voir en toute sécurité, il faut avoir les bonnes lunettes. Eh bien, on vous les offre, vos lunettes ici pour l'éclipse, Nicolas et Thierry.
2: Merci, génial. Merveilleux.
0: Vous allez être...
2: On n'a jamais regardé.
0: C'est ça. Bah, vous allez être les beaux gosses de l'éclipse avec vos belles lunettes ici. Et notez déjà dans vos agendas, hein, ce sera le 12 août prochain. Donc, les amis...
2: Et juste, pardon, Amin, oui. tu remplis l'année prochaine?
0: Oui, Décibel revient l'année prochaine. Oui, c'est bon.
2: Oh. Voilà.
0: Le conseil de classe est passé, ça s'est bien passé. C'est bon.
2: Ça, c'est mieux que la vie de France encore.
0: Ah, c'est gentil. Allez, Thierry, Nicolas.
3: Je suis infidèle aussi. Je suis passé il n'y a pas longtemps, j'étais à Royan.
0: Ah, mais oui, bien sûr, Thierry, le fan de Mylène Farmer.
3: Eh oui, exactement.
0: Mais oui, bien sûr, on se connaît. Alors, dans les tubes de 1998, je n'ai pas choisi une chanson de Mylène Farmer, mais on va en trouver d'autres qui, j'espère, vont vous inspirer. Nicolas et Thierry, on se remet dans l'ambiance musicale de cette année où on a été pour la première fois champion du monde, le football. Et c'est parti avec une première chanson de cette année-là. Nicolas et Thierry, il faut retrouver le plus rapidement possible le nom de l'interprète de la chanson. Vous êtes prêts?
2: Ben c'est parti.
3: Oui, tout à fait.
0: Ok, vous n'oubliez pas de me donner votre prénom avant de donner la réponse. On y va. Première chanson, premier tube de 98. Qui chantait ça?
2: Nico Fanfanicci.
0: Oui, bravo.
3: Je l'avais, mais...
0: Ah oui, mais Thierry, le problème, c'est que Nicolas, il est tellement rapide. Premier point pour Nico, c'était effectivement...
2: Ah, mais 98, ah ouais, ça fait... Je pensais que c'était plus récent.
0: Plus récent, ben non, 98, ce tube-là de Florent Pagny. Il y a un autre tube de cette année-là qui est resté dans cette année-là, et c'est pas mal, mais de temps en temps, il ressort du frigo, et ça fait toujours plaisir. Dites-moi, qui chantait ça?
2: Nico, Anne Tivol.
0: Alors, non
2: Mano.
0: Mano

0: dit Thierry, il se dit je l'avais, mais le temps de retrouver dans le cerveau l'info Mano, c'est quand même pas évident.
1: Dans la vallée, oui, ça me parle, mais après l'interprète, c'est compliqué.
0: Oui, la tribu de Dan.
2: Tu nous troubles.
0: Je sais, je suis désolé. Nicolas, deux points. Bon, Nico, t'as déjà deux points. Tu joues très bien, tu joues très vite. Mais ce soir, il faut aussi que Thierry marque son point. Parce que, voilà, on veut distribuer les points, tu vois. On est dans une idée de partage de points, de distribution.
2: Ah bah tout attends, ça. Il veut ses lunettes, hein, y a pas de raison. Hein.
0: Bah, tout le monde a ses lunettes. Alors, dernière chanson, dernier tube de l'année 98. Thierry, je suis désolé, c'est pas Mylène Farmer, mais enfin, c'est une grande chanteuse.
1: Oui. C'est Céline Thierry, oui. Céline Dion.
0: Oui.
1: Céline Dion.
0: Ceci dit, j'adorerais entendre Mylène Farmer chanter cette chanson. Ce serait fou, un truc un peu gothique et tout. Ce serait pas mal. Enfin bon, ça c'est une DA que oui. Mylène n'a pas choisie. C'est pas grave. Thierry, Nicolas, bravo à tous les deux. Vous avez fort bien
1: joué. Merci beaucoup.
0: Merci à vous.
2: Bonnes vacances si on se reparle pas. Et puis encore merci à toi et à toute l'équipe pour toute cette saison, tous ces cadeaux.
0: Merci Nico, trop sympa.
2: Aux invités aussi, parce que ça permet d'avoir des cadeaux, mais voilà, merci vraiment à tout le monde.
0: C'est génial. Merci à tous les deux, Thierry et Nico. On va se remettre dans l'ambiance 1998 aussi, avec une chanson sur laquelle on a beaucoup dansé cette année-là, notamment en fêtant la victoire des Bleus. C'est Praise You de Fatboy Slim, un anglais. Mais là, on a le droit, puisque la France ne joue pas contre l'Angleterre ce soir. Non, c'est France-Sénégal, et ça commence dans pile 15 minutes sur votre radio, ici. Allez les Bleus!

0: Fat Boy Slim, énorme tube de 1998, quand les Bleus ont gagné pour la première fois la Coupe du Monde 3-0 face au Brésil. Elle était où à l'époque, la petite Pia Clément, qui est devenue notre experte en football ici sur votre radio ici?
1: Elle était en vacances au fin fond de la Bretagne. Elle venait d'avoir son bac.
0: Ça va, t'étais pas au Brésil, tout va bien.
1: Non. C'était pas trop le mood à l'époque, à 17 ans, non pas trop.
0: Alors, Pia, ce soir, avec notre consultante Charlotte Lorgeret, qui est une footballeuse internationale, qui va partager toutes ses analyses, son expérience et tout, vous allez nous faire vivre ce premier match des Bleus à la Coupe du Monde. Ça commence dans 12 minutes, on s'attend à quoi?
1: On prend l'antenne dans 12 minutes. Déjà, on s'attend à être un peu en famille avec tous les auditeurs, parce que c'est comme ça qu'on aime voir les matchs à ici.
0: Toujours.
1: Tous ensemble, c'est comme si on avait un canapé géant et que tous les auditeurs étaient assis à côté de nous. Donc l'avant-match, ce sera ça. Tous les auditeurs qui le veulent peuvent nous écrire, soit sur WhatsApp, soit nous appeler directement au 0810 055 056.
0: Vous pouvez appeler dès maintenant, le standard il est ouvert.
1: Ouais. Vous pouvez même déjà déposer des vocaux sur WhatsApp, on les écoutera tous et on en passera certains à l'antenne. Et en plus, on sera en live vidéo sur YouTube, donc vous pourrez nous voir, on a décoré le studio, c'est trop bien, il y a des petites guirlandes, les bleus et tout. Donc voilà, on lira aussi les messages des internautes qui seront sur YouTube, sur la chaîne YouTube, ici.
0: Et t'as ton maillot.
1: Alors,
0: pour le match.
1: J'ai un maillot de l'équipe de France féminine.
0: Ouais,
1: parce que
0: bravo,
1: on lâche jamais le steak. <C'est bien. rire> Elles ont une Coupe du Monde l'année prochaine aussi.
0: Exactement.
1: Voilà, il est floqué Elisa de Almeida, qui est ma joueuse préférée. Mais évidemment, ce soir, on est à fond derrière les garçons.
0: Allez,
1: la compo vient de tomber. On va vous raconter tout ça dans 10 minutes.
0: 11.
1: Hâte.
0: Allez, à tout de suite.
1: Oh là là, ça passe pas assez vite.
0: En attendant, pour faire débuter ce match, les amis, puisque tout à l'heure, on a fait un petit récap des chansons qui mettaient à l'honneur les footballeurs, je vous propose maintenant une petite sélection de footballeurs chanteurs. On a par exemple, celui-là, il est hyper connu, notre Jean-Pierre François. Connu pour sa chanson que pour avoir fait des merveilles sur le terrain, mais enfin il a quand même joué à l'AS Saint-Etienne en 87-88. Remontons un petit peu dans le temps et retrouvons, oh là là, un international français qu'on adore, Marius Trésor. Il a chanté, Marius Trésor, ouais. Il a débuté en équipe de France en 71 et il a fait la Coupe du Monde 78 et 82. Marius. Alors après, il y a des gardiens. Ah, les gardiens, mais ils ont besoin d'attention, les gardiens, évidemment. Alors ils font des belles chansons. Joël Batz a chanté Solitude, parce que la vie n'était pas facile tous les jours.
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0: Solitude, 50 sélections en équipe de France quand même. Voilà, il remporte le championnat d'Europe en 84 et la Coupe intercontinentale en 85. Et il a fait la Coupe du Monde en 86, Joël Batz. Allez, on reste avec les gardiens. Pascal Olmeta, lui c'est un rappeur de l'Olympique de Marseille. Tape dans Zamba.

Allons. Dans un club, va te faire inscrire. J'ai toujours eu peur à l'époque, je dis va te faire quoi? Va te faire inscrire, tout va bien. Mes Marseillais préférés, Basile Boly et Chris Waddle, ont enregistré ensemble une chanson qui s'appelle We've Got a Feeling. On est en 1991, 2 ans après Je te survivrai de Jean-Pierre François. Donc les mecs se disent, on va peut-être faire un tube. Ils sont hyper populaires à ce moment-là, c'est la grande époque de l'OM. Le truc, c'est qu'ils n'ont pas l'oreille musicale.

Alors au départ ça marche, hein, ça fait le buzz. Ils vendent 100 000 exemplaires de leur duo We've Got a Feeling la première semaine. Mais arrive la Zoubida. La Zoubida de Lagaffe. Et là ça a enterré le tube de l'été de Basile Boli et Chris Waddle. Ça et aussi la défaite en finale de la Coupe des Champions qui sonnait un petit peu. Voilà la fin de cette aventure très très drôle. Ceci dit, We've Got a Feeling, Basile Boli et Chris Waddle. Le clip est toujours disponible sur YouTube et je vous le recommande. Allez, là par contre c'est pas une blague, il prend ça très au sérieux. Eric Cantona vient de sortir un album, il y chante en anglais et en français. Voici un extrait, On se love.

0: Il vient d'avoir 60 ans, Eric Cantona, et il sort cet album. Bravo à lui, révélé à l'AJ Auxerre, hein, et puis évidemment une des idoles de l'OM. Eric Cantona est surnommé par les Anglais Eric the King, Eric le Roi, puisqu'il a brillé à Leeds et à Manchester United.
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0: Mais bon, après, on peut préférer tap tap dans un ballon. Le rap de Pascal Olmeta, ça ne pose aucun problème. Les amis, il est tout pile 20h25. Dans 5 minutes, vous allez pouvoir vivre le premier match de l'équipe de France à cette Coupe du Monde de football contre le Sénégal à New York City. En direct sur votre radio ici avec Pia Clément, avec Charlotte Lorgeret. Ça va être vraiment magnifique. Alors, histoire de se porter bonheur et de dire une dernière fois, allez les Bleus, je vous propose la chanson qui a accompagné leur victoire en 1998.

0: c'est tout ce qu'on souhaite ce soir à l'équipe de France de foot pour son premier match d'entrée à la Coupe du Monde. C'est à New York, ça va se passer sur votre radio ici. Juste le temps pour moi de dire merci à l'équipe de l'émission. Il y avait Iris Guitoni, Iki, Elodie Bianca Maria, Marian Gonzalez et Franck Moilier. Merci à vous les amis.
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0: Et il est 20h30, la Coupe du Monde de foot. Pierre Clément, Charlotte Lorgeret en direct sur votre radio. Ici, c'est parti.
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4: Bonsoir à tous, bienvenue sur ICI. Ça y est, la Coupe du Monde de la France commence ce soir dans une demi-heure. On est très heureux d'être avec vous, évidemment, dans toute la France et dans le monde entier, parce que maintenant la radio c'est aussi sur les internets, et si ça se trouve vous nous écoutez depuis le Mexique, on sait pas. En tout cas, on est heureux d'être avec vous. On est à la fois à la radio et à la fois sur YouTube en vidéo. On va tout vous expliquer ce soir, mais avant, je vous présente la dame qui est avec moi dans le studio, la daronne, la footballeuse, Charlotte Lorgeret. Salut Charlotte.
5: Bonsoir Pia, bonsoir à tous.
4: Charlotte, tu es celle qui va être la consultante ici pour tous les matchs de l'équipe de France.
5: Quel honneur.
4: Sur ce mondial, on était franchement hyper contente quand on a appris qu'on allait bosser ensemble, et je suis sûre que ça va diffuser du bonheur dans toute la France.
5: Mais enfin,
4: ça va se voir.
5: Enfin on va travailler ensemble, puis ça va être
4: exactement
5: incroyable.
4: Exactement. T'es une ancienne en plus d'ici, ouais. Hein. Aujourd'hui on te voit un peu partout à la télé parce que voilà, tu parles très bien de football, mais je le précise, t'as joué à Toulouse, à l'AS Saint-Etienne, à Guingamp, au FC Metz, au FC Nantes, au RC Lens, à Canet-en-Roussillon et au Stade Briochin au tout début. Charlotte, franchement, carrière de folie, quoi.
5: Carrière de folie, parce que football féminin, voilà, ça a fait un grand bond, et j'ai commencé très très tôt, donc c'est pour ça que j'ai fait 15 ans de carrière. J'ai arrêté il y a 2 ans, donc très très jeune retraitée, et ravie d'être avec vous. Donc je vais essayer de donner mon expertise au maximum et les meilleures analyses possibles.
4: Voilà, et c'est pour ça que tu parles si bien de foot, c'est parce que tu connais le foot de l'intérieur. T'as aussi été internationale dans quasiment tous les niveaux de jeunes, et t'as fait un match avec les A, donc franchement well done, c'est beau.
5: Ouais, là je me suis dit c'est bon, là j'ai ma carrière, je peux m'arrêter là, c'est terminé.
4: Le Graal c'est fait. Mais bon, exactement. Pas de Coupe du Monde du coup, t'as pas joué de France-Sénégal?
5: Non, parce que je me suis blessée, on sait pas, je me suis blessée juste avant la Coupe du Monde 2019, mais voilà, Corinne Diacre m'avait rappelé en janvier 2019 et j'ai eu ligament croisé, ménisque, tout ça. Ouais, j'ai eu ça.
4: C'est horrible, Charlotte.
5: Aucune originalité, mais c'est après, horrible. Ma carrière était terminado, je suis partie en D2 pour me relancer un petit peu, et puis voilà, aujourd'hui je suis dans les médias.
4: Mais c'est trop bien,
5: une nouvelle carrière,
4: content,
5: en fait.
4: Charlotte.
5: C'est une nouvelle carrière.
4: Exactement, c'est une nouvelle vie. On est trop content de t'avoir avec nous, Charlotte. Ce qui est génial, c'est que comme toujours à ICI, c'est un peu dans notre ADN, l'idée de ce soir, c'est qu'on voit ce match en famille, tous ensemble, avec vous qui nous écoutez. C'est un peu comme si on s'incrustait sur votre canapé avec les chips et la sangria. On est là, on est avec vous, on est vos potes.

0: pouvez nous envoyer des petits mots d'amour, vos avis sur la compo, des vocaux, des vidéos, des photos, on reçoit tout. Et on a par exemple reçu ce message du petit Paul de Saint-Étienne.
1: Bonjour Pia, je m'appelle Paul, j'ai 9 ans et je viens d'enfiler mon maillot de la Coupe du Monde. De la France, mais mes parents ils veulent que je regarde que la première mi-temps et moi je veux regarder la deuxième aussi. Est-ce que vous pouvez m'aider à négocier s'il vous plaît?
0: Alors, merci. Alors Paul, je pense qu'on va être unanime dans le studio. S'il vous plaît, les parents, laissez-le regarder. C'est Charlotte.
2: Ouais, mais on l'a tous vécu pareil. Je bataillais avec mes parents, c'était catastrophique. Donc non, on espère là, les parents, c'est quand même la Coupe du Monde et le vivre comme ça, le regarder, il faut.
0: 9 ans, ça y est, hein, c'est bon.
2: C'est bon, on est grand à 9 ans.
0: Et alors, tu sais quoi, Paul, nous en plus, on a un enfant aussi dans le studio. Il s'appelle Lucas. Il est assis juste en face de Charlotte. Tu y avais dû venir celle-là. Il s'appelle Lucas Vérague. Et Lucas, lui, il va aussi nous aider à ce qu'on vive ce match tous ensemble. Parce que toi, Lucas, ta mission, c'est quoi ce soir?
3: Exactement. Salut Pia, salut Charlotte. Ravi, franchement, très très content d'être là. Alors moi, ce soir, je vais être le lien entre l'antenne et tous ceux qui nous suivent sur YouTube. Toute la soirée, je vais être devant le chat, récupérer vos réactions, vos pronostics, vos coups de cœur, vos coups de gueule aussi, et vous les mettre en avant. Je vais également vous proposer des sondages tout au long de la soirée sur les compositions, le match, les faits de jeu et les performances des Bleus. Alors l'idée, c'est quoi? L'idée, c'est que les auditeurs et les viewers participent vraiment à cette soirée et qu'on vive ensemble ce premier match de l'équipe de France dans cette Coupe du Monde. Donc pour réagir, débattre et vous faire entendre, rejoignez-nous dès maintenant sur la chaîne YouTube ici.
0: Voilà, donc vous tapez ici dans le truc de recherche, la barre de recherche de YouTube.
3: Exactement, ICI et je serai aux manettes.
0: Nous on attend le foot en fait, hein. La barre de recherche c'est pas notre truc. Vous tapez ici, ICI, et vous pouvez parler directement avec Lucas.
3: C'est ça.
0: Si vous écrivez des bêtises et des insanités, il va les effacer.
3: Je vais les supprimer.
0: Évidemment, il va les supprimer. Mais si vous nous envoyez des messages d'amour, il va les lire à l'antenne évidemment. Et bien sûr, on va vous donner la compo dans quelques secondes. Et on attend bien sûr votre avis sur la compo. On va maintenant rejoindre celui... Nous, on est heureux, on est bien. On est là, on est en famille. On a décoré le studio. J'espère d'ailleurs que ceux qui nous verront sur YouTube vont apprécier la déco. Mais il y en a quand même un qui vit sa meilleure vie. Parce que lui, il est carrément aux States. Et en plus, il est dans le New Jersey, dans le pays
3: chanceux
0: de Bruce Springsteen. C'est abusé, je comprends pas. Il s'appelle Nicolas Perronnet, il est journaliste évidemment sportif, il travaille pour le service des sports de Radio France et c'est Nico qui va nous commenter tous les matchs des Bleus sur l'antenne d'ici. Salut Nicolas Perronnet.
4: Salut Pia, salut Charlotte. Welcome to New York. Ça en jette hein, quand même.
0: Ouais, tu m'étonnes.
4: Le Welcome to New York, je l'ai préparé pendant 3 jours, tellement j'étais fier de pouvoir vous dire ça. Le Welcome to New York, même si on est dans le New Jersey ici pour ce match. C'est vrai que dans la famille France Bleu, je vous entendais parler de famille. Moi, je suis un petit peu le cousin américain là qu'on aime pas trop. Celui qui a,
0: est-ce qu'on
4: celui
0: va hériter, Nicolas, voilà. Est-ce qu'on va hériter de toi quand tu vas mourir à la fin?
4: Non, mais vous pouvez être sûr que je mesure la chance
0: évidemment
4: que j'ai d'être là et que je mesure la chance que j'ai de la partager avec vous cette expérience parce que ouais, on va se régaler. Vraiment, on va se régaler. Alors, bienvenue en tout cas ici à New York. Alors, on va le dire une fois, le MetLife Stadium, parce qu'après, on n'a plus le droit. Vous savez, il n'y a plus de naming puisque
0: et
4: la
0: oui.
4: FIFA n'aime pas trop avoir de la concurrence commerciale. Donc, le vrai nom du stade, c'est New York New Jersey Stadium. C'est quand même pas ouf, je trouve.
0: Tu peux dire donc, le NNY.
4: Bienvenue au stade.
0: NNJ. Ouais, voilà, le stade. On va dire le stade. Allez, hop, c'est ça. Raconte-nous un peu comment il est, ce stade, en 30 secondes, Nico. Qu'est-ce que tu vois autour de toi? Est-ce que tu as une impression d'immensité dans ce stade?
4: Alors, à l'intérieur, oui, il est immense, carrément. C'est 80 000 personnes. C'est un stade de France, en fait, mais pas sur la même configuration. C'est-à-dire que c'est beaucoup plus proche du terrain, finalement. En fait, vous voyez un petit stade à l'anglaise, et puis bah, vous le multipliez par 10. Voilà, c'est un petit peu ça. Parce que les tribunes sont proches du terrain, mais il est immense. Il est quand même assez évasé, même s'il y a cette impression de verticalité. Et puis faut pas avoir le vertige parce que là on est quand même super haut.
0: Oui.
4: Les joueurs ils sont tout petits là à l'échauffement devant moi. Ça c'est pour l'intérieur, parce que de l'extérieur franchement il est horrible. Il est à hyper loin de New York déjà. Pour venir ici c'est une tannée pas possible. Et puis franchement il est moche quoi. Il est vraiment ultra moche avec des parkings immenses autour. Bref, c'est un bazar sans nom pour venir s'installer ici. Mais voilà, c'est quelque part un stade qui nous fait passer le Stade de France pour un super stade sympa. Voilà,
0: ah oui, à ce point-là.
4: Ouais, c'est vraiment à ce point-là.
0: T'es pas amoureux, t'es pas in love du stade.
4: Ah non,
0: pas vraiment.
4: De l'intérieur, là, franchement, ça, si, ça a de la gueule. Mais de l'extérieur, il est franchement, non, il est franchement dégueulasse ce stade.
0: Il est franchement dégueulasse. Il a tué le game. Ok, donc le stade, on n'est pas fan. Par contre, la compo de Deschamps qu'on va vous donner dans un instant.

0: là pour le coup ça, c'est bien ronronnant, c'est bien ronflant. Avant ça, on va faire ce qu'on adore faire sur notre antenne, sur ICI. On va faire un tour de France, parce qu'en fait on a disséminé des journalistes dans la France entière, évidemment c'est, ça aussi c'est notre ADN. Et on va commencer en partant dans la Manche, en Normandie, avec Sarah Saltiel-Rago à ICI Cotentin. Elle est journaliste, et Sarah, on va lui demander où elle est. Salut Sarah.
1: Hello. Hello. Welcome to Normandie. Désolée, moi je suis pas aux États-Unis.
0: C'est vachement bien aussi la Normandie, Sarah, quand même.
1: Bah bien sûr. Mais je suis à 40 ans les marais, parce que y a un écran géant qui a été installé ici. Il y a assez peu de communes qui ont fait ça en France dès le début de la compétition, mais ici on vit toute une journée de foot, puisque la ville a organisé des ateliers. Il y avait 300 enfants qui participaient un peu plus tôt dans la journée. Et là je suis entourée de maillots bleu, blanc, rouge. Alors c'est assez rigolo parce que on voit un petit peu les générations tricolores. Donc j'ai des Kylian Mbappé, Désiré Doué, Ousmane Dembélé. Ça généralement c'est des enfants. Et puis les parents, on a plutôt du Griezmann, du Giroud. Et puis j'ai vu deux maillots Zinedine Zidane. Voilà. Ah. Donc ça vous donne un petit aperçu. Ouais.
0: Ça c'est toutes les générations. Voilà. Ça, Zinedine Zidane.
1: Exactement.
0: Est-ce que
1: 98,
0: les
1: 2018 et peut-être 2026.
0: J'espère. Ce serait trop bien. Ce serait la troisième étoile. On attend tout ça évidemment. Sarah, est-ce que les enfants qui ont des maillots floqués Mbappé se font rosser par les autres enfants ou ça va pour l'instant?
1: C'est bon esprit. D'ailleurs, il y en a qui jouent au ballon juste derrière moi. Justement, on se fait des petits dribbles, des petites passes. Très bon esprit. Je vous cache pas qu'en ce moment, c'est surtout le stand ravitaillement qui est assez fréquenté. Voilà, il y a des stands de boissons.
0: Il fait chaud.
2: Il fait très chaud.
0: Oui, c'est normal.
1: Oui, en Normandie, il fait beau et il fait chaud. Alors pas autant qu'aux États-Unis, mais il fait très beau. On est en t-shirt et puis faut prendre des forces avant ce choc France-Sénégal. Vous l'entendez peut-être derrière moi, mais ça y est, l'écran géant a été allumé.
0: Et Sarah, on reviendra vous voir tout à l'heure. Donc Sarah Saltiel-Rago, ICI Cotentin, à 40 ans devant un écran géant. Maintenant, on va partir en Touraine, dans l'Indre-et-Loire, avec Adrien Bossard. Il est journaliste lui aussi. Salut Adrien.
3: Salut Pia, salut à tous.
0: Ah, tu nous dis pas un petit welcome to Touraine?
3: On peut faire un welcome à la Tourangelle, mais a priori, c'est dans notre région qu'on parle le français le plus parfait, le plus pur.
0: Excusez-nous, monsieur.
3: C'est ce qu'on dit souvent. Alors, moi, je me trouve à... Eh oui, on a eu les rois, nous, les rois de France. Je me trouve donc à Saint-Cyr-sur-Loire Communaux, au nord de Tours, où j'ai peut-être, de tous les copains du réseau, ici, la soirée la plus étonnante, puisque j'ai eu droit, moi, à un petit spectacle de cirque, de danse, un petit stand-up aussi, du chant. On était en fait sur la soirée, Saint-Cyr a un incroyable talent, alors qu'il laisse place petit à petit, ça y est, l'ambiance commence à monter, à l'écran géant qui vient juste de s'allumer devant moi. En fait, on est dans la salle de l'escale. Ce sera tout à l'heure un peu plus rempli. On attend entre 300 et 400 personnes. Une ambiance très très familiale, mais il y a très très peu de maillots bleus, hein. Beaucoup moins qu'à 40 ans visiblement. Un petit peu de maquillage, mais on est sur une ambiance très familiale, très loin à mon avis de la ferveur un peu nerveuse des barres de Tours à une petite dizaine de kilomètres.
0: Mais c'est bien Adrien, tu vas vivre une soirée tranquille. Ne t'inquiète pas, nous en studio on a du maquillage. Et d'ailleurs on a dit à Lucas, notre jeune, qu'à chaque but des Bleus on allait lui peinturer le visage.
4: Ouais. Je me suis engagé.
0: Il s'est engagé. Donc on le fera, j'ai les armes dans les mains, les maquillages bleu, blanc, rouge, ça va être très sympa. Merci Adrien Bossard, à ICI Touraine, on te retrouvera tout à l'heure. Et maintenant on va partir dans Paris, dans le 11e arrondissement de Paris, retrouver notre journaliste Marie Boéda. Salut Marie.
5: Salut Nagadef, comme on dit en sénégalais.
0: Mais on adore ça.
4: C'est beau.
0: Alors raconte-nous Marie, où tu es?
5: Moi je suis au Bali Restaurant, donc c'est un restaurant sénégalais qui a décidé de créer donc une fan zone pour ce soir. C'est encore un peu calme, mais je ne sais pas si vous entendez les gens discuter. On entend plutôt pour l'instant le bruit des fourchettes sur les assiettes. La vingtaine de clients dégustent quelques entrées typiques. Ça s'appelle des pastels, comme des chaussons à la viande ou au poisson. Et une bonne moitié porte le maillot du Sénégal. Mais ça se mélange. Trois collègues viennent regarder le match ensemble ici. Deux soutiennent la France, un soutient le Sénégal. Alors en face de moi, donc, il y a plusieurs écrans. Un qui est accroché au mur. Et il y a même une salle au sous-sol qui sera dédiée au match. On a tout organisé. Me glisse une serveuse. Elle est vêtue de elle aussi du maillot vert des Lions de la Teranga. On l'écoute.
6: On est prêt à mouiller le maillot comme les gens sur le terrain. Un fervent supporter, on est dedans. Et on espère que, on va refaire ce qu'on avait fait en 2002. Un but, ou bien deux buts ou plus, mais que la victoire soit sénégalaise.
5: Voilà, même les serveurs sont vraiment à fond. Et ah oui. Devant moi, il y a une famille, le sac à dos du PSG et le maillot du Sénégal pour un petit garçon de 3 ans, donc ça promet. Et l'ambiance pour l'instant, c'est plutôt sourire. Ça va, on est confiant, mais on a un peu peur, me dit-on quand même.
0: Mais nous aussi, Marie, nous aussi. En fait, je pense que tout le monde est un petit peu tendax. D'ailleurs, merci beaucoup, Marie Boueda. On te retrouve évidemment tout à l'heure. On sera très heureux de savoir ce que les supporters sénégalais qui sont au Bali Restaurant dans le 11e arrondissement de Paris, comment ils voient ce match et comment ils auront vécu la première période. Je vous rappelle que vous pouvez nous rejoindre sur YouTube. On a un chat YouTube en ligne sur la chaîne YouTube ici. Est-ce qu'on a déjà un peu de monde, Lucas, sur
2: écoute,
0: la chaîne YouTube?
2: Ça se remplit petit à petit.
0: Comme on le Bali Restaurant.
2: Voilà, c'est ça, exactement. Ça se remplit tout doucement. On a des petits messages de Sébastien Yao V710. Salut, vous m'avez manqué. Salut tout le monde, vous m'avez manqué. On a Alex M6369. Bienvenue, Lucas. Merci. Bonne émission à vous. Allez les Bleus. On a encore Marco Almeida. Bonjour à tous et allez les Bleus.
0: C'est la base. C'est bien, il n'y a pas de fioritures, c'est la base.
2: Exactement.
0: Justement, on va repartir du côté du MetLife Stadium, on va dire le stade tout court, du coup, on a dit Charlotte. Retrouver Nicolas Perronet, il va nous donner la compo qui a été préparée par Didier Deschamps. Et Charlotte, tu vas nous dire ce que tu en penses de cette compo. Nicolas Perronet, qu'est-ce que nous a concocté Dédé?
7: Eh ben, il nous a concocté la recette qu'on attendait, exactement la composition qu'on attendait, absolument. Aucune surprise avec évidemment Mike Maignan dans les buts, la charnière centrale, Upamecano, Saliba, Koundé à droite, Théo à gauche, Théo Hernandez, le milieu à deux, Rabiot, Tchouaméni, et puis le quatuor offensif, magnifique, duquel on attend beaucoup évidemment, celui dont on compte pour aller, sur qui on compte plutôt pour parler français, pour aller chercher cette troisième étoile, Kylian Mbappé devant, Dembélé qui va tourner un petit peu autour, Olise à droite, Désiré Doué, le 4-2-3-1 à la Didier Deschamps avec ce quatuor offensif qui est clairement ce qui se fait de mieux au monde aujourd'hui. Voilà, donc on s'attendait exactement à cette compo, on l'a eu, vraiment aucune surprise. Il n'y a aucun nuage en fait sur cette approche de match de la part de l'équipe de France. On n'a pas eu la petite polémique, on n'a pas eu la petite blessure, on n'a rien eu en fait, tout va bien, ça a été géré de manière magistrale jusqu'à cette compo absolument classique concoctée par Didier Deschamps.
0: Et c'est vrai, Charlotte, que cette compo, c'est celle qui était annoncée depuis des jours par la presse. Qu'est-ce que toi t'en penses ?
8: Non, je pense que c'est la compo, on va dire, la moins risquée hein, pour Didier Deschamps. De mettre Désiré Doué qui survole un petit peu depuis cette fin de saison du côté du PSG. Ousmane Dembélé, c'est vrai, dans ce rôle qu'il a déjà un petit peu utilisé au PSG ou en équipe de France. Donc est-ce que c'est l'équipe la plus équilibrée ? On va voir. Mais là où je rejoins Nico, où Didier Deschamps et son staff a très bien géré, c'est William Saliba. C'est sa blessure, où vraiment c'était individualisé de la gestion de A à Z pendant cette prépa. Donc très heureuse de le voir sur terrain avec Upamecano. Donc ça reste sur du classique. C'est vrai qu'on change un peu de système au lieu d'être sur un 4-3-3 que Didier Deschamps aime bien. Bah oui, un quatuor offensif, c'était l'obligation. Mettre Ousmane Dembélé, je pense que c'était le plus équilibré, on va dire.
0: Ouais, c'est vrai que c'était difficile, Nico, hein, de pas aligner ces quatre attaquants. Après, face au Sénégal, il va falloir voir ce que ça va donner au milieu de terrain parce que c'est très costaud en face, Nico. Hein.
7: Ben, c'est surtout en fait la gestion des transitions sénégalaises quoi qui va être une des clés de ce match parce que il y a deux milieux de terrain. Alors oui, on a une équipe qui est portée et ça n'a pas toujours été le cas, on le sait, avec Didier Deschamps vers l'offensive,
0: ouais,
7: avec ses quatre offensifs. Oui, plutôt carrément, même si on sait que des efforts défensifs ont été demandés à tout le monde. Suivez mon regard et on va voir si le message est passé ou pas. C'est évidemment à Kylian Mbappé qu'on pense. C'est une rupture en fait qui a eu lieu en Ligue des Nations la saison dernière, hein, la rupture entre l'ancien style Deschamps et le nouveau style Deschamps. En fait, il s'est adapté à son matériel, Didier Deschamps. Quand on a ce matériel là offensif, bah oui, on l'aligne. Alors bah ouais, on passe à deux milieux de terrain et on a quand même des transitions qui sont la marque de fabrique du Sénégal avec des joueurs qui peuvent aller très très vite. Donc voilà, en fonction du scénario du match, je pense que la tentation d'un petit Manu Koné ou de repasser peut-être à un milieu à trois, elle doit pas être très très loin dans l'esprit de Didier Deschamps. Et puis il a sûrement géré un petit peu tout ça en passant des messages à Ousmane Dembélé. Tu sais, Ousmane, peut-être qu'en fonction que du match, on pourra passer à... Voilà. Il a fait du Didier Deschamps et il faudra quand même jamais oublier que c'est Didier Deschamps et que c'est quand même sur une construction très défensive qu'il est allé chercher ses titres.
0: Charlotte, je t'ai vu réagir là.
8: Ouais, parce que forcément on attend de Kylian Mbappé qu'il défende plus, mais c'est... Alors oui, mais au final les grands joueurs, est-ce qu'ils défendaient vraiment énormément? Non. Cristiano Ronaldo, je suis désolée, mais c'était pas un grand attaquant qui défendait. Donc oui, il a eu des cartons rouges, il a peut-être un peu plus de grinta défensif, mais si, bon, on n'en parle même pas, c'est celui qui a moins défendu. Donc je pense que c'est plus en termes d'attitude que là, nous, on a envie de l'attendre, un peu plus voilà, de promptitude, de le fait. Il n'a pas le droit à l'erreur, Kylian Mbappé. Donc qui défend plus quand on est attaquant de pointe, c'est le poste où on défend le moins. Donc oui, Ousmane Dembélé, quand il est au PSG, qu'il est devant, oui, il fait un pressing insoutenable, beaucoup d'intensité, mais il fait énormément de courses aussi, Kylian Mbappé, un peu dans le vent. Donc moi, j'attends beaucoup dans ses attitudes plutôt que dans ses replis défensifs où il va avoir toute une armada derrière avec Désiré Doué qui va faire les efforts, avec Ousmane Dembélé qui aime énormément défendre. Et puis après, oui, l'équilibre de Tchouaméni, de Rabiot, on ne change pas. C'est vrai que j'aurais peut-être aimé Manu Koné à la place de Tchouaméni.
9: Ousmane Dembélé qui aime défendre, ou plutôt qui s'y est mis parce qu'on lui a demandé de le faire, contrairement à Mbappé qui, lui, n'a toujours pas réussi à passer le cap. Mais peut-être que ce soir, il va y avoir une révélation, il va enfin se mettre à défendre. Contrairement à ce que souhaite Charlotte, toute la France attend qu'on voit des replis défensifs de Kylian Mbappé. On va demander son avis à Cédric qui est en ligne avec nous. Salut Cédric. Cyril, pardon. Excuse-moi, Cyril. Mais t'as vu, non mais d'entrée, je fais carton jaune. Bon, Cyril, déjà, comment ça va? Comment tu te sens avant ce match France-Sénégal?
10: Alors méfiant, bien sûr. On joue pas une équipe district, mais non, je suis. Honnêtement, je suis méfiant. Non, je suis confiant.
9: Ah, t'es méfiant, mais quand même confiant.
10: Oui, je suis confiant, bien sûr. On a les paris. Votre collègue vient de le dire. Les Parisiens de Désiré Doué, ils gagnent la Ligue des Champions deux fois. Saliba, il met trois stops en finale de Ligue des Champions. Oui, on va marquer des buts. En fait, je pense que Saliba et Upamecano doivent être au top. Si ces deux-là, Mac Maignan, là je parle par la suite, au tir au but, il est bon. On a l'un des meilleurs gardiens au monde.
9: En fait, à tous les postes, on a des joueurs qui sont quasiment dans le top 5, peut-être à quasiment tous les postes, sauf peut-être les postes de latéraux, où c'est un peu moins brillant, avec Jules Koundé et Lucas Digne. C'est Lucas Digne qui a aligné ce soir. Non, c'était Hernandez. C'est pareil, il n'est pas dans le top 5 non plus. Merci Cyril. Merci. Juste Cyril, dis-moi juste oui ou non, est-ce que toi tu attends de Kylian Mbappé qu'il défende aujourd'hui?
10: Comme disait votre collègue
9: Charlotte.
10: Charlotte. Non, pas trop. J'ai pas fait partie de la polémique sur les réseaux sociaux, tout ça. On l'a beaucoup défoncé, tout ça. Bon, comme votre collègue disait, c'est le poste où on défend le moins. Bon, qui défend peut-être
9: Cyril,
10: un peu plus.
9: Cyril, si tu continues à appeler Charlotte votre collègue, je vais t'appeler Cédric. Je te le dis tout de suite. Hein. Bon, Cyril, il faut qu'on aille faire un petit tour en Touraine, parce que bientôt, ça va être l'heure des hymnes. On t'embrasse, Cyril. Merci d'avoir été
8: Ciao,
9: avec
8: Cyril.
9: Nous.
2: Merci, Cyril.
9: Merci beaucoup. Vous pouvez nous rejoindre, évidemment, sur le chat YouTube. Lucas vous attend avec ses petites pâtes. Il peut vous répondre sur le chat de la chaîne YouTube ICI. Vous tapez dans l'onglet live et vous allez tomber sur le direct. Vous allez pouvoir voir la déco de notre studio.
2: Nos belles têtes, notre belle déco.
9: Voilà, on a des belles têtes. Faut pas mentir. On va aller retrouver Adrien Bossard, notre journaliste qui est ici Touraine. Il est sur une fan zone à Saint-Cyr. On y était il y a 10 minutes. Il y avait pas une ambiance de folie. Adrien, comment ça se passe?
11: Ça y est, ça commence à monter tout doucement. Encore un petit peu au stand, en train de se rafraîchir, de manger une petite barquette de frites. Mais là, je suis avec une famille, avec Ingrid, avec son fils Imran et le meilleur copain d'Imran avec Evan. Bonsoir à vous. Ça y est, la passion commence à monter. Ingrid, vous étiez obligée de venir là parce que je crois que le petit, oui, il était obligé.
12: J'avais pas le choix. C'était obligatoire. Je leur ai proposé et je pouvais plus dire non. Je pouvais plus refuser.
11: Bon, les garçons, comment vous le sentez ce match contre le Sénégal ce soir?
13: On va gagner. On est serein.
12: On est meilleur qu'eux.
11: Largement meilleur que le Sénégal ou pas? C'est quand même. Alors, on va pas faire mettre le couteau dans la plaie. Est-ce que c'est les champions d'Afrique? C'est pas les champions d'Afrique sur le terrain en tapis vert? On va pas le dire. Mais bon, c'est quand même finaliste de la dernière Coupe d'Afrique des Nations.
13: Oui, c'est vrai, mais nous, on a été finaliste de la dernière Coupe du Monde.
14: On a les deux étoiles, nous, quand même.
13: Voilà.
14: Ils
13: ont 0 de
15: Oui, quand même.
11: Quand même.
14: On a mis le t-shirt de Mbappé. Avec les deux étoiles,
11: tout va gagner. Et le t-shirt également de Griezmann. Bon, bon match à vous, merci beaucoup. Et allez les Bleus, évidemment.
16: Allez les Bleus!
9: Merci Adrien Bossard, merci mille fois, journaliste à Issy Touraine, et merci à la petite famille qui était autour de vous, ils sont adorables. Les joueurs sont en train de rentrer dans le couloir, Nicolas Perronnet, au stade, dans le New Jersey à New York.
7: Exactement, avec les visages concentrés des joueurs français qui ont la petite veste de survêtement en bleu qui va bien, Ousmane Dembélé. C'est des moments importants, hein. Ils sont prêts, évidemment, on disait tout à l'heure qu'il n'y avait pas de nuages sur l'approche de ce match. L'un des enjeux, c'est la gestion des émotions, on le sait, c'est... à ce qui se fait de mieux dans la carrière d'un joueur. On voit Kylian Mbappé également qui regarde droit devant, qui va emmener ses troupes derrière lui, le capitaine, derrière le trio arbitral. L'arbitre, ce sera un Iranien, Ali Reza Fagani, pour la petite histoire. C'est lui qui avait arbitré, qui était aussi fait de France-Argentine en 2018. Et les voilà qui rentrent ici dans cette immense arène.
9: Allez.
7: Pour ce match d'ouverture des Bleus, on y est les amis, ça y est, ça fait grand qu'on attend ça, le retour de la France en Coupe du Monde. Kylian Mbappé qui rentre en premier avec derrière lui toute sa troupe. On parlait des quatre fantastiques qui sont là, Ousmane Dembélé, Michael Olise, Désiré Doué. Évidemment, on a deux immenses drapeaux, vous savez, cette configuration désormais qu'on connaît ici sur cette Coupe du Monde aux États-Unis, avec les deux équipes qui vont aller se disposer de part et d'autre du rond central. À ma gauche, l'immense drapeau bleu, blanc, rouge. À ma droite, les couleurs rouge, jaune, vert du Sénégal. Tout est là pour qu'on se régale. Il manque juste le 12e Gaïndé. Vous savez, ce collectif incroyable de supporters sénégalais. On sait que les supporters sénégalais restés au pays n'ont pas pu faire le déplacement en raison des restrictions imposées par l'administration Trump. Ce sont donc les expatriés sénégalais qui vivent ici aux États-Unis et pour quelques-uns au Canada qui vont mettre l'ambiance à ma droite dans le virage dédié aux Sénégalais. Et puis à ma gauche, un virage entièrement français, entièrement bleu, blanc, rouge. On a déjà eu des images formidables hier soir de l'arrivée des supporters français. Ils sont 5000 officiellement, mais beaucoup plus sans doute que si on compte les supporters qui sont allés récupérer, acheter leurs billets par des canaux qui ne sont pas ceux de la fédération. Il y avait des centaines de Français et une Marseillaise qui a déjà résonné hier du côté de Times Square, le lieu de rassemblement, l'épicentre touristique de New York. On y est et tous ces Français, tous ces supporters nous ont dit croire, mais dur comme fer, à une troisième étoile tout à l'heure, j'allais dire tout à l'heure à la fin de ce match, non, mais c'est un lapsus presque révélateur, parce que c'est dans ce match que se jouera le 19 juillet la finale de cette Coupe du Monde. Les deux équipes sont en train de se disposer là de part et d'autre, donc de ce rond central, et on va eh bien partir sur les hymnes, à commencer par l'hymne sénégalais, puisque c'est France-Sénégal aujourd'hui l'affiche de cette rencontre. On rappelle les 11 bleus qui sont venus prendre part sur la pelouse: Mike Maignan, Upamecano Saliba pour la charnière centrale, Théos Hernandez et Jules Koundé pour les latéraux, Rabiot Tchouaméni au milieu, Dembélé, Olise, Mbappé et Désiré Doué pour la formation française. On s'intéressera aux Sénégalais,
9: évidemment,
7: juste après avoir entendu le Lion Rouge, l'hymne sénégalais, le nom de l'hymne sénégalais qui résonne ici à New York.
9: C'est la Marseillaise. On dirait plutôt la Marseillaise.
7: Ouais, c'est la Marseillaise qui va commencer.
9: From France.

0: la Marseillaise qui résonne ici à New York et désormais l'hymne
1: Anthem of Senegal.

0: magnifique. C'est beau, Charlotte. Hein.
1: C'est beau, ça donne les frissons. Là, ça y est, ça commence. Là,
0: ah, ça y est, ça commence. Nicolas Perronnet, on n'a pas encore donné la compo du Sénégal. C'est du très, très lourd hein, du côté du Sénégal. C'est une sacrée équipe.
2: Edouard Mendy dans les buts, Koulibaly et Niakate, qu'on connaît bien évidemment en Ligue 1, le défenseur central de l'Olympique Lyonnais. Il aura à sa gauche Eladji Diouf, à sa droite Crépin Diatta, deux noms qui résonnent également en Ligue 1, actuellement surtout pour Crépin Diatta, hein, qui est titulaire à l'AS Monaco, tout comme Lamine Camara, super joueur qu'on retrouvera dans l'entrejeu du Sénégal, associé à Gana Gueye et Pape Gueye, Everton et Villarreal, hein, le club de ces deux joueurs-là. C'est pour vous dire effectivement qu'il y a du très lourd en face. Et puis devant, Ismaïla Assar, l'attaquant de Crystal Palace sur le côté droit, Nicolas Jackson, l'attaquant du Bayern Munich en pointe. Et puis à gauche, faut-il encore le présenter, Sadio Mané, qui était blessé il y a 4 ans au Qatar, qui va donc vivre seulement, j'ai envie de dire seulement, tellement il est une légende, sa deuxième Coupe du Monde, le meilleur buteur de l'histoire du Sénégal. Ce sont des presque champions d'Afrique, ce sont des finalistes de la Coupe d'Afrique des Nations. On va pas revenir évidemment sur l'imbroglio qui est né de cette finale de la CAN face au Maroc, puisque tout cela n'est pas encore totalement tranché. Mais c'est oui, une super équipe le Sénégal, et quelque part, bah, tant mieux pour l'équipe de France de débuter contre une équipe qui est sans doute aujourd'hui, avec le Maroc, la meilleure équipe d'Afrique. Donc on aura tout de suite un rapport de force assez intéressant. Attention quand même, parce que les nations africaines sont particulièrement en vue, en forme depuis le début de cette Coupe du Monde. Et puis un premier match, même si particularité incroyable de Didier Deschamps, le sélectionneur des Bleus a toujours remporté ses premiers matchs dans une grande compétition. Et bien attention quand même à la gestion des émotions, on le disait tout à l'heure, parce que voilà, même si la France est favorite, fait partie des grandes favorites de cette Coupe du Monde, même si la France est évidemment favorite de ce premier match face au Sénégal, bah voilà, on n'est pas à l'abri d'émotions mal gérées, on n'est pas à l'abri d'une appréhension de l'événement qui est totalement différente d'un match classique, même si ce sont tous des joueurs de très très haut niveau. On est ici à la Coupe du Monde, c'est l'objectif d'une carrière, et puis on n'est pas à l'abri non plus aller d'un carton rouge, d'une décision arbitrale, d'une erreur, d'un but casquette, quelque chose qui pourrait faire tourner la rencontre. Vraiment, il faut continuer ce que Didier Deschamps a parfaitement fait, vraiment, je me répète, hein, mais pour amener l'équipe de France jusqu'à ce coup d'envoi ici dans quelques secondes. Il n'y a eu aucune fausse note, aucun faux nuage sur l'appréhension de ce match, sur vraiment la gestion de tous les paramètres. Même Kylian Mbappé a été privé de conférence de presse hier, le capitaine. Il nous a dit, oh ben j'ai amené N'Golo Kanté parce qu'il était debout plus tôt. Oui oui, bien sûr, il a tout fait ce qu'il fallait, tout fait bien Didier Deschamps, et maintenant eh ben il n'y a plus qu'à aller chercher les premiers points de cette compétition. On voit les Bleus là qui sont autour de Mike Maignan, qui forme un petit cercle dans le rond central. On va changer de côté, les Bleus vont finalement attaquer de droite à gauche, c'est-à-dire que la première période, ce sera face au virage tricolore. Des Bleus avec la tenue classique pour débuter cette compétition. Le maillot bleu, le short blanc, les bas rouges face à des Sénégalais. Maillot blanc, short vert et bas blanc. Et ben on y est, les amis. Le rêve américain commence ici pour les Bleus. Près de New York, une troisième étoile le 19 juillet, s'il vous plaît, messieurs, et surtout, on respire un grand coup, on souffle et on entre dans ce match de la meilleure manière
0: des manières possibles.
2: La gestion des émotions, elle vaut pour nous aussi.
0: Exactement. Hein,
2: parce que franchement,
0: et Charlotte, c'est une énorme clé, ça, d'arriver à pas être à 130%, mais juste à 100%, juste ce qu'il faut pour être bon sans avoir les genoux qui tremblent.
1: Bah, c'est toute l'expérience et tout le staff de Didier Deschamps, Guy Stéphane, le préparateur physique, tout ça, tous les gens un peu de l'ombre, les intendants, tous les kinés, le staff médical, tout ça, c'est vraiment une équipe. Et j'ai hâte de voir un petit peu comment le Sénégal va être à sa hauteur de bloc. C'est pour ça que la France va devoir mettre beaucoup de pression, donc beaucoup d'attentes évidemment.
0: C'est parti
2: avec le coup d'envoi donné par l'équipe de France, et le ballon directement envoyé en touche par Aurélien Tchouaméni pour aller mettre la pression dans le camp sénégalais. Et la touche va être négociée par Crépin Diatta pour remettre ce ballon en jeu. Ben voilà, les Bleus sont dans leur Coupe du Monde. Le premier ballon peut-être là-bas devant déjà pour Kylian Mbappé, le dégagement des Sénégalais. Ben voilà, on parlait de la gestion des émotions. Jules Koundé qui sera totalement là sur sa première patte de ce mondial. C'est récupéré dans l'entrejeu par le Sénégal avec Gana Gueye, Pape Gueye, et derrière Moussa Niakate pour toucher son premier ballon. C'est vrai que, et Charlotte le confirmera sans doute, il pèse un peu lourd, hein, dans ces cas-là, le ballon dans les premières secondes d'un match comme celui-là.
1: Oui, c'est des conditions qui sont particulières. Hein. C'est des matchs qui sont très tôt dans une journée. Là, les températures, on a vu hein, toutes les équipes hein, qui se cassent un petit peu la figure ou au bout de 20 minutes, on pioche un petit peu. Donc la gestion va être importante.
2: Attention, le premier centre, il est dangereux. Il est pour le Sénégal. Il venait de la gauche vers la droite et il faut une tête française pour mettre ce ballon en corner. Et ce sera déjà le premier corner de cette rencontre. 1 minute et 15 secondes seulement de jeu et première situation à l'actif du Sénégal. Le corner à venir de la droite vers la gauche. Ça a déjà fait lever une partie des supporters sénégalais là, qui sont juste à ma droite. Il y en a quelques dizaines disséminés un petit peu partout vers le stade. Mais ils ont célébré ce corner déjà comme une moitié de but. Il y a beaucoup d'ambition hein, du côté du Sénégal.
0: Oui, c'est ce qu'on voit tout de suite, Charlotte. Là, on a tout de suite vu l'ambition du Sénégal. Ils sont là pour gagner.
1: Oui, c'est d'utiliser cette largeur, de trouver ce second poteau. Là, on a vu la prise d'info de Théo Hernandez, très intéressant pour voir ce qui se passait derrière lui, justement. Et
0: c'est lui qui fait la tête.
1: C'est lui qui fait la tête, alors qu'il n'est pas forcément bien orienté, mais il sait qu'il va la mettre en corner.
2: Allez, attention, le corner là à venir. On va peut-être le jouer à deux. Qu'est-ce qu'il attend, l'arbitre là, que la police soit faite dans la surface de réparation. Allez, c'est parti, jouer à deux effectivement. Et le centre, ouais, qui est dégagé cette fois-ci par Adrien Rabiot. Il y aura une faute sur Mike Maignan. Ouais, il y a de la volonté évidemment d'entrer du côté du Sénégal, en train de mettre la pression là dans la surface de réparation. En fait, il y a eu un petit choc entre Tchouaméni et son adversaire direct. Et je crois que c'est même Tchouaméni lui-même qui marche sur Mike Maignan. Mike Maignan qui s'effondre du coup. Et bref, tout ça a quand même été sifflé en faveur de l'équipe de France, qui va pouvoir repartir sans dommage de ce premier corner après seulement 2 minutes de jeu. Allez, les premiers ballons touchés par certains joueurs dans cette Coupe du Monde, comme Aurélien Tchouaméni là derrière, avec ses coéquipiers, ce ballon qui est monté par Upamecano avec Jules Koundé. On va tenter vraiment de rentrer tranquillement dans cette rencontre du côté des Bleus. Dayou Upamecano qui n'est pas attaqué dans sa moitié de terrain avec William Saliba. Désormais, il va sans doute écarter là-bas sur Théo Hernandez. Non, il n'est pas attaqué du tout. Il n'y a pas de pressing ni de la part de Ismaïl Assar ni de la part de Nicolas Jackson. Donc on va vraiment attendre et venir faire sortir cette équipe. Il y a un décrochage jusqu'à quasiment ses 30 mètres de la part de Michael Olise. Ça, c'est intéressant aussi de voir le rôle immédiatement de Michael Olise. Et derrière, ben oui, ça crée des décalages. Oh, l'ouverture pour Kylian Mbappé. Le mauvais contrôle de Kylian Mbappé qui n'arrive pas à s'emmener ce ballon. Il était un petit peu compliqué. Ça venait de l'arrière, mais directement, eh ben, on a créé le décalage avec déjà un petit rôle de Michael Olise qui est descendu vraiment très très bas, bien au-delà de la ligne médiane dans le propre camp des Bleus pour aller donner un petit peu d'inspiration à tout ça. Derrière, trouver un coéquipier et lancer Kylian Mbappé devant, c'était intéressant.
0: Charlotte.
1: Ce qui était intéressant, c'est que Michael Olise, c'est lui qui est venu faire ce décrochage, et Kylian Mbappé, au lieu d'essayer d'être plus proche de Michael Olise, il est venu vraiment opposer pour laisser cet espace où justement Adrien Rabiot, juste hop, la prise d'information se retourne, on voit l'espace libre en profondeur, compliqué pour Kylian Mbappé de maîtriser ce ballon.
0: Et à la perte de balle, il a pressé hein, Kylian. Je le dis comme ça.
1: C'est la réaction. Non mais il a une bonne réaction à la perte, juste qu'en fait il fait que très rarement, donc je te rejoins Pia, mais la réaction
0: il
1: à la perte, il le fait.
0: Voilà.
1: Bon, on est qu'à 4 minutes, donc ça va.
0: Nicolas Perronnet.
2: Ouais, c'est dommage qu'il s'emmène mal ce ballon hein, parce que il était quand même hyper intéressant. S'il se le met bien, le contrôle, alors il est compliqué. C'est vrai que ça vient de derrière,
0: ouais, ça arrive vraiment
2: assez
0: derrière,
2: fort.
0: Ouais.
2: Mais s'il arrive à se la mettre, bah derrière, c'est premier face à face avec Edouard Mendy. Bref, ça n'a pas été le cas. 4 minutes de jeu, 0-0, et on est clairement dans une phase d'observation, en tout cas au niveau du rythme. Ce qui est intéressant, c'est qu'on cherche vraiment à aspirer cette équipe du Sénégal. Là derrière, vraiment, on cherche à construire de manière assez calme, sans beaucoup de pressing. Effectivement, on regarde beaucoup Michael Olise parce que là-bas, sur son côté droit, il va réclamer des ballons, et on sait que c'est à la fois un ailier absolument incroyable, mais c'est aussi un meneur de jeu incroyable. Il n'y a pas vraiment de vrai numéro 10 finalement dans cette équipe de France, en tout cas au niveau de la composition d'équipe. On a vraiment un quatuor offensif, on le rappelle, Désiré Doué, Kylian Mbappé, Ousmane Dembélé et donc Michael Olise et surtout hyper dangereux en termes d'animation plus que de poste. Donc on va ça veut pas dire grand chose de dire que Dembélé est en 10, que Olise est à droite, enfin voilà, ça va quand même beaucoup.
0: Ils vont permuter
2: même le débat sur Kylian Mbappé, il va on a beaucoup de débats sur le rôle de numéro 9 d'attaquant de pointe de Kylian Mbappé, et pourquoi pas laisser Dembélé le mettre lui sur le côté gauche. Mais Kylian Mbappé, il va passer une partie de son match sur le côté gauche aussi. Tout ça, une histoire d'animation qui ne veut pas dire grand-chose. Et pour l'instant, on est en train de mettre en place ce petit puzzle ici sur la pelouse de New York assez tranquillement, sans qu'il y ait beaucoup de rythme ni d'un côté ni de l'autre.
0: Et à la perte de balle, Charlotte, on récupère le ballon très très vite pour l'instant.
1: C'est là que les Français sont très très forts. Ils veulent vite récupérer le ballon et avoir une position très haute et utiliser justement ce jeu de transition où on est très très rapide devant. Donc, mais j'attends de voir. Je pense que le Sénégal, là, ils ont un bloc un peu médian bas. J'ai vu Lamine Camara notamment être très proche de Jackson dans un faux 4-4-2 et après en position de balle, ils sont en 4-3-3. Donc ça évolue pas mal. Mais oui, il y a pas mal d'observations. C'est normal. C'est les premières minutes, c'est les premiers matchs d'une Coupe du Monde. C'est jamais évident.
0: Nicolas.
2: 6 minutes de jeu, 0-0 dans ce match inaugural des Bleus. Ici, la Coupe du Monde, attention, parce que là, ça combine bien avec justement Nicolas Jackson qui va rentrer dans la surface de réparation. La première frappe, peut-être, elle est contrée et derrière, c'est récupéré par. C'est Sadio Mané, pardon, excusez-moi, qui est allé mettre un petit peu le feu là sur le côté droit et l'accélération sénégalaise, la première accélération sénégalaise de cette rencontre. Ça va continuer à être développé côté droit avec Lamine Camara là, le long de la ligne de touche. Pour le Sénégal, on est dans la moitié de terrain des Bleus et c'est très très bien récupéré de manière autoritaire par Adrien Rabiot qui est allé mettre l'épaule dans le bon tempo. Ça s'anime. Allez, la période d'observation, elle est peut-être terminée du côté du Sénégal en tout cas, parce que là, bien à plusieurs reprises, par l'intermédiaire d'Ismaïla Assar notamment sur le côté droit, et bien on est allé percuter la défense des Bleus. On s'y est un petit peu cassé les dents, ça c'est la bonne nouvelle de cette première accélération sénégalaise, mais le danger est clairement porté côté droit du côté d'Ismaïla Assar. Pour le moment, 7 minutes de jeu, toujours 0-0 sur ce match que vous viviez en intégralité sur votre radio ici. Et ce sont encore les Sénégalais qui sont à l'attaque avec cette frappe, mais qui n'ira pas créer de danger quelconque, puisque position de hors-jeu est également signalée. Les Bleus vont pouvoir se relancer, mais bah voilà, le premier coup de pression, même si pour l'instant il est assez inoffensif, et bah, il est sénégalais.
0: Et il y a des très beaux duels, Charlotte, et la défense française est vraiment très concentrée pour l'instant.
1: Oui, très concentrée, très très compacte, même si on voit pas mal d'espace entre les lignes, parce que aussi ça va être le rôle d'Aurélien Tchouaméni et de Rabiot d'attention avec le ballon, de pas trop s'exposer, de pas laisser vraiment les quatre défenseurs un petit peu livrés à eux-mêmes, mais beaucoup de capacités physiques, hein, Saliba ou Pamecano sont des joueurs qui sont très rapides.
0: Rabiot, hein. Il a mis un stop aussi.
1: Ouais, mais Rabiot, c'est son rôle. Rabiot, c'est vraiment son rôle, c'est de mettre les tacles au bon moment, c'est de mettre de l'intensité. Où c'est un joueur qui aime avoir le ballon, mais là il sait qu'en équipe de France, pas forcément le joueur qui touche le plus de ballons, mais en tout cas voilà, tout le monde est concentré. On voit aussi Michael Olise bouger pas mal, essayer de toucher des ballons notamment.
0: Nicolas Perronnet à New York
2: avec les Bleus qui sont en possession du ballon. Michael Olise justement qui descend à nouveau très bas. Oh, attention, cette passe mal ajustée là, heureusement qu'il veillait Mike Maignan. Il y a quand même 2-3 petites passes qui nous font voilà, un petit peu peur, hein, du côté de la défense des Bleus. Là pour l'instant ça a été sans conséquence, mais heureusement que Mike Maignan, il était attentif là pour être le premier sur ce ballon et permettre aux Bleus de se remettre de l'ensemble de la marche. Allez, Michael Olise, on a besoin d'une petite étincelle là, ce sera pas sur ce coup-là parce qu'on parlait de passe ratée. Eh bien, en voilà une, c'est rare de la part de Michael Olise, c'est récupéré par les Sénégalais là-bas sur le côté gauche avec Eladji Diouf qui va trouver du soutien derrière Gana Gueye pour porter le ballon. Il va écarter jusqu'à Crépin Diata, peut-être le voilà servi, le joueur de l'AS Monaco sur le côté droit, et les Sénégalais qui partent en phase de possession à leur tour avec Koulibaly, qui est peut-être la seule petite surprise, hein, Khalidou Koulibaly, le joueur d'Al Hilal en Arabie Saoudite. Il y a beaucoup de joueurs qui jouent en Arabie Saoudite du côté de cette sélection sénégalaise, que ce soit c'est le cas également d'Edouard Mendy, de Sadio Mané également du côté d'Al Nasser, et Khalidou Koulibaly. Et lui aussi, c'est le cas, et c'est vrai qu'il a été titularisé. On n'attendait pas forcément qu'il le soit du côté du sélectionneur Pape Thiaw. Toujours dans les pieds sénégalais, ce ballon, et cette fois-ci, le long dégagement, justement, qui est passé par le gardien, qui va être récupéré par les Bleus et par Mike Maignan. Et on parlait de passe ratée, là, c'est le dégagement qui est totalement raté de la part de Mike Maignan. On est peut-être quand même dans cette petite appréhension de l'événement, gestion des émotions, qui crée quelques petits déchets techniques. Je ne sais pas ce que vous en pensez, mais ça fait quand même 2-3 passes ratées de suite. Le dégagement là de Mike Maignan qui va directement en touche. On a connu des bleus un petit peu plus précis que ça.
0: Charlotte.
1: Oui, parce qu'il y a pas mal de pressing. Ils sont malins, hein, les Sénégalais. Ils font mine, il n'y a pas forcément de pression. Et au final, ils attendent que les joueurs français soient dos au jeu pour là mettre de l'intensité, mettre dans le pressing. Mais c'est parce qu'après, on n'a pas l'habitude que Michael Olise, que Mbappé touchent très, très peu de ballons. Là, ils n'ont pas du tout de ballons. On n'arrive pas du tout à les trouver. Donc c'est vrai que pour l'instant, les Sénégalais bloquent bien les points forts, notamment des bleus.
2: Avec Koulibaly, toujours hein, le ballon dans le pot, les pieds sénégalais. Allez, il faut le récupérer. Voilà qui est fait. C'est bien joué de la part d'Ousmane Dembélé, là, qui est à nouveau servi lui aussi. Hein, Ousmane Dembélé, il doit en fait redescendre comme Michael Olise. C'est vrai que on arrive bien à les bloquer dans leur zone de prédilection, parce que là, bah, justement, Dembélé qui joue avec Olise, ça se passe dans le rond central. Il faut qu'ils descendent très très bas les bleus pour essayer de trouver des décalages. Tout à l'heure, ça avait marché avec un énorme décrochage de Michael Olise. Là, c'est Ousmane Dembélé qui est obligé de dépasser un petit peu sa fonction et de venir trouver son coéquipier Désiré Doué qui est en train de toucher un de ses premiers ballons de ce match. Là, Désiré Doué qu'en profite justement pour mettre le pied sur le ballon. Les bleus sont en attaque placée dans la surface de réparation et Kylian Mbappé qui est encore trouvé dans la surface de réparation et ça fait un deuxième contrôle raté de suite de la part de Kylian Mbappé qui avait été trouvé là dans le décalage, dans le trafic par cette magnifique passe. Il va falloir qu'il règle un petit peu le curseur technique Kylian Mbappé parce que là, il avait quand même deux fois l'occasion de s'emmener par ce ballon et d'aller se créer un duel avec Edouard Mendy. Ce contrôle-là, il était un petit peu moins compliqué quand même à réaliser que le précédent.
0: Ouais, il était bien placé. Hein,
1: il avait surtout déjà anticipé l'après-contrôle. Donc c'est vrai que le ballon, j'ai l'impression que le terrain ne fuse pas forcément, peut-être pas assez à arroser. Mais en tout cas, c'était bien parce qu'on essaie de se positionner. Koundé qui rentre un petit peu intérieur, Dembélé qui vient aussi se proposer, essayer d'être trouvé face au jeu. Mais il reste un peu d'approximation technique, c'est des petites choses qui vont se mettre dans l'ordre.
2: Ouais. Allez, Rabiot justement là qui est trouvé dans le décalage, c'est bien un petit peu de champ enfin pour Adrien Rabiot avec l'appel de Théo Hernandez. Ouais, c'est dommage, il n'a pas pu trouver son coéquipier là sur le côté gauche directement et derrière. Et ben encore une fois un petit peu d'approximation technique pour cette passe derrière de Rabiot qui va directement en touche.
0: Oui, on est à 55-45 en possession, 55% pour la France, donc c'est quand même hyper équilibré. Seulement un tir à zéro et le tir est sénégalais. Pour l'instant, les Français se sont très peu approchés de la cage sénégalaise.
2: C'est timide hein, comme début de match effectivement de la part de l'équipe de France, mais c'est on va dire relativement maîtrisé quand même, hormis ces petits déchets techniques dont on a parlé. Il n'y a pas non plus de mise en danger particulière, mais c'est vrai que c'est plutôt timide. Allez, là par contre l'erreur technique elle est sénégalaise pour Kylian Mbappé qui est lancé avant 1-2 avec Ousmane Dembélé, le petit contrôle de la poitrine, et derrière cette fois-ci c'est l'ouverture d'Ousmane Dembélé pour son ex-coéquipier au Paris Saint-Germain qui est pas assez précise. Ouais, on sent que quand même on essaye de jouer un petit peu plus vertical du côté de l'équipe de France, et c'est dommage qu'on n'insiste pas plus parce qu'on les a les situations. Allez, le ballon encore dans les pieds français avec William Saliba qui va franchir la ligne médiane avec Désiré Doué désormais sur le côté gauche. Désiré Doué qui est pris très très rapidement par 1, 2, voire 3 joueurs. C'est vrai qu'on a identifié forcément les dangers offensifs dans la préparation du match du côté du Sénégal. Jules Koundé qui va aller faire un appel là-bas tel un ailier droit mais qui n'a pas été vu, et derrière le contrôle orienté, il y a faute là me semble-t-il sur Désiré Doué. Oui, il est allé rapidement le jouer ce coup franc, et Désiré Doué qui trouve son coéquipier Ousmane Dembélé. Ouais, c'est dommage, ils ont essayé de combiner là les deux Parisiens avec la passe pied gauche aux 20 mètres pour Désiré Doué qui a finalement été intercepté par un pied sénégalais. Ben, un petit peu comme Michael Olise tout à l'heure, on a l'impression que le danger peut venir de la part de l'équipe de France, justement avec ces permutations dont on parlait. Désiré Doué là, il est allé apporter le danger côté droit alors qu'il a commencé le match côté gauche.
0: Ouais, c'est très axial Charlotte, les attaques pour l'instant ça passe vraiment par l'axe et par Kylian Mbappé.
1: Oui, parce que les Sénégalais ils défendent en 4-4-2, donc ils essayent de vraiment d'utiliser la largeur défensivement avec Sadio Mané et Ismaïla Sarr notamment, qui font un gros travail sur les côtés pour aider les latéraux. Donc forcément il y a une supériorité à trouver au milieu de terrain, entre les milieux de terrain et les défenseurs. Donc c'est pour ça qu'on voit Dembélé, on voit Désiré Doué qui ont l'habitude, notamment au Paris Saint-Germain, de jouer dans des positions très très libres. Donc après il faut rester quand même organisé, c'est pour ça que je le répète, mais Tchouaméni et Rabiot ont un vrai rôle par rapport à ça.
2: Le quart d'heure de jeu ici près de New York pour ce premier match des Bleus dans cette Coupe du Monde américaine. Toujours 0-0 et le ballon dans les pieds de Jules Koundé avec Désiré Doué qui a décidé d'aller effectivement là-bas prêter main forte. Encore une fois, c'est récupéré par Michael Olise. Derrière pour Dayo Upamecano, les Bleus sont dans le camp des Sénégalais avec Jules Koundé, ouais, qui tente de jouer en première intention avec son capitaine Kylian Mbappé. Mésentente entre les deux joueurs. Il y avait Adrien Rabiot qui traînait également dans le coin, mais ça part directement non pas en sortie de but parce que Edouard Mendy, le gardien sénégalais, est allé récupérer ce ballon et va gagner quelques petites secondes sous le tout petit pressing de Kylian Mbappé pour aller dégager son camp. Il cherche une solution pour jouer court, je pense. Ouais, voilà qui est fait sur sa droite avec Koulibaly qui lui allonge. Koulibaly, ouais, il a bien été couvert là défensivement ce ballon par William Saliba et ça permet aux Bleus de le récupérer. Mike Maignan désormais avec Jules Koundé à sa relance pour Adrien Rabiot. Les Bleus ont tout le terrain à remonter. William Saliba qui lève la tête, qui va passer la ligne médiane et qui préfère jouer dans un petit périmètre avec Adrien Rabiot. C'est vrai que le pressing sénégalais, il n'est pas excessivement haut, mais il est quand même assez vif. Dès que les Bleus franchissent justement cette ligne médiane, ils sont quand même bien organisés. On sent que l'équipe de France n'arrive pas trop à s'en défaire. Il va falloir passer par des petites inspirations. Michael Olise peut-être, non, il va préférer jouer derrière avec Dayo Upamecano. Mais comme c'est compliqué côté droit, eh bien on va peut-être aller tenter côté gauche. Voilà, l'appel, mais il est timide là de Désiré Doué. On sent qu'il a hésité, William Saliba, à aller allonger sur le côté gauche. Et on sent surtout, Pia, Charlotte, que les Bleus sont un petit peu sans solution pour l'instant après 17 minutes de jeu.
0: Charlotte, mais en même temps, les Sénégalais sont pas très proches des Français. Ils ont quand même, ils leur laissent quand même la balle.
1: Parce qu'on sait que le jeu de possession est très intéressant, qu'ils arrivent à se trouver, ils se connaissent par cœur. Hein. Quasiment tous les joueurs de l'équipe de France ont joué depuis plusieurs années, notamment Dembélé et Kylian Mbappé se connaissent par cœur. Donc c'est vrai que c'est un peu timide le pressing, mais beaucoup de densité très très proche entre les lignes. Les Sénégalais, ils jouent très très bien le coup. Donc là, il faut vraiment prendre toutes les décisions, tous les choix doivent être beaucoup plus rapides de la part des Français. Et voilà, on va avoir la magie qui va reprendre petit à petit. Mais c'est vrai que les Sénégalais, pour le moment, défensivement, font vraiment un très très gros travail. Mais offensivement, pour l'instant, on les a vus qu'une fois à peine.
0: Et c'est vrai, Nicolas, qu'on voit les joueurs qui font plusieurs touches de balle à chaque fois avant de passer le ballon.
2: Exactement, côté français. Ça manque un petit peu de vitesse et de percussion et puis d'imagination. Peut-être frapper directement, voilà qui est fait de la part d'Ousmane Dembélé. Mais ça ne donnera rien. Mais au moins, ça prenait la direction du cadre. C'est vrai que ça peut être une solution aussi d'aller peut-être chercher ces frappes de loin pour faire sortir un petit peu. Mais oui, il y a toujours 2-3 touches de balle. Alors quand derrière ça donne crochet et qu'on élimine 3 joueurs, pourquoi pas. Mais pour l'instant, c'est pas la direction que ça prend. Peut-être avec Désiré Doué qui est un des joueurs justement qui peut éliminer du côté de l'équipe de France. Et non, lui aussi va perdre le ballon. Et sous ce pressing qui est pas, c'est vrai qu'il n'est pas impressionnant, le pressing des Sénégalais, mais en fait il est hyper efficace parce qu'il récupère beaucoup de ballons et on sent qu'ils obligent aussi quelque part les Français à avoir justement ces touches de balle un petit peu trop nombreuses pour pouvoir créer du danger. Et eux-mêmes vont jouer et créer de la verticalité avec l'ouverture là pour Ismaïla Sarr sur le côté droit. Heureusement qu'il rate totalement son centre, le joueur de Crystal Palace, parce qu'encore une fois, eh bien, c'est de son côté qui est venu le danger. Donc voilà, on a la configuration de ce match avec des Français qui vont devoir déjà techniquement faire un petit peu moins d'erreurs, même si ça va mieux depuis 5-10 minutes, mettre de la créativité, mettre de la vitesse et puis aller chercher des solutions face à cette équipe qui a clairement décidé de jouer les transitions.
0: C'est logique contre la France, Charlotte, de jouer les transitions. Et c'est vrai qu'Ismaïla Sarr, on savait que c'était un peu l'arme numéro 1 pour les transitions rapides sur l'aile droite.
1: Oui, il est très très proche de sa ligne. Il fait un petit appel contre appel justement pour que Théo Hernandez s'endorme un petit peu. Mais après, Nico, il a raison. L'objectif des Français, c'est quand on a en face à des joueurs qui ne viennent pas forcément presser, il y a beaucoup de touches de balle justement pour qu'ils sortent, pour ensuite trouver un espace. Donc c'est pour ça que ça peut nous agacer, parce qu'on a l'impression, ça va pas vite, il n'y a pas assez de fluidité, mais parce qu'en fait, il n'y a pas de décalage qui est encore créé. Donc on attend, en faisant quelques touches supplémentaires, on attend un petit peu que les joueurs viennent, parce qu'à un moment donné, ils en ont marre de courir après le ballon. Là, après, peut-être il y a des espaces, mais même si on fait beaucoup plus de touches de balle, il faut quand même, dans les transmissions, aller un petit peu plus vite.
0: Nico.
2: Centre de Ajoutoubé, ouais, sortie de ballon, ce sera corner pour l'équipe de France. Oui, ce sera un premier corner pour l'équipe de France. La possibilité d'aller porter le danger dans la surface de réparation sénégalaise. Et comme on s'ennuie un petit peu, il faut bien le dire, après 20 minutes de jeu, on fait une hola ici dans ce stade de New York, non pas pour célébrer le but ou la victoire qui se profile d'une ou d'autre équipe, mais peut-être pour passer le temps. Simplement, le corner tiré de la gauche vers la droite, donc par Michael Olysée. Il y en aura un deuxième, bah non, parce que ce ballon finalement a été touché par un pied français. Et ça va donner un dégagement à suivre pour le Sénégal. Pas très bien tiré hein, ce corner de la part de Michael Olysée. On fait tout pas trop mal, mais rien très bien. Voilà, c'est un petit peu le résumé de ces 21 premières minutes. Il n'y a pas de soucis, il n'y a pas d'énormes problèmes, mais bah, ça manque d'étincelles, quoi, tout simplement. Et là, Ola, là, qui s'était arrêtée, bah, elle est en train de prendre. Donc, vous avez 80 000 personnes qui sont en train de faire une Ola après 80 minutes, après 20 minutes de jeu seulement d'un match où il s'est absolument rien passé. Ça veut tout dire. Sous le soleil là, de New York, 24 degrés seulement pour cette rencontre. C'est vrai qu'on a beaucoup parlé de la chaleur et de la problématique de jouer à 15h pour l'équipe de France dans un coin des États-Unis qui est certes pas le plus exposé aux fortes chaleurs de cette Coupe du Monde, mais quand même il peut faire très chaud ici du côté de la côte Est. Et bah, franchement, ce sont des conditions idéales pour un match de foot qui a fait chaud ces derniers jours. On a perdu 4-5 degrés depuis hier, et là 25 degrés au coup d'envoi à 15h, franchement il n'y a aucun souci. En plus, il y a un petit vent, c'est hyper agréable. Il fait beau, il n'y a quasiment aucun nuage. Donc franchement, côté conditions météo, ça se passe plutôt bien. Mais quand on parle de météo pendant un match de foot, c'est qu'il ne se passe pas grand-chose sur la pelouse. Il faut bien le dire. Allez, la récupération quand même. Sénégalaise, désormais, dans la moitié de terrain du Sénégal avec Eladji Diouf. Passé par le milieu de terrain, ouais, la mauvaise passe là. Et c'est dommage parce que ça n'a pas été récupéré par Désiré Doué. Finalement, de temps salé avec Adrien Rabiot qui trouve son capitaine. Allez, la vitesse de Kylian Mbappé peut-être, qui retrouve encore Adrien Rabiot, le bon repli défensif et le dégagement en catastrophe, parce que là oui il y avait danger, là oui il y avait décalage, et là oui enfin la défense sénégalaise avait un temps de retard sur cette action verticale entre Rabiot et Kylian Mbappé. Avec de la vitesse, ça change un petit peu tout. On le joue à deux, ce corner rapidement avec Désiré Doué qui est trouvé dans l'axe, là, qui tente de se mettre en position de frappe mais qui n'y arrive pas. Désiré Doué, c'est donc Pape Gueye qui va tenter le contre avec encore une fois Ismaïla Sarr là-bas sur son côté droit. Attention, parce qu'effectivement à chaque fois qu'il est lancé, même quand il est un petit peu en retard, Ismaïla Sarr, il arrive à être pénible comme ça, à s'accrocher au maillot, à nous faire penser qu'il peut quand même prendre le dessus sur son adversaire direct. Et là il faut le retour, enfin l'aide défensive de Michael Olysée pour aller seconder un petit peu, aider Dayou Pamecano et éviter sur cette transition de prendre l'eau du côté gauche de la défense des Bleus. 23 minutes ici à New York, on va pas tarder à approcher la pause fraîcheur, est toujours 0-0. Le pressing, il est bon de la part d'Ousmane Dembélé. Ça oblige les Sénégalais à improviser un petit peu dans la relance, mais ça passe pour Moussa Niakate avec Pape Gueye qui passe la ligne médiane. Pressing tranquillou de la part des Bleus. Donc on retrouve Pape Gueye derrière et on va aller chercher Crépin Diatta là-bas qui a un petit peu d'espace. La transversale de la gauche vers la droite. Crépin Diatta face à Théo Hernandez. Ce sera un duel gagné par les Français et un ballon récupéré par Théo Hernandez. Pas de solution devant. Michael Olysée et Kylian Mbappé n'ont pas fait les appels. Donc on va récupérer le ballon, repasser plutôt par derrière avec Aurélien Tchouaméni qui n'est pas attaqué, qui va décider de trouver Michael Olysée. Ouais, sur le côté droit, il s'excuse Michael Olysée parce qu'il n'a pas vu l'appel de Théo Hernandez là, qui est en train d'aller se faufiler entre les lignes. Il l'a vu trop tard, il s'en est excusé. Ouais, le contrôle encore une fois de Kylian Mbappé qui est trop long. Il a un problème avec les contrôles ce soir, Kylian Mbappé. Et derrière, ça donne un ballon pour Sadio Mané qui va peut-être aller dans la surface de réparation pour la première fois. La frappe, oh, le poteau et Mike Maignan qui est sauvé par cette frappe de Nicolas Jackson et non pas Sadio Mané qui a été lancé plein axe légèrement sur le côté gauche. Et bien voilà la première très très grosse occasion de cette rencontre après 24 minutes de jeu. La perte de balle de Kylian Mbappé, Nicolas Jackson lancé en transition, la frappe et le poteau, le premier poteau qui vient sauver Mike Maignan et les Bleus. En fait, le ballon a touché le poteau, Mike Maignan a été battu et derrière il a rebondi sur le dos de Mike Maignan pour repartir en corner, non, sur le pied premier plutôt de Mike Maignan. Ben voilà, le premier gros frisson, même si derrière il n'y avait pas de Sénégalais pour récupérer le ballon. En revanche, on est passé à deux doigts du but contre son camp avec ce ballon qui, après avoir touché le poteau, est allé toucher le pied de Mike Maignan. Énorme alerte et corner à suivre pour le Sénégal après 25 minutes de jeu. On va le suivre, hein, parce que là c'est chaud quand même dans la
0: surface
2: de réparation. Ça s'accélère, la déviation, ça va aller et on va pouvoir respirer. Ouh. Avec ce ballon qui va sortir en touche de l'autre côté. Et ben voilà, on n'est pas passé loin, mesdames.
0: Charlotte, ça t'inspire quoi?
1: Ça m'inspire que en essayant de trouver des solutions, on met trop de déséquilibre. À Koundé, il avait encore une position très intérieure. On a laissé Michael Olise et Kylian Mbappé, ils étaient tous alignés. Du coup, gros décalage justement avec Jackson, sa vitesse. Et Upamecano, j'ai l'impression qu'il voulait jouer peut-être un petit peu leur jeu, donc il s'est pas mis en course assez rapidement. Mais heureusement qu'il est très rapide. Mais là, Jackson, Ismaïla Sarr, sur offensivement côté sénégalais, c'est très très fort.
0: Et c'est l'heure de la pause fraîcheur à New York, au stade dont on n'a pas le droit de dire le nom. C'est comme Voldemort. On arrive tout de suite.
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0: Charlotte Lorgeret, ancienne joueuse de foot, retraitée depuis 2 ans, mais ça va, elle porte beau encore, est avec nous. Lucas Ferrag est avec nous aussi en studio. Lucas, lis vos messages sur la chaîne YouTube ici. Vous pouvez discuter en direct avec nous sur cette chaîne YouTube. Vous pouvez voir aussi ce qui se passe dans le studio, notre belle déco. Nicolas Perronnet nous fait vivre le match depuis le stade à New York entre la France et le Sénégal. Toujours 0-0. Charlotte, Ton point de vue sur ce premier carton, parce que maintenant on peut parler de carton, malheureusement, merci à la FIFA. Ce premier carton des Bleus, comment tu les as trouvés?
1: Bah, je les ai trouvés un petit peu timides, on va dire, dans le jeu. On a l'impression qu'ils essayent de trouver un peu des connexions, alors que normalement ils sont archi méga connectés. Mais je le rappelle, les premiers matchs de Coupe du Monde, c'est jamais évident. Et par contre, le Sénégal, je les trouve très très bons. Ils ont très bien travaillé cette rencontre, où voilà, le bloc est très compact. On utilise les forces un petit peu de puissance de Jackson et d'Ismaïla Sarr sur le côté notamment. Donc en tout cas, ils sont très très concentrés, les Sénégalais. Et les Français, je pense que techniquement, ils doivent faire mieux. Peut-être les jambes sont un petit peu lourdes d'appréhender ce premier match, peu importe son statut, hein, peu importe si on est ballon d'or, etc. C'est un premier match de Coupe du Monde, c'est jamais évident, on représente son pays.
0: Surtout quand on porte une telle pression sur les épaules. Lucas, qu'est-ce que ça dit sur le chat YouTube de la chaîne ici?
5: Eh ben écoute, j'ai posé la question sur le chat, qui marquera le premier but après ce premier carton plutôt compliqué pour l'équipe de France. Mais le chat est assez optimiste. 83% des gens voient la France.
0: Ah, 83% pour le premier but.
5: Des votants voient l'équipe de France.
0: Ils ont voté avant le poteau de Jackson, ouais. Je pense. Parce qu'il y a eu un petit frisson quand même. On embrasse Isabelle qui est sur le chat et qui nous écoute depuis Châtellerault. N'hésitez pas à nous dire où vous êtes pour nous écouter. Ça nous fait super plaisir. On remercie Marie.
5: On a un petit message de Marie. Dit, ouais. L'équipe est au top.
0: Ah, en plus, elle a dit magnifique déco. Et tu vois ça, Marie?
5: Elle est gentille,
0: ça me fait
5: Marie.
0: Plaisir.
5: Elle fait attention aux détails.
0: Ouais, ça me fait vraiment plaisir. Nicolas Perronnet est à New York pour nous faire vivre ce match France-Sénégal, le premier France-Sénégal depuis 2002. Nicolas, on est en pleine pause fraîcheur. Que fait Didier Deschamps pendant la pause fraîcheur?
2: Eh ben, il a donné ses consignes de carton comme un coach de basket. Il a parlé à ses joueurs. On a eu droit à une petite fanfare new-yorkaise. Voilà, il y a ça aussi ici pour faire passer le temps pendant les pauses fraîcheurs. Parce que pendant qu'on passe des pubs à la télé, bah, il faut aussi occuper les 80 000 personnes. Donc, c'est le foot d'aujourd'hui. Donc, la petite fanfare de New York qui est venue jouer, quoi, allez, peut-être 2 minutes 30. Et Didier Deschamps qui a dit des choses. Hein. Il a vraiment utilisé ce temps pour passer des consignes à ses joueurs. On s'est assez peu hydraté. On a fait le strict minimum parce que bah, ils doivent faire un petit peu le même constat que nous, j'imagine. C'est-à-dire que l'équipe de France aurait pu beaucoup mieux entrer dans sa Coupe du Monde que ça n'est le cas, puisqu'à la demi-heure de jeu, certes, toujours 0-0 entre les Bleus et le Sénégal, mais première grosse frayeur pour le Sénégal avec à la 25e la frappe de Nicolas Jackson sur le poteau de Mike Maignan. Les Bleus sauvés par leur poteau, et des Bleus un petit peu empêtrés dans la disposition tactique sénégalaise. Et on va repartir sur une touche sénégalaise justement sur le côté droit, une touche qui va être jouée longue, j'imagine, ouais, voilà, qui est fait jusqu'au point de pénalty ou presque. Et ça, c'est tout cuit pour Adrien Rabiot et Kylian Mbappé qui essaient de partir en compte tout seul et de s'emmener ce ballon, mais qui a été bien pris là par Kalidou Koulibaly. Ballon va être rendu au bleu derrière, mais parce qu'il y a eu une faute, mais ouais, c'est dommage qu'il n'ait pas pu s'emmener ce ballon. Kylian Mbappé, on sent qu'il est en train de s'agacer déjà de ce début de match. On le voit faire des grands gestes, on le voit râler.
0: Parce qu'il a vu un pied près du visage d'Ousmane Dembélé, un pied sénégalais.
2: Il a la frappe d'Ismaïla Sarr qui va passer à côté parce que le ballon a été perdu.
0: Oui, parce que donc il y a un joueur sénégalais qui avait le pied très très haut et qui a touché le visage d'Ousmane Dembélé. C'est pour ça qu'il a râlé Kylian Mbappé.
2: Allez, le ballon encore perdu là par.

0: des automatismes, mais techniquement, ouais, je suis un petit peu déçu pour l'instant côté français.
1: Nicolas.
2: Non, mais c'est vrai qu'on a passé des semaines et des jours à parler d'attaque de feu, du trio magique, du quatuor offensif, ce qui se fait le mieux au monde, etc. Oui, alors effectivement, c'est pas du tout l'heure des bilans, mais c'est l'heure quand même du bilan de la première demi-heure, et bah, pour l'instant, c'est décevant. Faut dire ce qui est.
0: Ouais, non, mais alors Nico, je te rejoins, mais c'est pas, mais même si c'est des offensivement, ils sont très très forts, même limite, je pense, l'équipe la plus forte sur le papier contre tout le monde, mais ils jouent pas contre des peintres non plus, hein, c'est des joueurs professionnels. Ah oui, ouais. Ils sont très très forts, et puis c'est surtout qu'ils sont toujours en prise à deux, prise à trois, donc là je pense que c'est juste techniquement qu'il faut faire beaucoup mieux du côté des Français, mais après il y a la qualité, mais ils jouent contre des joueurs vraiment d'expérience, hein. Niakate notamment, qu'on connaît très très bien, il y a Kalidou Koulibaly aussi, même s'il revient de blessure, mais
1: le
0: voilà,
1: capitaine,
0: il y a quand même du beau monde du côté du Sénégal.
2: C'est hyper fort, c'est sûr, mais c'est vrai que je pense à ces 2-3 ballons là qu'on a pu s'emmener Kylian Mbappé, voilà. Il y a moyen de faire un petit peu mieux quand même de la part de. Je parle que du secteur offensif des Bleus. Alors évidemment, on tire beaucoup de conclusions et la France est dans son match. Il y a 0-0, tout va bien. Mais ce que je veux dire, c'est que par rapport à ce à quoi on pouvait s'attendre, on est forcément un petit peu déçu. Mais c'est le foot, c'est le premier match de compétition, c'est une Coupe du Monde. Et effectivement, on a la meilleure Afrique, ou la meilleure équipe d'Afrique, ou l'une des toutes meilleures équipes d'Afrique avec le Maroc. Donc oui, pour l'instant, il n'y a pas de souci. Et de toute façon, j'imagine que s'il y a un plus bon match, on verra un tout autre match derrière, quoi qu'il arrive.
1: Oui, c'est sûr.
2: Sur cette configuration-là.
1: Mais là, c'est une possession française, mais quand même, globalement, depuis le début du match, on voit beaucoup de ballons échangés, duels autour de la ligne médiane. En fait, il n'y a pas encore une équipe qui a réussi à prendre l'ascendant sur l'autre. Ça se joue en fait au milieu de terrain, quoi.
0: Ouais, il y a beaucoup d'approximations. Je trouve que voilà, ils se cherchent un petit peu. Les automatismes ne sont pas revenus. Donc peut-être qu'un peu de pression de la part des joueurs français. Forcément, Pia, t'en as parlé, il y a beaucoup de pression autour de cette Coupe du Monde pour les Bleus, et c'est normal, mais même si c'est des joueurs professionnels, voilà, ça reste quand même des humains. Mais je pense que voilà, les Sénégalais, au fur et à mesure, ils vont baisser un petit peu de pied, et puis ils vont vouloir aussi se découvrir, essayer de marquer, même s'ils ont une opportunité tout à l'heure avec Ismaïl Assar et Jackson.
1: Ça peut être fatal tout de suite
0: oui,
1: contre la France.
0: Et ça peut être très bien pour les Français.
1: Voilà, 0-0 entre la France et le Sénégal, Nicolas Perronnet.
2: La 33e avec le dégagement du gamin sénégalais Edouard Mendy, les têtes là qui se succèdent, il faut mettre ce ballon au sol et aller le récupérer. Ben non, ce sera une touche, elle sera en faveur du Sénégal au niveau de la ligne médiane. La tête d'Upamecano qui est allé gagner son duel aérien, mais derrière le ballon qui est récupéré donc par le Sénégal, toujours effectivement dans cet entrejeu, dans ce secteur de la ligne médiane, vraiment où il se passe beaucoup de choses, à peu près tout depuis le début de cette rencontre. Là, on voit pas énormément, je trouve, côté sénégalais. C'est Sadio Mané là-bas sur son côté gauche qui touche assez peu de ballons et qui pour l'instant est assez absent de ce match. Et effectivement, Ismaïl Assar prend beaucoup plus, même s'il va perdre le ballon, en tout cas mal assurer sa passe. Il fait une mésentente avec Nicolas Jackson sur son côté droit. Ça va permettre à Mike Maignan de récupérer ce ballon, de le placer sur sa ligne des 5m50 et de dégager juste à côté de lui pour relancer le coup avec William Saliba, avec son gardien à nouveau. Mike Maignan, est-ce qu'il va faire le choix d'allonger un petit peu? Je pense pas. Non, voilà qui est fait avec Saliba encore. Vraiment, on essaie d'aspirer à cette équipe du Sénégal qui reste bien en place là. Mike Maignan encore, qui n'est pas attaqué, qui va sortir. Complètement arrêté, et donc vu qu'avec Saliba c'est pas passé, on va tenter avec Upamecano. Allez, la ligne médiane qui est franchie avec cette ouverture de Jules Koundé. C'était bien joué là, l'appel, même s'il était couvert de Kylian Mbappé. Derrière, le deuxième ballon aurait pu être intéressant pour les Français, ça n'a pas été le cas, mais celui-ci est récupéré dans le rond central avec Tchouaméni, Désiré Doué. Allez, Théo Hernandez, un petit peu de champ là pour Théo Hernandez, peut-être la possibilité de déborder. Non, on va repasser derrière avec Désiré Doué, la technique du Parisien pour récupérer ce ballon, le conserver plutôt sous la pression d'Ismaïl Assar. On repasse de gauche à droite, de droite à gauche, et cette fois-ci on est côté droit avec Jules Koundé qui est monté, qui se fait déposséder du ballon. Attention derrière, parce que là voilà, peut-être la phase de transition avec Sadio Mané pour réclamer une faute, mais non, c'est Jules Koundé qui est magnifiquement revenu. Allez, ça s'agite un petit peu et ça se déséquilibre un petit peu, il faut en profiter. Non, les Français vont le perdre à nouveau, ce ballon à la 35e, et Lamine Camara va le sécuriser bien au chaud niveau de la ligne médiane. Ça, il sait faire, le joueur de l'AS Monaco, pour servir des ballons.
1: Il y a Charlotte qui s'énerve. Elle croise les bras, je sens qu'elle fume des oreilles.
0: Quand je croise les bras, c'est pas un bon signe.

0: Non, mais il y a trop de paires de balles. Ah Rabiot, ouais. Des deux côtés.
1: Hein.
0: Mais oui, mais en fait, c'est pas dans le sens du jeu. Là, pour l'instant, on a la tête dans les chaussettes. On n'arrive pas vraiment à avoir un peu le jeu qu'on aime bien un peu combiné. Après, faut pas se mentir, hein, Pia, l'équipe de France n'a jamais produit un jeu vraiment très alléchant en termes de possession. Oui,
1: c'est pas le Maroc contre le Brésil.
0: Non. Hein. Ah bah non, pas du tout. Non. Ça, ouais. Mais après, le Sénégal, pour l'instant, à part des individualités, il y a collectif offensivement, il n'est pas bon parce que les Français sont bons aussi défensivement.
2: Mais voilà, Sadio Mané, justement, on en parlait, en possession du ballon, pas de solution. Ce sont les Sénégalais, vous l'aurez compris, qui sont toujours en possession de ce ballon dans la moitié de terrain française. Allez, Jules Koundé est là au duel. Ça bouge pas, mais c'est pas dangereux. Passer par derrière avec Koulibaly. Prudence aussi du côté sénégalais, l'ouverture là de Pape Gueye cherchait justement son capitaine Sadio Mané, mésentente et ballon à nouveau français pour un dégagement à nouveau de Mike Maignan qui va sans doute à nouveau aller chercher William Saliba pour sans doute à nouveau tenter de construire depuis tout en bas là dans la surface de réparation française. Et c'est vrai que ça montre qu'on n'a pas beaucoup de solutions de part et d'autre, et que pour l'instant, si vous nous rejoignez sur votre radio ici, après 37 minutes de jeu, toujours 0-0, mais une situation dangereuse, pour ne pas dire très très chaude, elle est active du Sénégal. Elle a eu lieu à la 25e minute de jeu, la frappe de Nicolas Jackson, qui a trouvé le poteau des Bleus et de Mike Maignan. Elle est maquillée là peut-être, il faut aller un petit peu plus que ça sur le pressing parce que là il est devancé et ils en veulent un petit peu plus les Sénégalais, et du coup ils obtiennent ce qu'ils sont allés chercher, c'est-à-dire le ballon, et même si ça passe derrière avec Edouard Mendy, et le dégagement, il trouve une tête française et le ballon il est quand même récupéré par les Sénégalais qui vont trouver le décalage là avec Edouard Mendy. Ça s'est pas très bien joué heureusement de la part des Sénégalais parce que c'est couvert par Saliba. Cette montée de Lamine Camara, je crois, hein, qui a essayé de chercher Ismaïla Sarr, décidément, vraiment, on insiste, hein, côté droit, du côté du Sénégal. Alors, est-ce que c'est parce que peut-être la meilleure arme offensive, Ismaïla Sarr, se trouve là, ou est-ce que c'est parce que la plus grande faiblesse, on va dire, défensive du côté des Bleus, Théo Hernandez, se trouve là aussi, c'est sans doute un petit peu des deux.
0: Je pense surtout, Nico, que comme on est très attiré côté droit avec Michael Olise et Dembélé, du coup, quand on récupère le ballon à cet endroit-là des Sénégalais, l'espace libre, il est côté opposé. Donc, c'est peut-être ça aussi. Mais là, il y a une grosse différence entre les deux, entre le Sénégal qui, eux, n'ont pas assez de choix offensifs, et les Français, eux, offensivement, ils ont des choix, mais c'est techniquement qu'il n'y a pas la réalisation. Donc, voilà cette grosse différence des deux équipes pour le moment.
2: Sous les yeux d'Arsène Wenger qui est présent ici, Ismaïla Sarr, on en parle beaucoup depuis le coup d'envoi, qui est justement en position de ballon. C'est magnifiquement joué ça de la part d'Ismaïla Sarr qui se crée le déséquilibre là, et il va se faire faucher, il va réclamer la faute. Il n'y aura rien du tout, il y aura une frappe sénégalaise derrière, inoffensive, parce qu'il a facilement capté par Mike Maignan, mais Ismaïla Sarr est resté au sol et il se plaint. C'est pas grave, ça permet à Michael Olise de lancer Jules Koundé. On est déjà reparti de l'autre côté. Allez les Bleus dans la surface de réparation. La frappe, la passe plutôt de Jules Koundé pour Kylian Mbappé, mal assuré, mais là ils ne sont pas tous repliés, les Sénégalais, mais je vais être arrêté parce que Ismaïla Sarr est resté au sol, se plaint d'avoir été touché. Et là, ouais, des cartouches comme ça, il n'y en a pas beaucoup, et je pense qu'il y a des fautes d'ailleurs sur Ismaïla Sarr. Bref,
0: ouais, je pense aussi
2: à la faute, mais le jeu quand même a été déployé. Il a fait non tout de suite à l'arbitre avec le doigt, donc derrière on est parti en contre, en transition sur le côté.
0: Comment il peut dire non, Nico, comment il peut dire non? Il est devant, en plus on voit avec la ref cam, il est devant, donc après il y a peut-être qu'il laisse l'avantage, mais il a le temps de revenir, parce qu'on rappelle que les arbitres ils ont 7 secondes à peu près pour revenir à un avantage. Donc après derrière Koundé il tergiverse un peu, il met pas assez d'intensité, l'appel en retrait de Kylian Mbappé, mais c'est vrai que c'est grosse trop faute aussi. Trop tard, il y avait le décalage, je pense que Mbappé il fait pas le bon appel non plus.
2: Il y a contact sur le pied de Star, je l'ai pas revu.
1: Il lui écrase le pied avec ses crampons. Ouais. Hein, et en plus, le pied tourne.
0: Ouais, grosse semelle.
1: Ouais. Bonne grosse semelle. Ouais.
2: il est fort, hein, Ismaïla Sarr, sur cette première période, parce que le petit coup de rein qu'il met là, justement, juste avant la faute, là, pour passer entre les deux défenseurs français, franchement, il a de la puissance, il a de la vitesse. C'est quand même.
0: C'est un poison. Nico, c'est un poison parce qu'en fait, c'est un joueur où, offensivement, dès qu'il fait un pas avec de l'intensité, il touche pas le ballon. En fait, le ballon, il est assez loin à chaque fois quand il accélère, mais il a tellement une puissance qui se dégage. On a l'impression que voilà, tout ce qui est autour de lui, on n'arrive pas à récupérer le ballon. C'est un calvaire, hein, quand on est défenseur, quand on est face à des joueurs comme ça qui dégagent une telle puissance comme ça avec leur conduite de balle, alors qu'il a une conduite de balle assez longue, mais tellement de puissance. Vraiment le poison numéro un du côté du Sénégal pour le moment.
2: Il est encore en train de se plaindre, hein. Il est sorti du terrain parce que il s'est fait soigner, donc il va falloir qu'il ait l'autorisation de rentrer. Il est encore en train de se plaindre auprès des arbitres assistants. Et le jeu a repris avec Désiré Doué. Là, on est dans la moitié de terrain sénégalaise, derrière avec Théo. Désiré Doué encore, allez, il faut aller provoquer là. Désiré Doué qui se met sur son pied droit avec un petit coup de rein et qui va aller chercher et trouver Kylian Mbappé, mais bien pris. Franchement, ça défend bien, hein. Ça défend bien du côté du Sénégal. On a parlé de la maladresse française, des petites imprécisions techniques, mais ça défend quand même pas mal quand on est en place également du côté du Sénégal. Et là ça conteste sur la pelouse côté sénégalais et dans les tribunes côté sénégalais, parce qu'on n'a pas totalement digéré qu'il n'y ait pas faute sur Ismaïla Sarr et que derrière on accorde ce coup franc à l'équipe de France. Mais c'est tant mieux, à une trentaine de mètres. Début de Edouard Mendy. On a du Ousmane Dembélé autour du ballon, on a du Michael Olise, évidemment ce sera soit le pied droit d'Ousmane Dembélé, soit le pied gauche de Michael Olise. Alors pour frapper directement, on est un petit peu loin parce qu'on est vraiment excentré quoi, sur le côté gauche, mais c'est un vrai ballon à mettre plongeant au niveau du point de pénalty avec certains des défenseurs des Bleus qui sont montés, et notamment les milieux, hein, qui sont costauds, les Tchouaméni, les Rabiot, qui peuvent aller marquer de la tête. Il y a Saliba et Upamecano également. Deuxième poteau, ce sera justement deuxième poteau, et c'est une tête sénégalaise pour écarter le danger. Il a presque été trop bien tiré ce coup franc là, en tout cas dans la zone, parce que les Rabiot et Tchouaméni avaient plongé vers l'intérieur, et Upamecano et Saliba avaient été un petit peu allés chercher l'extérieur, et finalement il n'y avait personne au niveau du point de pénalty, si ce n'est le défenseur sénégalais, pour écarter le danger. C'est récupéré par Tchouaméni, ce ballon avec Michael Olise qui va aller chercher Jules Koundé là-bas sur le côté droit. Il y avait un petit peu d'espace, mais encore une fois ces passes supplémentaires, ce contrôle, on joue pas assez peut-être en première intention. Michael Olise encore qui patiente, mais qui trouve Ousmane Dembélé. Allez, Ousmane Dembélé, lui, qui va les provoquer et centrer. Ça, c'est bien. Mettre ce ballon et créer la panique dans la surface de réparation sénégalaise. Et oui, parce que Koulibaly, là, il savait pas trop quoi faire de ce ballon qui arrivait sur lui. On lui a pas donné l'information. Est-ce que il y avait danger derrière? Et du coup, il a dégagé un petit peu comme il a pu, c'est-à-dire en corner. Et ça a permis à l'équipe de France d'aller quand même mettre un petit peu de pression dans cette surface de réparation. Et puis surtout de se procurer un corner, alors que les supporters des Bleus, là, redouble d'encouragement. Le corner de Michael Olise, encore mal tiré, ça fait deux pour Michael Olise. Deux corners mal négociés, beaucoup trop près d'Edouard Mendy dans la zone où il y avait tout sauf des maillots bleus. Et Edouard Mendy qui a même pas qu'à se baisser, mais vraiment qui a récupéré ce corner.
1: Charlotte, pas contente, Charlotte.
0: Non, mais je l'avais dit sur les coups de pied arrêtés, offensivement ou défensivement, je pense que c'est le point à améliorer du côté des Bleus. Bon, on a quand même des joueurs comme Saliba ou Upamecano, même Jules Koundé, hein, qui sont très très bons au niveau du jeu aérien. Mais c'est vrai que là, Michael Olise doit faire mieux. Ça fait deux fois, Nico l'a très bien dit. Surtout, c'est des zones où c'est très facile à défendre. Donc, faut vraiment essayer de trouver un peu plus en retrait, éviter les grandes tours de contrôle du côté du Sénégal notamment.
1: Et on a Marie sur le chat qui nous dit positivité la team. Donc on essaye, hein, Marie, de pas trop râler, mais bon, c'est pas nous qui perdons le ballon non plus. Hein. Nicolas Perronnet à New York.
2: Allez, Théo Hernandez, on approche, on est entré, ça y est, dans le temps additionnel. 6 minutes de temps additionnel pour cette première période. Et les Bleus sont toujours dans le coup, évidemment. Marie a raison, 0-0 face au Sénégal. Mais c'est vrai qu'on est un petit peu frustré par le manque d'occasion, tout simplement, parce que pour l'instant, si on fait le bilan des occasions, eh ben, il n'y en a pas pour l'équipe de France. Il y en a une très très grosse. Incroyable. Pour le Sénégal. Si on était mené 1-0, il n'y aurait pas scandale, très franchement, au terme de cette première période. Allez, le dégagement qui est contré, un petit peu de mésentente dans la surface de réparation sénégalaise pour dégager ce ballon, pardon. J'ai l'impression de Kylian Mbappé.
1: Nico, il y a 4 tirs à 1, 4 tirs pour le Sénégal, 1 pour la France. C'est famélique au bout de 45 minutes de jeu.
2: Ben ouais. Il y a pour l'instant rien du tout du côté de l'équipe de France. Et il y a surtout pas ce qui fait notre force habituellement. La créativité, la vitesse. On n'a rien ce soir, pour l'instant, en tout cas, au terme ou presque de cette première période.
1: 6 minutes si d'arrêt de jeu.
2: Ouais, 6 minutes, ouais, on a déjà joué pendant quasiment 2 minutes, 1 minute 20 très précisément. Donc il reste 4 grosses minutes avant le retour au vestiaire et des réglages qui vont être nécessaires quand même de la part de Didier Deschamps, avec Sadio Mané là, ouais, qui lui aussi, bah, décidément, entre Sadio Mané et Kylian Mbappé, c'est un petit peu concours de contrôle raté, et tant mieux pour les Bleus, parce que Ousmane Dembélé, il a enfin un petit peu de champ. Allez, Ousmane Dembélé sur la gauche, oh, il y a encore la passe ratée, c'est pas possible pour Désiré Doué, c'est des passes trop molles, il faut pas les gâcher, ces occasions. Là, Ousmane Dembélé, on a l'impression que c'est une épidémie, parce qu'on parle beaucoup de Kylian Mbappé et de Michael Olysée, mais là, ils sont tous, les quatre devant, en train de rater ces petites passes, il y a un petit peu trop de facilité et ça commence à être un petit peu énervant quand même, cette histoire-là. Allez, derrière, Koulibaly pour Edouard Mendy, le gardien du Sénégal. Il n'y a pas de pression et pas de pressing de la part de l'équipe de France qui attend le dégagement court peut-être vers Moussa Niakate, ou long, et ben ce sera long de la part d'Edouard Mendy pour aller chercher Ismaïla Assar, qui est pour l'instant clairement le joueur de cette première période et de ce match côté sénégalais et côté du match tout court. Théo Hernandez qui le récupère derrière pour Mike Maignan, le dégagement pour personne vraiment dans la zone là, qui est récupéré par les Sénégalais, et à force faudrait pas quand même le regretter même avant le retour des vestiaires. Ouais. Désiré Doué, la talonnade, trop de facilité encore, et le ballon perdu. Et derrière Ismaïla Assar, le petit pont, c'est festival, mais derrière il va être trop long évidemment. Il va réclamer encore une fois une faute. Là pour le coup, je pense qu'il n'y avait rien sur Ismaïla Assar, mais ça part encore une fois d'un ballon perdu suite à une talonnade un petit peu trop facile de la part de Désiré Doué. Et de l'espace, il y en aura peut-être pour Théo Hernandez. Allez, là, le long de la ligne de touche est loin devant pour n'importe qui, c'est-à-dire personne. Kylian Mbappé qui se retourne, qui s'énerve, qui demande le ballon dans les pieds et non pas en profondeur. Ça, c'est des signes, hein, quand on voit. Alors, Kylian Mbappé, il parle beaucoup, il est très expressif sur un terrain, mais c'est quand même des signes d'agacement, d'énervement. J'ai l'impression qu'il n'y a pas que nous qui sommes agacés par la configuration de ces 45 premières minutes. Il y a aussi l'équipe de France qui se rend bien compte que pour l'instant, ça marche quand même pas comme était prévu le plan, on va dire, même s'il y a toujours 0-0 et même si tout va bien à l'approche de la mi-temps de ce match.
1: C'est quand la dernière fois qu'on a eu l'impression qu'il y avait un plan en équipe de France?
0: C'est ce que j'allais dire.
1: C'est ce que t'allais dire, mais attends.
0: Je te jure, c'est ce que j'allais dire. Je te dis, mais depuis quand il y a un plan?
1: Ouais. C'est un peu le problème, hein. C'est qu'on a du mal à lire, je trouve, le projet, mais bon.
0: Bah, le projet, c'est d'essayer d'équilibrer au maximum ces individualités qui sont quand même hors normes. Exactement, ouais. Ça qui est le plus dur. Est-ce que des fois, il faudrait pas enlever peut-être un peu plus de talent et mettre un peu plus des joueurs qui, je sais pas, il y a quelque chose à faire en tout cas.
1: Nico, fais quelque chose.
2: Ouais, je suis désolé. Hein. Oula là. Il reste quoi? Il reste 2 minutes, 1 minute 30 à jouer dans cette première période. Et on a presque le sentiment que l'équipe de France s'en sort bien avec ce 0-0, même s'il n'y a pas eu 36 000 occasions en face. Il y a eu une grosse en tout cas. Et on a surtout beaucoup de frustration et quelques petites interrogations qui commencent à poindre du côté de l'animation de l'équipe de France. Allez, Tchouaméni dans le rang central pour Désiré Doué avec Rabiot. Là, c'est bien, ça circule bien, mais il y a toujours, hein, encore ces 2, 3, 4, des fois 5 contrôles avant de trouver un partenaire. Tchouaméni qui lève la tête, qui va chercher et trouver Michael Olysée en première intention pour une fois, Michael Olysée, et en première intention également pour une fois Jules Koundé là-bas sur le côté droit. Mais quand on cherche à jouer en première intention, il y a l'imprécision technique, un petit peu trop de déchets, et le ballon est à nouveau perdu. Ouh, si ça passait, c'était intéressant ça pour Jules Koundé, qui était resté là-bas en position très offensive, mais qui finalement finalement n'aura pas le ballon parce qu'il y a un pied bien tendu sénégalais qui est allé le récupérer. Les 30 dernières secondes avant la pause. Et Niakate pour Koulibaly avec Repandiata qui va passer la ligne médiane face à Désiré Doué et Adrien Rabiot. Ça passe entre les deux Français. Lamine Camara à l'entrejeu aux 30 mètres, c'est latéral tout ça avec Sadio Mané sur sa gauche. La Djidjouf désormais, Sadio Mané dans la surface de réparation. Attention, Sadio Mané dans la surface de réparation. Attention, la frappe de Sadio Mané. Attention, la frappe d'Ismaïla Sarr derrière. Et ça passe au-dessus. C'est pas possible de se faire avoir comme ça, de se faire peur comme ça. 0-0 toujours. Mais c'est un petit miracle. À l'issue de cette première période, il a fait ce qu'il voulait, Sadio Mané, de Jules Koundé, me semble-t-il, là-bas. Et derrière, non, de Michael Olise, et derrière le centre. Oh là là, ça passe devant tout le monde. Et derrière Ismaïla Sarr qui récupère le ballon. Il a fait une super période, mais il fait une frappe absolument mal assurée qui s'envole dans les tribunes du stade New York, New Jersey. Ça fait 0-0. C'est la mi-temps ici, mais ça fait deux très grosses occasions pour le Sénégal. Et c'est quand même une première mi-temps, on va dire, raté de la part de l'équipe de France. On va faire beaucoup mieux en tout cas en deuxième.
1: C'est une première mi-temps ratée, mais la tienne était très réussie, Nico Perronnet. Tu vas faire une petite pause pendant la mi-temps. On reste avec Charlotte Lorgeret, avec Lucas qui lit vos messages sur le chat et il apprécie vos vannes qui sont toutes tournées vers Lucas. C'est ça qui est sympa. On arrive dans quelques secondes. On va vivre évidemment cette pause et puis cette seconde période entre la France et le Sénégal tous ensemble. On attend vos appels au 0810 055 056, vos messages aussi sur WhatsApp. N'hésitez pas à nous envoyer des petits vocaux, ça nous fait plaisir et on les passera à l'antenne. Et puis dans un instant, on fera un point sur vos messages sur le chat. 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
1: On était déjà en train de s'énerver avec Charlotte. Il nous a fallu un jingle et une pub. Qu'est-ce que tu étais en train de dire, Charlotte, sur les occasions?
0: J'étais en train de dire, ce qui est inquiétant, c'est qu'il n'y a pas d'occasion, en fait. Il y a zéro occasion. On a l'impression qu'ils se regardent un petit peu jouer. Peut-être finalement, en fait, se dire, bon, les gars, collectivement, on n'arrive pas. Mais en fait, on joue sur nos forces. C'est quoi les forces de l'équipe de France aujourd'hui? C'est de jouer en profondeur. C'est des joueurs comme Kylian Mbappé, comme Désiré Doué, comme Ousmane Dembélé, qui aiment se jouer un peu en profondeur et faire reculer ses défenses, faire des efforts à haute intensité par les Sénégalais, pour le moment, qui sont très très bons, que ce soit cette charnière centrale et surtout les milieux de terrain. Le milieu de terrain à 3 avec Monégasque, Lamine Camara, avec Pape Gueye, avec Gana Gueye, c'est très intéressant. Donc, ouais, ils posent des problèmes à l'équipe de France.
1: Mais ils sont 3.
0: Ils sont 3, mais quand même, même s'ils sont 3, 12, 800, ils doivent avoir des occasions du côté des Français. C'est inadmissible ce qui se passe pour le moment.
1: Inadmissible. Est-ce que vous aussi, vous trouvez ça inadmissible? Je me tourne vers toi, Lucas. C'est toi qui lis et qui modère les messages sur notre chaîne YouTube ICI. Pour nous trouver, c'est très facile. Vous allez sur la chaîne YouTube ICI, ICI, et vous cherchez le live. C'est dans les onglets. C'est très facile à trouver. Vous pouvez voir en vidéo ce qui se passe dans ce studio. C'est foufou, je vous préviens. On fait des dingueries dans le studio. Lucas, qu'est-ce que ça dit sur le chat?
7: J'ai envie de dire tout le monde rejoint Charlotte, hein. Les avis sont plutôt négatifs ou en tout cas mitigés. On a Thomas Desnin qui utilise des mots assez forts, qui définit cette première mi-temps comme honteuse de la part de l'équipe de France. Bon. On a Maxence 1 qui lui par contre dit c'est normal. Oui, les premiers matchs sont souvent bloqués dans une Coupe du Monde pour les équipes qui voient loin. Et en face, le Sénégal est un sacré client qui sait que c'est aujourd'hui que la France est prenable.
1: Et on sent qu'on n'est pas devant une équipe de France, enfin une équipe tout court qui n'a rien à perdre. On est vraiment face à une équipe qui se dit tout peut se casser la figure. Et ils ont peur, en fait, Charlotte. C'est ça qu'on sent.
0: Bah, je trouve qu'au fur et à mesure, il y a un peu plus d'attitude un peu négative où on râle un peu plus. Après, c'est normal, mais il faut le rappeler que pour l'instant, depuis ce début de la Coupe du Monde, la Belgique, c'était compliqué, l'Espagne, c'était compliqué, le Canada, ouais, c'était compliqué. Donc, c'est ces premiers matchs qui sont très durs à aborder, mais je préfère rencontrer le Sénégal tout de suite que rencontrer le Sénégal au troisième match de groupe pour donc il y a
1: sachant
0: un peu,
1: que sachant qu'Irak et Norvège c'est pas non plus facile.
0: Irak moi aussi j'ai un peu peur. Là ce que c'est en train de montrer là, moi tous les matchs j'ai peur, ça y est.
1: Et
0: c'est...
1: la Norvège meilleure attaque des qualifs, voilà. Bon, on a Thomas qui nous dit Nathalie est super sympa.
7: Alors on sait pas
1: c'est
7: qui
1: Louis.
7: Est Nathalie.
1: Nathalie est trop sympa. On ne sait pas qui est who is Nathalie. Ça va être le mystère de la soirée. On a Ticia aussi sur le chat de la chaîne YouTube ici qui nous dit c'est passé trop vite. Ticia, on n'a pas vu la même mi-temps, je pense. Ce n'est pas possible. On va partir du côté du Cotentin pour voir si ça passe vite ce match de football avec Sarah Saltiel-Rago qui est au pied d'un écran géant sur la commune de 40 ans. Pour ici Cotentin, Sarah, alors, qu'est-ce qui se dit autour de vous sur ce match qu'on est en train de voir ?
8: Qu'est-ce qui se dit ? Il y a un peu de frustration, hein. On l'a senti sur les différentes tentatives, effectivement. Quelques tentatives françaises, quelques tentatives sénégalaises aussi. Je suis avec deux supporters, Laurent et Eric, alors qu'ils regardaient l'écran, bras croisés et
1: comme Charlotte. Ça veut dire fâché.
8: Alors messieurs, comment est-ce que vous la trouvez un petit peu cette première mi-temps ? Pas évident quand même ce match, hein.
9: La première mi-temps, elle est fade, hein, parce que l'équipe de France, elle n'est pas au rendez-vous, puisque les Sénégalais ont tiré plus au but que les Français. Donc, on est surpris. On attend de voir la deuxième mi-temps, si toutefois on est capable de se réveiller et de marquer au moins un but, même si l'équipe du Sénégal résiste bien.
8: Et pour vous aussi, Eric, vous avez l'impression qu'on est encore un peu endormi dans cette première mi-temps ?
10: Tout à fait, oui. Ce que je peux constater, c'est que l'équipe de France est un peu... on a l'impression qu'ils sont à l'entraînement et un peu mou, alors que les Sénégalais sont beaucoup plus actifs et beaucoup plus présents sur le ballon, tout simplement. Et ça se révèle tout simplement quand on voit le nombre de tirs au but de chaque équipe.
8: Bon, il y a quand même 90 minutes dans un match, il reste une seconde période. Vous avez bon espoir que ça se réveille un petit peu ou vous sentez que ça va être compliqué jusqu'à la fin finalement ?
9: Je pense que ça va être compliqué jusqu'à la fin. Peut-être une opportunité sur un coup de pied arrêté ou une faute d'un Sénégalais avec un pénalty pour l'équipe de France. Mais ça, c'est mon pronostic.
1: Ah ouais, on est désespéré là. On espère un pénalty, on est désespéré.
8: Ben voilà, ouais, là, vous sentez un petit peu. On a eu un petit peu l'enthousiasme du début, premier match de Coupe du Monde, un petit peu refroidi par ce peu d'occasions et ce peu de réussite de l'équipe de France. Mais bon, l'ambiance reste bonne quand même ici. On fait une petite pause avant de reprendre les hostilités, si je puis dire, sur la seconde période.
1: Merci beaucoup Sarah Saltiel-Rago d'ici Cotentin, au pied donc de l'écran géant sur la commune de 40 ans, c'est dans la Manche en Normandie. On va maintenant partir à Paris dans le 11e arrondissement au Bali Restaurant, qui est un restaurant sénégalais, avec notre journaliste Marie Boéda, qui est donc entourée de fans à la fois français et sénégalais. Marie, est-ce que les fans sénégalais sont contents de cette première mi-temps de leur équipe nationale ?
11: En tout cas, ils sont un petit peu moins inquiets qu'au début. Là, je peux vous dire qu'on est très très concentrés. Les chaises tournées en direction de l'écran, les assiettes, on les laisse tranquilles. Et il y en a une petite trentaine, ça s'est vachement rempli depuis tout à l'heure, dans un tout petit restaurant qui a un peu poussé les murs pour faire entrer tout le monde. Et oui, c'est plutôt des supporters sénégalais qui sont présents. Je suis à côté de Rassou, qui est, je crois, grand supporter de l'équipe du Sénégal. Et avec son petit garçon qui était à côté de lui tout à l'heure. Et alors, comment ça va, Rassou ? Vous le vivez ce match?
12: Ça va, ça se passe super bien. En vrai, on est content de voir l'équipe du Sénégal, comme on le pensait, faire du mano-mano avec la France. Il reste seulement à nos attaquants d'être plus cliniques devant, afin de convertir les occasions, parce qu'on n'en aura pas 1000. Et on sait que devant, en face, au niveau de l'équipe de France, eux, quand ils l'auront, ils vont le concrétiser. Donc du coup, on est content. Il nous suffit juste d'être encore plus concentrés et cliniques devant, afin de marquer pour qu'on puisse ramener la victoire au Sénégal.
11: Vous y croyez quoi?
12: Ouais, on y croit. Ouais, on y croit à 100%.
11: Bon, ben voilà, je vais laisser discuter avec sa femme et son enfant. Et puis, on a aussi autour de nous les serveurs qui courent partout et qui s'arrêtent dès que les cris les préviennent avec des plats et des carafes dans les mains. Donc, je peux vous dire que là, dans ce tout petit restaurant, le bruit commence à monter, l'attention aussi. Et pour le moment, on se dit pas trop stressé, mais je sens que tout le monde reste assez vigilant.
1: En tout cas, Rassou, on lui dit Nagadef, si j'ai bien retenu, ouais, ça veut dire bonjour. Sénégalais. Merci beaucoup Marie Boéda au Bali Restaurant dans le 11e arrondissement de Paris. On va faire un dernier petit tour en France, en Touraine avec Adrien Bossard qui est sur une fan zone à Saint-Cyr. C'est dans l'Indre-et-Loire et Adrien est journaliste pour ICI Touraine. Adrien, quelle est l'ambiance autour de toi ?
13: Alors, une ambiance tranquille là pour l'instant parce que tout le monde est un petit peu sorti pour aller faire la petite pause à la mi-temps. Et je suis avec Théo qui est un peu dépité, assis sur sa chaise. Bon, Théo, c'était pas la première mi-temps de rêve. Hein.
14: Non, mais bon, c'est le début, c'est la première mi-temps, faut que tout le monde rentre dans le jeu, mais ça va le faire, ça va le faire.
13: Toi, tu pronostiquais 3-1, c'est ça?
14: 3-1, j'y crois toujours.
13: J'y crois toujours le 3-1.
14: Oui, oui, suffit d'un but et ça va se libérer.
13: On a quand même plus applaudi les actions défensives, notamment Doupa Mécano qui récupérait le ballon, que les actions offensives, les rares actions offensives des Bleus.
14: Oui, c'est vrai. Mais bon, c'est une technique. On se cache pour mieux sortir là.
13: Ouais. Ça veut dire que les deuxième mi-temps, ce sera bien mieux. Didier, il a poussé un coup de gueule à la mi-temps.
14: Je pense 50e minute. Didier, là, il a fait un petit coup de gueule. 50e minute, premier but, ça libère tout. Et c'est bon, ça enchaîne.
13: Et c'est le feu ici.
14: Et c'est le feu.
13: Super. Voilà, Pia, une ambiance pour l'instant un petit peu morose, un peu groggy là. On peut dire par cette première mi-temps qui n'était pas très très emballante, mais évidemment, on espère une deuxième mi-temps de bien meilleure qualité.
1: Eh ben, on espère parce que moi, je gère la mauvaise humeur de Charlotte Lorgeret sur le plateau.
0: Pour l'instant, ça va.
1: Merci beaucoup, Adrien Bossa, d'ici Touraine. Merci, Adrien, qui était donc sur une fan zone à Saint-Cyr, en Indre-et-Loire. Charlotte, Adrien l'a évoqué à l'instant, Didier a peut-être poussé une gueulante dans les vestiaires. Qu'est-ce que tu en penses? Est-ce que toi, si tu étais le coach de cette équipe de France, tu pousserais une gueulante ou au contraire, tu les encouragerais, tu les rassurerais?
0: Bah, c'est un peu un mélange des deux. C'est là où Didier Deschamps est très très fort. Mais pour moi, il y a deux gros soucis. Le souci numéro un, c'est techniquement, ils ne sont pas au niveau. Personne n'est au niveau. Et là, le deuxième problème, c'est qu'en fait, il y a, à part qu'il y a Mbappé qui fait des courses vers l'avant, il n'y a personne d'autre.
1: Voilà,
0: ils sont attirés par le ballon.
1: Ils s'approchent jamais de la cage.
0: Non, parce qu'en fait, ils se regardent, ils lèvent la tête. Donc Ousmane Dembélé, Désiré Doué, Michael Olise qui cherchent les ballons. Mais après, il n'y a plus personne devant. Donc le quatuor offensif, c'est bien. Mais en fait, il faut qu'il y ait un qui soit au niveau du ballon. Et après, il y a d'autres choses qui se passent derrière. Donc il n'y a pas que Kylian Mbappé qui doit faire des courses offensivement. Donc là, à mon avis, il doit y avoir des changements au bout de 10 minutes s'il n'y a pas techniquement déjà mieux et s'il n'y a pas plus de courses vers l'avant.
1: Bah Barcola pour des courses vers l'avant, ça pourrait être une option.
0: Et je pense aussi
1: option, hein.
0: À Warren Zaïre-Emery aussi, revenir à un milieu à 3.
1: Tu mets Warren, alors là, je te le dis tout de suite Charlotte, ça casse la baraque. Hein.
0: Bah,
1: mais ça
0: sûr.
1: On savait dès le début en fait, j'aurais pu le dire à Didier
0: Deschamps.
1: Ouais,
0: c'est des choix de luxe, ça, on avait trop de choix là.
1: Avant de retrouver Nicolas Perronnet dans une seconde, Lucas, déjà j'aimerais que tu me dises d'où nous écoutent les gens qui sont sur le chat de la chaîne YouTube ici, parce que j'ai vu passer plein de messages sur on vous écoute d'ici de là, alors c'est où?
7: Complètement, alors on a Terranies qui est Stéphanois et qui nous écoute en direct de Munich. On a Clément KWK qui nous écoute à côté du Stade Bollard. Donc un
1: trop bien. Il a gagné la Coupe de France alors.
7: On a Pauline David qui nous écoute en direct du Pérou.
1: Excellent.
7: Le Pérou. On a encore Louis Sox de Bachy ou Marie FRDG en direct de Versailles.
1: Enfin, Louis vient de nous écrire aussi un message en disant en direct du jet privé les filles. Oui. On a aussi quand même Aimé qui nous dit je suis à Kinshasa. Donc ça c'est énorme. Ça nous fait super plaisir de savoir d'où vous nous écoutez. Je sais que vous êtes aussi nombreux bien sûr à nous écouter des régions de France bien entendu puisque on est sur ici. On va retrouver Nicolas Perronnet qui est avec nous. C'est lui qui commente ce match France-Sénégal depuis les États-Unis, depuis le stade. Et Nicolas, là, bon, c'était pas foufou. Qu'est-ce qu'on change pour la seconde mi-temps?
15: Je sais pas trop. Oui. Un petit Ryan Cherki. Est-ce que ça pourrait pas faire du bien? En même temps, on va rester peut-être un petit peu dans un registre qui est le nôtre. Enfin, honnêtement, c'est quand même assez inquiétant. J'ai un collègue qui est connu pour sa petite capacité d'exagération qui vient de me dire ça fait 15 ans que je suis les Bleus, c'est le pire match que j'ai jamais vu.
1: Oh
15: je
1: suis non,
15: pas
1: non,
15: tout à fait
1: non,
15: d'accord
1: non,
15: avec
1: non,
15: ça.
1: Non,
15: t'es
1: non, elle exagère. Moi, je me souviens d'un match contre Israël qui était particulièrement catastrophique il y a 2 ans.
15: Tu sais quoi? Je vais parler de celui-là qui était vraiment le pire que j'ai jamais vu.
1: On va peut-être commenter ensemble. Mais alors attends, parce que Nico, excuse-moi de te couper, mais Lucas qui est sur le chat YouTube de la chaîne ici.
7: Pas le seul, Nico, à parler de Cherki. Effectivement, on a Laurent Christol qui nous dit Cherki va débloquer la situation. Donc lui, il l'affirme. C'est Cherki qui va bouger tout ça. On a Alexovic qui nous dit Didier, t'es relou, fais rentrer Cherki. Ou encore Miss SR qui nous dit faites rentrer Cherki, c'est le moment.
1: Et on a Marie qui nous dit qu'on est trop dur aussi. Ben oui, mais Marie, excuse-nous, hein, c'est quand même pas fou le spectacle. Nico, qu'est-ce que tu voulais ajouter?
15: On est assez gentil hein, quand même. Hein. Ouais. Sans vouloir, je pense qu'on est un peu gentil. Mais oui, oui. Non, mais Ariane Cherki, en plus, c'est son rôle. Après, voilà. Oui, oui, oui. De toute façon, ça manque de folie, ça manque de créativité, ça manque de justesse technique.
1: Ouais. C'est ce que disait Charlotte. Donc, et tu sais, Nico, Charlotte nous disait.
15: Coche les cases, quoi.
1: Oui, c'est vrai qu'effectivement, il coche toutes les cases. Charlotte nous disait aussi que peut-être que la rentrée de Warren Zaïre-Emery en troisième milieu.
0: Ah, mais du coup, il faut faire sortir qui ? En fait, c'est tout. Ouais, là, ouais. C'est le problème. Bah, moi, là, je suis d'accord, il faut faire rentrer Cherki, il faut faire rentrer Warren, mais on enlève qui ?
1: Froidement, franchement, froidement. Hein. Pourtant, voilà, Dembélé.
0: Ah, je suis d'accord avec toi.
1: Voilà. C'est... Bah,
15: De toute façon, dans les réorganisations tactiques de Didier Deschamps, Ousmane Dembélé, c'est celui qui va être le plus souvent. Sacrifier, c'est pas le mot, je veux dire, mais ça va être le travail de Didier Deschamps, c'est-à-dire d'aller dire au Ballon d'Or, on va jouer comme ça, et donc dans mon organisation, bah, je suis désolé, mais c'est à toi de sortir. C'est souvent comme ça que ça pourrait se passer si
1: ou
15: on
1: alors,
15: passe effectivement à un milieu à 3
1: ou alors,
15: si
1: Nico,
15: on apporte du 109 dans le quatuor. Ouais.
1: Tu sors Désiré Doué qui est peut-être plus facile à sortir au niveau du statut, tu mets Olysée. Ah non, ça marche pas.
0: Non, mais en fait, tant que Kylian Mbappé restera devant,
1: ouais,
0: il y aura très peu de changements, très peu de possibilités.
1: Ah, parce que tu aurais pu remettre Dembélé ailier droit et Olysée dans l'axe, peut-être.
0: Ouais, mais bon. Mais ça n'a pas forcément bien fonctionné.
1: Ça va reprendre en tout cas, Nico, ça y est. Hein.
15: Et il n'y aura pas de changement en tout cas pour l'instant. À la mi-temps, ouais, évidemment.
1: C'est logique.
15: On repart avec les 11 mêmes, même les 22 mêmes. Et c'est reparti. Allez, il reste 45 minutes. Évidemment, la première période a été ratée par l'équipe de France. Mais vous savez quoi, l'équipe de France va gagner 1-0.
1: Ça ne veut pas dire que le mondial sera raté. Ouais, c'est ça. Ça ne veut pas dire que le mondial sera raté. On est dur sur cette mi-temps, mais on sait que voilà, c'est dur de rentrer d'entrer dans un mondial. Donc voilà.
15: Allez, avec ce ballon qui est récupéré, on va voir si par ses mots ou par ses choix, peut-être, Didier Deschamps est allé s'approcher un petit peu de la solution pour faire sauter ce verrou sénégalais et puis surtout voilà, mettre cette équipe de France dans la configuration qui est celle qu'on aimerait voir, de la confiance, de la vitesse, de la technique. Début de la domination, tout ce qu'on n'a pas eu en tout cas en première période. Allez, Upamecano. La verticalité, ouais, qui a été cherchée là par Upamecano. Peut-être d'ailleurs que c'était donc une petite consigne de Didier Deschamps, même si le ballon a été dévié et récupéré pas pour longtemps par les Sénégalais. Upamecano va le récupérer à nouveau, ce ballon, avec Tchouaméni. Dans la moitié de terrain des Bleus. Adrien Rabiot là-bas, côté gauche. Pour aller toucher Kylian Mbappé. Qui va Désiré Doué, pardon. Tchouaméni encore derrière. Allez, mettre de l'impact et mettre un petit peu de folie dans ce match. Ousmane Dembélé derrière. Et non, on reste toujours au niveau de la ligne médiane. Allez, de droite à gauche, de gauche à droite. À jouer un petit peu au handball avec cette défense du Sénégal. Et Jules Koundé qui a apporté une solution. Ou pas Mécano, allez, qui allonge devant, ça c'est bien, avec Désiré Doué, oui, Désiré Doué, peut-être dans l'axe, Désiré Doué, la frappe de Désiré Doué, ben la voilà, la première situation, elle est venue de la verticalité, la passe d'Oupa Mécano, qui va aller chercher loin devant, et trouver pour une fois, Désiré Doué, qui fait le travail tout seul derrière, en rentrant sur son pied gauche, en allant chercher la frappe, il y avait...
7: C'est bien ça, bah,
15: C'est ça qu'il fallait faire exactement, ça passe pas très très loin, début d'Edouard Mendy, et immédiatement derrière, Désiré Doué s'est retourné vers son coéquipier, vers Upamecano, avec le pouce levé pour lui dire bah voilà, c'est comme ça qu'on doit me trouver, et ben c'est quand même la situation quelque part peut-être la plus dangereuse des Bleus depuis le début de ce match à la 47e.
1: Et Charlotte, un tir de loin quand on n'arrive pas à approcher de la cage, ça peut être une solution.
0: Oui, c'est très bien, et surtout qu'il y a de la qualité, mais là Upamecano et Saliba, ils doivent un peu trouver les zones juste derrière les milieux de terrain où justement on va voir notamment Michael Olise, Ousmane Dembélé, Mbappé et Désiré Doué qui aime bien aussi rentrer à l'intérieur, pouvoir frapper un peu de loin, ça peut être une possibilité.
1: Nico,
15: on a un petit aux armes là. Alors, c'est timide, hein. J'ai enlevé une oreille du casque là pour l'entendre parce que le stade est tellement grand et même s'il y a beaucoup de Français, on voit beaucoup de maillots bleus, en fait c'est un peu disséminé, donc on n'a pas le sentiment d'un cop tricolore, mais il y a eu un petit aux armes quand même qui a été lancé et pour lancer les bleus et les les aider à aller entrer mieux dans cette seconde période qu'ils n'ont terminé la première. Le dégagement sénégalais, c'est Nico, récupéré par Saliba. Oui.
1: Charlotte a repéré quelque chose d'intéressant.
0: Oui, c'est ce que tu disais, Pia. Michael Olise qui a un rôle un peu plus de numéro 10 et Ousmane Dembélé côté droit. Donc,
1: qui colle sa ligne, hein, comme il le faisait avant.
0: Qui colle sa ligne et qui oblige justement soit Koundé à être très très bas pour laisser justement cet espace entre les deux lignes pour Ousmane Dembélé, ou soit une position intérieure pour lui, soit encore qui trouve cette large. Donc voilà, essayer de d'épurer un petit peu ces lignes du Sénégal qui est très compact.
1: Donc il y a eu un vrai changement à la mi-temps. Les deux joueurs ont pour l'instant échangé leur rôle, Nico.
15: Ouais, c'est ça. On sait que de toute façon, Michael Olise, il peut faire les deux. C'est-à-dire qu'il peut être vraiment pur ailier, rentrer sur son pied gauche, faire des différences sur des petits mouvements de hanche. Enfin, il est capable de déstabiliser son défenseur direct et d'être dans un vrai rôle d'ailier. Mais il est aussi capable d'être dans le vrai cœur du jeu. Il a toujours un petit coup d'avance avec le petit coup de tête à droite à gauche pour essayer d'aller voir les coups. Donc on sait qu'il a vraiment ces deux palettes là. Donc effectivement il va rester dans un vrai poste de numéro 10 juste derrière Kylian Mbappé. Et là on va pas bouger une oreille du côté de Dembélé qui va rester à droite, et de Doué sur son côté gauche, en tout cas pour débuter cette première période. Situation de hors-jeu et ballon rendu au Sénégal.
1: En tout cas, Nico, on se fait quand même bâcher sur le chat de la chaîne ici, parce qu'on a un panneau d'affichage dans le studio qui reste désespérément à 0-0 depuis tout à l'heure. Et donc on a Titia qui dit le pauvre panneau d'affichage sur le bureau qui reste à 0-0 depuis tout à l'heure et qui est mort de rire. Oui, bah écoute, on espère tous pouvoir le faire bouger, changer de numéro. Hein.
15: Mais non, mais ça va être moche, on va gagner 1-0 et puis on va rentrer dans notre mondial comme ça. C'est écrit.
1: Yeah, c'est bon, Nico, il a déjà écrit le scénario. Voilà. Et tout va bien, vous inquiétez pas.
15: Allez, les Sénégalais, on est reparti quand même un petit peu comme en première période, hein, avec en tout cas au niveau du rythme, très clairement. Et les Sénégalais là qui sont dans le rond central, avec Moussa Niakate sur sa gauche, avec Pap Gueye désormais joueur de Villarreal qui va aller chercher son coéquipier, collé à sa ligne de touche également, un nouveau Diakaté. Kanagueye désormais, et la Djidjouf là qui réclamait le ballon. Oh, ça joue à deux alors, hein, franchement. Allez, la transversale là, de Moussa Niakate, pied gauche, elle est précise là pour le coup de la part du défenseur lyonnais pour aller changer un petit peu le jeu et créer de la vitesse là-bas côté droit. Ça marche pour l'instant pour les Sénégalais, mais Lamine Camara s'est fait piquer le ballon. Il n'y a pas faute et il y a situation de contre pour l'équipe de France avec Désiré Doué sur sa gauche désormais. Il va pouvoir peut-être rentrer. Kylian Mbappé se mettre sur son pied droit, il se fait chipper le ballon. Kylian Mbappé, c'est pas assez tranchant là, le petit crochet extérieur de la part du capitaine de l'équipe de France. Et derrière le contre, il est à nouveau sénégalais. Oh, l'intervention magnifique de William Saliba sur Ismaïla Sarr. Et ben voilà, ça s'est un petit peu énervé sur cette séquence box to box de chaque côté. D'abord le contre mal négocié à la fin par Kylian Mbappé, et derrière, et bien le contre-contre, on va dire, de la part du Sénégal, et l'énorme intervention de William Saliba qui était un petit peu en retard. Alors je pense que c'était compliqué quand même pour Ismaïla Sarr d'aller s'emmener ce ballon, mais il a quand même essayé de tacler et d'aller vraiment totalement assurer le repli défensif alors qu'il était dans une zone un petit peu dangereuse. En tout cas, le duel, il a été gagné face à Ismaïla Sarr. On en parlait tout à l'heure avec Charlotte, c'est quand même un énorme client. Et, ouais. William Saliba là a
1: beau tacle, hein,
15: le boulot, mais on voit que vraiment en un claquement de doigts quand même ce match peut se débloquer quand même, hein.
0: Il a été très très malin, Saliba, parce que là il a vu qu'il était tout seul, donc le 1 contre 1 quand on est défenseur central, il faut très très bien le gérer, il faut bien manipuler l'adversaire. Et là il lui a dit mets la balle à Ismaïla Sarr. Lui il a réduit un petit peu la distance, donc il était quand même très proche de lui, et c'est surtout
15: Michael
0: qu'il s'est
15: Olise,
0: mis en course
15: très dans l'axe. Michael Olise qui va frapper, Michael Olise qui va marquer, Michael Olise, l'arrêt d'Edouard Mendy. Et ben la voilà, la première très très très grosse occasion de la part de l'équipe de France, le premier déséquilibre. Michael Olise qui a pris le plein axe, qui se l'est emmené pied gauche, et l'arrêt d'Edouard Mendy magnifique sur cette frappe qui est écrasée, cadrée de la part de Michael Olise. Il y aura un corner à suivre pour l'équipe de France. Allez, ça s'anime un peu.
0: Ouais, forcément, il y a ce petit ballon là de Jules Koundé pour Michael Olise qui savait, hein, avec sa vitesse, Koulibaly, il allait entrer en difficulté. Mais Edouard Mendy, il sort bien au bon moment, il fait les pas d'ajustement, il sort très très bien, il réduit un petit peu l'espace pour que Michael Olise ait plus de difficultés à cadrer ce ballon. Quel arrêt du gardien sénégalais, Edouard Mendy.
15: C'est lui sur le corner et ça donnera rien. Ouais, bah il a mieux négocié son 1 contre 1 et sa frappe, Michael Olise, que son corner. Ça fait un troisième corner assez mal tiré de la part
2: du Français, mais celui-ci on lui en veut pas parce que c'est quand même lui là qui a été le plus dangereux et de loin depuis le début de cette rencontre avec ce ballon qui s'est amené un petit peu tout seul. On voit que dès qu'il y a un petit peu de déséquilibre, enfin c'est une lapalissade de dire ça en football, mais oui, on se crée quand même beaucoup plus d'occasions, mais de part et d'autre, quoi. Parce que ce qui était intéressant tout à l'heure, c'est de voir que le compte de Kylian Mbappé, bon, est pas allé au bout, mais pour cette petite prise de risque derrière, on s'est pris un compte de la part du Sénégal qui est pas allé au bout non plus, mais qui était dangereux. Donc on est vraiment dans cette partie-là d'équilibre, de bloc contre bloc, où on a deux équipes qui se regardent quand même dans les yeux, hein, quelque ouais. part. Et le Sénégal fait un super match, faut le dire aussi, hein, même tactiquement, quoi. On est mis en danger par cette équipe du Sénégal.
1: C'est vrai, c'était attendu, Charlotte. Hein. Oui, ils sont très costauds, le Sénégal.
0: Ce scénario-là, il était plus qu'attendu, forcément un peu plus ouvert en seconde période, parce que les deux équipes veulent encore plus marquer. C'est pour ça qu'il va falloir être encore plus vigilant de la part des Bleus. Il y aura de la fatigue aussi qui va s'accumuler, donc au milieu de terrain il va falloir faire les efforts, mais pour l'instant ils le font très bien.
1: Mais ce qui est criant, Nico et Charlotte, c'est quand même le manque de liant qu'on voit dans le jeu de l'équipe de France, même par rapport à l'équipe sénégalaise. On a un jeu collectif qui est vraiment quand même vraiment faiblard, quoi.
2: Ouais, on est plus arrêté. C'est vrai que oui, c'est compliqué, parce que cette action finalement de Michael Olysée, ça se fait sur une séquence où le déséquilibre est installé. On va pas la chercher en fait. Il y a pas 15 passes
0: c'est peut-être comme ça qu'il faut jouer
2: en fait.
0: C'est peut-être comme ça qu'il faut jouer en fait, quand on n'arrive pas à trouver les solutions, parce qu'on a des profils de joueurs qui sont tellement forts, qui veulent avoir le ballon, qui veulent faire des déséquilibres tout seuls. Peut-être que collectivement, justement, ils n'arrivent pas à faire de différence. Donc jouer en transition comme les Sénégalais, ou là depuis quelques minutes qu'ils arrivent un peu plus à avoir le ballon, ouais. Mais
1: surtout qu'on a des armes, fatales, hein, pour jouer sûr. En transition, évidemment, avec tous les joueurs offensifs qu'on a, voilà. Bon, alors Nicolas, 0-0 entre la France et le Sénégal. On n'a toujours pas peinturluré le visage de notre jeune Lucas avec notre maquillage, parce on attend le premier but. Qu'est-ce qui se passe, Nico?
2: Non, c'est le Sénégal qui était dans la surface de réparation. Le Sénégal qui est en train de prendre le contrôle, hein, des opérations petit à petit dans cette partie, et qui voit bien qu'il y a un coup à jouer. Heureusement la passe là pour Nicolas Jackson, elle était un petit peu trop profonde, mais ça fait par petites touches comme ça, le Sénégal qui se rapproche de notre surface de réparation. Mais tout va bien, toujours 0-0, la 55e ici à New York.
1: Ouais. Il y a des messages qui trouvent quand même que la France va mieux, Lucas, sur le chat de la chaîne YouTube ici.
16: Non, complètement. Là, on est au niveau des sondages. Il y a 71% des personnes qui ont voté pour le fait justement d'affirmer que cette équipe de France va mieux. On est sur 10 minutes de reprise qui sont quand même bien, bien mieux du côté des Bleus. Je ne sais pas ce que Didier Deschamps a dit à ses joueurs, mais il y a du mieux quand même.
17: Kylian Mbappé dans la surface. Kylian Mbappé, il arrête encore. Oh, l'arrêt encore d'Edouard Mendy. Mais oui, ça va mieux pour les Bleus. Bien sûr que ça va mieux pour les Bleus. Mais ça va très bien également pour Edouard Mendy, le gardien du Sénégal, qui, après avoir sauvé son pays face à Michael Olysée, vient de faire pareil face à Kylian Mbappé. C'est pas terminé. Il est à nouveau en possession du ballon. Kylian Mbappé sur sa gauche désormais. Il va rentrer dans la surface de réparation. Il est face à deux Sénégalais. Ce sera corner à suivre pour l'équipe de France. Et Kylian Mbappé, oui, qui fait la grimace. Mi sourire, mi grimace, parce qu'il sait bien qu'il avait l'ouverture du score au bout des crampons. Alors il est gêné, hein, sur un bon repli défensif de la part de Crépin Diatta, mais l'arrêt, alors il est moins spectaculaire que tout à l'heure sur Olysée, mais il est quand même très très costaud de la part d'Edouard Mendy.
0: C'est Diatta, hein, qui gêne énormément, le contrôle qui lui reste un petit peu dans les pieds à Kylian Mbappé. C'est compliqué à haute intensité un petit peu de pas s'en mêler les pinceaux, mais l'enchaînement était quand même juste. Mais très bon retour du Monégasque.
2: Allez, ce corner qui est joué à deux, parce que c'est vrai que quand on les joue en première intention, on ne crée pas le danger pour l'instant du côté de l'équipe de France, c'est pas là non plus. Et peut-être que les Sénégalais vont pouvoir exploiter le contre. Non, il dit non, Nicolas Jackson, c'est trop compliqué pour lui, ce ballon qui est récupéré par William Saliba, avec Jules Koundé pile poil sur la ligne médiane. Saliba encore avec sur sa gauche Hernandez, avec Adrien Rabiot.
1: En tout cas, la remise dans l'axe d'Olysée change tout, je trouve, au niveau du jeu de l'équipe de France.
17: Il est passé, il y aura pénalty. Il y aura pénalty pour l'équipe de France. Non, il n'y aura pas pénalty sur l'équipe de France, sur ce débordement de Kylian Mbappé. Ça va être revu, hein. C'est chaud. Ça se passe côté droit. Il rentre dans la surface de réparation. Il y a un tacle qui me semble en retard à vitesse réelle. On va regarder ça.
16: J'ai l'impression qu'il le découpe, hein, Nicolas.
17: Ah, c'est Sadio Mané, hein, je crois, hein, qui est. Voilà, est-ce qu'il y a faute? Je suis pas certain qu'il y ait faute. Je suis pas certain qu'il y ait contact.
1: Touche le ballon.
0: En fait, il saute avant. Il y a la petite touche. Il sent, hein, que ça va, non, ça non, va venir. Non,
1: il touche pas le ballon.
17: Ouais. Mais
0: non, mais il saute avant. En fait, c'est ça le problème. Ouais. C'est qu'il n'y a pas de contact. Il prend pas le pied. Ouais. Il saute juste avant. Donc.
17: L'arbitrage vidéo, oui, non. Oui, effectivement, il est en cours. Hein. Monsieur Fagani, l'arbitre iranien de cette rencontre qui attend les consignes. Ouais, c'est checké pour un possible pénalty en faveur de l'équipe de France.
16: Bon, en tout cas, Nicolas, pour le chat, il y a pénalty. Hein. Ça, c'est sûr et certain.
17: Ben, alors, c'est incroyable. Hein, ce duel, c'est Sadio Mané là, qui vient tacler. Il est en retard, Sadio Mané, c'est sûr. Il tacle pas bien Sadio Mané, c'est sûr, mais derrière je suis pas sûr que Kylian Mbappé tombe en raison du tacle de Sadio Mané et je crois qu'il y aura pas pénalty. C'est encore en train d'être checké, hein. Ouais, c'est encore en train d'être checké, mais j'ai l'impression.
0: C'est compliqué, c'est compliqué à analyser parce que.
17: C'est dur de siffler quand même. Hein.
0: Bah, c'est dur de siffler et en même temps, c'est un tacle non maîtrisé, il ne touche pas du tout le ballon, mais sauf que Kylian Mbappé, il saute avant. Donc en fait, on sait quoi le truc, c'est on attend qu'il se fasse vraiment mal pour siffler, faut qu'il ait vraiment contact.
17: Il va regarder. Et ça sent bon
0: déjà, c'est bien.
17: Pour l'équipe de France. Il va aller regarder effectivement après plusieurs secondes d'hésitation. Il a fait le petit carré avec les mains et il va aller regarder la situation. Alors dans ces cas-là, ça ne veut pas dire pénalty pour l'équipe de France, mais ça veut dire quand même une tendance assez favorable pour les Bleus. Ouais, c'est vrai qu'il est en retard, il est trois quarts d'eau, Sadio Mané. Et il y a peut-être même un contact au niveau de la cheville, je pense. Non,
0: c'est en retombant.
1: Si, regarde, il y a un contact au niveau. Ouais, regarde le pied de Kylian au niveau de la hanche.
17: Ça se siffle largement.
1: Il touche pas le ballon et il fait tomber Kylian quand même.
0: Oui, non, mais ça se siffle largement.
17: Il revient à l'arbitre.
1: Mais est-ce que c'est une erreur manifeste de l'arbitre? C'est ça la question.
17: On va être fixé rapidement. Et il y a pénalty. Pénalty pour l'équipe de France. Et ben voilà.
0: Allez, Kiki.
1: Kiki ou Ousmane, hein?
0: Ouais, ça va être Kylian.
16: Tu crois?
0: Ouais,
16: c'est Kylian.
17: Non, attendez, qu'est-ce qui. Eh non, il n'y a pas. Qu'est-ce qui siffle? Ah non, non, non, il n'y aura pas de pénalty. Et non, non, non, pas de pénalty.
1: Ah non, pénalty refusé.
17: Et non, tout le monde y a cru. Tout le monde y a cru, même les Français, le public, vous l'entendez, qui est en train de protester. Et en fait, il a fait le signe en rentrant sur la pelouse du point de pénalty. Mais non, en fait, il a désigné une remise en 6-50. Il n'y aura même pas corner du coup pour le Sénégal. Donc non, il n'y a pas de pénalty du tout, alors que tout le stade y a cru et que les Bleus y ont cru parce qu'ils l'ont fêté, ce pénalty, sur le premier signe de l'arbitre. Ouais, on n'a pas compris grand chose. Il aurait pu faire quand même un signe un peu plus explicite. Il n'y a pas de pénalty. Ben voilà,
0: c'est très très litigieux à pouvoir pas siffler, à pouvoir siffler. Il n'y a pas vraiment de règles par rapport à ça. C'est l'interprétation de l'arbitre. Donc pour moi, il peut y avoir pénalty comme pas pénalty, en fait, parce que finalement il saute avant, il anticipe. Sadio Mané, il touche pas dans un premier temps le ballon, mais il n'y a pas énormément d'intensité dans ce geste là non plus. Donc il y a contact après, parce que Kylian Mbappé en même temps il se laisse tomber, donc il retouche derrière Sadio Mané. Ça peut largement se siffler. Hein. Ah oui, pour moi, il n'y a pas gros scandale.
1: C'est pas un scandale,
0: c'est pas un scandale de la Coupe du Monde, ça pas sifflé. Non, c'est très. C'est
1: de toute façon, il faut qu'on marque dans le jeu, les gars. Hein. Avec l'équipe qu'on a, à un moment, il faut assumer. Hein.
17: Oui. Mais déjà, il y a du mieux.
1: Il y a clairement du mieux.
0: Déjà, on tire au but. Déjà, c'est bien pour marquer des buts. On essaie d'en tirer. Déjà, c'est bien.
17: Mais le ballon était dans les mains d'un Français. Les Français l'ont fêté. Le public français l'a fêté, ce pénalty. Et en fait, il y a eu 2-3 secondes d'incompréhension totale où finalement les Sénégalais sont allés chercher le ballon dans les mains du joueur français qu'il avait. Et tout le monde s'est demandé un petit peu ce qui se passait. Il y a même eu du mal à un petit peu du temps à se replier pour l'équipe de France. Donc il aurait pu quand même soigner sa
15: non pas sa prise de décision, mais sa communication sur la décision, l'arbitre ouais, ne se rend compte parce que tout le stade franchement a cru qu'il y avait un pénalty. C'est vrai que quand on tend le bras depuis la ligne médiane jusqu'à la surface, on peut quand même peut-être se dire que tiens, il désigne le point de pénalty. Bah, c'était pas le cas. Allez, il faut passer à autre chose pour l'équipe de France. 63e minute de jeu, toujours 0-0 donc dans ce match inaugural des Bleus face au Sénégal qui ressemble quand même à un bon petit bourbier.
1: En tout cas.
15: Le 11 de l'équipe de France.
1: Ouais, en tout cas, Nico, il y avait 5 tirs à 1 en faveur du Sénégal en première mi-temps. Et là, au bout de 10 minutes en deuxième mi-temps, on est à 3 tirs à 0 pour la France.
15: Bah, il y a eu les deux énormes occasions, hein, ouais. Eden Mbappé. Donc, c'est vrai que maintenant,
1: c'est. Et le tir de Doué aussi.
15: Et le revoilà. Oh la passe! Oh la passe magnifique! Oh le bijou! C'est pas possible! Kylian! Kylian, il faut la récupérer, celle-là! Le bijou de Michael Olysee! La passe fantastique de Michael Olysee! Et le ratage derrière sur la récupération du ballon de Kylian Mbappé qui avait. Ouais, il était un petit peu profond ce ballon, mais franchement, il peut se l'emmener
1: Kylian Mbappé. De l'avoir
15: mais le bijou de passe de Michael Olysee, c'est pas possible. Attention, c'est reparti de l'autre côté dans la surface de réparation avec Ismaïl Assar qui va s'écrouler. Mais il y a un bon duel là qui est gagné par l'équipe de France. Ah, il est un poil trop profond le ballon. Franchement, il manque quoi 50 cm à Kylian Mbappé. Mais alors là, l'appel est magnifique et la passe, c'est du Michael Olysee tout craché. Franchement, c'est un chef-d'œuvre.
0: Ouais, parce que surtout, il prend cette prise d'initiative qui est très rapide. Il voit l'espace justement que Koulibaly laisse parce qu'il sort sur Kylian Mbappé. Mais derrière, je pense qu'il rentre un chou trop tôt, Kylian Mbappé, pour rentrer à l'intérieur. Je pense que s'il était, il avait une position un peu plus extérieure et au dernier moment, je pense qu'il manque un peu de patience. Mais là, vitesse réelle, tout était parfait. Vraiment, il manquait vraiment pas grand-chose.
15: Bon, on l'a quand même, notre quatuor offensif sur cette seconde période.
0: Oui,
15: ça
0: puis,
15: va mieux,
0: oui,
15: c'est vrai.
0: Et puis merci, merci Didier Deschamps d'avoir pris une initiative tactique, d'avoir mis Olysee qui est aussi un peu avoir ce poste, ce positionnement-là à l'intérieur du jeu.
15: Désiré Doué derrière la passe. Elvetmer, oh là là, la frappe. C'est Théo, semble-t-il, qui est servi. Ouais, là derrière, il y a encore danger. Ça s'accentue quand même pour l'équipe de France. Ça se précise. Désiré Doué encore là-bas sur son côté gauche. Derrière, il a le soutien d'Adrien Rabiot. Voilà qui est, il est servi Adrien Rabiot et Olysee. Il va combiner avec Kylian Mbappé. Ça va mieux pour les Bleus. On s'approche des zones de vérité. On va créer du danger dans la surface de réparation. On crée le doute dans les esprits avec des pénaltys, pas pénaltys. Ça va beaucoup mieux cette seconde période et le rythme est là avec Michael Olysee encore. Qui insiste avec Jules Koundé désormais sur le côté droit, la patte gauche peut-être de Michael Olysee. La passe, elle est magnifique encore. Et le but, cette fois-ci, de Kylian Mbappé. La passe magique, signée Michael Olysee. Et la récupération en pivot magnifique. De Kylian Mbappé en première intention. Le tir croisé, 1-0 pour l'équipe de France. 65e minute de jeu, mais oui, ça va mieux pour les Bleus qui rentrent dans leur mondial. Et Kylian Mbappé devient le co-meilleur buteur de l'histoire de l'équipe de France avec Olivier Giroud, mais ça c'est pour l'anecdote parce que ce qui compte c'est qu'enfin l'équipe de France entre dans sa compétition. France 1 Sénégal 0, la 65e et encore une fois la passe mesdames, c'est un bijou signé Michael Olysee.
0: Ouais, mais il est récompensé Kylian Mbappé clairement parce qu'il fait des courses à très très haute intensité. Oui, il y a des gestes de frustration, mais là à partir du moment où on a des joueurs comme Michael Olysee avec cette prise d'information, l'appel au premier poteau de Kylian Mbappé notamment, et là c'est le sens, c'est la créativité, c'est la spontanéité en même pas en une touche de balle, pas besoin de contrôler, il sait où se situer. Et dans Mendy qui bloque bien son premier poteau, mais après tout est ouvert. Koulibaly qui est en retard, tout est parfait, la passe, la conclusion, le jeu en première intention, beaucoup plus de prise d'initiative de la part des Bleus depuis le retour de cette mi-temps.
1: Et Kylian Mbappé.
15: On connaît le poste de Michael Olysee en bleu, ça y est.
1: Ouais, c'est hallucinant la différence. C'est vraiment impressionnant. C'est vraiment pas en la faveur de Dembélé, parce que même au poste d'ailier, on l'a pas vu du tout depuis le début de la deuxième mi-temps. Juste pour vous dire sur la célébration de Kylian Mbappé qui célèbre en faisant genre il joue de la flûte traversière. C'était une promesse qu'il avait fait à James Corden, celui qui fait sur Fox Sports, le fameux format voiture karaoké là. Et il lui avait dit, comme James Corden lui avait sorti une flûte traversière.
15: Michael Jackson dans la surface de réparation. Oh le but! Oh le but! Colasso, mais il y a hors-jeu, me semble-t-il. Oui! Wouhou! Il y a hors-jeu pour Jackson là, qui semblait assez évidente. Ah, la vitesse réelle qui va être confirmée, je pense. De manière assez évidente aussi quand on aura le ralenti, mais la frappe derrière.
16: Une réponse rapide, quand même.
1: Et en fait, on peut pas tourner le dos deux secondes pour faire de la flûte traversière et direct tu mets un but.
15: Désolé,
1: c'est quoi ça?
16: Il a même pas pu nous expliquer.
15: C'est bon, on reste à 1-0.
1: match a changé de visage. Hein.
0: Heureusement, qu'Upamecano joue vraiment très très bien le hors-jeu. Hein, parce que c'est lui, Nicolas Jackson, c'est son vis-à-vis. Donc c'est lui qui prend l'information sur ça. Et Mike Mignon, il ne peut rien faire.
15: On peut parler foot travestière, Pierre, il n'y a pas de souci. Ouais. on va mieux. Se remettre nos émotions, mais ça va mieux. 68e, 1-0 pour les Bleus, on respire.
1: Merci Nicolas, t'as tout donné et tu vois ça a marché. Donc je te dis merci à toi parce qu'on t'avait demandé de faire quelque chose et t'as fait quelque chose. Pause fraîcheur, on fait une minuscule pause, on revient avec Charlotte Lorgeret, Nicolas Perronnet qui est à New York, Lucas Vérag qui lit vos messages sur le chat YouTube et vous évidemment au 0810 055 056. Vous venez quand vous voulez, vous êtes ici chez vous.
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1: Alors Charlotte, le jeu a complètement changé, le visage de l'équipe de France a changé. Est-ce que ça peut être seulement dû au remplacement de Michael Olise dans l'axe par Didier Deschamps ?
0: Non, non, c'est pas seulement dû parce que je pense que là, il y a une prise de conscience collective hein, et ça va très bien. Il n'y en a pas un qui mettait le pied devant l'autre. Techniquement, c'était très, très faible. Parce que le Sénégal, sans être hyper vraiment fort collectivement, oui, ils ont bien défendu en 4-4-2, beaucoup de densité. Mais non, je pense que c'est juste à un moment donné, ils se sont regardés dans les yeux, ils ont dit les mots justes. La mi-temps a fait du bien dans les têtes et forcément le Sénégal allait aussi un petit peu prendre des initiatives, prendre plus de risques. Donc non, Michael Olise, il a cette capacité de jouer à ces deux postes-là, comme Ousmane Dembélé qui peut jouer devant en 10 ou 6 sur le côté droit. Mais c'est vrai que là, Ousmane Dembélé est en grosse difficulté.
1: Lucas, sur le chat de la chaîne YouTube ici, qu'est-ce qui se dit sur ce but de la France et ce retournement de situation et d'énergie ?
7: Bah écoute, on est content, hein. On est content.

0: détenu jusqu'à présent par Olivier Giroud. Il y a quand même de grandes chances qu'il le batte au cours de cette compétition et qu'il devienne tout seul le meilleur buteur de l'histoire des Bleus.
1: Et Nico, je vais changer le score sur notre machin en plastique, je ne sais plus comment ça s'appelle, et je vais peinturlurer le visage du jeune Lucas. Je reviens, c'est Charlotte qui prend le micro.
0: Allez, les Sénégalais qui vont se procurer un corner là-bas, qui va être tiré de la droite vers la gauche. Troisième corner pour les Sénégalais. Il y en a eu cinq pour l'équipe de France depuis le début de cette partie. Didier Deschamps qui a trouvé la clé en repositionnant en partie Michael Olise dans l'entrejeu vraiment de l'équipe de France. Ça a payé avec plusieurs actions très très très chaudes. D'abord Michael Olise lui-même, puis Kylian Mbappé qui a un face-à-face avec Edouard Mendy. Et puis la troisième a été la bonne pour Kylian Mbappé, qui est allé donc marquer ce but à la 66e. Allez, de la droite vers la gauche, ce corner, il faut être là présent en défense pour les Bleus. Il n'y aura pas besoin, parce que ça va filer de l'autre côté, carrément en touche, très mal tiré. Franchement, c'est pas une soirée où on voit des coups de pied arrêtés bien tirés d'un côté comme de l'autre. Et c'est tant mieux, Jules Koundé qui va aller dans le seul petit coin du terrain où il y a encore un petit peu d'ombre là-bas, en bas à gauche, récupérer ce ballon et Upamecano lui fait signe d'allonger loin devant. Voilà qui est fait pour la tête d'Ousmane Dembélé, et c'était le bon choix à faire parce que derrière ça libère Adrien Rabiot. Il y a du champ là-bas pour Désiré Doué, il y a beaucoup de champ pour Désiré Doué qui s'approche de la surface de réparation. Désiré Doué dans la surface de réparation face à deux joueurs, la frappe de Désiré Doué, c'est cadré, et Edouard Mendy qui encore s'emploie pour écarter le danger. Troisième gros arrêt de la part d'Edouard Mendy, il est allé tout seul se la créer celle-ci. Désiré Doué, dès qu'on a un petit peu de champ, dès qu'on a un petit peu d'espace, et il y en aura de plus en plus dans cette partie en raison de la fatigue et puis en raison également du score qui va obliger désormais les Sénégalais et peut-être à s'ouvrir un petit peu plus. Et dès que on a un petit peu de terrain à avaler du côté de l'équipe de France, franchement ça va quand même beaucoup mieux. La Désiré Doué sur cette belle inspiration, c'est parti d'une touche de l'autre côté, vraiment ça a fait toute la diagonale et qui est allé encore créer le danger dans la surface. On la joue rapidement, on le joue rapidement ce corner avec Michael Olise derrière pour Théo Hernandez avec Jules Koundé. Tous les joueurs sont dans les 30 mètres désormais de l'attaque des Bleus, dans proximité de la surface de réparation sénégalaise. Kylian Mbappé là qui sait pas trop quoi faire avec ses petits sauts comme on a l'habitude de le voir pour essayer de créer le danger, mais non, le ballon sera perdu cette fois-ci de la part du capitaine de l'équipe de France. Il faut se replier les amis, parce que derrière ça peut aller vite avec Sadio Mané notamment, qui est bien bloqué là. Les basketteurs des Knicks ont dû apprécier parce que ça faisait mini bloc de basket magnifiquement réalisé par Jules Koundé là, qui est revenu se mettre dans la course de Sadio Mané. Et on va procéder au premier changement de cette partie. Il me semble que c'est Ismaïl Assar.
1: Ibrahim Baye va rentrer. Ouais. Je crois que c'est Ibrahim Baye, le Parisien.
0: En tout cas, Ismaïl Assar qui sort, c'est une certitude. Et effectivement, je vais te confirmer ça tout de suite.
1: Oui, c'est ça, c'est le numéro 20, Ibrahim Baye.
0: Ouais, le Parisien Ibrahim Baye, un deuxième changement également.
1: Ismaïl Assar sort, dis donc.
2: C'est très étonnant.
1: Après, Ibrahim Baye, pendant la CAN, il a montré un pouvoir de super sub avec le Sénégal qui était assez impressionnant. À chaque fois qu'il est rentré, il a été décisif, soit passe dé, soit but.
0: Ouais, c'est Ibrahim Baye effectivement qui remplace Ismaïl Assar, et c'est Habib Diarra qui remplace Lamine Camara. Voilà pour les deux premiers changements au milieu de terrain, exactement. Deux premiers changements de cette partie opérée donc du côté du Sénégal. Toujours rien du côté de Didier Deschamps, mais ça on le sait. Hein. On va rentrer avec Didier Deschamps dans la période coaching un petit peu plus tard. Surtout avec un scénario désormais qui est redevenu favorable pour l'équipe de France. Allez, justement, Ndiaye là-bas, sur son côté droit, qui a de la fraîcheur. Ouais, il faut aller le prendre, peut-être à deux, il est dans la surface de réparation. Mais oui, c'est laborieux, mais c'est quand même récupéré par les Bleus. Et Kylian Mbappé, allez, Kylian Mbappé qui a un petit peu de champ là, il faut y aller au duel, Kylian. Voilà qui est fait. Mais oui, il a un petit peu tardé peut-être à se mettre dans le sens de la marche, comme s'il avait trois Sénégalais sur le dos. En tout cas, sur ce genre de petites actions là, on voit qu'il a du feu dans les jambes quand même, Kylian Mbappé, même s'il grimace 76e. Il y a quand même de la vitesse pour aller sur un pas et sur un petit coup de rein là, déposer son adversaire direct. Il en avait beaucoup encore une fois sur le dos, mais il avait quand même pris l'avantage. Donc on a quand même un Kylian Mbappé qui est en forme, et au niveau de la vitesse sur son côté gauche, qui fait quand même
1: il est très actif quand même. Il a tenté beaucoup de choses depuis le début du match.
2: Il fait beaucoup.
0: Oui. En fait il était maladroit en première, quoi, mais
1: sinon, il tentait quand même.
0: Il est là.
2: Ouais, mais tant qu'il court, qu'il fait les efforts, que

0: qu'il essaie de mettre du rythme dans ce qu'il fait pour donner un peu d'idées aussi à ses partenaires.
1: Vous savez quoi, on parlait des stats tout à l'heure, j'en profite parce qu'il y a un petit coup franc à venir, un petit arrêt de jeu pour l'équipe de France. Donc ça y est, hein, Kylian Mbappé, co-meilleur buteur de l'histoire de l'équipe de France, co-meilleur buteur de l'histoire des Bleus en Coupe du Monde aussi. Hein. Il égale Jules Fontaine, alors il en a mis 13, Jules Fontaine, en une Coupe du Monde. Ok, il en aura fallu 3 pour Kylian Mbappé, mais il est quand même à 13 buts en Coupe du Monde. Hein. C'est, je parle des stats parce que c'est Monsieur Stat, Kylian Mbappé, on le sait, il vit pour ça. Il en a mis 4 à sa première, 8 souliers d'or. Au Qatar, on s'en souvient, il y a 4 ans. Et là, il commence premier match, premier but. C'est quand même, voilà, on est sur de la valeur sûre, hein, sur les tournois qu'il y a Mbappé. Malgré tout ce qu'on dit, malgré le fait qu'il puisse être critiqué pour ses saisons, pour ses choix, pour sa communication, parfois, c'est quand même un sacré joueur de tournoi. Et quand la Coupe du Monde résonne et quand voilà, on respire les hauteurs des sommets, bah il est là, Kylian Mbappé, il l'a encore prouvé sur ce premier match. Et je suis assez d'accord avec vous, malgré un petit peu de maladresse, il fait quand même un très bon match, le capitaine des Bleus, très clairement.
2: Ousmane Dembélé qui demandait le ballon à grands cris là, il y a quelques secondes.
0: Bah parce qu'il n'est pas beaucoup servi. Ouais. Il a montré quelques dans son langage corporel, hein, beaucoup de frustration parce que Désiré Doué a pris un peu plus le lead. Michael le disait comme si c'était une révélation de l'avoir mis là, alors que c'est des choses qu'Ousmane Dembélé peut très très bien faire aussi. Hein. Donc là, c'est juste que c'est pas forcément un non-match, mais c'est vrai qu'il est beaucoup moins disponible que d'habitude.
1: Allez, il reste 12 minutes dans le temps réglementaire. L'équipe de France qui, pour l'instant, a ses 3 premiers points en poche. Il ne faudrait pas les laisser échapper. Hein. On sait qu'il n'y a pas grand danger pour la plupart des nations sur la qualification. Mais attention, ce centre quand même, sénégalais, ben voilà. Pas grand danger peut-être sur les espoirs de qualification dans ce genre de groupe. Quoique, c'est peut-être le groupe le plus difficile, on le rappelle, pour l'équipe de France. Mais danger en tout cas sur la cage des Bleus. Parce que là, ce centre qui vient de la gauche, même s'il y avait possibilité et sans doute position de hors-jeu de la part de Nicolas Jackson, eh ben, ça va vite, c'est précis. Et derrière, Nicolas Jackson, eh ben, vraiment plein dans le trafic, là, entre Upamecano et Saliba. C'est lui qui arrive à mettre le pied droit. Et ça passe juste au-dessus, en première intention, en prise de volée, là, juste pour dévier le ballon, au-dessus des buts de Mike Maignan. Donc ils n'ont pas dit leur dernier mot, les Sénégalais. Et là qu'est-ce qui se passait sur la... Ah oui, non, j'ai cru qu'il allait y avoir une intervention de l'arbitre sur
2: cette nouvelle règle. Dembélé vient de sortir, c'est Barcola qui l'a remplacé.
1: Là, tu sais quoi, tu vois, j'avais même pas vu, effectivement, on est tellement...
2: On est là pour ça, Nico,
1: pas,
2: t'inquiète.
1: En fait, on voit pas les deux bandes, mais effectivement, ouais, Dembélé, enfin Barcola pour Dembélé, bah, ça confirme ce que vous disiez à l'instant. Ouais. Hein. Clairement.
2: Compliqué, hein.
1: Compliqué ce match, effectivement, pour Ousmane Dembélé, on l'a pas vu, en fait.
0: Non, on l'a pas vu, il n'a pas réussi à trouver vraiment sa place au sein de l'équipe. On a de la vitesse, Désiré Doué qui va retrouver son côté droit et Barcola son côté gauche, notamment du côté du PSG. Beaucoup de vitesse, de percussion pour de la part de Bradley Barcola, on l'attend beaucoup.
1: Ouais, il a failli toucher son premier ballon là-bas, mais finalement Théo Hernandez a décidé de jouer sur sa droite avec William Saliba. On attend sur la Yafoot, non, quand même sur Upamecano. Il n'y a pas faute, il est resté au sol et le ballon sera sénégalais sur la ligne médiane. Voilà, belle l'intervention de Désiré Doué, la magnifique qui est allé mettre le pied. C'est pour Michael Olise, c'était un 4 contre 4, mais ça s'est replié quand même du côté du Sénégal. Le voilà, le premier ballon pour Bradley Barcola. Allez Bradley, le premier duel, il est perdu de la part de l'attaquant parisien. Il n'y a pas beaucoup de chance, c'est vrai, là, pour mettre en action. François Dembélé, ouais, non, ça va, il se relève, il m'a fait un petit peu peur, il est resté quelques secondes au sol. C'est juste le temps de se relever. Tout va bien pour Michael Olise. Ouais, ça commence à non pas s'animer parce que cette deuxième période est beaucoup plus plaisante évidemment que la première, mais il commence à y avoir quand même de sacrés espaces. Hein. D'un côté comme de l'autre, notamment dans la défense sénégalaise. Franchement, pas qu'ils perdent de ballon là les Sénégalais dans la moitié de terrain française, parce que derrière, ça peut être punition immédiate, mais ils n'ont pas trop le choix quand même. Les hommes de Pape Thiot, s'ils veulent revenir dans cette rencontre, pas d'autre choix que de prendre des risques et de s'approcher en tout cas un peu plus qu'ils ne l'ont fait jusqu'à présent, et pas que sur des phases de transition. Début d'Edouard de Mike Maignan. Allez, voilà la phase de transition. Elle est pour l'équipe de France avec peut-être le 2-0. Et le voilà, le 2-0. Et il est signé Bradley Barcola. Le voilà, 2 minutes seulement sur la
3: la pelouse, ça fait 2-0 pour l'équipe de France. Et Barney Barcola qui est lancé en profondeur et qui montre son maillot, qui va célébrer. On le disait, ils étaient en danger, les Sénégalais, sur les phases de transition désormais des Français. Et c'est punition immédiate. Il vient de rentrer sur la pelouse. Il marque pour ce premier match des Bleus en Coupe du Monde. Bradley Barcola, le but du break pour l'équipe de France, la 82e. Et bien ça sent bon pour la France. Bravo Bradley Barcola, là franchement, les débuts magnifiques du joueur parisien qui a souvent été moqué pour sa maladresse dans le dernier geste. Bah là, il était précis, lancé dans la surface de réparation, l'appel croisé parce qu'il est rentré, vous l'avez dit, côté gauche, mais c'est côté droit qu'il vient terminer cette action et piquer ce petit ballon juste au-dessus d'Edouard Mendy qui avait gagné pas mal de duels jusqu'à présent avec des joueurs français, Olivier Mbappé notamment. Bah là franchement, le petit ballon piqué qui va mourir ensuite dans les buts sénégalais, il est magnifique. France Sénégal 0, ça va beaucoup mieux.
2: Magnifique ce but, Charles.
0: Non, mais là, c'est dans le sens du jeu, c'est les bons choix. Je ne sais pas si vous avez vu là, le dédoublement entre Barcola et Kylian Mbappé. Kylian Mbappé a vu que Barcola avait plus de vitesse pour rentrer intérieur, donc il s'est complètement effacé, le capitaine des Bleus. Et après, à partir du moment où on a un Bradley Barcola qui part tout seul au but, là, le bon choix de faire le piqué, notamment, c'est magnifique.
2: Et c'est Rabiot qui fait la passe. Elle est fantastique, la passe. C'est Rabiot.
0: Oui, parce que lui, c'est son rôle. Et là, il est vraiment l'homme de l'ombre. On le voit très, très peu. Mais il a fait quelques bonnes récupérations. Et avec le ballon, il est assez très précis. Mais là, c'est Kylian Mbappé, Barcola. C'était dans le sens du jeu.
2: Je crois que Lucas va se faire peinturlurer le visage. Malheureusement, Lucas. Mais on est tous contents. J'arrive.
4: Allez, on part pour le deuxième. Non, un deuxième but qui fait plaisir et qui fait plaisir aussi au chat. On a Ticia B qui nous dit il vient de rentrer. Bien joué, Barcola. Marie, FRDG. Je l'avais dit, positivité.
2: Et Clément, elle avait raison, Marie.
4: Clément KWK, Daft Punk pour célébrer ça. Super DJ en tout cas, on espère retomber au slalom ce soir pour mettre Fire.
2: On n'a rien compris. Mais en tout cas, si vous voulez voir comment Lucas est bien peint, et ben vous allez sur YouTube, sur la chaîne YouTube ici, sur le live.
0: Ça lui va bien en plus. Hein.
2: Ça lui va trop bien.
4: Ouais, c'est pas mal en vrai.
2: Il paye le fait qu'il a oublié de mettre un maillot de l'équipe de France. Ouais. Je vais changer le score, les amis. Je vous laisse.
3: La 84e. On respire beaucoup, beaucoup mieux pour cette équipe de France qui a raté sa première période, mais qui nous a offert un récital en deuxième parce que, oui, il y a les deux buts, effectivement, Mbappé, Barcola, mais ça a été beaucoup mieux dans tous les secteurs du jeu. Puis surtout, il y a eu d'autres occasions, et des très, très grosses occasions, hein, des duels Olysée, Mbappé. Le score, il pourrait presque être plus lourd. Attention à la réaction quand même sénégalaise qui désormais va se jeter, évidemment, dans la bataille. Mais franchement, en fait, on l'a vu venir. Quelque part ce but en transition, elle est terrible cette équipe de France. Elle va vous punir dès que vous prenez des risques et dès qu'il y a un petit peu de champ et dès qu'elle est dans son registre, c'est-à-dire offensif, avec la vitesse, avec les ailiers, avec du champ, comme là encore avec Bradley Barcola qui va rentrer dans la surface de réparation. Elle est terrible et elle fait mal avec Kylian Mbappé. Ça manque de puissance cette frappe, mais oui, voilà, c'est ça le registre de l'équipe de France. Face au bloc bas, c'est un petit peu compliqué, mais alors dès qu'il y a de l'espace dans le dos de la défense adverse, là encore Barcola qui va aller chercher Olysée en une passe, on va chercher Mbappé, il y a la frappe plein axe à la limite de la surface de réparation. Ça manque clairement de puissance, mais c'est encore une fois danger dans la surface de réparation sénégalaise. Donc il faut arriver à marquer, à débloquer les situations, et derrière franchement l'équipe de France est clairement irrésistible, parce que là elle est intouchable désormais. On voit bien que les Sénégalais, ils savent pas quoi faire. Dès qu'ils prennent un risque, dès qu'ils pressent haut, ils peuvent se faire avoir en contre, et puis en plus il y a quand même plus de qualité désormais, même si ça en a manqué en début de match, de qualité technique et peut-être même physique pour terminer la rencontre côté français, parce qu'on les sent émoussés aussi, les Sénégalais. Je sais pas si c'est l'impression que vous avez également.
0: Parce qu'on fait moins les efforts sur les côtés notamment, c'est là qu'on trouve beaucoup d'espace, où on tente des prises de profondeur de la part des Bleus sur les côtés. Alors, Sadio Mané et Ismaïla Assar notamment faisaient énormément d'efforts en première période, ce qui bloquait pas mal les Bleus. C'est pour ça qu'on a rebasculé Olysée un petit peu dans cet axe pour trouver cette créativité qui manquait en première période. Mais on attendait que les Sénégalais prenaient un peu plus de risques, fassent moins les efforts aussi collectivement. Mais c'est vrai qu'on attend des Bleus notamment de prendre des initiatives. C'est eux qui doivent avoir les clés, c'est eux qui doivent mettre en difficulté. Mais c'est quand les équipes adverses notamment en font un petit peu moins, c'est là qu'ils trouvent souvent la solution. Désiré un homme qu'on voulait voir.
3: Ouais. Désiré Doué qui va laisser sa place à Ryan Cherki.
2: Alors,
3: pour l'équipe de France, il aura quoi 4 minutes dans le temps réglementaire, une bonne grosse dizaine de minutes
1: Riyad Cherki pour faire apprécier son talent qui est en lui.
2: Quel banc quand même. Quel banc on a en équipe de France. Incroyable. C'est incroyable.
1: Première minute en Coupe du Monde, Riyad Cherki.
4: Et on est content dans le chat. On l'a réclamé.
1: Oui, grosse cote évidemment pour le milieu de terrain de Manchester City qui vit ses toutes premières minutes en Coupe du Monde, qui est un peu le symbole avec Michael Olise de la régénération par rapport à la génération Qatar 2022. Pour l'instant, ça se passe de l'autre côté de Riyad Cherki, la situation. Alors Barcola à l'entrée, franchement, il est en train de faire les différences là-bas sur son côté gauche. Là c'est un petit peu long, ça sort en corner dans le style vraiment très qu'on lui connaît, hein, tout simplement, avec ses mettre le ballon loin devant, pareil un petit peu sur un coup de rein, essayer avec la vitesse de prendre les devants par rapport à son adversaire direct. Et là c'était un petit peu long, mais il fait vraiment des différences, il fait mal, hein. Franchement il fait mal. Et Riyad Cherki est allé se positionner sur le côté droit de l'attaque des Bleus. Pour l'instant il est au pressing, Riyad Cherki.
2: On est à la 88e minute, hein, les amis.
1: 88e, ouais. Ouais, ça. Bon, on va dire que. On va beaucoup mieux au niveau du cardio.
2: Ah ouais, c'est incroyable, c'est pas le même visage, c'est pas la même équipe. Non, c'est fou.
0: Il faut se rendre compte aussi de la richesse tactique où là, il n'y a eu que des dézonements de la part des joueurs. Cherki qui rentre à droite, puisqu'à City, il joue beaucoup à droite. On laisse Michael Olise parce que ça se passe bien. Mbappé, il peut jouer à gauche, il peut jouer devant. Enfin, tout le monde peut dézoner. Cette richesse tactique des Bleus met en grosse difficulté les adversaires. Et là, les Sénégalais ne savent plus où ils habitent.
2: Il y a Idrissa Gueye qui est sorti aussi, Nico. Et c'est le numéro 6 qui est rentré, Paté Ismaël 6.
1: Ouais, exactement. Et Oupa Mécano, lui, a compris que ça sentait plus que bon parce qu'il est en train de. Il y a eu un corner, en fait. Enfin, une situation qui aurait pu donner corner. Puis finalement. William Saliba a gagné son duel. Les Bleus ont récupéré le ballon dans la zone défensive et est allé voir le virage des supporters français avec les bras levés d'Ayou Upamecano. Donc voilà, on sent que tout le poids de la première période aussi est en train de se libérer aussi sur la pelouse, hein, avec ce scénario désormais en deuxième. Et après c'est tout qui s'enchaîne, évidemment, les réajustements tactiques. Et là Michael Olise est repositionné en pur numéro 10 par Didier Deschamps. C'était la première très bonne idée pour rentrer dans ce match. Et puis derrière, oui, il y a la fraîcheur, puis à force, ça plie. Et derrière, quand ça plie, l'équipe de France, elle est dans son jardin. Donc on sent que oui, il y a eu une mi-temps pour rentrer dans cette Coupe du Monde. C'est pas grave, on l'aura très rapidement oublié, cette première mi-temps des Bleus, même si c'est pas terminé, qu'on va rester concentré jusqu'au bout, notamment sur ce corner qui va être récupéré. Et là derrière, ça peut aller vite encore une fois pour l'équipe de France. Allez, faut se l'emmener. Oh, faut se l'emmener, mais ça a été un petit peu compliqué. Il n'avait pas la vitesse de Upamecano. Et le coup de rein nécessaire pour aller accompagner Riyad Cherki sur ce coup-là. Et les Sénégalais qui prennent quand même pas mal de risques au niveau de leur ligne là, leur bloc, savent que moindre perte de balle derrière, ça peut quand même encore piquer. Le temps réglementaire qui est terminé, il y aura quoi, 8 minutes, ouais, 8 minutes, c'est ça. On est tellement loin qu'on voit à peine le tableau d'affichage. 8 minutes de temps additionnel pour l'équipe de France, 8 minutes à tenir pour aller chercher le premier point de cette Coupe du Monde. On sait à quel point dans ce groupe relevé avec la Norvège, avec l'Irak, ces points seront précieux pour la suite de la compétition, certes, mais aussi et surtout pour la lutte pour la première place du groupe qui n'augure pas de la suite en termes de tableau. Mais en revanche, la première place du groupe, elle est ultra précieuse pour éviter d'être passé sa vie dans l'avion et d'être en permanence sur des déplacements, parce que la première place du groupe, elle fait quasiment jouer l'équipe de France tous ses matchs sur la côte est, à part une potentielle demi-finale à Dallas. On n'en est pas là, évidemment, mais c'est important évidemment d'aller se qualifier en étant premier, et ces trois points seraient importants s'ils sont confirmés. Le voilà Riyad Cherki qui a un petit peu d'espace sur son côté droit, que va-t-il nous inventer. Riyad Cherki va se mettre sur son pied gauche, il va nous inventer rien du tout, parce que ça passe qui était à destination de Michael Olise, là elle est totalement ratée. Il y avait mieux à faire pour Riyad.
2: C'est dommage, parce que l'action avec Jules Koundé qui se sort du pressing, qui arrive à faire une passe magnifique à Olise qui fait une petite talonnade et qui la passe à Cherki, c'était beau, Charlotte.
0: Ouais, mais sauf que Cherki là, il voulait juste trouver un partenaire, il s'est pas mis dans la tête qu'il pouvait essayer de faire la différence tout seul, retourner sur son pied droit.
1: Il pouvait, hein, je pense, Riyad Cherki.
0: Bien sûr qu'il pouvait, mais il est tellement altruiste. Il s'est dit, je vais régaler les copains.
1: Ouais, voilà. Il s'est dit, je vais peut-être pas aller chercher le petit pont sur ma quatrième minute en équipe de France. ça sera peut-être mal vu. Mais c'est vrai qu'on a senti qu'il s'est posé la question et puis finalement il a fait un bon choix. Quoi. Allez, c'est pas très grave évidemment pour l'équipe de France. Il reste 3-6 minutes à jouer dans ce temps additionnel. On a l'impression vraiment que les Sénégalais ont rendu les armes. Et Bradley Barcola est servi par son capitaine Kylian Mbappé là-bas sur le côté gauche, conservation du ballon. Mais ouais, les secondes qui défilent sont évidemment pour l'équipe de France désormais. Donc on va le conserver ce ballon, on va passer même derrière avec William Saliba, Dayo Upamecano. Il n'y a plus du tout le pressing qu'il y a pu y avoir dans cette zone du terrain là, on va dire très entre-jeu. Pendant une petite heure de jeu, il y a de la fatigue côté sénégalais, il y a de la résignation. Et c'est vrai qu'on se met aussi à leur place quand on est mené 2-0, qu'on entre dans les 5-10 dernières minutes et qu'on voit un Cherki sortir du banc, un Barcola qui vient mettre le deuxième et tout. Donc c'est vrai qu'il y a quand même côté équipe de France un réservoir qui est assez incroyable et qui s'est clairement exprimé. Ce soir un petit peu partout. Allez,
4: et on a 64% du chat qui voit un troisième but, hein, Nicolas, avant la fin du match.
1: Ouais, bah là pour l'instant, si les Sénégalais se disent qu'ils ont encore un petit peu d'espoir et vont chercher, oui, je pense qu'ils vont se faire piquer une troisième fois. Après, j'ai quand même l'impression qu'on va peut-être avoir 5 dernières minutes de passadis et de résignation. Mais oui, on est clairement plus proche d'un 3-0 que d'un 2-1. Pour ce premier match des Bleus, les Sénégalais, les voilà. Ouais, franchement, en termes de vitesse, il n'y a plus rien. Et c'est vrai que bah, là, ils sont dans un registre où ils sont obligés de faire le jeu, d'aller créer des différences. L'équipe de France est bien regroupée. Et on tente de centrer. Voilà, là, c'est vraiment un petit peu le centre du désespoir qui est contré par Théo Hernandez. Et le pressing qui est bon également de Bradley Barcola. Donc, on fait un petit peu comme on peut. On va chercher une transversale et derrière le ballon il est perdu et la transition elle est française. Et Cherki, ouais, c'était bien emmené ce ballon de Ryan Cherki. S'il trouvait qu'il y avait Mbappé, il y avait danger. Mais la passe de Ryan Cherki qui ne trouve pas preneur non plus et pris un petit peu de temps. Il a mis un petit peu de temps pour se débarrasser des trois Sénégalais qu'il avait sur le dos. Allez, Adrien Rabiot avec Jules Koundé. Petit ballon là, c'est bien joué pour. Michael Olysée, mais qui va faire l'effort sans trop chercher à récupérer ce ballon non plus, mais pour mettre la pression sur son adversaire direct et récupérer le ballon en seconde intention. Ils sont là, les Bleus. Franchement, Jules Koundé, là, il l'a récupéré avec autorité. Un petit coup d'épaule dans le dos sans faire faute, mais ils s'en sortent, les Sénégalais. Et cette fois-ci, ils vont pouvoir déployer côté droit avec Ndiaye. Attention, parce que lui, il a du jus. Oh, le petit crochet dans la surface, il est magnifique. Oh, le centre de but. Aïe, aïe, aïe, la réduction de l'écart. Simon Imane Ndiaye. Alors là, franchement, le petit crochet extérieur pour rentrer dans la surface de réparation alors qu'on les pensait enterrer les Sénégalais. Il est allé se chercher tout seul ce but.
2: C'est Ibrahim Baye.
0: Ouais. Ouais, c'est Mbaye,
1: ouais.
2: C'est incroyable. Non mais c'est hallucinant. Quel à chaque fois qu'il rentre en jeu avec le Sénégal, il marque ou il fait un assist. C'est hallucinant.
4: C'est ce que tu disais il n'y a même pas 5 minutes, hein, Pia, le super sub du Sénégal.
2: Ouais. C'est incroyable.
0: C'est très mal défendu de la part de Théo Hernandez qui est resté sur les talons, qui lui a justement offert la possibilité de faire ce crochet-là. La prise d'info aussi d'Mbaye juste avant. Il frappe très très fort, il ne se pose pas de questions, Ibrahim Mbaye. Mike Maignan qui s'est décalé, qui n'est pas resté assez fort sur ses appuis.
2: Il n'est pas content, Didier Deschamps. Ah. Il a jeté sa bouteille d'eau par terre.
1: Ben alors, oui, parce qu'on pensait vraiment que les Bleus avaient totalement contrôle de la situation.
2: Ouais, ouais. Et pour donner un peu le contexte, Ibrahim Baye, pour ceux qui ne le savent pas, est un joueur qui a été formé au Paris Saint-Germain. Il est extrêmement jeune, il a 10. Mais non,
5: Mister Kylian Mbappé, 30 mètres, la frappe, oui, elle est énorme. Voilà, cette fois c'est fait. Oh, le but énorme. Quelle frappe de Kylian Mbappé, sèche, 30 mètres. On l'a vu venir, on l'a vu voler, le temps suspendu pour suivre ce ballon qui est allé transpercer les filets d'Edouard Mendy. Le troisième but de l'équipe de France. Et Kylian Mbappé qui se retourne vers son banc en l'air de dire: et quoi? Qu'est-ce qu'il y a? Monsieur Recordman, deux buts en bleu, désormais le meilleur buteur de l'histoire des Bleus. Quel but de Kylian Mbappé qui récupère le ballon. Ouais, franchement, on est à 25 très très bons mètres. Ah ouais, la frappe, elle est croisée, elle est sèche, incroyable. Elle part comme un boulet de canon. Et Edouard Mendy, là, qui est un petit peu court. Énorme but de Kylian Mbappé. Ben voilà, l'espoir sénégalais qui aura duré quelques secondes. 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
0: Ouais, mais là, Edouard Mendy, il se trouve hein, complètement. On voit hein, le pied d'appui de Kylian Mbappé. Il se dit qu'elle est un petit peu loin. Son pied d'appui est un petit peu loin. Donc, bien travaillé, intérieur du pied. Beaucoup de force. Essayer de trouver la lucarne opposée. Mais Edouard Mendy, je trouve qu'il fait une grosse erreur. Hein. Il met sa main, mais il se loupe complètement. Et un gros travail de Michael Olise aussi à la récupération du ballon. C'est lui qui gagne ses duels alors qu'il était en prise à deux. Magnifique.
2: C'est bon.
4: Ouais. On a Bezito dans le chat qui
3: quelque
4: nous
3: chose
4: dit
3: quand même en seconde période, hein, les amis.
2: Attends, tu disais quoi, Lucas?
4: Non, je disais, on a Bezito dans le chat qui nous dit il est dopé ce mec, en parlant de Mbappé.
2: Évidemment que non. Mais là, maintenant, c'est le meilleur buteur de l'histoire de l'équipe de France devant Olivier Giroud.
4: Et on a Akira Midori qui nous dit Mbappé a vraiment dit non, non, pas cette fois, nous menons le match.
3: Ben c'est vrai que l'espoir, est-ce qu'il y avait vraiment beaucoup beaucoup d'espoir après la réduction de l'écart d'Mbappé? Sans doute que oui, mais alors là franchement derrière le but d'Mbappé, bah voilà, hein, premier match en Coupe du Monde, doublé d'Mbappé. Comment dire, bah, il est au rendez-vous. Il est
2: en tout cas,
3: par contre, Kylian Mbappé,
2: il est au sol.
0: Un ballon dans la tête.
3: Je pense que c'est pas bien méchant, je pense que c'est un coup.
0: Peut-être dans son nez encore.
3: Bah, ce sera l'histoire qui se répète de l'Euro. Il est toujours à terre. Hein. Alors que le temps additionnel est terminé. Il ne va pas aller siffler, monsieur l'arbitre. Non, c'est pas le nez, c'est la. Je pense que c'est la lèvre.
2: Ah, la lèvre.
3: Non, je pense que c'est la lèvre, la mâchoire, les dents.
0: Ah ouais.
3: Non, ça va aller. C'est vrai qu'il a déjà perdu un nez à l'Euro, alors s'il nous perd le dent sur la pelouse de New York. C'est bon, en tout cas c'est un coup, ça c'est sûr, je vous rassure, il n'y a pas de grosses blessures pour Kylian Mbappé, il est debout déjà, il va sortir des limites du terrain, peut-être parce qu'effectivement il a pris le coup dans le visage. Et qu'il y a peut-être un petit saignement au niveau de la. Voilà, sous la lèvre, en tout cas. Je pense que c'est la lèvre.
2: Hein. Ouais, il a mis ses doigts sur sa gencive.
3: Et t'allais sortir, non, ça va aller. Il est déjà prêt à rentrer Kylian Mbappé. Il y aura un entre-deux ballon au sol pour remettre ce ballon dans le jeu. Et d'ici quelques secondes, on va pouvoir savourer cette entrée réussie de l'équipe de France dans son mondial. Parce que c'en est déjà terminé du temps additionnel.
2: En tout cas, la tendance des buts est quand même très parisienne. Hein. Mbappé, Barcola, Mbaye.
3: Ouais, et Mbaye justement là il va centrer. Attention, le but, il est rentré, me semble-t-il. Est-ce que la montre a vibré? Non, la montre n'a pas vibré. Ben, on est passé à deux doigts d'un but contre son camp de la part de l'équipe de France. Mais c'est quoi cette deuxième période où il se passe absolument tout et surtout parfois n'importe quoi? Tchouaméni là qui est à deux doigts d'aller tromper son propre gardien. Non, il n'a pas franchi entièrement la ligne. Ce ballon, il a été récupéré in extremis par Mac Maignan. La montre n'a pas vibré et c'est là-dessus que ça se termine. Victoire de l'équipe de France, 3-1. Première période insipide, deuxième période géniale, un doublé signé Kylian Mbappé qui devient le meilleur buteur de l'histoire des Bleus, un but de Bradley Barcola, tout cela en seconde période. Et puis la réduction de l'écart de Mbaye qui n'aura malheureusement pour le Sénégal pas suffi. Mais nous on va savourer cette entrée en lice réussie de la part de l'équipe de France. On attendait un bourbier, on a annoncé un match piège. Les Bleus sont sortis, ça fait 3 points déjà dans la poche pour cette équipe de France qui lance parfaitement son mondial.
2: 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Ça a été difficile au début de déverrouiller un peu tout ça. Mais ça y est, c'est fait. On est tous hyper soulagés. Rejoignez-nous au 0810 055 056. On vous attend pour débriefer ce match. On a 25 minutes ensemble pour débriefer. 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
2: Et Charlotte, on est un peu passé par toutes les émotions. Attention, tu recroises les bras, Charlotte, mais tu n'es plus fâchée comme en première mi-temps.
0: Je suis plus fâchée.
2: Alors, ce match.
0: C'était dingue, mais c'était tellement prévisible, ce premier match. Ce premier match qui est très compliqué contre le Sénégal. On le rappelle, une des meilleures équipes africaines. Donc, compact, un 4-4-2 bien huilé. Mais moi, je vais mettre en lumière cet état d'esprit des Bleus. Cette mi-temps, je pense qu'ils ont dû se dire certaines vérités, ces Français. Tactiquement aussi, Didier Deschamps qui a pris qui a pris cette initiative de mettre Michael Olise en numéro 10. Donc Ousmane Dembélé un peu en difficulté aujourd'hui, mais vraiment je trouve que cet état d'esprit, ce collectif, oui, ils ont eu des grosses difficultés en première période, mais deuxième mi-temps, ils ont vraiment fait le job. Kylian Mbappé, voilà, il a fait taire pas mal de bouches, où offensivement il a montré tout son envergure et ses capacités. Désiré Doué, très très très très gros match. Michael Olise, Barcola, très belle rentrée. J'aime beaucoup ce joueur quand il rentre, il fait toujours des différences. Et voilà, derrière on a été costaud. On s'est fait peur un petit peu avec l'ancien parisien Brahim Diaye qui a mis ce but là, mais bravo aux Français, et vraiment ils sont enfin rentrés dans cette compétition en seconde période notamment.
2: On respire, hein. On sent que le second match va pas du tout être abordé de la même façon que le premier. Ça y est, les jambes elles tremblent plus là.
0: Là, je pense qu'en fait ils se sont dit, ok les gars, là on a fait plein d'erreurs en première période, c'est bon, là on est rentré dans cette compétition, on a presque grillé un joker,
2: une vie
0: là. Ouais, clairement ils nous ont fait peur, j'avais les bras croisés toute cette première période, donc c'est un mauvais signe, mais non ça a été très très bien huilé en deuxième période, et Ryan Cherki très très heureuse pour cette première Coupe du Monde qui rentre qu'il y ait quelques minutes.
2: Ouais, c'est vrai que ça aussi ça fait partie des bonnes nouvelles de ce soir. Finalement il y a pas mal de bonnes nouvelles, il y a juste peut-être l'ombre au tableau avec Ousmane Dembélé qui ne fait pas le match de sa vie. Nicolas Perronnet, qu'est-ce que tu retiens au global sur ce match de l'équipe de France ?
1: Moi, je retiens Kylian Mbappé en fait. Parce que c'est vrai qu'il focalise tellement l'attention. Il a tellement cette pression en permanence autour de lui, alors qu'il va parfois chercher aussi pour de mauvaises raisons. On va pas refaire la vie et l'œuvre de Kylian Mbappé. Voilà, on sait que c'est un joueur qui peut cliver aussi. On voit au Real Madrid, mais quand même, quel joueur et quel joueur d'histoire du foot. On sait qu'il veut marquer l'histoire du foot. Il devient ce soir meilleur buteur de l'histoire des Bleus, meilleur buteur de l'histoire des Bleus en Coupe du Monde. Il a un doublé pour son premier but du Mondial. Il ne doit pas être loin de prendre le classement des buteurs. Je ne sais pas s'il y a eu un doublé déjà, peut-être avec l'Allemagne, je ne sais pas trop, mais bon, peu importe. Bref, ça va être un monde, cette équipe de France. Et l'équipe de France peut être championne du monde uniquement avec un bon Kylian Mbappé. Je pense que tout dépend de Kylian Mbappé. Pas mal de choses dépendent évidemment de ce qu'on a analysé au cours de ce premier match, l'organisation tactique, le positionnement d'un tel ou d'un autre, de Michael Olise. On a vu qu'effectivement ces petits ajustements et des décisions a su les faire.
0: Ouais, mais Nico,
1: Mais Kylian Mbappé, pour moi, c'est lui qui doit nous emmener décrocher cette troisième étoile et qui démarre son tournoi comme ça. Statistiquement parlant, même si tout n'a pas été parfait, je trouve que c'est ce qu'il faut retenir et c'est ce qui est important.
0: Ouais, mais Nico, je te rejoins, et aussi on peut mettre le débat où oui, quatuor offensif, on veut plus que ce soit Kylian Mbappé qui fasse tout. Voilà, il est peut-être plus en mesure de faire aujourd'hui certaines différences parce que au Real Madrid c'est très compliqué. Il y a tellement des joueurs offensivement dans cette équipe qui peuvent faire des différences, mais finalement, qu'est-ce qui fait des différences? C'est Kylian Mbappé, c'est Michael Olise. Donc en fait, c'est pas encore un collectif. On a tellement encore de travail dans cette équipe, d'équilibre, de faire des différences, mais aujourd'hui on il faut se dire qu'on s'appuie sur des individualités.
2: C'est vrai, oui. Mais quand l'équipe de France joue comme elle a joué dans les 20 dernières minutes, elle est tout simplement irrésistible. Et toutes les questions, tous les doutes qu'on peut avoir sur le plan tactique, tout à coup disparaissent en fait. On a une machine de guerre, Nico, devant nos yeux ébahis.
1: Ce qu'il y a de sûr, c'est que je pense qu'on va avoir des bus à chaque match devant des buts. On va avoir des verrous à forcer. Voilà, on s'y attendait, mais c'est ce qui va se passer. Et à partir du moment où l'équipe de France arrive à forcer le verrou, d'une manière ou d'une autre, derrière, c'est injouable en fait.
2: Ouais.
1: Donc, c'est en tout cas, il fallait gagner ce soir. Il fallait rentrer dans sa compétition. Il fallait gagner
0: aujourd'hui.
1: Quoi qu'il arrive, on a eu une demi-victoire en termes, enfin une demi-satisfaction en termes de ressenti de niveau de jeu. Puis en fait, ce qu'on va retenir, c'est la deuxième période, parce qu'on a déjà oublié en fait la première, quoi. Ça y est, on a une équipe de France qui est lancée, qui a fait plier une équipe du Sénégal.
0: Donc nous, on va l'oublier rapidement parce qu'on est des amoureux de football, mais je peux te dire que chaque membre de l'équipe ne va jamais oublier pendant jusqu'à la fin de cette compétition cette première période qui était franchement mais illisible. On se disait qu'ils étaient encore en match de préparation, et encore je trouve qu'un match de préparation c'était plus intéressant. Donc je pense que voilà, c'était une non première mi-temps, ça arrive collectivement, c'est pas juste un ou deux joueurs, c'est collectivement où ils étaient tous en difficulté. Donc là, ils sont enfin rentrés dans cette compétition, va avoir beaucoup de gestion à faire, et Didier Deschamps et Guy Stéphane et tout son staff va pouvoir remettre les pendules à l'heure. Rester humble, c'est l'objectif.
2: Évidemment, il y en a un qui va être obligé de rester humble parce que je vais encore aller lui peinturer le visage. Vu qu'on a mis un troisième but, Lucas,
0: tu vas lui mettre où, là ?
2: J'arrive bah, dans le, sur le front
0: ouais, bah oui.
2: ou sur le nez, je sais pas. Lucas, qu'est-ce qui se passe sur le
4: en
2: chat
4: parlant, justement,
2: je peins pendant ce temps.
4: Je rebondis sur ce que tu disais, Pierre, en parlant de humble. On a Louis Sox qui nous dit c'est bien, mais attention à ne pas trop prendre la confiance. En un mot.
2: Casse pas l'ambiance, Louis, s'il te plaît. Là, on vient de gagner 3-0 en match d'ouverture pour nous, du Sénégal. Ouais, j'ai dit 3-0. Excusez-moi. Je suis une daronne de 98. 3-1, évidemment, contre le Sénégal. Lucas, vas-y.
4: Non, évidemment, on a beaucoup plus de positifs. On a Marie qui nous dit, en un seul mot, positivité. Clément KWK, libéré. Et Cocotong, bravo les Bleus, on avait raison de croire en vous.
2: Et on a Bézito aussi qui dit, merci à toi, Marie, d'être aussi sympa. Donc ça c'est bien quand les gens s'envoient des
4: c'est le mot de la soirée hein, pour Marie, positivité ouais.
2: Alors là tu disais Charlotte que t'étais contente que Cherki ait pu jouer quelques minutes. Justement Louis lui écrit dans le chat la rentrée de Cherki, je suis déçue. Est-ce que t'as eu une petite déception de ce côté-là ou pas trop?
0: Non parce qu'il y a eu des pertes de balles, mais en fait c'est lui il trouve des passes, il arrive à trouver des espaces à mettre dans de bonnes conditions ses partenaires. Là il a juste été bien ceinturé. On a vu qu'il pouvait évoluer à droite, il est rentré aussi un petit peu à l'intérieur. Moi c'est tout ça, c'est cette équipe de France où ils doivent vraiment progresser, c'est poser des problèmes constamment à leur adversaire dans le fait de dézoner, de trouver ce déséquilibre face à une équipe du Sénégal où en deuxième mi-temps clairement à part une ou deux opportunités et le but notamment, ils n'étaient pas là parce que physiquement trop fort, parce que techniquement ils ont élevé le curseur, donc non, Ryan Cherki, j'espère qu'il va avoir encore plus en plus de minutes, il va vraiment faire des différences, mais non, c'est juste qu'il a fait quelques pertes de balles, donc on a envie qu'il soit un peu plus efficace, mais on voit tout son talent.
2: En tout cas, il y en a un qui a réussi son match, c'est Didier Deschamps. Nicolas, il a fait plusieurs choix assez forts et ils ont tous été payants.
3: Oui, et Michael Olise, clairement, il y en a sans doute.
2: Donc Michael Olise, juste je rappelle pour ceux qui n'auraient pas suivi, Michael Olise a été réaxé au début de la deuxième mi-temps et donc Dembélé a été mis sur le côté droit, sur l'aile droite, et ça a tout changé. Et ensuite, il fait rentrer Barcola à la 80e et Barcola marque 2 minutes après.
3: Ouais, c'est ça. Exactement. Et tu sais quoi, Didier Deschamps, c'était son 180e match aujourd'hui. Vous savez qu'il va rendre son tablier à la fin de cette Coupe du Monde et il restera dans l'histoire comme le sélectionneur des Bleus qui a gagné tous ses matchs d'ouverture des grands tournois sur 14 ans. C'est quand même c'est énorme. Franchement, je crois que c'est un cas unique au monde. Didier Deschamps, déjà avant ce match, c'était un cas unique au monde. Et là, il est sûr de terminer avec cette mini statistique dans l'histoire de ces grandes statistiques. Mais c'est quand même un sélectionneur de fou. Et moi, je trouve que l'une de ses réussites, au-delà de tout ce qui a été tactique, effectivement, à la mi-temps aujourd'hui, encore une fois, même si ça ne s'est pas vu du tout dans la première période, c'est d'avoir, mais alors, éteint tous les petits débuts d'incendie qu'il aurait pu y avoir sur un début de grande compète. Autour de Mbappé, on en parlait, ça n'a pas bougé une oreille. Il a été très bon en conférence de presse. Il a protégé Kylian Mbappé. Il a emmené N'Golo Kanté. La petite phrase de Dembélé peut-être que tout le monde devrait défendre, etc. Ça n'a pas fait une vague ici. Il a vraiment protégé son groupe de toute nuisance un petit peu extérieure, plus ou moins justifiée. Parfois c'est justifié, parfois un petit peu moins. Et ça, c'est vraiment l'expérience d'un sélectionneur qui arrive à amener un groupe avec très peu de préparation, avec forcément des gros égos, parce qu'on a là des joueurs qui jouent dans les plus gros clubs du monde, mais qui font bloc, qui le suivent. Et même si effectivement les 45 premières minutes pourront nous faire mentir, parce qu'on a senti de la pression, on a senti que le ballon il brûlait les pieds des joueurs et que c'était un petit peu compliqué, mine de rien, encore une fois, il a réussi son entrée dans un grand tournoi. Donc c'est quand même un très grand sélectionneur, on le sait, et je trouve que toute la mise en orbite en fait vers ce premier match ici aux États-Unis en fait était réussie par Didier Deschamps, et ça a continué avec les choix tactiques au cours de ce premier match. Très clairement, c'est pour moi, avec Kylian Mbappé, l'autre homme du match, très clairement.
2: Oui, c'est ça. Il y en aurait peut-être un troisième, un homme du match. Je ne sais pas ce que vous en penserez. Juste avant, je vais vous lire un message de Claude sur le chat qui nous dit « Remerciements à toute la team ici, prestation XXL, bravo ». Donc merci beaucoup Claude.
0: Merci
2: Claude. Ça fait plaisir. Juste, il faut quand même qu'on se dise un mot sur Michael Olise, parce que Charlotte, bon déjà, il met deux passes décisives sur ce match, mais tout simplement, il éblouit en fait. Il illumine le jeu de l'équipe de France.
0: Parce qu'il est hors norme. Il est hors norme, Pierre. Techniquement, il voit avant tout le monde. Mais on l'a vu tout au début du match redescendre beaucoup, essayer de toucher des ballons. Parce qu'avec Koundé, ils n'arrivaient pas trop à se connecter. On ne trouvait pas Michael Olise. C'est pour ça qu'au Bayern, au tout début qu'il arrive au Bayern, il jouait un peu plus dans ce rôle-là parce que Musiala il était blessé. Mais quand Musiala est revenu, il a rebasculé côté droit. Moi, je le préfère. Je le préfère à droite. Mais c'est vrai que Pierre, il y aura une question à se poser. Est-ce qu'aujourd'hui, dans ce système-là, dans ces animations, dans ce jeu-là, dans de plan ou non plan de l'équipe de France, est-ce que Michael Olise en poste de numéro 10 a éclaircir un petit peu plus le jeu, à avoir un peu plus de fulgurance ou de des fois il joue très très simplement, mais c'est tellement, on a l'impression qu'il danse en fait, Michael Olise. Donc c'est vrai qu'Ousmane Dembélé, pour moi c'est assez triste parce que c'est pas un non-match de sa part, c'est juste que ses coéquipiers et lui ils n'ont pas réussi à trouver le mélange, à faire la mayonnaise qu'il fallait pour lui être dans le meilleur disposition. Mais c'est vrai que Michael Olise, cette deuxième période pour moi avec Kylian Mbappé, c'est le facteur X.
2: Nicolas, toi qui étais au stade, est-ce que tu as ressenti ça? Est-ce que ça t'a imprimé les rétines, la danse de Michael Olise sur le terrain?
1: Ouais, en fait en seconde période, quand il fait parce qu'il fait ses deux passes D, mais il fait une passe qui est géniale aussi juste avant sur Mbappé, je crois.
2: Ouais.
1: C'est ça en fait, il voit le jeu avant tout le monde, c'est ce que tu dis Charlotte, et c'est
0: mais surtout qu'il prend ce risque en fait, il prend ce risque à faire des passes que normalement il y a des joueurs, beaucoup de joueurs créatifs le voient, mais ils osent pas parce qu'ils ont pas forcément peut-être la finesse technique pour le faire, mais lui il le fait parce qu'il se pose pas de questions, il s'en fiche en fait. C'est ça qui fait la différence aujourd'hui avec un joueur qui est beaucoup de créativité comme Michael Olise.
2: Lucas,
1: défendre sur lui c'est horrible en fait.
0: Ah oui.
1: Défendre sur Michael Olise c'est affreux, enfin on sait jamais ce qu'il va faire.
0: On prend un Doliprane avant, pendant, après.
2: C'est comme arrêter le pinceau d'un artiste quoi, tu t'en veux un peu. Tu te dis oh non, c'est pas bien ce que je fais. Lucas, est-ce qu'il y a des réactions sur Michael Olise dans le chat, sur la chaîne ici?
4: Complètement, on a Claude Durand qui nous dit Olise exceptionnel, la mentalité munichoise va lui faire du bien en équipe de France. Ou encore on a Louis qui nous dit je suis amoureux du jeu de Olise, avec le Bayern excellent, avec l'équipe de France encore meilleure, je suis juste époustouflé.
2: C'est vrai que c'est juste un bonheur de voir jouer ce joueur. Il y a d'autres joueurs, on n'a pas du tout parlé des autres lignes que les lignes d'attaquants. Mike Maignan, il n'a pas eu énormément de travail. En défense, est-ce qu'il y a un joueur, Charlotte, qui t'a plu? J'ai l'impression que d'ailleurs, Upamecano a fait quand même un bon match, globalement.
0: Ouais, avec Saliba, où ils étaient souvent du 1 contre 1. Et c'est vrai qu'ils ont cette capacité à aller très très vite. Donc en fait, ils arrivent à se sortir de certaines situations. Mais je les ai trouvés très concentrés. Ils ont joué leur jeu à des bons moments. Après, on n'a pas du tout vu Koundé. On n'a pas du tout vu de l'autre côté Théo Hernandez.
2: Koundé, c'était mieux sur la fin.
0: On n'a pas du tout vu. On n'a pas du tout vu Tchouaméni et un peu plus Rabiot. Mais Tchouaméni, on l'a pas vu. Mais c'est pas pour autant qu'il a pas fait un bon match.
4: Il a même failli mettre un CSC à un moment donné. Il nous a fait peur.
0: En fait, c'est pour dire que l'équipe de France offensivement est tellement impactante, on passe tout de suite vers eux, on donne les clés à Michael Olise ou Ousmane Dembélé, et puis après voilà, c'est ça le jeu de l'équipe de France aujourd'hui.
2: On va écouter une réaction d'Anthony de Toulouse qui a fait ce qu'on avait proposé tout à l'heure, c'est-à-dire de laisser un vocal sur le WhatsApp d'ici. Il vous suffit d'entrer le numéro 0810 055 056 et de nous laisser un vocal sur le groupe. Vous pouvez aussi évidemment le faire avec les numéros de vos locales, ici Armorique, ici Cotentin, ici et tout ce que vous voulez, ici Le Bonheur, etc. On écoute Anthony de Toulouse.
8: Ben moi, je pense que la France a très très bien joué après la mi-temps et a fait un beau match. J'ai cru que ça allait être ça pour la France. J'ai cru qu'il y aurait un match nul, mais là, je suis très très content que la France ait gagné son premier match face au Sénégal. Et voilà, et en tant qu'auditeur de l'Issue Occitane à Toulouse, je voulais vous dire que je suis très très heureux de voir que la France a gagné, et j'espère que la France montre enfin ce résultat pour les prochaines équipes et ira loin. J'espère que moi j'ai très envie que la France aille en finale et gagne la troisième étoile. Ben voilà, allez les Bleus.
2: Ben voilà, Anthony, allez, c'est la base. Allez les Bleus. Merci beaucoup à Anthony de Toulouse de nous avoir laissé ce message. Ça fait plaisir de vous entendre. C'est génial aussi de pouvoir vous lire sur le chat de la chaîne YouTube ici. Vous pouvez encore nous rejoindre. Il nous reste 10 minutes à passer ensemble. On a Thomas qui nous écrit: je dois aller coucher les gosses. La mère dort déjà. J'adore. Clément qui nous dit: je ne sais plus où me situer entre cette soirée et mon travail qui me prend la vie. Heureusement que la Coupe du Monde existe. Je m'évade un moment seulement. Charlotte, il y a un joueur qu'on a évoqué évidemment à plusieurs reprises pendant le match et qui pour le coup n'a pas vécu, je pense, la meilleure soirée de foot de sa vie, c'est Ousmane Dembélé. Qu'est-ce qui s'est passé selon toi aujourd'hui?
0: Je pense que le trio Michael Olise, Koundé et Ousmane Dembélé n'a pas du tout bien fonctionné. Ils ont fait pas coordonné, ils ont pris énormément de risques dans le positionnement. Koundé, en fait, il voulait bien faire aussi, mais il a beaucoup trop dézonné. Donc je pense qu'en fait, c'est juste tactiquement, ils n'étaient pas assez bons sur ce côté droit. Forcément, Dembélé, même quand il est au PSG, qu'il est devant, il est très attiré sur ce côté droit pour rentrer aussi sur son pied gauche. Mais il y avait déjà Michael Olise. Donc en fait, ils étaient un peu les uns sur les autres, et malheureusement c'est Ousmane Dembélé qui en a fait un petit peu les frais. En demi-temps aussi, Koundé, qui avait un rôle un peu plus latéral, un peu plus simple, laissait vraiment les clés à Michael Olise, ou Ousmane Dembélé qui était un petit peu plus esselé sur ce côté droit. Mais pour moi, c'est pas un hommage Ousmane Dembélé, c'est juste le fait de petits détails qui fait que en fait ça, c'est lui le perdant dans cette histoire.
2: Ouais, et c'est vrai qu'on a l'impression que le type de jeu qu'il a réussi à mettre en place avec le Paris Saint-Germain de Luis Enrique est très difficile à transposer. Impossible. Quand t'as pas la même équipe autour de toi. Impossible. Donc en fait, il doit retrouver son jeu d'avant avec l'instinct, les dribbles, etc. Et en fait, c'est compliqué, j'imagine.
0: Là, il est obligé de s'adapter. Il est obligé de s'adapter continuellement. Déjà, il est pas à son poste. Kylian Mbappé, jouer avec lui, c'est assez particulier parce que c'est un joueur qui est très très imprévisible, qui dézone beaucoup. Mais Ousmane Dembélé, pour moi aujourd'hui, il doit être numéro 9. Mais Didier Deschamps n'est pas prêt à mettre Kylian Mbappé côté gauche. Ça ferait sortir Désiré Doué qui est très très fort. Moi franchement, mon équipe type offensivement, tu veux que je te la donne, Pierre?
2: Vas-y, je pense qu'on a la même.
0: C'est mettre Cherki, c'est de mettre donc en 10, c'est de mettre à droite Olise, Dembélé devant et Mbappé. Je l'ai dit depuis très très longtemps que ce système-là de mettre Mbappé, il va faire les efforts, de mettre un Rabiot et un Hernandez ou même un Lucas Digne faire le travail de ça, un peu à la Matuidi en 2018 sur ce côté gauche, qui va faire les efforts défensivement, et puis laisser Dembélé, laisser Cherki vraiment dépositaire du jeu, et puis Michael Olise sur ce côté droit qui est très très bien du côté du Bayern. Donc, mais malheureusement, il le fera pas.
4: C'est compliqué pour Didier Deschamps, mais le fait de mettre un ballon d'or pas dans son poste de prédilection, c'est...
0: Oui, parce qu'il y a Kylian Mbappé au-dessus de lui, en fait.
2: C'est son poste de prédilection. Même
4: dans le système
2: PSG,
4: de Luis Enrique. Ouais.
2: On va partir du côté de 40 ans avec Sarah Saltiel-Rago d'ICI Cotentin, journaliste à ICI Cotentin, qui donc a suivi la retransmission devant l'écran géant qui était mis en place par la commune de 40 ans. Sarah, comment ça s'est passé? Est-ce que vous avez senti un gros ouf de soulagement autour de vous?
9: Ah ben ça, vous pouvez le dire, comme quoi la deuxième mi-temps, nouveau match quelque part. On se disait quand on s'est quitté tout à l'heure entre les deux périodes, un peu désespéré, on en était presque avec deux supporters à espérer un pénalty. C'est finalement un tout autre visage de l'équipe de France qu'on a vu. Ça a vibré ici à 40 ans dans la Manche devant l'écran géant. L'ambiance n'avait vraiment rien à voir. Je discutais avec des supporters complètement transformés. Ils me disaient: ça y est, on y croit. Certains me disaient: c'est sûr, on va finir premier de la poule. D'autres étaient même déjà prêts, c'est pour vous dire, à mettre la troisième étoile sur le maillot rien qu'après cette deuxième mi-temps. On se calme. On a quitté un peu notre réserve naturelle de Normand là ce soir. Voilà. On a ouvert la soupape.
2: Mais c'est ça qu'on aime avec le foot, c'est magique. Merci beaucoup, Sarah, de nous avoir fait vivre cette soirée. Bonne fin de soirée. Ça va continuer à charbonner, évidemment, pour les journalistes d'ici qui sont sur tout le territoire. On va retrouver Marie Boéda, qui est journaliste à ICI Paris Île-de-France et qui est dans le 11e arrondissement de Paris, dans un restaurant sénégalais qui s'appelle le Bali Restaurant. Alors, Marie, comment est l'ambiance? Est-ce que les Sénégalais sont vraiment très déçus, ou est-ce qu'ils sont quand même fiers du match de leur équipe?
9: Bon, écoutez, c'est partagé. Hein. Il y a quand même beaucoup de déceptions, je vous l'avoue. Surtout que là, les clients sont en train de partir petit à petit. Mais ça va, ils ont quand même le sourire. Une cliente du restaurant me disait que ça fera un électrochoc aux joueurs sénégalais pour les prochains matchs. On reconnaît quand même que les joueurs des deux camps ont bien joué. Et je suis à côté de Abba qui est venu. Lui, il est joueur. Hein. Il est venu entouré de deux soutiens, un supporter français. Ce sont deux de ses collègues. Et donc Abba, lui, soutenait l'équipe sénégalaise. Et ça va, comment ça se passe pour vous? Vous êtes au dessert là, vous gardez quand même un petit peu le sourire, j'ai l'impression.
10: Oui, bien sûr. En fait, parce que moi je suis beaucoup plus dans une logique de dialogue des cultures. Bon, bien vrai qu'on était venu pour regarder le match, mais c'était aussi en même temps vivre des moments de convivialité, de partage, faire découvrir à mes collègues la nourriture sénégalaise et la culture sénégalaise.
9: Donc, oui, ce match, vous y croyez pour la suite quand même, ça va, vous n'êtes pas trop déçu?
10: Oui, bien sûr. Vu comment on a joué la première période, j'ai vraiment bien espoir pour la suite.
9: Très bien, vous allez revenir, vous allez le regarder où ce match, les prochains matchs?
10: Pour le moment, j'ai pas encore de plan, comme j'aime bien faire les choses à l'improviste, mais on verra bien, il y a beaucoup de fan zones en Île-de-France, on verra bien.
9: Et voilà, et donc là, je sais pas si vous entendez la porte qui n'arrête pas de se fermer, mais ça part un petit peu dans le restaurant, il ne reste plus que quelques clients qui sont certains au plat, ils ont attendu que le match finisse tellement ils étaient concentrés, et d'autres au dessert, mais on me dit aussi que pour les Français ont mieux joué, certains me disent, alors du coup c'est normal qu'ils aient gagné, on reste assez fair play et il y a encore deux matchs pour se rattraper, alors tous ceux avec qui j'ai parlé en tout cas y croient.
2: Merci beaucoup Marie Boéda et merci à votre invité au micro qui est un poète et qui parlait de réunion des cultures et de célébration des cultures, et c'est vraiment tout ce que tout le monde voulait pour ce match France-Sénégal. Merci Marie Boéda. Charlotte et Nico, il nous reste 1 minute 30 pour dire si oui ou non on doit avoir peur de l'Irak. Marie-Charlotte, ou qui tu sois.
0: Oui.
2: Charlotte.
0: Oui, tous les matchs, il faut avoir cette appréhension. Ils ont grillé leur joker en première période où ils ont fait une non-première mi-temps. Et donc oui, il faudra se méfier parce que l'Irak a fait un très bon match contre l'Espagne. Ils ont montré des choses collectivement où il y a cette grinta. Donc se méfier jusqu'au bout. Et après, il y aura la Norvège. Mais en tout cas, le plus important, c'était de gagner aujourd'hui, de rassurer un petit peu tout le monde, de se rassurer un petit peu eux-mêmes. Il y aura encore des casse-têtes pour Didier Deschamps en termes de compo, je pense.
2: Oui, ça c'est sûr, et on va pas le lâcher Dédé, hein, parce qu'on est comme ça, on est relou. Nico, qu'est-ce que toi tu attends de ce prochain match de l'équipe de France contre l'Irak?
1: On va prendre des points parce qu'en fait effectivement ça fait un peu baisser la pression sur l'objectif prioritaire d'un tournoi qui est de se qualifier pour le tour principal, et avec 4 points, clairement un tournoi à 48 équipes avec des 16e de finale désormais, on est en 16e. Donc faire le boulot avec les 6 points, ce qui nous permettrait d'avoir un troisième match peut-être de coiffeur dans cette quête-là de 16e de finale, mais au moins prendre un point pour dégager totalement la pression. Il y en a quand même beaucoup moins qu'en début de rencontre, parce que c'est quand même le groupe le plus compliqué. Perdre ce soir, on aurait été quand même pas bien du tout, quoi, avec une obligation de résultat contre l'Irak, même si encore une fois, avec 4 points tu passes, 3 faut voir, il y a quand même 8 des 12 meilleurs 3e qui vont passer. Alors je suis désolé d'être si pragmatique, mais il y a un moment sur des tours de qualif, l'essentiel c'est de se qualifier. Et du coup, contre l'Irak, s'en méfier, oui, évidemment, parce qu'il n'y a pas de petit match dans une Coupe du Monde. On peut demander ça à l'Espagne, qui a fait un 0-0 contre le Cap-Vert. Et le pays en parle, encore. C'est assez moche, et tout le pays en parle encore. Donc évidemment qu'on n'est pas à l'abri d'un petit accident. Mais bon, voilà, prendre des points. Même si c'est un point, à la limite, contre l'Irak, pourquoi pas. Mais il faut prendre des points, voilà, tout simplement. Après, une analyse poussée et détaillée de l'effectif irakien, je te donne rendez-vous à...
2: Ouais.
1: À Philadelphie.
2: Ouais,
1: je bosse un peu quand même.
2: Non, mais c'est. Parce que faut quand même reconnaître qu'on n'est pas nombreux à regarder les matchs de l'Irak. Hein, Charlotte.
0: Voilà. Non, on va pas mentir. Hein.
2: Je peux juste vous dire que le coach s'appelle Graham Arnold. Il est australien et il aime. Il est rigoureux dans le style dans les systèmes défensifs, mais il laisse beaucoup de liberté à ses attaquants. Et voilà, c'est pas une équipe qui sera facile à jouer.
0: Donc ça sera le but.
1: Moi, je peux te dire que c'est leur deuxième Coupe du Monde après 86. Voilà. Donc on va essayer de bosser un peu quand même d'ici Philadelphie.
2: À nous deux, et leur surnom, ce sont les Lions de la Mésopotamie. Ils ont quand même gagné une Coupe d'Asie en 2017, hein, voilà. Et voilà, ils ont un joueur qui joue à Cracovie. Voilà, je m'arrête là pour l'Irak. On va s'écouter un petit message de Régis qui nous a envoyé un message sur WhatsApp, et puis ensuite on fera le tour de la régie du studio pour remercier tout le monde et vous remercier vous. de nous avoir suivis. C'est Régis qui nous a envoyé un message depuis Paris. Depuis Paris, Régis. On écoute Régis.
11: Alors, le match extrêmement stressant en première période où on arrive à la mi-temps à 0-0 avec beaucoup de chance. Si on était mené à 0, je pense qu'il n'y avait rien à dire. En seconde période, et le remplacement de Michael Olise aurait été, à mon avis, une excellente chose. On a vu enfin en seconde période Kylian Mbappé faire quelque chose et marquer deux buts et faire de belles actions, alors qu'en première période, c'était un petit peu poussif. C'est très bien. Je pense qu'on a bien entamé cette compétition. On a eu un moment de relâchement, on a pris un but et ça a bien agacé Didier Deschamps. Mais je pense que nous sommes sur la bonne voie. Voilà, bonne soirée.
2: Eh ben, bonne soirée, ouais, mon Régis. Soir. Merci beaucoup. Ça nous fait super plaisir d'entendre vos messages. Merci à Lucas Vérag, qui nous a fait vivre le chat de la chaîne YouTube ici. Lucas, j'ai une mauvaise nouvelle. J'ai pas de démaquillant sur moi. Je sais pas comment tu rentres chez toi.
4: On va rentrer avec.
2: Mais voilà, on remercie évidemment Charlotte. Merci mille fois, Charlotte Lorgeret, d'avoir été avec nous. C'était trop bien. On a appris trop de trucs sur le foot, sur la tactique, sur la technique. J'ai kiffé. Merci.
0: Merci à toi.
2: Merci à Nicolas Perronnet de nous avoir fait suivre ce match depuis New York, t'as trop de chance Nico et merci parce qu'on a vraiment vécu le match avec toi, c'était trop cool.
0: Merci Nico.
2: Il est parti, il s'en fout de nous.
0: Il s'en fout.
2: Il est à New York, il a pas le time Nico. Merci à Jérôme Pivette en régie, à Clément Comte, à Mathilde Mallet. Merci pour tout, à tous pour votre aide. Merci à Antoine qui était à la technique ce soir. Merci à Yanis qui était au standard. Merci à Maxence pour les pizzas et tout le reste. Merci aussi à notre Bruno Salomon, une petite pensée pour lui ce soir. Merci à vous tous de nous avoir suivis. Et c'est le Zap Foot, on réécoute les buts. Ciao, ciao.
12: Est sauvé par cette frappe de Nicolas Jackson et non pas Sadio Mané qui a été lancé plein axe légèrement sur le côté gauche. Et bien voilà la première très très grosse occasion de cette rencontre après 24 minutes de jeu. Jules Koundé désormais sur le côté droit, la patte gauche peut-être de Michael Olise, la passe, elle est magnifique encore et le but cette fois-ci de Kylian Mbappé, la passe magique signée Michael Olise et la récupération en pivot magnifique. De Kylian Mbappé en première intention, le tir croisé, 1-0 pour l'équipe de France, 65e minute de jeu, mais oui, ça va mieux pour les Bleus qui rentrent dans leur mondial et Kylian Mbappé devient le co-meilleur buteur de l'histoire de l'équipe de France avec Olivier Giroud, mais ça, c'est pour l'anecdote. Ah, voilà, la fin de transition, elle est pour l'équipe de France avec peut-être le 2-0, et le voilà, le 2-0, et il est signé, Bradley Barcola, le voilà, 2 minutes seulement sur la pelouse, ça fait 2-0 pour l'équipe de France.
13: Un côté droit avec Ndiaye, attention parce que lui, il a du jus, oh, le petit crochet dans la surface, il est magnifique, oh, le centre de but, la réduction de l'écart signé Liman Ndiaye. Alors là franchement le petit crochet extérieur pour rentrer dans la surface de réparation alors qu'on les pensait enterrer les Sénégalais, il est allé se le chercher tout seul ce but.
2: C'est Ibrahim Baye.
13: C'est Mbaye.
2: C'est incroyable. Non mais c'est hallucinant. Il y a chaque fois qu'il rentre en jeu avec le Sénégal, il marque ou il fait un assist. Pour donner un peu le contexte, Ibrahim Baye, pour ceux qui ne le savent pas, est un joueur qui a été formé au Paris Saint-Germain. Il est extrêmement jeune, il a 10. Mais non.
12: Mister Kylian Mbappé, 30 mètres, la frappe, elle est énorme. Et ben voilà, cette fois, c'est fait. Oh le but énorme. Quelle frappe de Kylian Mbappé, sèche, 30 mètres. On l'a vu venir, on l'a vu voler, le temps suspendu pour suivre ce ballon qui est allé transpercer les filets d'Edouard Mendy. Le troisième but de l'équipe de France. Et Kylian Mbappé qui se retourne vers son banc en l'air de dire et quoi ? Magnifique. Qu'est-ce qu'il y a ? Monsieur Recordman, deux buts en bleu, désormais le meilleur buteur de l'histoire des Bleus. Quel but de Kylian Mbappé qui récupère le ballon. Ouais, franchement, on est à 25 très très bons mètres. Ah, voilà, la frappe, elle est croisée, elle est sèche, incroyable. Elle part comme un poulet de canon. Énorme but de Kylian Mbappé. Ben voilà, l'espoir sénégalais qui aura duré quelques secondes. France 3, Sénégal 1.

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1: 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Ce vendredi à Saffré, ça sera la fête de la musique dans le bourg. Et puis, une journée festive et animée attend les locaux et les visiteurs sur le parking du château de Pornic, orchestré par le comité des fêtes de Sainte-Marie-sur-Mer. Alors venez célébrer l'artisanat local et aussi, évidemment, l'arrivée de l'été. Tu crois que c'est une bonne idée? C'est le titre du nouveau spectacle humoristique de Philippe Caprivière, avec un humour qui navigue entre le rire et l'émotion. Eh bien, il sera ce vendredi sur la scène de la Cité des Congrès à Nantes. Et puis, chaque matin, vous avez la possibilité de gagner vos places pour le prochain grand spectacle du Cirque du Soleil. Ils seront au Zénith à la fin de l'année. Mais si vous voulez gagner vos invitations, rendez-vous entre 9h et 10h.
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3: La Côte de Lumière en Vendée, Côte de Jade au sud de l'estuaire. Pourquoi ces jolis noms pour parler de nos côtes? La réponse avec Lucie Miossec et son pourquoi des choses.
4: Et oui, on connaît la Côte d'Azur dans le sud, qu'on appelle comme ça pour le bleu azur de ses eaux. On connaît la Côte de Granit Rose, qu'on appelle comme ça, je vous fais pas de dessin parce qu'il y a du granit rose, voilà. Mais alors, la Côte de Jade, vu qu'on n'y trouve pas de jade, d'où peut venir ce nom? Eh bien, apparemment, d'une paire de chaussettes. Je vous explique ça juste après. Mais déjà, il faut savoir pourquoi on donne des noms aux côtes. Pour ça, retour au début des années 1900.
3: Les lignes de chemin de fer se développent en France, Lucie, et avec elles arrivent les touristes.
4: La France est bordée de côtes qui font rêver. Alors, chaque région cherche à faire rêver encore plus les touristes pour les faire venir. C'est pour ça qu'on se retrouve avec des côtes qui s'appellent comme des pierres précieuses ou des métaux précieux. Argent, émeraude, améthyste et jade. Allez, chose promise, chose due, vous allez rigoler, c'est à cause ou grâce à des chaussettes que la Côte de Jade s'appelle la Côte de Jade. Parce qu'au moment où toutes les côtes alentour avaient déjà un nom, il a fallu trouver un nom à celle qui s'appelle aujourd'hui la Côte de Jade. Ça, c'était dans les années 30. Le maire de la Bernerie, Louis Gauthier, avant d'aller au conseil pour voter justement sur le fait d'avoir un nouveau nom pour cette côte, eh bien, il aurait regardé ses chaussettes et il aurait eu une illumination. Mes chaussettes sont de la même couleur que l'eau de la côte. Et là, à ce moment-là, il aurait demandé à sa femme: mais de quelle couleur sont mes chaussettes? Et là, sa femme aurait répondu: bah, c'est couleur jade. Bim, bam, boum. Voilà comment la côte de Jade est née. Jade, parce que l'eau de cette côte est caractérisée par ses nuances de vert. Vert clair, vert foncé. Selon le temps, selon les saisons. C'est quand même très joli comme nom. Alors on peut se réjouir que le maire de la Bernerie ait eu des chaussettes vertes ce jour-là.
3: Oui, vous avez raison, Lucie Messec. Et des fois, voilà, ça tient pas à grand-chose.
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5: Gérard, c'est quoi votre métier ?
6: Moi, mon métier, c'est conducteur de tram et conducteur de bus. Je fais les deux. Je conduis les deux et c'est un vrai plaisir de conduire les deux.
5: Ouais.
6: Mais le tram, c'est vrai que j'ai ma préférence pour le tram. Quoi.
5: Alors là, je suis assis à votre place ?
6: Oui, vous avez de la chance parce que c'est faut être privilégié parce que c'est une zone où normalement il n'y a que moi qui ai le droit d'accès là-dedans.
5: Vous me dites ce qu'il y a autour de nous là ?
6: Plein de boutons, des gongs, c'est pour annoncer aux gens qu'on arrive ou qu'on repart pour attirer leur attention.
5: Oulala, ça il faut pas, on l'entend souvent ça.
6: Non, ça on évite, ça c'est oula, ça c'est quand il y a un danger qui s'approche pour éviter justement, pour faire partir les gens qui sont pas très attentifs.
5: Et vous avez toujours fait ça, conducteur de bus et de tram?
6: Ah non, je livrais du carburant pour une société sur Toulouse. Et ça, c'était beaucoup la région. Et le tram, ça a permis de découvrir Toulouse et les gens, les Toulousains. Et du coup, je me régale, je m'éclate.
5: Et oui, alors surtout que quand vous étiez petit, que faisait votre grand-père avec vous ?
6: Oh, mon grand-père était sur Toulouse, il m'a adoré quand je venais. Il m'a mené voir les chauffeurs de bus, on montait dans un bus, il me faisait traverser Toulouse. On allait jusqu'à Matabio, on parcourait la ville. Et mon grand-père il me disait, peut-être un jour, tu seras chauffeur de bus. Et je pense que c'est resté un peu tout ça, ouais.
5: Gérard, on sent bien que vous avez un cœur gros comme ça. Parlez-moi de la relation que vous avez avec les passagers.
6: Ils nous connaissent, ils viennent frapper contre la vitre,
5: ah ouais.
6: Ils viennent nous voir et ils tapent.
5: Ah ouais.
6: Ils nous font un petit coucou. On fait partie de leur vie, on les accompagne.
5: Il y a un endroit devant lequel vous passez qui vous marque plus que notre, c'est Purpan. Dites-nous pourquoi.
6: Il y a l'hôpital des enfants, là, juste à côté. Il y a beaucoup de malades qui sortent, qui prennent l'air avec les beaux jours. Là, ils vont arriver les beaux jours. Ils sont sur les pelouses et ils sont fascinés par le tram. Donc, quand j'arrive, et bien, j'abuse un peu plus du gong, du fameux gong. Et ça les attire. Ils sont contents, ils font de grands signes. Alors, après, je fais très attention parce qu'ils viendraient vers moi. Mais du coup, il faut éviter qu'ils galopent tous vers moi. Mais c'est un petit moment magique qui les sort un peu de leur quotidien difficile, quoi.
5: Alors, vous faites quelle ligne?
6: C'est la ligne de tram qui va jusqu'au palais de justice. Et aussi, moi, je suis sur une ligne de bus. Je suis un chauffeur mixte. Hein. Donc, je peux faire les deux à la fois. Je peux faire du bus et du tram. Et la ligne du bus, c'est la ligne 70 qui passe dans Blagnac, dans tous les arrêts de Blagnac, Marly, tout ça.
5: Merci Gérard.
6: Avec plaisir, c'est une joie.
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7: Si le pantalon fait fureur de nos jours chez les filles comme chez les garçons, qu'en est-il de la braie ? B-R-A-I-E. Son ancêtre ? Le pantalon de l'Antiquité, qui pouvait être serré au niveau des chevilles, serré au bouffon au niveau des cuisses. La braie a été inventée par les Gaulois. C'est grâce aux Gaulois que les Romains apprirent à connaître la braie. Le mot s'est répandu après dans toutes les langues romanes avant que le personnage de Pantalone de la Commedia dell'arte, le costume du riche Vénitien qui porte un pantalon, ne fasse sensation et répande le mot pantalon sur tout le territoire français. Enfin, sauf un territoire qui résiste toujours à l'envahisseur, les pays occitans, où le pantalon se dit toujours, comme les Gaulois, « l'obraio ou l'obraso ». Ne dit-on pas que ce gouya est toujours débraillé ? Cela vient de la même origine, mal pantalonné, mal fagoté. « Tu pouvais pas tourner à monter ta braguette, t'es prise ? Tu ne peux pas remonter ta braguette, je te prie ? Même origine. Oups ! Pardon. Année à Diou.
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1: Bonjour à toutes et tous, bienvenue dans Affaires classées, le podcast. Nous sommes en 1875, au cœur de la Bigorre, dans le petit village de Montousset, pas loin de Bagnères. Un fermier du village est assassiné avec sa fille. La veille, trois inconnus leur avaient rendu visite. Question, qui sont ces étranges visiteurs? La suite, dans un instant.
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1: Nous sommes en l'an 1877. Les gazettes judiciaires de l'époque regorgent de faits divers, de vols, de meurtres. Pour quelques sous, certains n'hésitent guère à frapper, à tuer. Souvent, hélas, ces drames sordides impliquent des ressortissants espagnols sans ressources, des sans domicile fixe, errant de ville en ville, profitant de la quiétude des campagnes pour commettre leurs méfaits. En cette fin de 19e siècle, la France accueille nombre d'immigrés fuyant leur patrie après l'invasion de Napoléon, comme en atteste le procès qui va suivre. Ce matin du 12 mars, une imposante foule de curieux s'est amassée des deux côtés de la petite rue qui conduit de la prison au palais de justice de Tarbes. Tous guettent le passage, dans un instant, du convoi à cheval qui transportera les accusés du crime de Montousset. Voilà plusieurs jours que la presse régionale annonce ce qui sera le procès criminel de l'année dans le coin. Il est 11h. Le président de la cour d'assises, M. Léniel, vêtu de son imposante robe rouge et noire, ordonne aux gardes qu'on introduise les accusés. Deux hommes et une femme dans le box. Ils sont jeunes, une trentaine d'années, de taille moyenne. Les deux hommes sont originaires de la province voisine de l'Aragon, tandis que leur voisine de galère est certes née à Tarbes, mais de parents espagnols. L'affaire a débuté 2 ans plus tôt. Dans la soirée du 25 novembre 1875, le trio arrive d'Auch en diligence à la gare de Lannemezan. Ils vont marcher, à pied, toute la nuit, en direction du petit village de Montousset, dans le canton de Bagnères-de-Bigorre, qu'ils atteignent enfin au matin suivant.
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1: Leur traversée ne passe pas inaperçue. Des paysans, déjà au champ, scrutent ces inconnus. Qui sait s'ils ne sont pas là pour voler? Un petit garçon les voit aiguisant leur couteau au bord d'un sentier. C'est à lui que le trio réclame son chemin.
3: La ferme des Campistrous, tu sais où c'est?
1: Arrivé à destination, il toque à la porte et tombe sur Philippe, le chef de famille. C'est Louise, sa fille, que la dame du trio demande à voir. Elle dit être une ancienne amie. Direction, un champ proche où Louise est à pied d'œuvre. Quand elle aperçoit sa visiteuse, elle se jette dans ses bras, l'embrasse avec effusion et propose au trio de passer la nuit à la maison. Dimanche 27 novembre, Rosalie, une voisine des Campistrous, s'étonne de voir les volets fermés. Elle frappe à la porte. Personne. Louise ! Silence. Un sombre pressentiment envahit Rosalie, qui part alerter Monsieur le maire, lequel se transporte sur place, accompagné de quelques hommes. Un épouvantable spectacle les attend. Philippe, le chef de famille, gît inanimé dans son lit. Une mare de sang s'écoule à travers le matelas. Un double bâillon noué derrière la tête et fortement serré a été posé sur sa bouche pour l'étouffer ou l'empêcher de crier. Des plaies béantes sur sa poitrine, son cou, sa tête lui ont été infligées par une arme blanche. Et Louise, elle, c'est dans l'écurie que son cadavre mutilé sera découvert, lardé de coups de couteau. Pour les gendarmes de Bagnères, Il n'y a pas à chercher bien loin. Le vol est le mobile de ce double meurtre. Les meubles ont été fouillés, le linge des armoires jeté au sol. Un objet va pourtant retenir leur attention.
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1: C'est un cache-nez, noir et blanc. Rosalie, la voisine, est formelle. Il appartient à l'un des deux hommes arrivés la veille. Elle a croisé le trio quand il se dirigeait vers la ferme en début de soirée. Et bizarrement, tout ce beau monde a disparu. Nul ne sait à ce stade qui sont les deux hommes à l'accent espagnol qui accompagnaient la visiteuse qui se disait amie de Louise Campistrous. Elle, en revanche, est très vite identifiée. Elle se nomme Marie Viau. Née à Tarbes, elle s'adonne depuis longtemps à la prostitution dans les rues du chef-lieu de la Bigorre. Selon les policiers, Marie s'est mise en ménage avec un certain Francis Badel, un homme fort dangereux, condamné par trois fois et fraîchement sorti de prison après avoir failli assassiner un compatriote. Sa spécialité, c'est le vol d'argent et malheur à la victime qui lui résiste. Un voleur patenté, capable de tuer sa proie, voilà qui dessine le portrait idéal du suspect numéro 1 dans l'enquête ouverte sur le crime survenu le 26 novembre à la ferme de Montousset. Reste une question. Comment Marie Viau a-t-elle fait connaissance avec Louise ? La réponse ne tarde pas. Quelques mois avant son assassinat, la jeune paysanne avait fait un petit séjour derrière les barreaux à la prison de Tarbes à cause d'un menu larcin. Et c'est là que Louise et Marie s'étaient liées d'amitié, à tel point que Louise lui fit promettre qu'il faudrait passer la visiter une fois dehors à la ferme familiale. Immature, Louise avait glissé une imprudente confidence. Philippe, son père, avait longtemps vécu aux Amériques. Il en était revenu riche, très riche, et pour preuve, il cachait sous son matelas des lingots d'or et 30 000 francs en espèces.
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1: Une confidence qui ne tomba pas dans l'oreille d'une sourde. Marie en parla aussitôt à son amant, lui aussi en prison. C'est pour s'emparer de ce joli magot que Marie Viau conçut le projet de rendre visite à son ex-voisine de cellule, aidée des deux hommes que les policiers ne tardent pas à identifier comme étant les deux frères Badel, Francis et Valentin. Mais où sont-ils passés ? Le lendemain du crime, le trio sanguinaire a déjà traversé la frontière afin de se planquer en Espagne. Grâce à l'entraide entre les deux pays, les trois suspects seront malgré tout interpellés vite après. Face au juge, Marie Viau se met à table et elle raconte. Profitant de l'hospitalité du vieux Campistrous, le trio assassin entamait la soirée en savourant les spécialités culinaires de la ferme de Montousset avant de tuer le père et sa fille. Selon ses deux compères, c'est Marie Viau qui a décidé d'achever le vieil homme.
4: « Il faut en finir, et vite, sinon les gendarmes vont arriver !»
1: Joignant le geste à la parole, elle s'empare d'un couteau de cuisine posé sur la table et elle le tend à son compagnon.
4: « Vas-y, achève-le !»
1: Détail sordide, une fois les deux meurtres commis, la jeune femme s'est mise à danser, ivre de joie, à l'idée du magot qu'elle imaginait découvrir dans les armoires de la ferme. Mais sa joie sera de courte durée. Malgré une fouille approfondie, les trois compères ne trouvent pas une seule trace du butin dont Louise avait parlé à sa copine de cellule en prison. Ni lingots d'or, ni billets, ni pièces de monnaie. Le butin se résumera à quelques vêtements. Deux robes, un parapluie, des boucles d'oreilles, des chemises, des draps et une montre.
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1: Un butin bien dérisoire face à la guillotine que les trois assassins encourent à présent. Inculpés du crime de vol suivi de meurtre, commis avec préméditation, ils retournent à la prison de Tarbes et pour longtemps, la même où naquit leur sanglant projet criminel. Le procès aux assises s'ouvre au printemps 1877. La presse locale et nationale est là. L'affaire passionne l'opinion publique car, aux yeux de tous, les frères Badel ne sont que des exécutants. Le cerveau du drame, l'instigatrice, c'est Marie, la diabolique. Dans l'inconscient populaire, la femme donne la vie, pas la mort. Et comme chaque fois lorsqu'une femme est accusée d'un crime horrible, la foule accourt. Face aux magistrats et aux jurés, les frères Badel semblent résignés, convaincus que leur sort est déjà scellé et qu'ils finiront coupés en deux par la lame du bourreau. Marie, jeune et belle, joue la comédie jusqu'au bout. En pleine audience, elle tombe à terre, en proie à des attaques nerveuses. Simule-t-elle la folie pour échapper à la peine capitale ? Un médecin court, il lui fait respirer des sels. Marie se calme, repose sa tête sur l'épaule d'un gendarme et l'audience reprend. Au nom de la société, l'avocat général, M. Dumoulin, requiert la peine de mort. Contre les trois accusés, unis dans le crime, unis dans le châtiment. Une heure suffira à la cour pour rendre son verdict. Peine de mort pour Marie Viau, peine de mort pour Francis Badel et prison à vie pour le jeune frère Valentin. C'est le 12 mai suivant que Francis sera guillotiné. Marie aura plus de chance. Elle est graciée par le chef de l'État. Devenue une détenue modèle, elle sera libérée 25 ans plus tard, en 1902.
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1: Et de sang, c'était ce nouvel épisode du podcast. Je vous propose de nous retrouver dans un prochain rendez-vous avec cette fois-ci un petit voyage dans le temps en juillet 1992. Un curé d'origine basque est découvert dans les toilettes d'une aire d'autoroute en Charente-Maritime. Que s'est-il passé ? Réponse dans un prochain numéro. À bientôt.
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5: Avec la toute nouvelle voie de la salle Climb Up au Mans, imaginez être en fauteuil roulant, mais pouvoir grimper à 10 mètres de haut. C'est l'objectif de cette voie en phase de test pour toute la semaine, avec un système qui défend l'escalade pour tous. C'est appelé le footing vertical. C'est développé par MBS Industries, l'entreprise de Bassa et Michael Mawem, deux frères champions de la discipline. Bassa est donc venu dans la salle Climb Up au Mans présenter son dispositif, et je l'ai testé pour vous. Direction donc l'avenue du Panorama au Mans, dans la salle. Un groupe de personnes en fauteuil roulant sont donc devant la voie et attendent de pouvoir y grimper. Une prouesse rendue possible par Bassa qui présente son projet, certifié il y a tout juste quelques jours et fruit de nombreuses années de recherche. Rodolphe, encadrant d'escalade depuis 15 ans et membre lui aussi de MBS, se charge des démonstrations. Alors comment ça se présente ? En fait, c'est assez moderne puisque vous avez un boîtier tout en haut et un petit boîtier tout en bas. Tous les deux accrochés au mur et connectés en Wi-Fi, on s'approche de la voie. Et là, deux possibilités. Si vous êtes par exemple en fauteuil et que vous ne pouvez pas bouger vos jambes, on vous place un harnais dorsal. Si vous pouvez bouger vos jambes, on vous équipe d'un baudrier classique. Dans les deux cas, on vous accroche ensuite au système d'enrouleur à moteur. La grosse corde vous soulève d'abord légèrement de manière à pouvoir calculer votre poids pour adapter ensuite l'assistance.
6: En fait, c'est exactement comme un vélo électrique. On peut vraiment dire que c'est le vélo électrique de l'escalade. Hein. C'est-à-dire que si vous ne mettez pas d'action musculaire, la machine ne va pas vous aider. Elle ne vous aidera que si vous mettez une action musculaire. Donc, on a bien les muscles qui fonctionnent, la motricité qui fonctionne. On parle bien d'assistance et on n'est pas treuillé. C'est vraiment la grosse différence qu'il faut noter, et c'est très important de la faire.
5: Et Rodolphe, que vous entendez, peut ensuite contrôler la descente ou la montée directement sur le logiciel de son téléphone. Alors chacun leur tour, des membres d'associations du handicap viennent tester le dispositif. C'est le cas de Louis, 31 ans, atteint d'infirmité motrice cérébrale qui lui rend l'usage difficile de ses muscles et donc de ses jambes. Il redécouvre la discipline qu'il a pratiquée une seule fois dans sa vie.
7: J'ai vraiment senti les sensations comme si, comme normalement en fait, enfin quasiment comme normalement, parce que je suis quand même tracté par le... organisme.
5: Et à chaque fois, c'est la même chose, des sourires, la sensation d'une liberté retrouvée et la possibilité de prendre de la hauteur bien loin du fauteuil de tous les jours. C'est hyper impressionnant. Je l'ai testé moi aussi en exclusivité mondiale et évidemment, je suis le seul sur qui ça n'a pas marché tout de suite.
6: Pas de chance, faut que ça tombe avec toi. Alors, est-ce que tu peux monter un peu?
5: Ouais.
6: Vas-y, monte
5: okay.
6: un petit peu.
5: Allez.
6: Et laisse-toi redescendre.
5: Ouais, les sensations sont quand même impressionnantes. J'ai réussi hein, finalement à pouvoir le faire. On a l'impression en fait d'une escalade sans risque en douceur. Parfait d'ailleurs si vous avez peur du vide, hein, par exemple. Alors toute la semaine, des groupes ont été invités pour le tester. Mais si vous voulez vous aussi essayer individuellement, c'est possible. Chaque soir à partir de 18h. Et franchement, ça vaut le détour. C'est novateur, inclusif, testé et à 200% approuvé par Icymen.
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8: Bonjour Adichat, je suis Béatrice Duchin, je vis à Saint-Martin-de-Seignanx. Je suis native des Hautes-Pyrénées, de l'Annemezan plus exactement. Je suis donc présidente de l'association Esquirote. Cette association a été créée en 2012 suite à la création, à l'ouverture de la filière bilingue français-gascon à Saint-Martin-de-Seignanx. Et c'est une association qui a pour vocation de promouvoir la langue et la culture gasconne et de la rendre visible. Merci de me passer le micro.
9: Parlez-moi un petit peu de votre première liaison à la culture occitane.
8: Ma première liaison avec la langue et la culture gasconne, elle a commencé dès mon plus jeune âge, à l'occasion de réunions de famille chez mes grands-parents, puisque nous étions une famille nombreuse et que mes parents, mes oncles, mes tantes, mes grands-parents parlaient gascon. L'ouverture aux autres est arrivée très tôt chez moi. J'étais membre du comité des fêtes de l'Annemezan. Moi, je viens de Bigorre et j'ai énormément de connaissances autour de moi. Je me souviens quand j'étais jeune et quand j'étais au lycée, et j'ai présenté l'option occitan au lycée. Nous étions nombreux en cours d'occitan et beaucoup la comprenaient parfaitement parce qu'ils habitaient dans des villages, dans des communes rurales ou à la maison, et ben, ils vivaient encore avec les grands-parents et ils ne parlaient que gascon à la maison. Moi, c'était difficile parce que je commençais déjà à la perdre. Mes grands-parents n'étaient plus là. On ne la parlait pas trop à la maison, mais ceux qui vivaient encore proches de leurs grands-parents, c'était la langue de la maison. C'est une langue qui est très très proche de l'espagnol. Les concordances des temps se construisent comme en espagnol. Pour apprendre l'espagnol, c'est un plus. Et moi, j'ai toujours été très attentive à cette langue parce que je la trouvais belle. Et même si je ne la comprenais pas, je la trouvais jolie parce que souvent, à travers cette langue, ils racontaient des histoires, des légendes et tout le monde riait. C'est une langue qui, moi, a ravivé beaucoup d'émotions parce que justement, quand nous avons créé cette filière et que j'ai commencé à entendre les enseignants parler cette langue, elle m'a projeté chez mes grands-parents, dans mon enfance en fait. L'enseignement bilingue à Saint-Martin-de-Seignanx se fait à l'école publique. C'est une offre de l'éducation nationale.
9: Est-ce qu'il y a beaucoup d'élèves?
8: Oui, à Saint-Martin-de-Seignanx, l'enseignement bilingue commence dès la petite section jusqu'au CM2. Et on a la chance à Saint-Martin qu'elle soit suivie au collège. L'histoire géo s'enseigne en gascon et il y a également le cours de langue en gascon. Très vite, nous avons mis en place les cours d'enseignement pour les parents, les cours adultes. Et donc, nous avons, dès la première année, eu beaucoup de parents.
9: Puisque vous êtes présidente de l'association Esquirote, quels actes concrets proposez-vous pour promouvoir cette langue gasconne?
8: Nous avons commencé par les cours de langue. Ensuite, nous avons proposé des cours de chant en polyphonie. Je chante au Conservatoire des Landes, au département Trad. Et puis, nous avons mis en place des événements. Ça fonctionne de plus en plus. Les collectivités territoriales ici nous soutiennent.
9: Béatrice Duchin, présidente de l'association Esquirote à Saint-Martin-de-Seignanx.
8: Oui.
9: Avant de vous dire Duchat, allez-vous me donner le nom de la radio qui vous a tendu le micro aujourd'hui?
8: Je crois que c'est ici Gascogne.
9: Et comment ça se dit en gascon?
8: Ici Gascogne.
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1: Tous les jeudis, vous partagez avec nous un lieu de Provence. Et ce matin, vous allez nous faire découvrir une source.
2: Eh ben non.
1: Ah bon?
2: Non.
1: Mais qu'est-ce que vous m'avez écrit alors?
2: Ben, c'est faux ce que non, vous... mais sur le coup, je voulais, puis après, je me suis dit non, une source, ça se dit pas.
1: Vous faites un peu comme vous voulez.
2: Exactement. Non, ça se dit pas une source. Alors, c'est pas moi qui le dis, c'est l'île des Bellons dans le château de ma mère. Voilà. Mais je vais quand même vous parler de source à travers ces gens de Manon. Oui. Hier, vous vous rappelez, je vous ai parlé d'expression patin couffin.
1: Oui.
2: Hein, qu'on emploie dans le sens de etc. Mmh. Et j'ai mentionné l'expression et le con de Manon. Et pour n'offenser personne, j'ai dit, ne le prenez pas pour vous les Manon, c'est juste une expression. Et j'ai ajouté, on vous aime d'amour.
1: Mmh.
2: Ok. Problème, c'est qu'à peine ma chronique finie, ma chérie m'a demandé, c'est qui cette Manon que tu aimes d'amour?
1: C'est vrai.
2: Alors, je lui ai dit, mais personne, c'est une expression. Et elle me dit, mais pourquoi tu me dis que tu l'aimes d'amour? J'ai dit, mais non, t'as pas la ref, c'est Pagnol, c'est Manon des Sources, c'est Hugolin, hein. Vous savez, Manon, je t'aime d'amour.
1: Oui, oui. En fait,
2: c'est non, Eric. Manon, je t'aime d'amour.
1: Je t'aime, Manon.
2: Voilà, on est d'accord, là. Mais désolé, on va quitter la poésie bucolique et romantique de Manon des Sources et les collines pour que je vous explique cette expression, le conte de Manon. Alors, pour tout vous dire, on sait pas trop d'où elle vient, elle semble pas typiquement provençale, en tout cas, on la connaît dans le sud-ouest, jusqu'à chez Francis Cabrel, même si elle est très attachée à la Provence, notamment à travers l'œuvre de Pagnol, bien sûr. Comme je vous l'ai dit, on l'emploie pour exprimer, là aussi, une suite que l'on n'énumérera pas, comme pour dire, etc., hein. Exemple, dans un roman de Jean-Paul Delfino, et tout le conte de Manon et tout le tremblement. Ou encore, chez Maurice Gouiran, hein, il regrettait la prospérité de Marseille, mais aussi le respect de la religion, de la morale, de la discipline, du patin couffin, et du conte de Manon. Oui, le conte de Manon, c'est l'équivalent de patin couffin et tutti quanti. Autre subtilité décrite par Rivonora dans son dictionnaire des parlers régionaux, l'expression serait utilisée pour couper court aux exigences de son interlocuteur. Exemple, et le conte de Manon, non, pendant que tu es là, dire, allez, c'est bon, hein, arrête-toi, tu m'as gonflé. Dans la lignée des fatueux de, fan de chichoulo, fan de pute, ou même, autre expression avec d'autres prénoms, je suis désolé, la putain d'Adèle ou la putain de la Caroline, c'est, on va avoir des problèmes.
1: Je pense, oui.
2: Cette interjection est aussi utilisée pour marquer la surprise. En voici un exemple sous la plume de Maurice Gouiran, cette fois dans le théorème de Langambi, le conte de Manon, mais c'est mon riri. Et on la trouve aussi chez Gilles Del Papas, sous la variante la conne de Manon. Selon Robert Bouvier, dans le Parler Marseillais, l'expression exprime aussi le dépit ou l'irritation, hein, et il donnait cet exemple, le conte de Manon, ça a encore foiré. On trouve aussi des variantes avec le conte de Madon, et on vous aime aussi d'amour, les Madons. Non, je vais rien dire, parce que je vais avoir des problèmes avec Magaté. Magaté, c'est toi que j'aime d'amour. En tout cas, tous les auteurs s'accordent à dire que Manon est sûrement là juste pour la rime, sans aucun lien avec une quelconque Manon qui aurait existé.
1: Ben bien sûr.
2: Et je vous le confirme parce que j'ai vérifié toutes mes sources.
1: Parfait. Un petit bonjour à votre gâté qui nous écoute ce matin.
3: Manon des Sources.
1: Oui, non, mais c'est pardon.
3: Il l'a bien Manon des Sources.
2: Non, j'ai vérifié mes sources maintenant. Je ne sais pas s'il l'a vérifié.
1: Oui, non, mais bien sûr. Non, bien sûr. Mais vous me prenez.
2: On vérifie.
1: Possible, ça.
2: C'est comme ça.
1: Non, mais si vous voulez, je vous laisse.
2: Mais non, t'as pas d'amour, Eric.
1: Bon, donc un petit bonjour à votre gâté. Oui. Je le confirme, mais Eric est sage comme une image.
2: Mais exactement.
1: Enfin, chérie, je t'aime.
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5: Il a pour le coup des histoires qui nous restent bien dans la tête, c'est Arnaud Fromage qui est avec nous. Bonjour Arnaud.
6: Bonjour, bonjour à tous.
5: Arnaud, ça faisait longtemps que vous ne nous aviez pas déterré une vieille loi de l'époque révolutionnaire. Hein.
6: Oui, mais cette fois j'en ai trouvé une qui sert vraiment à quelque chose. Je dirais même que c'est une loi qui a tout changé. Il s'agit de celle qui, en 1799, a instauré en France le système métrique. Ou plutôt, le système MKPS pour mètre kilogramme poids seconde. Trois unités de base pour les unir toutes et en finir enfin avec les toises, les perches, les pouces, les lieux, les livres et les boisseaux. Il faut dire que chaque région et parfois même chaque ville possédait sa propre unité de mesure. À Besançon, c'était l'Aune, par exemple, qui mesurait un peu plus de 81 cm. Pour éviter les embrouilles, eh bien une tige en métal, une aune étalon, avait été scellée dans la pierre au XVIe siècle à l'extrémité gauche de la façade de l'hôtel de ville. Et elle est toujours, d'ailleurs, elle est toujours en place. Mais voilà, à la demande des commerçants de l'époque, un système identique était nécessaire et ce fut donc le système métrique.
5: Le système métrique qui a depuis été adopté par presque tous les pays du monde, on peut le dire. Hein.
6: Oui, en gros, il n'y a que les États-Unis, le Libéria et la Birmanie qui refusent toujours le système métrique et c'est vrai que le Royaume-Uni l'utilise en traînant des pieds. Le système métrique qui a évolué d'ailleurs depuis, il a intégré le système SI, le système international qui rassemble toutes les unités de mesure de base desquelles on peut calculer toutes les autres. Et elles ne sont que 7. le kilogramme, la seconde et le mètre, donc auquel s'ajoutent le kelvin pour la température, l'ampère pour l'intensité électrique, la mole pour la quantité de matière et le candela pour l'intensité lumineuse.
5: Et avec ça, on peut tout calculer ?
6: En grande partie, oui, les autres unités se déduisent de ces sept-là, mais il y a malgré tout un monde qui résiste encore et toujours au système métrique et, je dirais même, à la logique.

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1: Ah, c'est le cas de le dire, oui, c'est vrai qu'on a un petit peu perdu avec tout ça. Merci beaucoup notre cher Arnaud Fromage avec ses nécessaires minutes comptoises et puis à très bientôt.
0: À demain.
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3: Bonjour Johan.
4: Salut Manu.
3: Merci de nous accueillir à Issoudun pour parler d'un jeu. Un jeu d'arcade comme on en trouve de temps en temps et ça, ça nous émerveille.
4: Ça, c'est super parce que ça nous rappelle notre jeunesse quand on allait dans les bistrots et qu'on jouait aux bornes arcade. Donc là, tu vois, ça vient d'arriver. On a un copain qui est très talentueux et qui reconditionne et restaure entièrement des bornes arcade typiques du début des années 80. C'est la référence. Il les reconditionne entièrement, il les restaure entièrement. Elle est dans son aspect d'origine, vintage, tu vois, toute la déco et la caisse sont vintage. Et puis, lui, ce qu'il propose, c'est d'intégrer une nouvelle carte et puis de nous proposer tous les jeux d'arcade qui existent dedans. Donc là, je crois qu'on a on doit avoir une borne où il y a plus de 600 jeux avec tous les, évidemment, les Pac-Man, les Space Invaders et tout ça. Et elle est complètement dans son état d'origine, mais avec un nouveau processeur où on peut accéder à tous les jeux qu'on a aimés quand on était plus jeune. Donc ça, c'est vraiment une pièce de collecte, mais qui marche, qui est révisée et qui est très, très, très, très plaisante et très déco surtout.
3: Hein. Remis en état, ça coûte combien ça?
4: Elle est proposée dans les 1 400 € et c'est vraiment un prix très raisonnable parce que, encore une fois, on a accès dedans à plus de 600 jeux avec tous les jeux de l'époque. Et puis, on a un vrai look vintage. C'est déco pour quelqu'un qui a envie de se faire une pièce à la maison, une pièce de jeu ou un bar, etc. Enfin, ça s'intègre évidemment partout.
3: Johan, je t'arrête, je vais lâcher le micro puis je vais m'installer.
4: Bah
3: je vais
4: oui, jouer.
3: Oh là là, c'est parti.
4: Voilà,
3: et je le valide. Hein.
4: Tu le valides, celui-là. Oui. Bah évidemment, mais ça c'est super, c'est notre jeunesse et puis ça revient beaucoup à la mode, c'est très tendance.
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1: Ici dans le Nord, vous le savez, on aime le ballon. Mais parfois, le ballon a une forme qu'on n'attendait pas.
2: Je m'appelle Perrine Averstich et je suis directrice générale de la Ligue des Hauts-de-France de rugby.
1: Et vous avez découvert le rugby comment ?
2: C'était à l'Olympique Marquois Rugby quand j'étais en master à l'Université de Lille. Et je cherchais une alternance et je l'ai trouvée à l'OMR. Je pense que ça a été accentué quand même par le fait que, en même temps que dans le rugby, je suis tombée dans le Nord. Le film avait raison, hein, quand on vient, on n'a plus envie de partir.
1: Alors c'est d'autant plus fort qu'on dit que le Nord n'est pas forcément une terre de rugby. C'est vrai ?
2: C'est en train de le devenir. Aujourd'hui, on le voit sur la métropole lilloise, on a de plus en plus de clubs. Leurs écoles de rugby sont pleines, les sections baby rugby ne désemplissent pas. C'est également le cas dans le Nord et dans l'ensemble des Hauts-de-France où on a beaucoup de nouvelles sections. Aujourd'hui, le rugby se développe aussi parce qu'on a une pratique pour tous et partout. Du rugby adapté, du rugby santé, du rugby à 5. On invite tout le monde, c'est mixte, c'est intergénérationnel et je pense que c'est ça qui fait que ça marche dans les Hauts-de-France.
1: Est-ce qu'il faut avoir joué au rugby pour être directrice du rugby ?
2: Pas du tout, je suis basketteuse de formation. Maintenant, malheureusement, j'entends encore parfois dans les tribunes des gens dire « j'aime pas voir des femmes jouer au rugby » ou « c'est un sport d'hommes ». Donc on est aussi là pour faire changer les mentalités. Aujourd'hui, je gère surtout les équipes. À la Ligue, on est 17 salariés au service du rugby, donc 11 plutôt sur le côté sportif et 6 sur l'administratif.
1: On entend souvent les joueuses et les joueurs de rugby parler de valeurs, mais quelles sont ces valeurs ?
2: Les grandes valeurs du rugby, c'est le respect, la solidarité, l'engagement. C'est ce qu'on essaie de transmettre tous les jours et c'est à nous aussi les adultes, encadrement, la ligue, les éducateurs, de les transmettre. Aujourd'hui, nous, on parle toujours d'éducateurs et pas d'entraîneurs parce qu'on n'est pas seulement là pour faire des joueurs et des joueuses, mais aussi les hommes et les femmes de demain. Moi, c'est ici, au service des clubs, au service du développement du rugby, que je m'épanouis.
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3: Adi Oubalen et Adi Sias à toutes. Est-ce que vous connaissez le mot fenestru ? Une fenestru est une fenestre. C'est une petite fenêtre. Peut-être une couple obésie m'a bien contacté qu'il n'y a pas spougu d'intra d'une l'hostal. Un jour, mon voisin m'avait raconté qu'il n'avait pu rentrer chez lui. J'avais expliqué, vous savez pourquoi ? Sa femme avait clavé la porte d'entrée. Clavé, qui vient de l'occitan clava. Alors, à votre avis, qu'est-ce que ça veut dire ?
4: Je dirais fermé à clé, verrouillé.
3: Et en effet, je m'explique, mon voisin était sans clé et sa femme, elle était parti faire une course en ville. Comme il n'avait pas les clés, sa belle Zeke Faguette, vous savez ce qu'il a fait ? Était passé par le fenestro del garage. Il est donc passé par le fenestro du garage. Le fenestro est lingo nostro. C'est la lucarne, le vasistas, une précisionnette. Je pas plat, je pèse l'obésier, et je magre. Mon voisin est maigre. C'est bien pour ça qu'il a pu passer par le fenestro du garage.
4: Et le fenestro, ça peut être autre chose ?
3: Eh bien oui, le fenestro bremonde. Et ça veut l'autre mot pour parler de la télévision. Ce mot fenestro s'utilise également pour parler de la télévision. Bon, surtout une copère, surtout autrefois, car les téléviseurs étaient pitchous, ils étaient petits. D'ailleurs, quand les premiers postes sont arrivés, certaines personnes appelaient cet objet le fenestro. Mais depuis, les choses ont bien changé avec ces grands écrans de télévision.
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5: Laissez passer.
6: Sébelle vit dans le Vézélien quand elle n'est pas aux quatre coins du monde pour inventer des univers au cinéma ou à la télévision.
7: Montez, la tour.
6: Celle qui connaissent d'adoption est chef décoratrice et elle est devenue la référence quand Hollywood veut filmer Paris. Un Paris plus vrai que nature, un Paris recréé, un Paris d'atmosphère. Anne Sebel a travaillé avec les plus grands, Spielberg, Clint Eastwood, Sofia Coppola ou encore Damien Chazelle. Et depuis 5 saisons, elle est aussi la directrice artistique de la série Emily in Paris, dont elle façonne l'univers visuel. Elle a inventé pour la série un Paris fantasmé, celui que les Américains adorent, les immeubles haussmanniens, les chambres de bonne, les placettes charmantes, les bistrots typiques. Une création qui part du scénario, puis elle imagine les lieux, les volumes, les couleurs, la lumière. Derrière chaque décor, il y a des croquis, des maquettes et des artisans qui reproduisent en 3D cet univers.
7: C'est du travail bien fait.
6: Pour une saison d'Emily in Paris, ce sont près de 180 décors créés, démontés, remontés. Un travail colossal qui a aussi un impact très concret. Certains lieux de tournage sont devenus de véritables attractions touristiques. Anne Sebel revendique un cinéma fait à la main, loin du tout numérique. Elle transmet d'ailleurs son savoir-faire à la Fémis, où elle forme la nouvelle génération qui, à son tour, saisira le réel pour bâtir, image après image, d'autres rêves de cinéma.
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8: Nous sommes avec Joaquin Cordero dans le centre historique de Montferrand. Joaquin, vous avez un parcours assez atypique. Papa était déjà là, le grand frère, la grande sœur, déjà bien installés. Et vous, finalement, vous êtes resté quasiment une dizaine d'années au Portugal avec maman et les autres frères et sœurs avant de venir.
9: C'est ça.
8: Vous voilà, êtes de Guarda, que l'on dit feia, farta et formosa.
9: C'est ça. Alors, farta, généreuse, fria, parce qu'elle est à 1000 mètres d'altitude.
8: Voilà, fria, c'est la ville la
9: plus haute du Portugal. Après, les mauvaises langues disaient qu'elle était vilaine. Et moi, je dirais plutôt qu'elle est formose, c'est les charmeuses, quelque chose un petit peu dans ce genre.
8: Bon, en tout cas, c'est là où vous êtes né, c'est là où vous avez passé vos premières années, enfin, à proximité, dans un petit village, Montsoito.
9: C'est ça.
8: Un beau jour, donc, vous décidez de partir. Votre papa est venu vous chercher avec votre sœur. Racontez-nous.
9: On part. À l'époque, on était mal informés.
8: Oui, les gens disaient que, attention, vous n'avez pas de papier, il faut se cacher, etc.
9: Alors, moi, j'ai passé la frontière d'Espagne, d'abord.
8: Villa Formosa,
9: par les petits chemins. Je me suis retrouvé de l'autre côté. Donc, on a pris le train à Fontes du Nord, donc côté Espagne. J'étais accompagné de ma soeur, le beau-frère, le papa. On arrive à la frontière donc, de France. Et là, bon, à la douane, ils m'arrêtent, ils me disent, bon, papier. Donc, j'ai montré ma pièce d'identité. On m'avait dit qu'il fallait que je dise que j'étais seul, parce que sinon, ils pouvaient accuser le papa qu'il n'était pas sœur. Enfin, c'était tout un truc qui ne tenait pas debout. Mais bon, à l'époque, c'était comme ça.
8: Là, ça a été un vrai problème.
9: Eh bien, ça a été un vrai problème parce qu'il m'envoie dans une salle. Et au bout d'un petit moment, un gendarme me prend et me ramène. Donc, on était deux. Marche arrière, direction la douane espagnole. J'étais pas majeur, j'avais pas le droit de voyager. Il me laisse donc à la douane, il prend l'autre gars, il l'amène ailleurs. Et moi, j'étais là tout seul.
8: Seul ? Qu'est-ce que vous avez ressenti,
9: Là, je voyais. Là, j'ai dit, je sais pas comment ça va se passer, mais.
8: Vous n'aviez pas un sou en poche ?
9: Pas un sou en poche, c'était mon père qui avait tout. Je sors de la gare et je prends la route en direction d'Andaï, donc de la frontière française. Je vais essayer de voir si je trouvais mes parents. Au bout d'un petit moment, qui sait que je vois un taxi qui s'arrête à côté de moi. Ma sœur à l'intérieur, je peux vous dire que ce jour-là, j'ai dit, bon voilà, ça y est, je suis sauvé. Elle a été très courageuse parce qu'elle a dit, arrive ce qui arrivera. Mon frère, je ne vais pas le laisser comme ça. Ça, c'est quelque chose que je lui dois, ce geste qu'elle a fait.
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10: Juan Manuel Fangio a débuté et terminé sa carrière de pilote de F1 sur le circuit de Gueux. Et en 1958, c'est le Grand Prix de Cuba, un pays secoué par l'insurrection menée par Fidel Castro contre le dictateur en place. La veille de la course, le 23 février, Fangio fait les derniers essais sur le circuit. Il a 47 ans, la retraite sportive est proche, mais il est très attendu. C'est la star. Le soir, il est à son hôtel quand il est enlevé par des membres du mouvement révolutionnaire cubain. Une manière d'embarrasser le régime et d'attirer l'attention sur la misère du peuple. La course est finalement lancée dans un climat tendu. Fangio, lui, qui sera retenu 26 heures, sera bien traité. Il sera libéré sain et sauf. L'enlèvement fait la une des journaux du monde et sert la cause révolutionnaire. Après la révolution de 1959, la F1 disparaît de Cuba, jugée incompatible avec le nouveau régime communiste. Fangio est né au début du XXe siècle en Argentine. Il arrive tard en Europe. Il approche des 40 ans quand il se lance dans le premier championnat de F1 en 1950. Il va rapidement impressionner par son talent exceptionnel. Il se distingue par son intelligence de course, sa régularité, sa maîtrise de la mécanique, capable de préserver une voiture tout en restant incroyablement rapide. Fangio court pour les plus grandes écuries de l'époque, Alfa Romeo, Maserati, Mercedes-Benz et Ferrari. À une époque où les voitures sont extrêmement dangereuses et les circuits bordés d'arbres, de bottes de paille ou de simples barrières, sa constance force le respect. Parmi les circuits marquants de sa carrière figure notre légendaire tracé de Gueux à côté de Reims. Un circuit ultra rapide, composé de longues lignes droites sur route nationale, où les voitures dépassent souvent les 250 km/h. Fangio y brille dès le premier Grand Prix de France, le 2 juillet 1950. Il est champion du monde l'année suivante. Il va remporter 5 titres de champion du monde jusqu'en 1957. Un record qui va tenir près d'un demi-siècle. Et même quand il ne gagne pas, il impressionne par sa combativité et son sens tactique. Fangio prend sa retraite en 1958 avec un palmarès exceptionnel. 24 victoires en 51 Grands Prix. Aujourd'hui encore, c'est une référence absolue. Juan Manuel Fangio sur le circuit de Gueux, c'est l'un des trésors de Champagne-Ardenne.
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16: A dit chat Zoé.
17: A dit chat Cynthia.
16: Alors avec toi, des histoires de clés, des histoires de clous, moi je sais plus, je te laisse raconter.
17: Aujourd'hui, je vais vous raconter l'expression « ne pas valoir un clou ». Cae locutio verbial courent nab nat merit nad balu destad oque utilitat donc endus mots est nul.
18: Ah, c'est vrai que c'est joli.
19: C'est nul. Zéro.
17: C'est une locution verbale courante d'avoir presque aucun mérite, n'être presque d'aucune valeur, d'aucune utilité, donc en deux mots être nul. Par exemple, que collectionne le Skyhouse n'est bon pas sur cloud, mais que vous avez mis tout. Par exemple, je collectionne les cailloux, mais ce n'est bon pas sur cloud, mais je les aime quand même.
20: La vie ne vaut rien, la vie ne vaut rien.
16: Il y a tellement de choses qui valent pas un clou, mais qu'on aime quand même. Merci Zoé.
17: Merci, ça dit chat.
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1: Avec toutes les heures, des infos pratiques, locales et utiles en Loire-Atlantique et en Vendée. Un Afro Summer Festival, Parc de la Carrière à Saint-Herblain. C'est ce week-end à l'ouest de Nantes, à Pontchâteau. Une grande braderie des commerçants, rue Sainte-Catherine ce week-end. Et puis, à la Cité des Congrès, on pourra écouter l'hymne à la joie de Beethoven jusqu'à jeudi soir. Terre de Montaigu organise Festi Mini. C'est un événement dédié à la petite enfance. Le temps d'une semaine, des animations sont proposées aux 0-6 ans dans la commune du territoire pour éveiller, partager et surtout, bien sûr, grandir ensemble. 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
3: Ma tata, elle est petite. Quand elle a un truc qui est haut, elle n'arrive pas à l'attraper.
4: Vous préférez être grand ou petit ?
5: Moi, j'ai envie d'avoir 15 ans comme ma cousine Olivia qui a un appareil dentaire. Parce que j'ai envie d'être grande comme elle et j'ai envie de sortir avec mes copines quand il fait beau.
6: Ma mère, elle est très grande. Mais elle y arrive quand même à rentrer. Elle n'est pas obligée de baisser la tête.
7: Mon papa, elle est grand, mais a des grands doigts. Elle ne peut pas lâcher les chouchous de ma petite sœur Lisa.
4: T'as envie d'être grande ou de petite ?
8: Comme ma maman. Ma maman, elle est moyenne.
9: J'ai envie d'être pas trop petite, mais pas trop grande.
10: Ma tata, ouais. Elle est petite. Et du coup, quand elle a un truc qui est haut, elle n'arrive pas à l'attraper.
11: Et mon père, il est plus petit que ma mère.
12: Je préfère être grande, mais être petite, c'est aussi bien parce que, enfin, on peut passer partout, c'est un peu plus pratique, c'est tout ça.
13: Juste être un peu plus grand, mais pas beaucoup.
14: Je rêve que je sors avec mes copines, que j'ai 15 ans et que j'ai mon portable.
4: Donc, en fait, quand on est grande, on a...
14: un portable, et mon père, il m'avait donné son portable qu'il avait cassé quand il était grand.
15: J'ai envie d'avoir un portable parce que, comme ça, je pourrais appeler mes copines, je pourrais envoyer des messages et je pourrais envoyer des photos.
16: Moi, en fait, j'ai envie d'avoir un portable pour faire des jeux, pour faire plein de choses.
17: Bah, moi, j'ai un téléphone rose, mais il est pour enfants. Il y a des jeux, des vidéos, de la musique... pour envoyer des messages, on peut envoyer des photos et je peux jouer à mes jeux. Et même, j'ai envie d'avoir un portable pour de vrai, comme ma mère, vu que ma mère, elle a un jeu de Disney et un jeu pour construire des manèges.
18: Moi, j'ai trop envie d'un